0: Sainte Mère, pour qu'en accomplissant ta sainte volonté sur terre, je puisse te louer et te glorifier au ciel et pour toute l'éternité. Amen. Premier mystère, les larmes versées par la Vierge Marie, suite à la prophétie de Siméon pendant la présentation de Jésus au Temple. Ô Jésus, regarde les larmes de celle qui t'a le plus aimé sur terre et qui t'aime au ciel le plus intensément. Ô Jésus, écoute nos prières à cause des larmes de sang de ta très sainte mère. Ô Jésus, écoute nos prières à cause des larmes de sang de ta très sainte mère. Ô Jésus, écoute nos prières à cause des larmes de sang de ta très sainte mère. Ô Jésus, écoute nos prières à cause des larmes de sang de ta très sainte mère. Ô Jésus, écoute nos prières à cause des larmes de sang de ta très sainte mère. Ô Jésus, écoute nos prières à cause des larmes de sang de ta très sainte mère. Ô Jésus, écoute nos prières à cause des larmes de sang de ta très sainte mère. Deuxième mystère, les larmes versées par la Vierge Marie pendant l'exil de la Sainte Famille en Égypte. Ô Jésus, regarde les larmes de celle qui t'a le plus aimé sur la terre et qui t'aime au ciel le plus intensément. Ô Jésus, écoute nos prières à cause des larmes de sang de ta très sainte mère. Ô Jésus, écoute nos prières à cause des larmes de sang de ta très sainte mère. Ô Jésus, écoute nos prières à cause des larmes de sang de ta très sainte mère. Ô Jésus, écoute nos prières à cause des larmes de sang de ta très sainte mère. Ô Jésus, écoute nos prières à cause des larmes de sang de ta très sainte mère. Ô Jésus, écoute nos prières à cause des larmes de sang de ta très sainte mère. Ô Jésus, écoute nos prières à cause des larmes de sang de ta très sainte mère. Troisième mystère, les larmes versées par la Vierge Marie lors de sa quête de Jésus à 12 ans dans le temple de Jérusalem. Ô Jésus, regarde les larmes de celle qui t'a le plus aimé sur la terre et qui t'aime au ciel le plus intensément. Ô Jésus, écoute nos prières à cause des larmes de sang de ta très sainte mère. Ô Jésus, écoute nos prières à cause des larmes de sang de ta très sainte mère. Ô Jésus, écoute nos prières à cause des larmes de sang de ta très sainte mère. Ô Jésus, écoute nos prières à cause des larmes de sang de ta très sainte mère. Ô Jésus, écoute nos prières à cause des larmes de sang de ta très sainte mère. Ô Jésus, écoute nos prières à cause des larmes de sang de ta très sainte mère. Ô Jésus, écoute nos prières à cause des larmes de sang de ta très sainte mère. Quatrième mystère, et les larmes versées par la Vierge Marie pendant la Passion et le douloureux chemin de croix de Jésus. Ô Jésus, regarde les larmes de celle qui t'a le plus aimé sur la terre et qui t'aime au ciel le plus intensément. Ô Jésus, écoute nos prières à cause des larmes de sang de ta très sainte mère. Ô Jésus, écoute nos prières à cause des larmes de sang de ta très sainte mère. Ô Jésus, écoute nos prières à cause des larmes de sang de ta très sainte mère. Ô Jésus, écoute nos prières à cause des larmes de sang de ta très sainte mère. Ô Jésus, écoute nos prières à cause des larmes de sang de ta très sainte mère. Ô Jésus, écoute nos prières à cause des larmes de sang de ta très sainte mère. Ô Jésus, écoute nos prières à cause des larmes de sang de ta très sainte mère. Cinquième mystère, les larmes versées par la Vierge Marie pendant la crucifixion, l'agonie et la mort de Jésus sur la croix. Ô Jésus, regarde les larmes de celle qui t'a le plus aimé sur la terre et qui t'aime au ciel le plus intensément. Ô Jésus, écoute nos prières à cause des larmes de sang de ta très sainte mère. Ô Jésus, écoute nos prières à cause des larmes de sang de ta très sainte mère. Ô Jésus, écoute nos prières à cause des larmes de sang de ta très sainte mère. Ô Jésus, écoute nos prières à cause des larmes de sang de ta très sainte mère. Ô Jésus, écoute nos prières à cause des larmes de sang de ta très sainte mère. Ô Jésus, écoute nos prières à cause des larmes de sang de ta très sainte mère. Ô Jésus, écoute nos prières à cause des larmes de sang de ta très sainte mère. Sixième mystère, les larmes versées par la Vierge Marie quand le corps de Jésus est descendu de la croix et qu'elle l'a pris dans ses bras. Ô Jésus, regarde les larmes de celle qui t'a le plus aimé sur la terre et qui t'aime au ciel le plus intensément. Ô Jésus, écoute nos prières à cause des larmes de sang de ta très sainte mère. Ô Jésus, écoute nos prières à cause des larmes de sang de ta très sainte mère. Ô Jésus, écoute nos prières à cause des larmes de sang de ta très sainte mère. Ô Jésus, écoute nos prières à cause des larmes de sang de ta très sainte mère. Ô Jésus, écoute nos prières à cause des larmes de sang de ta très sainte mère. Ô Jésus, écoute nos prières à cause des larmes de sang de ta très sainte mère. Ô Jésus, écoute nos prières à cause des larmes de sang de ta très sainte mère. Septième mystère, les larmes versées par la Vierge Marie quand Jésus a été déposé dans le tombeau. Ô Jésus, regarde les larmes de celle qui t'a le plus aimé sur la terre et qui t'aime au ciel le plus intensément. Ô Jésus, écoute nos prières à cause des larmes de sang de ta très sainte mère. Ô Jésus, écoute nos prières à cause des larmes de sang de ta très sainte mère. Ô Jésus, écoute nos prières à cause des larmes de sang de ta très sainte mère. Ô Jésus, écoute nos prières à cause des larmes de sang de ta très sainte mère. Ô Jésus, écoute nos prières à cause des larmes de sang de ta très sainte mère. Ô Jésus, écoute nos prières à cause des larmes de sang de ta très sainte mère. Ô Jésus, écoute nos prières à cause des larmes de sang de ta très sainte mère. Amen. Ô Jésus, regarde les larmes de celle qui t'a le plus aimé sur la terre et qui t'aime au ciel le plus intensément. Ô Jésus, regarde les larmes de celle qui t'a le plus aimé sur la terre et qui t'aime au ciel le plus intensément. Ô Jésus, regarde les larmes de celle qui t'a le plus aimé sur la terre et qui t'aime au ciel le plus intensément. Ô Marie, Mère du bel amour, Mère de douleur et Mère de miséricorde, nous te demandons d'unir tes prières aux nôtres pour que Jésus, ton divin Fils, que nous invoquons au nom de tes larmes de sang maternel, exauce nos supplications et qu'il nous accorde avec les grâces que nous demandons aujourd'hui la couronne de la vie éternelle. Amen. Tes larmes de sang, ô Mère douloureuse, anéantissent le pouvoir de l'enfer. Ô Jésus, enchaîné, que ta divine douceur préserve le monde de la confusion qui le menace. Amen. Au nom du Père, du Fils et du Saint-Esprit. Amen.
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2: La parole est une lampe à mes pieds et une lumière sur mon sentier. Psaume 119, verset 105.
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0: Bien, alors, je voudrais vous saluer tous, toutes mes mamans qui sont là, mes jeunes sœurs, et saluer les quelques hommes qui sont là. Si on les compte, ils peuvent arriver 10. Je voudrais vous saluer pour votre présence. Ce n'est pas évident avec toutes les difficultés et toute cette souffrance-là dans la vie. Tout ce que nous vivons à la maison, c'est vraiment pas évident de consacrer du temps de façon, je dirais, perdue comme ça. Alors, je tiens à vous dire merci. N'allons pas faire trop de discours, on va parler de Marie, femme et mère au foyer. Marie, femme et mère au foyer. C'est de ça que nous allons parler. Et je voudrais remercier les femmes, je crois que c'est ça l'AFEC, non ? Qui nous donnent l'occasion à chaque année de réfléchir sur la présence de Marie dans notre vie et comment elle nous entraîne à la suite du Christ. Et je crois que c'est dans cette optique-là que nous essayons de réfléchir sur le thème Marie, femme et mère au foyer. Alors, je vous ai fait des enseignements ici concernant la Vierge Marie et j'ai souligné l'importance de la Vierge Marie. Par ce thème-là, on montre toute l'importance de la Vierge Marie. Les journées antérieures, je vous avais dit que Marie est la première des saintes. Elle est la première des saintes. Et vous savez pourquoi elle est la première des saintes, non? Vous le savez? Vous devez savoir pourquoi la Vierge Marie est la première des saintes. Ça, vous devez le savoir. C'est la maman du Christ. Bien. Donc déjà, par le fait qu'elle soit la maman du Christ, la mère de Dieu, il y a cette valorisation. Dieu lui a donné un certain privilège. Le fait qu'elle soit la mère du Sauveur lui donne un certain privilège. Le fait d'être la mère du Sauveur, la mère de Dieu, a exigé d'elle, qu'est-ce que ça a exigé d'elle? Le fait que Dieu la choisisse et qu'elle se laisse choisir, ça a exigé de quoi d'elle? Ça a exigé toute sa volonté et toute sa contribution. Donc il faut qu'elle accueille le don de Dieu, de ce Dieu-là qui vient dans sa vie. Dieu vient dans sa vie, il vient pour bouleverser sa vie, mais elle aurait pu dire non. Vous êtes d'accord avec moi? Elle aurait pu dire non. Si elle disait non, on ne parlerait pas d'elle en tant que mère du Sauveur. Mais c'est parce que cette annonce, cette apparition, cette présence de Dieu dans sa vie, elle a accueilli. Et c'est ça qui fait d'elle une femme exceptionnelle. C'est ça qui fait d'elle la première des saintes, parce qu'elle va se conformer à la volonté de Dieu. Elle se conformera à la volonté de Dieu et tout au long de sa vie, elle va vivre de cette volonté-là. Et donc si on parle de Marie comme femme et mère au foyer, cette sainte-là dont on parle, qui est la première des saintes, nous voyons qu'elle n'échappe pas à une réalité. Elle n'échappe pas à une réalité, c'est laquelle? Elle n'échappe pas à cette réalité-là qu'elle est une femme au foyer. Et donc vous voyez, elle est une femme au foyer. Et c'est pourquoi je dis merci à la fête, je ne sais pas comment elles ont fait pour trouver un tel thème, mais elle n'échappe pas à ce fait-là qu'elle est une femme au foyer. Voici que la sainte va se conformer à cette volonté-là d'être une femme au foyer. Et la Vierge est mère, elle est femme, elle est mère, mais elle n'échappe pas à la réalité du foyer. Et vous allez comprendre que c'est dans cette réalité du foyer qu'elle va exprimer toute cette sainteté. Voilà. Elle n'exprime pas la sainteté en dehors de ce milieu-là. Mais elle va exprimer cette sainteté-là dans ce milieu-là, dans le foyer. Il y en a qui, quelquefois, croient qu'ils vont être saints en dehors de leur vie familiale. Il y en a qui cherchent à être saints et puis à être saintes. Mais ils cherchent cette sainteté-là en dehors
1: de la vie familiale. Non, il ne faut pas chercher à être saint ou bien à être sainte en dehors de votre milieu de vie. Si vous êtes une femme politicienne, c'est en faisant la politique et dans cette politique, en vous conformant à la volonté de Dieu, que vous arriverez à la sainteté. Mais la sainteté, si on voudrait la définir, c'est pas la sainteté, c'est pas de dire que je ne commets pas de péché ou bien je ne fais pas de faute. La sainteté, ce serait quoi? C'est quoi? En prenant la vie de la Vierge Marie, puis si on parle de la sainteté, comment on va la définir, la sainteté? La volonté de Dieu, oui, et puis quoi encore? Aspirer à la pureté, à la perfection, tout ça là, c'est des grands mots. C'est trop fort pour nous autres là. L'obéissance, oui. Une vie en conformité avec la parole de Dieu. Bien. Donc voilà ce que vous avez dit. Tout est juste. La sainteté, c'est tourner toute sa vie, tourner sa vie vers Dieu. Voilà. On tourne, c'est la vie tournée vers Dieu qui n'a d'autre expression que de vivre la volonté de Dieu. L'homme, dans sa faiblesse, se tourne vers Dieu, se met en marche et à travers toute sa vie, il va exprimer cet amour-là de Dieu. Donc voilà ce que c'est que la sainteté. Et cette vie tournée vers Dieu, Marie va la mener, cette vie-là, dans son foyer. Donc, la vie de sainteté de la Vierge Marie commence d'abord où? Parce qu'il ne faut pas que moi je parle, je m'en vais et puis allez, le Père il a parlé, oui, il a dit quoi, il a bien parlé. C'est pas ça moi mon objectif. Mon objectif c'est que au sorti d'ici, là, chacun de nous, nous ayons compris ce dont nous avons parlé. C'est ça qui est le plus important. Il faut que nous tous là, on se comprenne et qu'on sorte. Voilà. Sinon, ça n'a pas devenu, je vais parler jusqu'à on dit, ouais, le Père il a bien parlé, il a dit quoi? Oh, il parle bien. Et puis après. Et vous n'avez pas compris? Elle va exprimer toute sa vie là

une responsabilité vis-à-vis de son mari et vis-à-vis de son fils. Et vous allez voir que cette responsabilité-là, elle va l'exécuter et l'exercer. Quand l'enfant Jésus se perd, qu'est-ce qu'elle fait? Elle cherche. Elle va chercher. Déjà, à l'annonce, qu'est-ce qu'elle va faire? À l'annonce, elle fait quoi? À l'annonce. L'annonce est là, quand l'ange est venu lui dire que voilà ce qui va se passer. Qu'est-ce qu'elle fait? Elle accepte. Ou bien vous pensez que c'est pour vous faire des pièges? Il n'y a pas de piège. Quand l'ange vient pour lui dire, bon, voilà, il y a une grâce spéciale, mais que tu vas enfanter un enfant. Mais elle dit, bon, que la volonté de Dieu se fasse. Et elle conclut en disant, je suis la servante de Dieu. Donc, elle sait qu'on lui annonce qu'elle sera mère. Mais elle ne refuse pas cette maternité. Ça veut dire que durant toute sa vie, elle sait qu'elle va jouer le rôle de femme, de mère, d'épouse, d'éducatrice. Et elle sait que le lieu où va s'exprimer sa vie, cette rencontre avec Dieu, le lieu où elle va exprimer le plus l'amour de Dieu, c'est où? Où elle va exprimer le plus l'amour de Dieu, c'est où? C'est dans son foyer. Vous savez, le milieu, notre milieu dans lequel nous vivons est un milieu important pour nous exprimer envers Dieu ou pour nous exprimer avec les autres et témoigner de la présence de Dieu en nous. Notre milieu est important. Il y en a quelquefois, ils sont dans des familles où il y a des cas. Dis non, moi je vais me retirer de la famille. C'est bien beau de dire non qu'on va se retirer de la famille. C'est bien beau de dire que oui, il y a tellement de sorciers, que ceci, ce, je vais fuir. Mais c'est un manque de responsabilité. Ça, je vous le dis en même temps. C'est pas parce que moi, ma mère, c'est pas parce que Rosalie est un cas, qu'elle ne me comprend pas, que je lui ai tout dit, que je vais dire, ah Rosalie, cette fois-ci-là, moi je me coupe de toi, il faut rester où tu es, moi je reste où je suis. Non. Et puis si je n'arrive pas à dompter Rosalie et à vivre avec elle, à lui témoigner à travers cette vie dure-là, à témoigner la volonté de Dieu dans ma vie, je vais quitter là, je vais aller ailleurs, puis je vais voir maman de quelqu'un. Oui, voilà, voilà ma maman, je l'ai prise comme ma maman, et puis là je me sens heureux, je suis à l'aise pendant ce temps, ma maman est là-bas. Et il y en a, il y en a qui fuient la réalité habituelle là pour aller ailleurs et puis vous les voyez, ils sont heureux. C'est comme il y en a quelquefois, ceux qui ont les amis comme prêtres ou bien les religieuses comme filles ou bien amis là. Quelquefois, on fait tout le bien aux prêtres, aux religieux, tout ça là, mais chez nous-mêmes, dans notre famille là, il y a un problème. Il y a un problème. Mais vous fuyez une réalité et vous allez dans une autre réalité où vous vous sentez heureux et puis est là. Le premier lieu où doit commencer la vie de sainteté, c'est dans la famille d'abord. Le premier lieu où doit commencer la vie de sainteté, c'est d'abord dans sa famille. Je n'ai pas dit que dans les familles, je n'ai pas dit qu'il n'y a pas de cas de sorcellerie, je n'ai pas dit qu'il n'y a pas de cas de complications, je n'ai pas dit qu'on n'est pas insulté, on n'est pas calomnié, je n'ai pas dit ça. Mais je dis, c'est en assumant. C'est en assumant. C'est en assumant son milieu. C'est en vivant dans son milieu que on marche vers la sainteté. Parce qu'on ne peut pas prétendre vivre une sainteté. On ne peut pas prétendre vivre avec Dieu et puis faire fi de son milieu. À ce moment-là, votre témoignage n'est pas complet. Il y a un témoignage qui n'est pas complet. Tant que votre témoignage ne commence pas d'abord là où vous êtes assis et là où vous êtes assise, c'est que votre témoignage ne sera pas complet. Et puis on se rend compte que mari, femme et mère au foyer, on se rend compte que elle n'échappe pas à la condition de femme. Elle n'échappe pas à la condition de femme. Déjà, quand on parlait de la venue de cet enfant-là, depuis l'Ancien Testament, on dit une femme concevra. Une femme fera ceci. Donc, elle n'échappe pas à la condition de femme. Toute femme est mère et toute mère est femme. Il faut le savoir. Il y en a qui croient qu'ils ont échappé à la condition de femme. Toute mère est femme et toute femme est mère. Ce n'est pas parce que vous n'avez pas, je ne vous insulte pas, ce n'est pas une injure. Je ne vous insulte pas, loin de là. Surtout que quand je prie, je prie dans ce sens et c'est une prière ferme.

concernant les femmes qui sont en quête d'enfants, c'est une véritable prière parce que j'estime que le bon Dieu, il doit nous prouver par mille façons qu'il est ce Dieu-là de la fertilité. Mais ce n'est pas parce qu'une femme n'a pas d'enfant, ce n'est pas parce qu'une femme n'a pas d'enfant qu'elle va croire qu'elle n'est pas mère. Non, ce n'est pas parce qu'une femme n'a pas d'enfant qu'elle va croire qu'elle n'est pas mère et qu'elle va entrer dans tous ses états et puis se montrer désagréable. Non. Toute femme, quelle qu'elle soit, elle est mère et elle est en même temps femme. Parce qu'elle donne la vie. La femme, en tant que telle, donne la vie. C'est une responsabilité. La vie, donner la vie, c'est une responsabilité qui incombe à toutes les femmes. Et même si la Vierge n'échappe pas à cela, parce qu'elle doit passer par la maternité, pour montrer que le Fils de Dieu doit venir, pour montrer qu'elle est la mère, ça dit que toute femme est mère et toute mère est femme. Et ça, vous devez le savoir. Et comme toute mère est femme et toute femme est mère, c'est un engagement. C'est quelque chose qui nous engage dans la vie. Alors, il y a des femmes qui ne sentent pas cet engagement. Il y a des mamans qui ne sentent pas cet engagement et qui sont courageuses même. Je dis bien courageuses. Elles sont courageuses parce que leur enfant, ou bien leur enfant fille, ou bien leur enfant garçon, a fait un enfant avec quelqu'un ou bien quelqu'une, on n'est pas content. La solution, c'est de faire l'avortement. Et elles sont courageuses. Il y a des mères qui sont courageuses dedans. Il y a des mères qui sont courageuses dans ces actes-là. Tu dis, bon, voilà, on va aller faire l'avortement. Parce que je ne suis pas d'accord que ma fille-là, elle ait fait, elle est accouchée, elle ait fait un enfant avec ce monsieur-là, ou bien cet enfant-là, ou bien ma fille-là, elle n'a pas encore arrivé à l'âge, de, mais elle n'est pas arrivée à l'âge, elle a la grossesse. Qu'est-ce que tu veux? La grossesse est là. Dieu, tu ne veux pas. Mais la grossesse est là. C'est comme il y a... C'était le mercredi. Mercredi matin, j'avais fini de dire la messe chez les soeurs. NDP, puis je rentrais maintenant à l'UKO. Il y a une jeune dame qui m'appelle. Elle dit, bon, on est en train de prier. Mais je crois que le Seigneur a commencé à faire quelque chose. Le Seigneur a commencé à faire quelque chose. Elle, ils ont 10 ans de mariage religieux. Ils n'ont pas d'enfants. Et puis maintenant, la recherche est devenue très forte. Et puis on a prié, je crois on est parti à une retraite, deux retraites. Et la dernière retraite qu'on est parti, elle, ça fait je crois un mois, elle n'a pas ses menstrues. Elle a fait le test de grossesse, on dit il n'y a pas de grossesse, semaine n'a pas ses menstrues. Et puis elle m'a appelé, puis je lui ai dit il faut faire attention parce que Dieu commence maintenant à se montrer là. Donc ce que tu vas faire là, c'est que toi tu as fait test de grossesse, tout ça, moi je ne suis pas dedans. On n'a qu'à prier, je continue de dire des messes, on laisse deux mois. Et puis tu viens sur Abidjan pour faire maintenant des tests. Parce que quand le Seigneur veut étonner maintenant là, il passe par des choses pour que le miracle là, c'est-à-dire ce qui est merveilleux, tu t'en rendes compte. Donc elle était là, elle m'appelle, elle dit bon voilà, on me demande là, il y a un prêtre qui m'a appelé d'Abidjan, parce qu'elle n'est pas Abidjan, il y a un prêtre qui m'a appelé d'Abidjan, il dit bon, il y a une femme, une maman qui ne veut pas accepter l'enfant de sa fille. Donc le père a dit, il va me donner l'enfant là. Il dit ah. L'histoire est trop jolie hein, pour que ce soit vrai. Donc j'ai dit, c'est pourquoi? Tu vas prendre l'enfant? Oui, je vais prendre l'enfant, je vais l'adopter, tout ça là, j'ai dit. Hein. Mais est-ce que vous-même, vous voyez l'histoire? Vous voyez, non? La finale, ce sera comment? Donnez-moi la réponse. Parlez, c'est ce que vous faites là, c'est les situations que vous vivez là. Parlez. La finalité, ce sera comment? L'enfant est né. La mère dit, c'est-à-dire sa grand-mère, c'est-à-dire elle, sa maman dit, elle ne veut pas de l'enfant. Donc, la fille, je crois, elle a parlé avec un prêtre et maintenant qu'il voit une autre dame qui, elle, a un problème d'enfantement et lui dit, bon, tu vas venir prendre l'enfant. Dites-moi, la finalité là, ce sera comment? Donc voilà, ça veut dire quoi? Qu'un jour, il va arriver où la porteuse là va dire, je veux mon enfant. Ah, mais c'est une responsabilité. Mais un jour viendra, même si c'est la grand-mère qui ne veut pas, mais moi, je n'ai pas dit, je ne veux pas. C'est mon enfant. Ça veut dire quoi? La chair de ma chair, elle sort de mes entrailles. Mais l'autre jour, là, je suis resté là quand j'ai dit, mais attends, une fois, je vous ai dit ici, les mamans, je vous ai dit de ne pas maudire. Je ne vous ai pas dit ça. J'ai dit, si vous sortez une parole de malédiction, ça va direct. Pourquoi? Parce que c'est sacré. Une naissance, c'est sacré. Chez nous, au village, les femmes ont coutume de dire que à l'accouchement, la femme est entre la vie et la mort. Et ma maman Rosalie me disait que elle avait quelque chose pour exprimer. Elle dit,
dans l'au-delà, on tape le tam-tam de l'au-delà et puis tu entends. Ça veut dire quoi? Que tu as un pied ici et l'autre pied là-bas. Et vous voyez comment ça se passe. Comment ça se passe, les grossesses. Vous voyez comment ça se passe, les naissances. Et vous savez tous les malheurs, quelquefois, qui s'en suivent. Donc, tu ne peux pas dire, quelqu'un qui a souffert, qui a porté son enfant 9 mois dans le ventre, et tôt ou tard, viendra et puis elle va te dire, écoute, il faut me donner mon enfant parce que moi, je suis assez responsable. Est-ce que vous avez vu? Je suis assez responsable et que si à un moment-là, tu as pris mon enfant, c'est pour m'aider parce que c'est mon enfant et il me revient. C'est trop facile. Donc, il ne faut pas que vous vous désengagiez, vous les mamans, et que vous trouvez des solutions de facilité. Marie se sent responsable comme mère et comme femme jusqu'au bout. Elle dit oui, elle accueille et elle porte cela jusqu'à son terme. Mais comme si cela ne suffisait pas, elle élève l'enfant, elle l'éduque, elle lui montre le chemin de la vie. Jésus a appris à réciter la prière sur les pieds de sa mère. C'est pas Thierry Banani, c'est un homme. Non, non, non. C'est pas, il n'est pas Thierry Banani. C'est un homme. Il a appris cela. Il a été éduqué par sa mère. Donc, elle n'échappe pas à la réalité du foyer. Elle vit la réalité du foyer et elle est engagée. Parce que la vie de sainteté s'exprime dans son milieu de vie. Et en même temps qu'elle est mère, elle est femme et elle est mère au foyer, on va voir que voilà une femme qui est tournée vers deux choses, deux réalités. Elle est tournée vers deux réalités. Quelles sont ces deux réalités-là? En tant que femme et mère, elle est tournée vers deux réalités. C'est lesquelles? Marie, en tant que femme et mère, est tournée vers deux réalités. C'est lesquelles? Voilà, là comme ça, quand vous allez partir, vous saurez de quoi on a parlé. Oui? Une fois ici, je vous ai dit ce qu'on écrit là. Un jour, ça se perd. Mais ce qu'on a écrit dans son cœur, dans ce livre-là, il reste toujours. Marie, en tant que femme et mère, elle est tournée vers deux réalités. Il y a deux réalités qu'elle est en train de vivre. C'est lesquelles, ces deux réalités-là. Elle est épouse et mère. Ça, c'est une réalité. Mais elle vit deux réalités. Elle vit la réalité terrestre. Elle vit la réalité de la terre. C'est-à-dire qu'elle est épouse et mère. Et puis la deuxième réalité, c'est la réalité céleste, la réalité divine. Parce que cette vie-là, elle est orientée vers la vie d'enfant de Dieu. Il faut que la finalité de la vie sur la terre arrive à la finalité de la vie au ciel. Et c'est pourquoi dans l'évangile de Saint Jean, au chapitre 2, les versets 1 à 11, vous voyez que elle est une femme qui non seulement vit la réalité terrestre, mais à partir de cette réalité terrestre, elle oriente les gens vers ce qui est céleste. Alors elle dit, elle comprend la misère des hommes et puis elle dit à Jésus, ils n'ont plus de vin. Et ça, déjà, je vous ai dit que c'est un verset que les gens ils commentent trop là. Hein? Il y a déjà des gens qui font plein de commentaires, on ne va pas revenir sur ça. Mais Jésus lui dit, mec, regarde, sur la terre là, il y a quelque chose qui nous manque. Voilà, notre vie terrestre a besoin de quelque chose, ils n'ont plus de faim. Donc, elle est véritablement femme du foyer. Elle a les yeux sur tout ce qui se passe. Tout ce qui se passe. Elle a les yeux sur tout ce qui se passe. Et ce sont des qualités qu'on devrait avoir en tant que des personnes qui sont en Dieu.

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0: L'agneau est souverain. Bien-aimés auditeurs de la radio Maria, il est 14h passé de 3 minutes. Notre cœur est dans l'allégresse de nous retrouver encore en ce jour avec vous. Avec vous, nous honorerons Marie en ce mois de mai. Avec vous et avec Marie, nous glorifierons et nous adorerons Jésus. Avec ce cantique qui passe, chanté pour la gloire et la grandeur de Jésus, nous ne pouvons que élever son nom au-dessus de tout nom, Jésus de Nazareth. Celui-là qui est présent au milieu de nous et dont l'envergure, la puissance, l'esprit se répand jusqu'à vous rejoindre dans vos maisons, dans vos véhicules, dans vos lieux de travail, où que vous soyez actuellement. Recevez la vertu de Dieu, recevez la puissance du Saint-Esprit et sachez que là où l'Esprit est, la Vierge est là. La Vierge est là et ce jour encore, nous ne sommes pas seuls sur le plateau. Nous voulons, avec notre bien-aimée sœur Audrey, saluer notre sœur qui est toujours là à nos soins, nous permettant et nous aidant, nous conseillant pour que nous puissions mener ces émissions. Nous voulons saluer aussi l'équipe qui a la direction de la radio Maria Yamoussoukro. Nous voulons également saluer notre bien-aimé frère qui est au niveau de la cabine technique qui nous permet d'évangéliser au travers des ondes. À lui et à moi, nous évangélisons. Alors, n'est-ce pas notre bien-aimée sœur Audrey?
1: Évidemment, modérateur.
0: Alors, est-ce que Audrey va bien aujourd'hui? Est-ce que sa voix est vivante? Est-ce qu'elle est capable de susciter les sujets pour lesquels le peuple de Dieu est à l'écoute, elle est en attente?
1: Oui,
0: voilà.
1: Oui, je vais bien, modérateur, ça va.
0: Dieu
1: ça
0: soit
1: va.
0: Loué. Alors, qu'est-ce que tu as encore de caché pour nous aujourd'hui?
1: Oh, c'est plutôt vous, modérateur, qui avez assez de choses à nous dire. Moi, je ne peux que saluer le peuple de Dieu.
0: Ah oui?
1: Je salue tous ceux qui nous écoutent. De près ou de loin, tous les membres de Framiré, voilà, un coucou à vous. Et merci à ceux qui vraiment sont fidèles à cette émission et qui prennent le temps d'écouter les enseignements, tout ce que nous avons en tout cas à dire sur cette antenne les vendredis. Et j'espère que cela vous sert, j'espère que vous arrivez à mettre en pratique tout ce qui est dit et enseigné ici. Alors aujourd'hui encore nous sommes réunis, nous sommes dans le mois de la Vierge Marie, et c'est de Marie encore que nous allons parler, mais toujours accompagnée de son fils Jésus.
0: Merci, bien sûr, accompagnée de son fils Jésus qui agit. Et avant d'aborder le thème tout à l'heure, Miss Audrey, nous allons écouter Maggie Blanchard qui va prophétiser en notre faveur au nom de Jésus.

0: Je suis libéré, je suis délivré de mes ennemis. Le péché en sa loi a été brisé sur ma vie. Il n'y a plus de condamnation depuis la mort de Jésus à la croix. Tels sont les mots clés de ce cantique qui est comme un chant prophétique à l'honneur de ceux que Dieu a visités. Nous sommes là aujourd'hui et notre bien-aimée sœur Audrey a le micro pour nous introduire pour ce message du jour.
1: Alors, merci modérateur. Je demande à tous les auditeurs de prendre leur Bible. Nous allons lire le livre de Jean, le chapitre 2, versets 1 à 12. Alors, soyez attentifs et ayez au moins un petit calepin pour noter, c'est très important. Et ceux qui peuvent enregistrer, en tout cas, c'est l'opportunité aussi d'enregistrer. Ce que j'aimerais dire avant de commencer, c'est que nous sommes dans le mois de mai, le mois de la Vierge, au niveau de nos différentes paroisses, de nos groupes de prière, et même des différentes stations radio qui évangélisent, qui annoncent l'évangile. On parle de la Vierge Marie. Je veux dire à quelqu'un, si tu es chrétien et surtout catholique et que tu ne te sens pas encore dans cette affaire de Marie-là, tu n'es pas à l'aise, tu ne reçois pas ou tu ne perçois pas encore bien la chose dans ta relation même avec elle. Si ce n'est pas encore ça, alors sache que c'est le moment pour toi de vraiment creuser où les enseignements sont donnés, où on parle beaucoup de la Vierge. C'est le moment de creuser et de faire une place à Marie dans ta vie pour qu'elle puisse t'aider. Amen. Je lis la parole de Dieu. 2 jours après, il y eut un mariage à Cana, en Galilée. La mère de Jésus était là. Et on avait aussi invité Jésus et ses disciples à ce mariage. À un moment donné, il ne resta plus de vin. La mère de Jésus lui dit alors, « Ils n'ont plus de vin. » Mais Jésus lui répondit, « Mère, est-ce à toi de me dire ce que j'ai à faire? Mon heure n'est pas encore venue. » La mère de Jésus dit alors au serviteur, « Faites tout ce qu'il vous dira. » Il y avait là 6 récipients de pierre que les Juifs utilisaient pour leur rite de purification. Chacun d'eux pouvait contenir 100 litres. Jésus dit aux serviteurs, « Remplissez d'eau ces récipients. » Ils les remplirent jusqu'au bord. Alors, Jésus leur dit, « Puisez maintenant un peu de cette eau et portez-en au maître de la fête. » C'est ce qu'ils firent. Le maître de la fête goûta l'eau changée en vin. Il ne savait pas d'où venait ce vin. Mais les serviteurs qui avaient puisé l'eau le savaient. Il appela donc le marié et lui dit, « Tout le monde commence par offrir le meilleur vin. Puis, quand les invités ont beaucoup bu, on sert le moins bon. Mais toi, tu as gardé le meilleur vin jusqu'à maintenant. » Voilà comment Jésus fit le premier de ses signes miraculeux à Cana en Galilée. Il manifesta ainsi sa gloire et ses disciples crurent en lui. Parole du Seigneur notre Dieu.
0: Nous rendons grâce à Dieu.
1: Alors, modérateur, voici le passage de ce soir et nous allons encore parler de la Vierge Marie. Aujourd'hui, je n'ai pas de questions à poser, mais j'ai bien envie d'écouter pour voir à partir de ce texte-là, qui est Marie et comment Marie peut, je ne sais pas, parce qu'il y a une forme de mystère caché, Marie qui dit à son fils, ils n'ont plus de vin, et lui qui répond que ce n'est pas le moment, mais en même temps, il donne des ordres. Donc, cette relation entre Jésus et sa maman et le miracle là qui sort de là, en tout cas, j'ai bien envie de bien comprendre.
0: Bien, merci beaucoup. Et je demande donc l'attention à tout le monde. Jean, chapitre 2, versets 1 à 12. Nous parlerons de Marie et de Jésus. Et nous parlerons, vous allez voir dans le développement, le passage de l'action de Jésus à Marie. Ici, c'est Marie qui fait la passe à Jésus pour que Jésus agisse. Mais dans le prolongement, nous verrons que Jésus étant monté, a laissé la place aussi à Marie pour qu'il fait la place, il fait la passe aussi à sa mère pour qu'elle agisse. Alors, pour ceux qui étaient la fois passée, et on leur a appris que Marie ne fait pas que intercéder. Marie agit aussi. Voilà. Et donc, nous allons revenir sur le texte et petit à petit arriver à dessein. Jean chapitre 2, verset 1 à 12 plutôt. Et le troisième jour, il se fit des noces à Cana en Galilée. Et la mère de Jésus y était. Mais qui est la mère de Jésus? Qui est Jésus? Alors, frère, il y a des noms qui sautent et il est bon qu'on sache de qui on parle. Celui qu'on nomme Jésus, c'est le Dieu qui sauve, pas le Dieu qui est abstrait, qui reste dans son coin, il a fini de créer, puis il est là, non. Qui a conscience que la créature qu'il a faite, elle est faible et que tout peut arriver. Et qui a programmé son plan. Un plan de salut. Lorsqu'il tombera. Dieu sait tout avant que quelque chose ne se crée. Il sait tout d'avance. Et dans son plan, il avait déjà disposé ce qu'on appellerait l'économie du salut. Comment il va sauver l'homme. Et dans cette économie du salut, quels sont les éléments fondamentaux qui vont le composer? Alors, Jésus donc, c'est ce Dieu-là qui sauve. Ce Dieu qui ne peut pas abandonner quelqu'un à sa situation. Ce Dieu qui est plein de compassion, qui fait miséricorde à qui il veut, qui sauve quand il veut. C'est ce Dieu-là qui a décidé d'entrer dans l'univers, dans l'histoire de l'humanité, de tous les hommes qu'il a créés. Il est venu, il s'est fait homme. Les hommes ne peuvent pas comprendre que Dieu... Quand on voit l'immensité de l'univers, quand on voit la gloire de l'univers, quand on voit la puissance de ce qui compose l'univers, les gens ne peuvent pas croire qu'un tel personnage divin, si grand, si glorieux, si puissant, soit capable de devenir un homme. Mais ce qu'on oublie, Dieu lui-même qui a créé l'homme, il dit qu'il l'a fait à son image, à sa ressemblance, est venu dans l'histoire de l'humanité pour sublimer l'homme, pour dire aux hommes combien de fois vous êtes grand. Parce que Dieu n'est pas venu dans le monde pour un mouton, pour un chameau, pour l'or, quel que soit le prix de quoi que ce soit, il n'est pas entré dans l'histoire du monde pour quoi que ce soit d'autre que l'homme et l'homme. Si Dieu est capable d'entrer dans l'histoire de l'humanité, cela prouve simplement que l'homme, là, il faut faire attention à l'homme. L'homme est de nature divine. Il est de la même espèce que Dieu. Il est un Dieu. L'homme lui-même, il est un Dieu. C'est à ce titre-là que Jésus dit, « Je suis Dieu ». Voilà. Et le psaume 82 dit, « Vous êtes des dieux ». Mais l'homme lui-même ne se comprend pas, ne se connaît pas. Et l'homme... Comme il s'ignore, il s'est animalisé, il s'est détruit, il est descendu dans une bassesse telle que même les animaux même ils sont mieux. Tu ne vas pas voir un animal qui va aller adorer un autre animal, ce n'est pas possible. Mais l'homme lui-même là, qui a été fait à l'image de Dieu, qui est de la même espèce que Dieu, c'est l'homme qui va adorer l'arbre, c'est l'homme qui va adorer l'eau. Là, l'homme est vraiment descendu. Et comme l'homme est descendu dans cette bassesse, Dieu qui sauve est le seul qui peut venir pour les aider à se relever, reprendre la pente et puis aller dans les hauteurs. Et ce Dieu qui sauve là, c'est lui là qu'on appelle Yeshua. C'est lui qu'on appelle Jésus. Or, Dieu a dit, je vais abandonner mon peuple jusqu'à ce que la femme qui doit être mère, qu'elle enfante. Donc, c'est quand elle a enfanté, donc Dieu avait laissé les hommes jusqu'à ce que la femme qui doit être mère soit mère. Et ce Dieu, et cette femme qui doit être mère, la Bible nous dit quel est le signe que Dieu donne pour que l'homme comprenne que Dieu est là et que la victoire sera pour eux, quel que soit le temps. Parce que Satan est à l'œuvre dans le monde. Satan est à l'œuvre dès le commencement. Adam et Ève, le serpent a apparu et puis c'est la chute. Mais Dieu donne le signe. Le signe qu'il donne en Ésaïe au chapitre 6, il dit, voici le signe. La Vierge mettra au monde un fils. C'est une Vierge. Ça dit que tout est fermé, mais elle mettra au monde un fils. Voici le signe. Et quelle est cette Vierge qui vient et qui met au monde un fils? Et quel est le nom de ce fils? Selon le livre d'Ésaïe, ce fils s'appellera l'Emmanuel. Ça veut dire Dieu avec nous. Dieu au milieu de son peuple. Dieu avec nous. Donc, ce Yeshua qui vient, qui est le Dieu qui sauve, c'est le même Dieu qui vient se faire présent au milieu de son peuple. Il n'abandonnera jamais son peuple. C'est lui-là qu'on appelle Jésus. C'est cette face-là de Dieu qu'on appelle Jésus. Et ce Jésus, quand il vient, ceux qui croient en lui et qui ont décidé de le suivre, vous voyez, la Bible dit en Jean au chapitre 3 que Dieu a tellement aimé le monde. Donc, le monde qu'il a créé à son image, à sa ressemblance, ce n'est pas le monde, les objets, non. Il veut parler des hommes. Dieu a tellement aimé le monde qu'il a donné son fils. Celui qu'il appelle fils, de même espèce que lui-même Dieu, c'est lui-là qui est Yeshua, qui est sorti de Dieu, qui est Dieu et qui vient rien que pour sauver, pas pour juger d'abord, rien que pour sauver, rien que pour prendre pitié, rien que pour aider l'homme à se relever. Alors, il vient, Dieu a tellement aimé le monde qu'il a donné son fils unique afin que quiconque croit en lui ne périsse pas, mais qu'il soit sauvé. L'ensemble des sauvés-là formera un peuple. Ce peuple-là sera en alliance avec Dieu. Alors, quand on parle des alliances de époux et de épouse, l'époux est celui à qui appartient l'épouse, dit Jésus. Voilà. Alors, l'époux, c'est Jésus, Dieu qui s'est fait homme et qui est venu, et l'épouse, c'est l'Église, c'est l'ensemble de ceux qui ont cru en lui, qui ont été baptisés en lui et qui ont décidé de marcher avec lui. C'est l'épouse. Regardez, on parle d'épouse. On dit qu'il y eut troisième jour. Il y avait des noces à Cana, en Galilée. La Galilée des pauvres. On n'a pas dit à Jérusalem, on dit en Galilée. Dieu ne fait rien au hasard. Hein? En Galilée parce que l'homme est fragile. L'homme est fragile. L'homme est dénué de force. Il n'est pas fort. Il est fragile. Et dans cette fragilité, il lui arrive de succomber ou il lui arrive de tomber. Il lui arrive de patauger dans la boue. Voilà, c'est au secours de ceux-là. Dieu est pour le faible, pour le relever, pour le mettre en hauteur. Celui qui se dit qu'il est fort, Dieu n'a pas besoin de l'aider. Celui que Dieu vient aider, Yeshua, Dieu qui vient aider là, lui il vient aider celui qui est faible. Et il se trouve, on dit à Cana en Galilée, Galilée des pauvres, Galilée des faibles, Galilée des malheureux, des ceux qu'on a mis à côté parce que les vrais juifs là disent que les vrais juifs sont à Jérusalem, pas en Galilée, pas en Samarie. Ils respectent au moins la Galilée, mais pas Samarie du tout. Mais vous avez vu, c'est Jésus, Yeshua. Lui, il vient, il cause avec une Samaritaine. Comme quoi, Dieu vient au secours de ceux qui sont comptés pour rien, de ceux qui sont fragilisés, de ceux qui n'ont pas de voix à donner dans le monde. Dieu vient pour ceux-là. Ce Dieu qui vient pour ceux-là, c'est lui qu'on appelle Yeshua. C'est lui qui s'est fait homme. Et alors, on dit le troisième jour. De quel jour? Le premier jour, les gens pleureront. Le premier jour, on l'a crucifié. Le premier jour, on l'a flagellé. Les gens ont pleuré. Les gens ont vu cet épisode de sa vie. Ils ont pleuré. Et ce premier jour, justement, ils l'ont mis en terre. Il a été enterré. Il y a eu le deuxième jour qui était un silence d'espérance. Et le troisième jour arriva. Le troisième jour, il sort vainqueur. Il a vaincu tout. Et quand tu es capable de prouver à une femme que tu es garçon, la femme là, elle est fan de toi. La femme, elle aime la sécurité. Elle ne veut pas s'engager avec quelqu'un pour avoir problème après. Quand une femme s'engage avec toi, elle est sûre de ton amour, elle est sûre de ta capacité à l'aider, elle est sûre que s'il y a un problème, tu es capable de faire face. La femme, elle veut la sécurité. C'est pourquoi elle va s'engager avec toi. Et justement, il y a l'époux et il y a l'épouse. L'époux, lui, c'est Jésus. Il vient de vaincre. Et il dit à ses apôtres, ne croyez pas, j'ai vaincu le monde. Allez-y. J'ai vaincu le monde. À qui il dit allez-y? Il dit allez-y à ceux qui forment son église, ceux qui sont son épouse, ceux qui ont alliance avec lui. Le troisième jour, il y a des noces. Les noces là sont faites pour être célébrées. Dieu va être en union avec son épouse. Dieu. Alors, tu fais partie des épouses de Dieu. Donc, quand il y a des festivités de mariage, ben, c'est la joie, ce n'est pas les pleurs. C'est l'allégresse. C'est ce que Dieu veut pour son peuple. C'est ce que Dieu veut pour les hommes. Que la joie soit. Je vous donne ma paix. Je vous laisse ma paix. C'est la paix. Soyez toujours dans la joie. Je vous le répète. Soyez dans la joie. C'est ce que Saint Paul nous dit. Donc, vous voyez, paix, joie, ça marque le peuple de Dieu. Là où Dieu est, il y a la joie. L'esprit que nous avons, c'est un esprit de joie, dit l'Écriture. Et on dit, la joie de l'Éternel, Esaïe, la joie de l'Éternel est ma force. C'est cette joie qui nous dynamise, c'est cette joie qui nous entraîne dans nos élans pour que nous allions posséder ce à quoi nous sommes destinés. Alors, il eut des noces à Cana en Galilée. Il eut des noces à Cana en Galilée. Alors, est-ce que tu comprends bien? On dit, la mère de Jésus était là. Et Jésus aussi a été invité. Évidemment. Le premier personnage qu'on va annoncer, c'est Marie. Elle est le signe le plus évident. Maintenant, je pose une question à ceux qui disent qu'ils sont croyants.

Loi de l'équilibre. Quand Dieu a voulu créer, quand il a créé tout, dès le commencement, il a envoyé Adam. Et puis, il regarde, il dit, il n'est pas bon pour l'homme d'être seul. Il a envoyé Ève. Et dans le livre d'Ésaïe, il dit, le temps viendra où c'est la femme qui mettra au monde l'homme. C'est-à-dire, si le premier Adam est venu d'abord et puis Ève est sortie par la suite, dans le renouveau du monde, c'est la femme plutôt qui sera là d'abord et Adam viendra. Et ça, ce sera un renouveau victorieux. Ici, on dit Marie est là et Jésus aussi a été invité. Puisque les deux sont là, quand les problèmes viendront cette fois-ci, ils ne tomberont pas. La preuve. Pendant que le mariage se fait, c'est Marie qui va constater qu'il n'y a pas de vin. C'est elle qui constate le problème toujours. La première fois, Adam et Ève, c'est Ève qui allait voir le problème quelque part. Adam, lui, il était là. Mais Ève allait voir le problème, a soulevé le problème et a envoyé Adam. Mais cette fois-ci, ça passe par Ève, toujours. Pas la nouvelle Ève qui est Marie. C'est la première. Mais cette Ève-là, elle est différente de la première. Elle est la contrecarrer l'action. Elle voit le problème et elle dépose dans la main d'Adam, le nouvel Adam. Elle dit, ils n'ont plus de vin. Ils n'ont plus de vin. Ça dit, vous voyez, vous devez comprendre que la joie qui doit être, le bonheur qui doit être, est en train de manquer. Pourquoi? Parce qu'il y a trop de difficultés dans le monde. Parce que Satan est à l'œuvre dans le monde. Le monde entier est tombé sous le pouvoir du diable. Et partout où il est, la Bible dit qu'il vient pour voler, tuer et détruire. Et c'est une fois, la première fois que Jésus-Christ pleura, c'était à l'occasion de la mort. Voilà ce que Satan, lui, sait faire dans le monde. Voler la richesse que Dieu te donne, détruire le bien que tu as ou que tu es, et puis te tuer. Et là, partout où il passe, il sème la mort, il sème les pleurs, il sème les désarrois, voilà. Et Marie voit, et Marie fait appel à Jésus pour qu'il se lève, le nouvel Adam. Autrement dit, dans ta relation avec Dieu, n'oublie jamais Marie. Dieu lui-même a eu besoin de Marie pour venir s'incarner dans l'histoire de l'humanité. Il pouvait venir directement. Il est tellement puissant. Ce qu'il veut, il le fait. Mais il est la sagesse lui-même. C'est lui-même Dieu qui est la sagesse. Il n'a pas de sagesse Dieu. Dieu lui-même, il est la sagesse. Et dans cette sagesse qu'il incarne, ou qu'il est, il a jugé bon de naître par une femme. Seulement que la femme, puisque lui, il est saint, il va naître dans une femme qui est préparée, c'est tout. Et il est né, et il a têté, il a mangé, il a fait tout. Comme les hommes ordinaires. Seulement le péché n'a pas eu de pouvoir sur lui. Il est saint. C'est pourquoi l'ange a dit, le saint enfant qui naîtra de toi. Voilà. C'est un saint. Il est saint. Marie là donc, c'est celle-là. Une femme humble, simple, qui a été disposée par Dieu pour être le canal par lequel il va passer pour entrer dans l'histoire de l'humanité. C'est une femme qui, dès le départ, avait un cœur qui est tourné pratiquement sur Dieu. Une femme qui a été donnée au temple à Jérusalem, qui a fait sa jeunesse dans le temple de Jérusalem, qui a marché parce que les jeunes filles-là avaient une idée claire, et ils savaient que le Messie doit arriver. Mais par qui donc? Chacune des filles aurait bien voulu que ce soit elle, donc chacune se disposait, évidemment d'autres s'écartaient par la suite, jusqu'à ce que Joseph dise qu'il veut Marie. Alors, ce n'était pas trop son désir parce que elle a été préparée dans le temple, le temple de Jérusalem. Voilà, elle dit qu'elle ne se marie pas. Et puis, quelqu'un la drague. C'était difficile pour elle. Jusqu'à ce que père, mère soient d'accord. Et les cérémonies doivent se faire. Voilà. Et c'est alors que l'archange va venir dire, mon ami,
Tu as le choix de

0: Dieu. Ça veut dire que tout ce que Dieu avait mis dans le cœur de Marie avant, elle voulait être seule, elle ne veut pas se marier, tant, elle veut attendre le Messie aussi, comme les autres filles, de manière contemporaine, étaient vraies. Dieu était dedans pour elle là. Alors, l'archange est venu lui dire, tu es le choix de Dieu. Marie, là, tu es celle que Dieu a choisie, il l'a mis à part, tu es une consacrée. Parce que Dieu veut entrer dans l'histoire de l'humanité pour faire une œuvre particulière. Dieu lui-même veut entrer. Et c'est toi qui l'as choisi, il sera en ton sein, c'est toi qui lui donneras son nom. C'est même pas quelqu'un d'autre, c'est toi Marie. Oh, à l'époque, là, c'est les hommes qui donnent, mais pour Jésus, c'est toi Marie. Pour montrer un peu la symbiose dans leur relation. C'est les deux. Il n'y a pas quelqu'un d'autre qui va interférer. Et donc, Marie dit qu'il vienne selon ce que tu as dit. Dit, l'Esprit Saint viendra sur toi. La puissance du Très-Haut te couvrira de son ombre. Tu ne seras pas touché par quelqu'un. C'est Dieu lui-même. C'est sa vertu qui t'enceintera. Elle dit qu'il m'advienne selon ta volonté. Et c'est à partir de ce moment, justement, que Marie devient enceinte. L'Esprit Saint étant descendu sur elle, Marie est enceinte. Le temps va passer, elle court vite. Elle va à Jérusalem pour voir sa cousine Élisabeth, qui, elle, sans qu'on le lui dise, mais comme on a déjà déclaré que l'Esprit vient sur Marie, Marie même ne savait même pas, mais quand elle est partie chez Élisabeth, en même temps, quand elle a commencé à parler, l'Esprit est descendu sur Élisabeth, sur l'enfant qui est dans le sein d'Élisabeth. Marie ne savait pas qu'il y avait un enfant jusqu'à ce que l'ange lui dise. Mais à Élisabeth, elle, on ne lui a rien dit. Mais quand l'Esprit est descendu, l'Esprit a commencé à faire prophétiser, déclarer par Élisabeth, mais qui suis pour que la mère de mon Seigneur, celle que vous appelez Marie, celle qui est la mère de Dieu, la mère de notre Seigneur. Jésus-Christ est mon Seigneur et mon Dieu. C'était la confession de Thomas, mon Seigneur et mon Dieu. C'est cette formule que nous disons à la messe. Mais c'est biblique, mon Seigneur et mon Dieu. Voilà. Et là, Jésus, il est notre Seigneur, il est notre Dieu. Et sa mère qui l'a mise au monde s'appelle Marie. C'est pourquoi les deux sont ensemble. Alors, vous savez, Dieu, dans sa sagesse, il est la sagesse. Il a tout fait deux à deux. Il a fait deux yeux. Il a fait deux narines. Il a fait deux lèvres. Quelle que soit la position, il a fait deux. Deux oreilles. Deux mains. Deux pieds. Tout est deux. Hein? Même deux fesses. Il a tout fait deux. Bon, évidemment, il y a des orifices, façon. Mais il a tout fait deux. Quand il devait envoyer ses apôtres, il les envoya deux à deux. Tout est deux. Quand il a envoyé Adam, il a envoyé Ève. Quand il a envoyé Ève, il a envoyé... Et quand il a envoyé Marie, il a envoyé Jésus. Deux. Il les envoya deux. Pour Jésus, là, c'est Marie. Pour Marie, là, c'est Jésus. Voici les deux qui forment l'équilibre. Si tu décides d'être en alliance avec Dieu et de faire partie de l'épouse, il te faut Marie dans ta vie.
1: Amen.
0: Il te faut Marie. Alors, cette Marie, justement, c'est d'elle qu'on parle aujourd'hui. C'est elle qui voit les problèmes et qui permet à Dieu d'agir. Donc, qui fait la passe à Jésus. Pourquoi elle fait la passe à Jésus? Parce que c'est Jésus qui doit être connu. C'est Jésus qui doit être célébré. C'est Jésus qu'elle est venue révéler au monde. Et c'était le tout premier miracle de Jésus. Personne ne le connaissait, à part elle seule, sa maman, selon ce que l'ange lui a dit. C'est elle seule qui sait qui est son fils. C'est elle, quand il est petit, c'est elle qui l'a vu. Ouais, c'est elle qui l'a vu. Qui sait de quoi il est capable. Personne d'autre ne le connaît. Les apôtres, les quelques rares apôtres qui le suivaient là, ils n'avaient pas fait de signe pour qu'on croit en lui. Seulement, ils avaient adhéré à sa voix en suivant le message de Jean le Baptiste qui dit « Voici l'agneau de Dieu qui ôte le péché du monde. » Sur cette parole, ils ont commencé à le suivre. Ils lui ont dit « Maître, où demeures-tu ? » C'est où tu es. Pas nous, on veut être avec toi. Voilà. Et c'est sur ça qu'ils le suivent. Même pas sur des signes. Les premiers qui suivent un homme sans signe, ils sont authentiques très souvent. Ceux qui veulent des signes pour suivre ne tardent pas à s'égarer. Ils étaient originaux. Pierre, Jean, Jacques, c'était les premiers. Alors, sans signe, ils ont suivi. Et ici, c'est Marie seule qui donc est capable de dire, celui-là, mon fils, il est capable de tant, tant. Mais elle n'a rien dit. Elle a su, elle gardait tout dans son cœur, dit l'Écriture. C'est, Marie n'est pas comme ces braves dames aujourd'hui qui tchatchent et qui bavardent inutilement, non. Qui piaillent comme des moineaux, non. Elle se tait sur les secrets, elle se tait sur les dires de Dieu. Elle consomme tout, elle les emmagasine et elle laisse. Elle est comme un condensateur. Elle emmagasine l'énergie jusqu'au temps marqué. La parole est une source d'énergie. Mais elle ne déclare pas en action. Donc, jusque-là, elle est une capacité. Elle reçoit. Et quand les problèmes ont surgi, elle dit à Jésus, ils n'ont plus de vin. Mm-hmm. Elle n'a pas dit, elle va faire quelque chose. Mm-hmm. Bon, ce n'était pas son temps. Chaque chose se fait en son temps. C'était pas son temps, c'était le temps de la révélation de son fils. Elle a la mission de révéler, de donner Jésus au monde. C'est sa mission, c'est elle qui le donnera au monde. Et alors, quand elle a dit ils n'ont plus de vin, lui aussi lui a dit, femme, est-ce à toi de me dire ce que j'ai à faire? Mon heure n'est pas arrivée, femme. Alors on peut rentrer dans chose, on peut pas tout expliquer aujourd'hui, pourquoi il appelle sa maman femme, tout ça. C'est en parallèle à la première femme. Là-bas, on n'a pas dit non, on dit femme. Quand Dieu a dit, je mettrai le combat entre toi et la femme, Jésus était en train de faire comprendre que la femme de la Genèse, là, de qui on parle, c'est elle qui est là. Quand il était à la croix, il parlait de sa mère. Mère, voici ton fils. La femme de qui on parle, là, voilà, c'est elle qui est là. Les gens n'ont pas cru, on dit, ouais, il n'a pas considéré Marie. Non, c'est vous qui n'avez pas eu la sagesse des Écritures. Bref, et donc, elle a fait la passe. Elle dit, ils n'ont plus de vin. Ce n'est pas à toi de me dire ce que j'ai à faire, femme. Mais mon heure n'est pas arrivée. Même quand l'heure de Dieu n'a pas sonné, Marie, elle est Marie, elle n'est pas comme les autres hommes. Si Marie te dit qu'elle va faire quelque chose, obéis à Marie, c'est tout. Parce que la preuve, il se lève, il dit, Marie même dit d'abord, avant même qu'il se lève, quand il dit, femme, que me veux-tu? Mon heure n'est pas arrivée. Marie a déjà dit au serviteur, faites tout ce qu'il va vous dire de faire. Comme quoi, elle est convaincue, ce n'est pas un problème, il n'y a pas de débat. Quelque chose va se faire, c'est ça la foi. Même quand Dieu est dans la tempête, même quand tu vois tornade, tonnerre de Dieu, Marie, elle garde le calme. C'est l'un des signes de la foi, c'est que quelles que soient les épreuves, tu es dans le calme. Et Ésaïe, au chapitre 30, verset 15, dit, c'est dans le calme et dans la confiance que se trouve votre salut. Elle est dans le calme. C'est pourquoi je vous invite à être dans le calme. Quelles que soient les tempêtes, quelles que soient les bourrasques, quelles que soient les tornades, restez dans le calme. Notre Dieu est le Dieu tout-puissant. Alors, quand elle a dit ça, c'est lui-même qui dit au serviteur, remplissez d'eau les jarres qui sont là-bas, les urnes. Et puis, amenez, puisez l'eau là, donnez au maître de la cérémonie. Ils vont, ils puisent, quand ils doivent donner, ils se rendent compte que c'est devenu du vin. Ils boivent, c'est un vin de qualité supérieure. Et ils se plaignent, mais pourquoi vous n'avez pas donné ce vin là au début? Et puis, c'est les grands mensonges, façon bizarre, là, que vous avez envoyé, on est saoulés. Il avait tapé au moins un 600 litres de bon vin qui vient de sortir. Les bonnes choses sont gardées pour les dernières heures. Mais là, c'est sous l'impulsion de Marie. Alors, cette Marie fera des grandes choses. Amen. Aux dernières heures de nos vies. Amen. Seulement, Jésus, au troisième jour, il ressuscite. Et pendant 40 jours, il est avec le peuple encore. Et après, comme hier, il est monté. C'est ce qu'on appelle l'ascension. Quand il monte, il dit l'Esprit Saint viendra. Mais quand l'Esprit est venu, Pierre qui est poltron, Pierre qui flash toujours, Pierre qui est peureux, devient un intrépide apôtre. Mais quelqu'un qu'on ne maîtrise pas. Quand Pierre passe, son ombre seul délivre, guérit, fait des miracles, ressuscite des morts. Son ombre passe. Quand les gens savent que Pierre doit arriver, les gens voient la position du soleil. Et c'est en fonction de la position du soleil, ils déposent les malades, les morts. Son ombre, quand ça passe dessus, attends, l'onction. Mais l'Esprit de Dieu est terrible. C'est ce que ça produit dans la vie de Paul, de Pierre. Et par la suite, ils vont même imposer les mains à Paul. Paul aussi va voir. Paul, quand lui prend mouchoir, il s'essuie, quand il dépose là. Si quelqu'un prend le démon, quitte son corps. Donc, c'est terrible. Alors, qu'est-ce qui va se passer? À la Pentecôte, Marie aussi était là. Mais de tout le monde, qui a été le premier à recevoir l'Esprit? C'est elle, d'abord. On dit, l'Esprit viendra sur toi. La puissance du Très-Haut te couvrira. Ça veut dire qu'elle est équipée déjà pour que l'enfant Dieu vienne au monde. Les autres, là, vous êtes en train de chercher Pentecôte. Je suis là pour vous encadrer. Mais quand ça va descendre, là, les flammes sont sur moi. Pendant que je l'avais déjà. Alors, quand tu as ça, tu ne peux que produire des œuvres. Et c'est pourquoi elle est capable. Quand elle a rendu simple visite à Élisabeth, tout est nyangami là-bas. Si Marie te rend visite, c'est grave. Alors, quand elle rend visite, c'est qui pour que sa visite détruit les œuvres du diable? Salomon, qu'on avait appelé l'homme le plus glorieux, le plus riche à l'époque, a une vision. Et dans la vision, il voit une femme dont la gloire le dépasse. Il dit, mais quelle est celle-ci? Qui s'avance comme l'aurore. Elle dit, quand elle s'avance, c'est pour dire à la nuit de quitter. Belle comme la lune. Ça veut dire qu'avec Marie, partout où Satan a répandu sa puanteur de laideur, tout est détruit. Belle comme la lune, elle arrange tout, elle restaure tout, sa présence. On n'a pas dit ses actions, sa présence entraîne ça. Éclatante comme le soleil, ça veut dire qu'elle est revêtue de la toute-puissance de Dieu lui-même. Terrible comme une armée rangée en bataille, ça veut dire qu'elle seule, elle est une armée rangée en bataille. Donc c'est pourquoi Marie n'est pas n'importe quoi, s'il vous plaît. Et c'est justement là, quand on arrive à ce stade-là, on sait que celui que Dieu a équipé, c'est pour l'aider dans la mission, c'est pour qu'il travaille. Si Marie avait fait la passe à Jésus, maintenant c'est l'heure de Marie. Elle-même, elle fait passe. Et c'est pourquoi, quand vous allez voir, quand elle apparaît partout, mais Marie guérit, Marie délivre. Elle dit ici, je veux que vous me construisez un temple. C'est avec Juan Diego au Mexique. Au Mexique, ils ont fait, ça est là jusqu'à aujourd'hui. Notre-Dame de Garabandal, non pas de Garabandal, de Guadalupe. Notre-Dame de Guadalupe. À Garabandal, il y a eu, à Lourdes, il y a eu, à Fatima, il y a eu, à Medjugorje, il y a eu, partout. Si elle apparaît quelque part, si elle veut être là, elle est là. Et puis, il n'y a pas verbe à dire quelque part. Donc, elle établit. Et puis, elle guérit les malades. La preuve, je vous donne quelques témoignages. Vous allez voir les actions de Marie. Et pourquoi toi qui m'écoutes, tu dois croire en elle et puis l'appeler dans ta vie pour que ton miracle ait lieu aujourd'hui. Je vous donne. Les témoins, il y en a beaucoup. Hein. C'est une femme qui était paralysée. Elle était paralysée. Et moi, quand je suis arrivé en Italie en 2015, on avait voulu que j'aille dans la ville. Donc, moi, j'habitais Pavia. C'est là-bas que le ministère se faisait. C'est là-bas que la communauté aussi était représentée. Et on est allé à... Bon, pas à Rome, avant Rome. On est allé à... Oh là là, la deuxième ville d'Italie, comme toi aussi, tu n'y es pas allé, pas grave. Voilà, donc on va à Milan. Voilà, Milan. Et à Milan, il y avait une famille américaine qui nous attendait. Et dans cette famille qui nous attendait, il y a une dame qui était venue parce que sa maman, elle est paralysée. Et elle ne peut pas se déplacer. Donc, pour dire qu'elle va venir aussi prendre part au programme. Et donc, et le problème aussi qui est là, c'est que son mari est teigneux. Son mari et elle ne s'entendent jamais. et son mari va pas à l'église et son mari n'est pas prêt à voir un homme, quelqu'un même arriver là-bas. Donc, c'était barricadé, c'était difficile. Et ils se sont dit, quand l'homme de Dieu va venir, quand il va finir le programme, au moins comme il est là, on va lui dire qu'il y a un homme qui est venu depuis un pays lointain, il prie, comme la maman est malade. Quand il leur dit la colère avec laquelle il s'est manifesté là, quand ils ont dit, moi-même je leur ai dit, ce n'est pas un problème. Toi qui es venu, donne-moi tes mains. J'ai soufflé sur ses mains. Et puis j'ai dit à la Vierge de l'accompagner et de guérir sa maman qui est malade. J'ai dit, quand tu vas aller, tu dis à la Vierge toi-même, que ah, voilà, l'homme de Dieu m'a dit de venir et de poser les mains sur les deux pieds. Mais on doit faire 12 Ave Maria d'abord, 12 Ave Maria. Et c'est ce qu'ils ont fait avec la femme qui est paralysée. Donc, la femme est paralysée, les deux. Elle a échangé ce que je lui ai dit. Quand ils ont fini de faire 12 Ave Maria, elle a mis les mains. Et puis je lui ai dit, quand tu vas mettre les mains, tu dis au nom de Jésus, lève-toi. Quand elle a dit au nom de Jésus, lève-toi, à la grande surprise, pouf, sa maman là s'est levée. Elle était guérie. Elle était paralysée. Donc, nous, on se promenait. Moi, je cherche à découvrir Milan. Je vais me promener pour connaître l'Italie. Téléphone sonne. Il est où, l'homme de Dieu? On veut le voir. Il n'a qu'à venir. Tant, tant, tant. J'ai dit, ah, il y a eu quoi? Donc, on avait peur. On dit, elle est guérie. Elle marche. Alors, là, c'était la cacophonie. Les gens cherchent à me voir. Tout ça. Mais en fait, c'est Marie. J'ai dit, tu appelles Marie. Ce que je t'ai dit là, tu fais, tu poses les mains. Et puis tu dis au nom de Dieu. Et puis ça s'est fait. Marie est capable de faire ça pour la gloire de Jésus, son fils. Donc du coup, l'homme même qui était énervé, la voit sa femme marcher, il a changé d'option. Il est stupéfait. Il est touché en fait. Et ça a été source de guérison au niveau de la conversion pour eux. Bref, on ne peut pas trop parler dedans. Il y a d'autres témoignages encore. Il y a à Fatima, donc, il y a des petites statues de Fatima. Et les petites statues de Fatima, une personne qui allait à Fatima, qui en a pris et qui est venue et qui a offert ça à un groupe de personnes qui prient. Eux, ils prient, ils aiment prier comme les petits groupes de prière là. Donc, c'était le cadeau de Fatima pour eux. Malheureusement, d'un mauvais geste, la statue, boum, est tombée, c'est cassé. C'est cassé là, tel que c'est cassé, on ne peut pas mettre là. Donc, ils ont déposé quelque part. Mais à leur grande surprise, ils voient qu'il y a quelque chose, ça commence à suinter. Ça a mis du temps, mais le temps après quoi? On voit un liquide qui sort dedans. Ah, ils regardent le liquide, c'était du miel. Ils ne peuvent pas comprendre. Donc, comme chaque jour, ça sointe le miel, les gens viennent, ils prennent. Ils ont fini par donner ça à l'église. Donc, l'église dit, ah, ouais, il faut qu'on prenne soin de ça. Alors, ça peut être du miel pendant un temps. Après, ça devient de l'huile. Après, ça devient du sel. Après, ça devient des larmes même humaines. Vrai, vrai. Après, c'est quoi encore? Il y a eu cinq choses comme ça. Alors, les gens ne comprennent. Et puis, ça sointait du vin aussi. Voilà, du vin. Donc, c'était les cinq éléments. Donc, finalement, ça attirait l'attention de tout le monde. C'est cassé, mais ils ont mis ça au cœur de l'église même. Et un jour, au cours d'une messe, il y a une femme qui, elle avait le cancer. Elle venait de l'hôpital. On lui a annoncé, c'est un cancer en phase terminale, on ne peut rien faire. En fait, elle vient à la messe pour dire ça à Dieu. Elle sait qu'elle va mourir. C'est dans ça, elle est là en train de faire messe. Elle voit son corps là, ça commence à sortir miel partout. Son corps, elle-même, son corps, elle ne comprend pas. Miel qui sort, donc papier qu'ils avaient là, ils prennent, ils essuient. À un certain moment même, ça la dérangeait, elle n'a pas fini la messe et puis elle est partie. À sa grande surprise, elle arrive à la maison, le miel s'est arrêté, mais elle voit, elle est en bonne santé, elle ne comprend pas. Elle va à l'hôpital, on dit non mais tu es allé où? Qu'est-ce qui s'est passé? Raconte-nous. Qu'il n'y a plus de traces de choses, comme on avait dit. Mais qu'est-ce qui s'est passé? Elle-même, elle ne comprend pas. Mais quand elle a analysé, où elle allait, et puis miel est venu sur elle, là, elle est retournée, et puis elle allait voir le curé. Et le curé dit, mais justement, c'est toi qui étais venu, la messe n'était pas finie, et puis elle lui explique que, ah, moi, j'étais dans le cancer en phase terminale, j'étais venu pour parler à maman et à Dieu pour dire « pour moi, c'est fini ». Mais à ma grande surprise, il y a miel qui venait sur moi, je ne comprends pas. Comme la statue là aussi, on dit qu'il y avait miel. Donc, je suis parti parce que ça me dérangeait. Mais le problème, c'est que je suis guéri. Je suis allé à l'hôpital, on dit « mais il n'y a même plus de traces de quoi que ce soit ». C'est l'action de Marie, frère. En fait, les témoins, il y en a, hein. Il y en a même. Oh, je dois prier pour vous. Il y a Juan Diego Guadalupe, de qui j'ai parlé, quand la Vierge Marie s'est manifestée à lui et lui a dit, donner la mission d'aller dire à l'évêque de construire une église. Mais lui, il était plutôt préoccupé par son oncle qui était malade, en train de mourir. Donc, il a partagé à Notre-Dame, il dit, ah, Notre-Dame, tu dis d'aller, mais moi, mon oncle aussi m'a envoyé, il est sur le point de mourir, il dit d'aller prendre un prêtre pour la dernière confession. Il dit, il faut aller faire pour moi, je vais m'occuper de ton oncle. Il retourne, Juan Diego, après, il voit son oncle qui est guéri. Son oncle est guéri. Qu'est-ce qui s'est passé? Il dit, mais quand tu es parti là, il y a une dame qui est passée ici, qui m'a posé la main, et puis, je suis revenu ce que tu vois là. Ça veut dire que Marie est passée, elle lui a imposé main. Et quand il y a eu l'église qui a été construite, c'est des Indiens là-bas, dans leur joie là. Eux, ils ont toujours des flèches, flèches empoisonnées, façon là. Il y a un qui a pris flèche là, peau. Et flèche empoisonnée, il tombe, il va mourir. Ils ont tout fait, mais il est mort. Ça a gâté fête là. Aïe, en même temps, ils ont pris le puncho de Juan Diego, là, où la Vierge de Guadalupe est, quand ils ont posé sur lui, là, il est ressuscité. En fait, c'est des actions, on ne peut pas croire, mais c'est ça. La vie coule en Marie. Dieu l'a établi pour ça. Tout est possible. Les témoins, il y en a beaucoup, hein, je ne peux pas tout vous dire. Il y en a beaucoup. Et je vous donne, par exemple, ce témoignage de cancer. C'est une famille. Et en France, et ils apprennent que leur maman, qui a 74 ans, souffre d'un cancer. Et là, c'est terrible, mais elle doit mourir. Elle va mourir. Alors, qu'est-ce qui s'est passé? Et ils pleurent tous. Selon ce que l'hôpital a dit, ils sont allés tout apprêter. Cercueil, tout est prêt. Mais la femme, la seule femme dans le groupe là, dit elle préfère faire une neuvaine à Notre-Dame. C'est Notre-Dame des Haies. C'est dans leur ville là-bas. Voilà. Alors, neuvaine à Notre-Dame, elle était au troisième jour quand elle a décidé d'aller à l'hôpital pour voir sa maman. Ils n'avaient pas les nouvelles. Elle n'était pas morte quand ils quittaient. Quand elle est arrivée, elle a vu les mains croisées comme ça. Ça dit, quand tu es mort là, on croise tes mains. Elle est raide, elle était là-bas. Donc, elle ne comprend pas pourquoi elle est dans cette position. Ils ne lui ont pas dit aussi qu'elle est mal, qu'elle est morte. Donc, elle vient, elle se met à côté. Elle dit, mais maman, il y a quoi? Qu'est-ce qu'il y a? Et puis, sa maman tourne la tête pour dire, mais qu'est-ce que tu fais ici? Que ça va, il n'y a rien. Donc, elle ne comprend pas, en fait, pourquoi ils l'ont mise dans cet état. Donc, elle retourne pour aller voir les médecins, là, pour dire, mais pourquoi vous avez mis ma maman comme ça, dans cet état? Qu'elle-même, elle dit, il y a quoi? Moi-même, je fais quoi ici? Ils disent quoi? Elle t'a dit ça. Donc, eux, ils viennent. Ils rentrent dans l'hôpital, et dans la salle plutôt. Ils voient qu'elle est là, chaude, normale. Il n'y a même pas trace de maladie dans son corps. Donc, ils l'appellent, ils disent, en fait, ta maman était morte depuis longtemps. Elle était morte, on ne vous a pas encore appelé pour vous avertir, c'est tout, mais elle était morte. Donc, on attendait quoi? De vous informer. Aïe! Elle est ressuscitée. Est-ce que Marie avait besoin d'aller voir Jésus pour ça? Elle a l'onction pour faire quoi? Quelle est celle-ci qui s'avance comme l'aurore, belle comme la lune, éclatante comme le soleil, terrible comme une armée rangée en bataille? Quand elle vient là, c'est Satan qui se cherche.
1: Amen.
0: Bon, bref, j'ai fait le dernier, il y en a beaucoup, j'ai fait ce dernier témoignage. Elle est lesbienne. Et pour être sincère, de vous à moi, moi-même j'avais peur d'eux, des homosexuels, des lesbiennes. Et puis je me disais, j'avais un préjugé. Hein. Et c'est comme ça que Dieu m'a guéri d'ailleurs. Donc je dis lesbienne, ouf, lesbienne. Et puis, elle vient depuis Marcory. Elle me trouve au docuit. Elle ose m'appeler mon berger. Depuis quand je te suis? Mm-hmm. Moi-même, déjà, ça m'énervait que tu sois lesbienne. Mm-hmm. Mais dans ma nature, je ne sais pas refouler les gens. Je fais tout pour aimer. Pour... Donc, elle a bien pris ça. Elle dit, je suis venue pour que tu pries pour moi. Ça, là, j'ai prié comment? Je ne sais même pas quoi dire à Dieu. Mm-hmm. Donc, je dis, on va aller chez Marie, la Vierge Marie. Donc, elle et moi, on s'est donné un jour et on allait au sanctuaire marial ensemble. Au sanctuaire marial, je l'ai présenté à Marie. J'ai dit, voici. Elle dit qu'elle est lesbienne. Elle n'a pas caché. Mm-hmm. Mais elle dit qu'elle ne veut plus faire ça. Seulement, elle est contrainte à le faire parce que son gars, là, qui est une femme, mm-hmm. a une arme. Mm-hmm. Et refuse de l'avoir avec qui que ce soit comme partenaire. Elle l'a menacé avec arme même. Un homme, parce qu'elle veut quitter dedans, elle veut un homme, vrai homme. Elle ne veut pas. L'autre, qui est son époux mm-hmm. féminin, ne veut pas. Elle a failli le tuer. Donc, elle est contrainte, elle ne sait pas quoi faire. Que Marie l'aide. Un mois après, je vois que dans son cœur, l'affaire de ça, là, ça a quitté carrément. Et elle m'appelle et me dit que finalement, le Sago, qui est l'autre. Son gars, là, mm-hmm. a fui, l'a laissé, est parti. Mm-hmm. Et puis finalement, l'autre là, en train, celui qui est vrai homme là, mm-hmm. en train de s'approcher. Mm-hmm. Donc, elle veut l'envoyer pour que je prie, pour que ça marche bien et que l'autre là ne revienne plus. Mm-hmm. Bon, ils sont venus. J'ai prié pour eux. Quand j'ai fini de prier, ils se sont mariés. Mm-hmm. Vrai, vrai. Et puis après, elle m'appelle un jour, elle dit, elle est en grossesse. Mm-hmm. Une autre fois, elle dit, elle est en grossesse. Bon, bref. Ça veut dire, de lesbienne, mm-hmm. Marie a réglé le problème. Qu'est-ce qu'elle ne peut pas faire? Alors, toi qui m'écoutes aujourd'hui, il ne nous reste que quelques 2 minutes. Toi qui m'écoutes, rien n'est impossible à Dieu. Et Dieu a fait de Marie Notre-Dame de toutes les grâces. Je veux que tu étendes la main. Tu vas prendre ta main droite, tu poses sur le milieu de ta tête. Commence à appeler la Vierge Marie dans ta vie. Dis-lui, c'est ton heure à toi, heure de miracle, qu'elle te visite et qu'elle te guérisse. Qu'elle te visite et qu'elle te bénisse, qu'elle ouvre tes voies, qu'elle te délivre, quel que soit ce que tu as. Ouvre la bouche et commence à prier.
1: Ton nom est Marie. Tu es la mère de Dieu. Tu es celle par qui nous avons reçu Jésus. Le salut qui est entré dans ce monde. Ô maman, ce soir nous avons encore entendu parler de toi. Et je veux t'invoquer dans ma vie, car je sais que pour moi, tu peux faire de grandes choses. Ô Sainte Mère de Dieu, ne sois pas sourde à ma prière. Viens sur mon chemin, oui, sur le chemin de ma destinée. Viens me rejoindre, Sainte Mère de Dieu. Viens me visiter, maman Marie, j'ai besoin de toi. Ma vie a besoin de toi. Mon cœur et mon âme ont besoin de toi. Viens, Sainte Mère de Dieu.
0: Oui, viens, Sainte Mère de Dieu. Le temps appartient à vous, à Dieu. Tu es dans le temps de Dieu. Étends ta main. Répands ta puissance. Touche tes enfants. Ouvre les portes. Guéris les malades miraculeusement. Bénis-les. Afin qu'ils travaillent, bénis-les afin qu'ils aient des promotions, bénis-les financièrement, bénis leurs projets, ressuscite les morts, guéris les malades, libère les captifs, touche-les maintenant, étends ta main et donne à celui qui t'invoque maintenant de faire l'expérience de ta puissance. Ô Sainte Mère de Dieu, en ce seul Ave Maria que je te donne, glorifie Jésus-Christ, ainsi soit-il. Réjouis-toi, Marie Immaculée Reine. Le Seigneur est avec toi. Tu es bénie entre les femmes. Et Jésus, le roi de l'univers, fruit de ton sein, est béni.
1: Sainte Marie, dominatrice des forces du mal, lève-toi et triomphe pour le règne de Dieu et le salut du monde. Amen.
0: Vous êtes visitée par la Vierge Marie. Amen. Que je sois là ou pas, c'est Marie que vous devez regarder. Elle vous conduira à Jésus.
1: Amen.
0: Dans la joie de vous attendre et de vous recevoir le vendredi prochain, sachez que j'ai été heureux de passer ce temps avec vous et que vous rendrez témoignage. Vous
1: Amen.
0: Rendrez témoignage.
1: Amen.
0: Vous rendrez témoignage. 07 07 66 82 23. Soyez bénis. Amen.
1: Amen.
0: Témoignage.
2: Amen. 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
2: Pour votre salut, il est 2h.
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0: La Bible déclare que Dieu siège dans la louange. Et le roi David, ayant accompli cela, acclamait son Dieu, dansait pour son roi.
1: Les peuples te célèbrent, ô Dieu. Tous les peuples te célèbrent. Les nations se réjouissent. Elles poussent des cris de joie. Car tu juges les peuples avec droiture. Tu conduis les nations sur la terre.

0: a béni Dieu. Alors je veux que vous reteniez cette phrase. Merci pour tout Jésus. Merci pour tout Marie. Que chaque matin, chaque midi, chaque soir, cette prière courte soit sur vos lèvres. Merci pour tout Jésus. Merci pour tout Marie. Connaître Marie nous pousse aussi à pardonner. Voilà une autre connaissance, je dirais la plus élevée de Marie. Regardez bien toute la passion de Jésus, toute la méchanceté des hommes sur son fils. Marie n'a pas maudit. Marie n'a pas maudit les bourreaux de son fils. Elle ne les a pas insultés. L'enfant de Marie vive une bonne dévotion. C'est connaître Marie, mais connaître Marie sous l'angoisse du pardon. Son fils a dit, Père, pardonne-leur. Ils ne savent pas ce qu'ils font. Marie n'a pas dit, ah non. Ces enfants-là, Dieu va vous maudire. J'ai dit, vous là, vous allez mourir. Dieu est là, elle n'a pas dit ça. Elle n'a pas pris des pierres pour lancer. Elle a pardonné. Une vraie dévotion. Marianne, enfant de Marie, c'est un enfant qui pardonne, comme sa mère. Combien de fois nous disons nos chapelets, nos rosaires et nos prières avec un cœur rempli de haine, de vengeance, de colère et de rancœur. On a dit tout à l'heure, j'étais en train de rire, on fait le mystère joyeux, tu le vois, on est avec beaucoup de piété, Jérusalem, Marie, pleine grâce, tu dois te mettre sur l'air le pied. Mais regarde ton cœur! Tu parles même pas avec ton mari. Tu parles même pas avec tes enfants. Tu parles même pas avec tes beaux-parents. Et tu pries Marie dedans. Mon œil. Une vraie dévotion a toujours un cœur qui pardonne comme Marie. Beaucoup de nos prières ne montent pas parce qu'on n'a pas un cœur sincère et vrai. Il y a trop de haine, de colère et de vengeance. Une vraie dévotion. C'est pas normal. Mais comment tu peux te lever matin, dire ton chapelet, faire tes prières d'après vous. L'équipier, c'est celui qui fait telle prière. Et puis je vois, non, Gloria, on n'a qu'à dire Gloria, El Patri. Mais on ne sait pas de tout ça, il s'agit. Ça ne te donnera pas le ciel. Il faut que ton cœur soit libéré. Si tu pries, c'est pour demander la grâce de te libérer. On ne peut pas dire son chapelet, son rosé. On va voir les légionnaires. Magnificat. Animamou et Tominou. Quelle est celle-ci qui s'avance? Belle comme l'étoile. Vous pouvez la voir. Armée, armée, militaire. La vieille Marie, elle n'aime pas par là. Elle pardonne. Mon frère, je suis venu te dire, ma soeur, que ta vraie dévotion à Marie commence par le pardon. Si tu n'as pas de pardon dans ton cœur, laisse ton rosaire. Jésus a dit quoi? Si tu vas, fais ton offrande, c'est pas vrai? Que tu te souviens que tu as quelque chose contre ton frère. Laisse ton offrande. Va te réconcilier d'abord. Avant de dire ton chapelet, avant de dire tes prières, avant de faire ceci, cela, de ton groupe, pardonne. Beaucoup ne se parlent pas. Qui ne parle pas à son frère ou sa soeur? Qui va lever la main? Qui est vous? Levez la main et voix. Qui ne se parle pas à son mari, ses beaux-parents, qui va lever la main ici là? C'est Dieu seul qui connaît. Une bonne et vraie dévotion consiste à pardonner. Connaître la vie de Marie, c'est important. Deuxième chose, aimer. Aimer. Aimer Marie. Une vraie dévotion, c'est connaître, aimer. Là, je n'ai pas beaucoup à dire. On confond aimer et apprécier. Beaucoup apprécient Marie parce qu'elle est belle, parce qu'elle est gentille. Oh, j'apprécie ses qualités. Oh, la Vierge Marie, elle est bonne, hein, celle-là. Et c'est une bonne femme, hein. Celle-là, elle a tout eu. Celle-là, c'est nous tous apprécier. Mais aimer jusqu'au point. Parce que j'ai écrit ici que impossible d'aimer Marie sans vouloir lui ressembler. C'est pas vrai. On ne peut pas aimer quelqu'un et puis sans chercher à lui ressembler. C'est pas vrai. Et puis j'ai écrit ici parce que j'avais oublié. Les fans s'habillent comme leur idole. C'est pas vrai. Ils imitent sa voix. C'est pas vrai. Ceux qui aiment les Michael Jackson, on s'habille comme lui, on veut imiter sa voix. Quand tu aimes quelqu'un, c'est pas vrai. Tu imites même ses démarches. Jusqu'à même ses défauts, tu imites. Non, ce que je dis, c'est faux ou c'est vrai? Alors, pourquoi vous dites que vous aimez Marie et vous n'imitez pas la vie de Marie? Pourquoi vous ne faites pas comme elle? Aimer, c'est imiter, c'est être fan de Marie. C'est-à-dire imiter sa voix, sa démarche, son amour, sa patience. Vous comprenez? Son silence, son pardon. Vous ne pouvez pas dire que vous aimez Marie et puis vous ne l'imitez pas. Qui est Marie? Dieu vous voit. Dieu vous voit. Imiter Marie, c'est l'aimer. Aimer, c'est imiter. Alors, si vous dites que vous aimez Marie, alors cherchez à imiter tout de Marie. Bon, ce qui est sur vous, vous ne pouvez pas devenir vierge, vous ne pouvez pas mettre Jésus au monde. Ça, ce sont des privilèges. Hein, que, bon, ça, ce n'est pas de ça que je parle. Mais je ne veux pas imiter les vertus de Marie. Il y en a beaucoup. Mais moi, je vais vous demander trois. J'en ai déjà cité. Je vais ajouter deux autres. Une des vertus qu'il faut imiter, c'est le pardon de Marie. C'est la confiance. Le silence. L'humilité. Le plus grand péché, c'est cela. Ce qui a coulé Lucifer, le diable, c'est sa suffisance. Vous et moi, Saint Paul a dit, hein, 2 Corinthiens, le chapitre 4, verset 7. Qu'as-tu reçu que tu n'as reçu de Dieu? Ton intelligence, ta beauté, tout ça. Même ton pays, ta nationalité, tes parents, personne n'a choisi. Tout nous a été donné. Pourquoi t'enorgueillir? Ah, mon père est jeune, père recteur. Ah, mais vraiment, tu es fort dans l'homélie. Quand tu parles, quand je naissais là, il y a grâce de l'homélie dans moi. C'est Dieu qui m'a donné. Pourquoi m'enorgueillir? Pourquoi faire que, comme si je suis arrivé? Et pourquoi? Tiens le recteur, et puis après, ça donne le ciel. Non, mais moi, je ne mange pas avec les pauvres. Tu es né, quand tu venais dans le monde, et comment? Comment tu peux regarder l'autre? Tu dis, tu es enfant de Marie, et puis tu regardes l'autre avec dédain et mépris. ta petite intelligence là, c'est toi, tu penses que tu connais tout. L'humilité, c'est être capable de dire simplement, Seigneur, je te dis merci pour ce que tu m'as donné. Et les dons et les talents que Dieu m'a donné, c'est pour le bien des autres. Ce n'est pas pour moi. Moi, ça me sanctifie. Mais c'est pour les autres d'abord. Si Dieu m'a donné la grâce de faire une belle homélie, des belles homélies, et alors, c'est pour vous. Ce n'est pas pour moi. Alors, je vais dire que je suis plus intelligent. Tu es marié, tu as enfant, tu as deux enfants, ton mari est bien, etc. Tu regardes ta voisine comme mépris. Et elle est maudite comme ça, là. Dieu t'attend. Les enfants de Marie sont humbles, simples et discrets. Quand un enfant de Marie passe, on ne sait pas qui est passé. Trop de bruit. Quand on se comporte de la sorte, nous blessons le cœur de Marie. Elle dit, regarde mes enfants, regarde comment ils se comportent. Imitez-moi. Moi, j'ai porté Dieu à mon sein. Qui a reçu de grâce plus que moi? Personne. Simple. Une bonne dévotion, c'est imiter Marie dans son humilité. Aimez son humilité et vivez de son humilité. Arrêtez de vous gonfler. Il y a des personnes, mais quand tu parles et te regardes du haut en bas, comme si toi, tu vas pas dans les toilettes aussi. Et puis quand tu meurs là, c'est pas même. C'est combien de mettre la main dedans? Poussière. Tu retourneras à la poussière. Les enfants de Marie sont humbles. Même quand ils marchent, on sent l'humilité. Il y a des personnes quand ils marchent, on dirait que c'est eux qui sont arrivés sur la terre. Ça veut dire qu'il n'y a personne d'autre. Ce n'est pas une bonne dévotion, ça. La dévotion, ce n'est pas de prier, c'est d'imiter. Mettre en pratique les vertus et la vie. Reproduire la vie de Marie. Troisième élément, servir. Je lis le service à la solidarité et au partage. Marie n'a jamais pensé à elle. Tout pour Dieu, tout pour les frères et sœurs, tout pour l'autre. Même dans sa prière, elle ne s'adresse pas à elle. Elle ne prie même pas pour elle. La seule prière qu'elle a faite, c'est de dire merci. Aux noces de Cana, elle est assise. Elle aurait dû chercher à faire du bois pour boire du bon vin. Comme les mamans le font et les femmes. Elles disent qu'elles ne boivent pas. Officiellement, elles ne boivent pas. Mais officieusement, elles boivent. Dans les cuisines. Les gobelets rouges et bleus. Vert. Qu'on met. En vin de roi. Qu'est-ce qu'on met dedans? Du vin et de la bière. Des tantes, elles boivent comme c'est l'eau. Qui t'a dit ça? Faut se lever, tu vas voir. C'est la boisson. Une bonne et vraie dévotion à Marie. C'est de penser toujours aux autres. Et cela se vérifie dans nos prières. Seigneur, oh, donne-moi ça. Marie, oh, mon enfant, oh. Marie, oh, ma famille, oh. Marie, oh. Et les autres. Et les autres. Priez beaucoup pour les autres. Priez très peu pour vous-même. Parce que Dieu sait ce que vous avez besoin. La Vierge sait. Alors je vous dis aujourd'hui, désormais, priez beaucoup pour les autres. Priez très peu pour vous. Ça, c'est le vrai signe d'un vrai enfant, d'une vraie enfant de Marie. Fini la prière égoïste. Mon père prie pour moi parce que mon enfant... Mais non, mon père, prie pour nous tous. Nous sommes nombreux. Prie pour nous. Tu ne peux pas faire une adoration pour les autres, pour ton voisin, la voisine, pour celui que tu connais qui souffre. Tu ne peux pas t'agenouiller, prier pour lui, pour que Dieu bénisse sa vie. Et je voudrais terminer juste avant de conclure. C'est mon frère, père à son âme, que j'aime bien, mais un comédien. D'après lui, il dit qu'il était à l'université en son temps. Il dit qu'il allait prier un jour à Saint-Jean de Cocody,
1: Bon, il y a au moins 20 ans, 25 ans, même plus. D'après lui, quand il est rentré dans l'église, il a vu un monsieur qui était devant le Saint-Sacrement. Il soulève la tête. Il regarde Jésus jusqu'à pendant une minute, deux minutes. Et puis il baisse la tête pour faire... Il baisse la tête, quand il soulève la tête. Il regarde un peu, d'après lui. Quand il est rentré, il a commencé à observer le monsieur. Quand il a regardé, il dit, Jésus, moi mes problèmes là, c'est bon. Il faut t'occuper de lui. Parce que d'après lui, il avait tout dit. Il dit, Jésus, pardon, je n'ai pas ta... Moi je peux me débrouiller. Lui là, il faut t'occuper de lui, pardon. Bref, mes frères et mes sœurs, évoluons, grandissons dans notre dévotion à Marie. Arrêtons de faire les petites prières, mes prières du jour. Il faut connaître, il faut imiter, il faut servir. Et le service, c'est la solidarité, s'oublier pour les autres. C'est pourquoi la fondation, elle a été créée pour que je puisse mettre en pratique ma dévotion. Penser aux autres, aussi bien dans ma prière comme dans ce que j'ai et dans ce que je suis. Un vrai enfant de Dieu, de Marie, ne peut pas ne pas être solidaire. Quel que soit ce que j'ai ou ce que je suis, je dois être capable de partager, d'être solidaire. C'est pourquoi j'ai dit, cette fondation, je ne suis pas venu faire une publicité. Qu'est-ce que moi je gagne dedans? C'est pour que vous alliez au ciel. C'est pour que vous puissiez aller au ciel en essayant d'imiter la vertu de Marie, servir les autres par ce que j'ai et par ce que je suis. Voilà le sens profond d'une vraie dévotion. Une bonne et bonne dévotion. Je conclue. Dit le Concile Vatican II, Lumen Gentium, le numéro 67. Vous pouvez aller lire le chapitre 8 de Lumen Gentium, le numéro 67. Dit ceci, que les fidèles se souviennent qu'une véritable dévotion à Marie, bien sûr, ne consiste nullement dans un mouvement stérile et éphémère de la sensibilité, pas plus que dans une vaine crédulité. La vraie dévotion procède de la vraie foi qui nous conduit à reconnaître la dignité imminente de Marie. Donc de reconnaître Marie et nous pousse à aimer cette mère d'un amour filial et poursuivre et à poursuivre l'imitation de sa vertu. Imiter Marie, chercher à la connaître, chercher à l'aimer, chercher à la servir. Que Dieu vous bénisse.

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0: Pour votre salut, il est 3 heures.
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0: Fidèles auditeurs de Radio Maria Côte d'Ivoire, nous allons ensemble méditer le rosaire. Seigneur, avant de nous adresser à toi, nous voulons te demander pardon pour tout ce que nous avons fait qui n'a pas été digne de toi. Je confesse à Dieu Tout-Puissant.
1: Je reconnais devant mes frères que j'ai péché en pensée, en parole, par action et par omission. Oui, j'ai vraiment péché. C'est pourquoi je supplie la Vierge Marie, les anges et tous les saints, et vous aussi, mes frères, de prier pour moi, le Seigneur notre Dieu.
0: Seigneur, prends pitié.
2: Seigneur, prends pitié.
0: Ô Christ, prends pitié.
2: Ô Christ, prends pitié.
0: Seigneur, prends pitié.
2: Seigneur, prends pitié.
0: Merci, Seigneur, de nous accorder ton pardon. Et maintenant, nous voulons te bénir, t'adorer, te rendre toute la gloire, parce que tu es notre Dieu, tu es présent dans notre vie, c'est toi qui diriges notre vie. Seigneur Jésus, nous voulons te louer, nous voulons t'adorer, te rendre toute la gloire pour ton immense amour pour moi. Par amour pour nous, Seigneur, tu t'es sacrifié sur la croix afin que nous ayons la vie et la vie en abondance. Nous voulons te bénir et t'adorer pour cela. Seigneur Esprit Saint, nous voulons te confier toutes choses maintenant. Ô Saint-Esprit de Dieu, viens prendre le contrôle de toutes choses maintenant afin que tout ce qui sera dit et fait soit pour ta seule gloire. Nous te louons, nous t'adorons, nous te magnifions, Saint-Esprit de Dieu, pour ta présence maintenant. À présent, mon frère et ma sœur, exprimons notre foi en Dieu, Père, Fils et Esprit Saint. Je crois en un seul Dieu, le Père Tout-Puissant, Créateur du ciel et de la terre, de l'univers visible et invisible. Je crois en un seul Seigneur, Jésus-Christ, le Fils unique de Dieu, né du Père avant tous les siècles. Il est Dieu, né de Dieu, lumière, né de la lumière, vrai Dieu, né du vrai Dieu, engendré, non pas créé, de même nature que le Père, et par lui tout a été fait. Pour nous les hommes et pour notre salut, il descendit du ciel. Par l'Esprit Saint, il a pris chair de la Vierge Marie et s'est fait homme. Crucifié pour nous sous Ponce Pilate, il souffrit sa passion et fut mis au tombeau. Il ressuscita le troisième jour, conformément aux Écritures, et il monta au ciel. Il est assis à la droite du Père. Il reviendra dans la gloire pour juger les vivants et les morts, et son règne n'aura pas de fin. Je crois en l'Esprit Saint, qui est Seigneur et qui donne la vie. Il procède du Père et du Fils. Avec le Père et le Fils, il reçoit même adoration et même gloire. Il a parlé par les prophètes. Je crois en l'Église, une, sainte, catholique et apostolique. Je reconnais un seul baptême pour le pardon des péchés. J'attends la résurrection des morts et la vie du monde à venir. Amen. Notre Père qui es aux cieux, que ton nom soit sanctifié, que ton règne vienne, que ta volonté soit faite sur la terre comme au ciel.
3: Donne-nous aujourd'hui notre pain de ce jour. Pardonne-nous nos offenses, comme nous pardonnons aussi à ceux qui nous ont offensés. Et ne nous laisse pas entrer en tentation, mais délivre-nous du mal.
0: Car c'est à toi qu'appartiennent
4: le règne, la puissance et la gloire pour les siècles des siècles. Amen.
0: Je vous salue, Marie, pleine de grâce. Le Seigneur est avec vous. Vous êtes bénie entre toutes les femmes, et Jésus, le fruit de vos entrailles, est béni.
5: Sainte Marie, Mère de Dieu, priez pour nous, pauvres pécheurs, maintenant et à l'heure de notre mort. Amen.
0: Je vous salue, Marie, pleine de grâce. Le Seigneur est avec vous. Vous êtes bénie entre toutes les femmes, et Jésus, le fruit de vos entrailles, est béni.
5: Sainte Marie, Mère de Dieu, priez pour nous, pauvres pécheurs, maintenant et à l'heure de notre mort. Amen.
0: Je vous salue, Marie, pleine de grâce. Le Seigneur est avec vous. Vous êtes bénie entre toutes les femmes, et Jésus, le fruit de vos entrailles, est béni.
5: Sainte Marie, Mère de Dieu, priez pour nous, pauvres pécheurs, maintenant et à l'heure de notre mort. Amen.
0: Que la gloire soit rendue au Père, au Fils et au Saint-Esprit,
4: comme il était au commencement, maintenant et toujours, dans les siècles des siècles. Amen.
0: Nous prions, mon frère et ma sœur, en ce jour, les mystères joyeux de notre Seigneur Jésus-Christ.

0: Premier mystère joyeux, l'Annonciation. L'ange dit à Marie, « Sois sans crainte, Marie, car tu as trouvé grâce auprès de Dieu. » Avec Marie, laissons-nous toucher par l'amour du Père, adhérons à sa volonté avec promptitude.
1: Notre Père qui es aux cieux, que ton nom soit sanctifié, que ton règne vienne, que ta volonté soit faite sur la terre comme au ciel.
2: Donne-nous aujourd'hui notre pain de ce jour. Pardonne-nous nos offenses, comme nous pardonnons aussi à ceux qui nous ont offensés. Et ne nous laisse pas entrer en tentation, mais délivre-nous du mal.
1: Car c'est à toi qu'appartiennent
0: le règne, la puissance et la gloire pour les siècles des siècles. Amen.
1: Je vous salue, Marie, pleine de grâce. Le Seigneur est avec vous. Vous êtes bénie entre toutes les femmes et Jésus, le fruit de vos entrailles, est béni.
2: Sainte Marie, Mère de Dieu, priez pour nous pauvres pécheurs, maintenant et à l'heure de notre mort. Amen.
1: Je vous salue, Marie, pleine de grâce. Le Seigneur est avec vous. Vous êtes bénie entre toutes les femmes et Jésus, le fruit de vos entrailles, est béni.
2: Sainte Marie, Mère de Dieu, priez pour nous pauvres pécheurs, maintenant et à l'heure de notre mort. Amen.
1: Je vous salue, Marie, pleine de grâce. Le Seigneur est avec vous. Vous êtes bénie entre toutes les femmes et Jésus, le fruit de vos entrailles, est béni.
2: Sainte Marie, Mère de Dieu, priez pour nous pauvres pécheurs, maintenant et à l'heure de notre mort. Amen.
1: Je vous salue, Marie, pleine de grâce. Le Seigneur est avec vous. Vous êtes bénie entre toutes les femmes et Jésus, le fruit de vos entrailles, est béni.
2: Sainte Marie, Mère de Dieu, priez pour nous pauvres pécheurs, maintenant et à l'heure de notre mort. Amen.
1: Je vous salue, Marie, pleine de grâce. Le Seigneur est avec vous. Vous êtes bénie entre toutes les femmes et Jésus, le fruit de vos entrailles, est béni.
2: Sainte Marie, Mère de Dieu, priez pour nous pauvres pécheurs, maintenant et à l'heure de notre mort. Amen.
1: Je vous salue, Marie, pleine de grâce. Le Seigneur est avec vous. Vous êtes bénie entre toutes les femmes et Jésus, le fruit de vos entrailles, est béni.
2: Sainte Marie, Mère de Dieu, priez pour nous pauvres pécheurs, maintenant et à l'heure de notre mort. Amen.
1: Je vous salue, Marie, pleine de grâce. Le Seigneur est avec vous. Vous êtes bénie entre toutes les femmes et Jésus, le fruit de vos entrailles, est béni.
2: Sainte Marie, Mère de Dieu, priez pour nous pauvres pécheurs, maintenant et à l'heure de notre mort. Amen.
1: Je vous salue, Marie, pleine de grâce. Le Seigneur est avec vous. Vous êtes bénie entre toutes les femmes et Jésus, le fruit de vos entrailles, est béni.
2: Sainte Marie, Mère de Dieu, priez pour nous pauvres pécheurs, maintenant et à l'heure de notre mort. Amen.
1: Je vous salue, Marie, pleine de grâce. Le Seigneur est avec vous. Vous êtes bénie entre toutes les femmes et Jésus, le fruit de vos entrailles, est béni.
2: Sainte Marie, Mère de Dieu, priez pour nous pauvres pécheurs, maintenant et à l'heure de notre mort. Amen.
1: Je vous salue, Marie, pleine de grâce. Le Seigneur est avec vous. Vous êtes bénie entre toutes les femmes et Jésus, le fruit de vos entrailles, est béni.
2: Sainte Marie, Mère de Dieu, priez pour nous pauvres pécheurs, maintenant et à l'heure de notre mort. Amen.
1: En toutes choses, rendons gloire au Père, au Fils et au Saint-Esprit.
2: Comme il était au commencement, maintenant et toujours, dans les siècles des siècles. Amen.
1: Notre-Dame de la paix,
2: priez pour nous.
1: Notre-Dame de la paix,
2: priez pour nous.
1: Notre-Dame de la paix,
2: priez pour nous.
0: Deuxième mystère joyeux, la visitation. Marie entra chez Élisabeth et la salua. Celle-ci fut remplie de l'Esprit-Saint. Avec Marie, découvrons l'amour fraternel et la joie.
3: Notre Père qui es aux cieux, que ton nom soit sanctifié, que ton règne vienne, que ta volonté soit faite sur la terre comme au ciel.
2: Donne-nous aujourd'hui notre pain de ce jour. Pardonne-nous nos offenses, comme nous pardonnons aussi à ceux qui nous ont offensés. Et ne nous laisse pas entrer en tentation, mais délivre-nous du mal.
3: Je vous salue, Marie, pleine de grâce, le Seigneur est avec vous. Vous êtes bénie entre toutes les femmes, et Jésus, le fruit de vos entrailles, est béni.
2: Sainte Marie, Mère de Dieu, priez pour nous pauvres pécheurs, maintenant et à l'heure de notre mort. Amen.
3: Je vous salue, Marie, pleine de grâce, le Seigneur est avec vous. Vous êtes bénie entre toutes les femmes, et Jésus, le fruit de vos entrailles, est béni.
2: Sainte Marie, Mère de Dieu, priez pour nous pauvres pécheurs, maintenant et à l'heure de notre mort. Amen.
3: Je vous salue, Marie, pleine de grâce, le Seigneur est avec vous. Vous êtes bénie entre toutes les femmes, et Jésus, le fruit de vos entrailles, est béni.
2: Sainte Marie, Mère de Dieu, priez pour nous, pauvres pécheurs, maintenant et à l'heure de notre mort. Amen.
3: Je vous salue, Marie, pleine de grâce, le Seigneur est avec vous. Vous êtes bénie entre toutes les femmes, et Jésus, le fruit de vos entrailles, est béni.
2: Sainte Marie, Mère de Dieu, priez pour nous, pauvres pécheurs, maintenant et à l'heure de notre mort. Amen.
3: Je vous salue, Marie, pleine de grâce, le Seigneur est avec vous. Vous êtes bénie entre toutes les femmes, et Jésus, le fruit de vos entrailles, est béni.
2: Sainte Marie, Mère de Dieu, priez pour nous, pauvres pécheurs, maintenant et à l'heure de notre mort. Amen.
3: Je vous salue, Marie, pleine de grâce, le Seigneur est avec vous. Vous êtes bénie entre toutes les femmes, et Jésus, le fruit de vos entrailles, est béni.
2: Sainte Marie, Mère de Dieu, priez pour nous, pauvres pécheurs, maintenant et à l'heure de notre mort. Amen.
3: Je vous salue, Marie, pleine de grâce, le Seigneur est avec vous. Vous êtes bénie entre toutes les femmes, et Jésus, le fruit de vos entrailles, est béni.
2: Sainte Marie, Mère de Dieu, priez pour nous, pauvres pécheurs, maintenant et à l'heure de notre mort. Amen.
3: Je vous salue, Marie, pleine de grâce, le Seigneur est avec vous. Vous êtes bénie entre toutes les femmes, et Jésus, le fruit de vos entrailles, est béni.
2: Sainte Marie, Mère de Dieu, priez pour nous, pauvres pécheurs, maintenant et à l'heure de notre mort. Amen.
3: Je vous salue, Marie, pleine de grâce, le Seigneur est avec vous. Vous êtes bénie entre toutes les femmes, et Jésus, le fruit de vos entrailles, est béni.
2: Sainte Marie, Mère de Dieu, priez pour nous, pauvres pécheurs, maintenant et à l'heure de notre mort. Amen.
3: Je vous salue, Marie, pleine de grâce, le Seigneur est avec vous. Vous êtes bénie entre toutes les femmes, et Jésus, le fruit de vos entrailles, est béni.
2: Sainte Marie, Mère de Dieu, priez pour nous, pauvres pécheurs, maintenant et à l'heure de notre mort. Amen.
3: Gloire au Père, au Fils et au Saint-Esprit,
2: comme il était au commencement, maintenant et toujours, dans les siècles des siècles. Amen.
3: Notre-Dame de la Visitation,
2: priez pour nous.
3: Notre-Dame de la Visitation,
2: priez pour nous.
3: Notre-Dame de la Visitation,
2: priez pour nous.
0: Troisième mystère joyeux, la Nativité. Je vous annonce une grande joie. Aujourd'hui, vous est né un Sauveur. Avec Marie et les bergers, demandons la pauvreté du cœur et l'esprit d'adoration.
1: Notre Père qui es aux cieux, que ton nom soit sanctifié, que ton règne vienne, que ta volonté soit faite sur la terre comme au ciel.
2: Donne-nous aujourd'hui notre pain de ce jour. Pardonne-nous nos offenses, comme nous pardonnons aussi à ceux qui nous ont offensés. Et ne nous laisse pas entrer en tentation, mais délivre-nous du mal.
1: Car c'est à toi qu'appartiennent
0: le règne, la puissance et la gloire pour les siècles des siècles. Amen.
1: Je vous salue, Marie, pleine de grâce. Le Seigneur est avec vous. Vous êtes bénie entre toutes les femmes et Jésus, le fruit de vos entrailles, est béni.
2: Sainte Marie, Mère de Dieu, priez pour nous pauvres pécheurs, maintenant et à l'heure de notre mort. Amen.
1: Je vous salue, Marie, pleine de grâce. Le Seigneur est avec vous. Vous êtes bénie entre toutes les femmes et Jésus, le fruit de vos entrailles, est béni.
2: Sainte Marie, Mère de Dieu, priez pour nous, pauvres pécheurs, maintenant et à l'heure de notre mort. Amen.
1: Je vous salue, Marie, pleine de grâce. Le Seigneur est avec vous. Vous êtes bénie entre toutes les femmes et Jésus, le fruit de vos entrailles, est béni.
2: Sainte Marie, Mère de Dieu, priez pour nous, pauvres pécheurs, maintenant et à l'heure de notre mort. Amen.
1: Je vous salue, Marie, pleine de grâce. Le Seigneur est avec vous. Vous êtes bénie entre toutes les femmes et Jésus, le fruit de vos entrailles, est béni.
2: Sainte Marie, Mère de Dieu, priez pour nous, pauvres pécheurs, maintenant et à l'heure de notre mort. Amen.
1: Je vous salue, Marie, pleine de grâce. Le Seigneur est avec vous. Vous êtes bénie entre toutes les femmes et Jésus, le fruit de vos entrailles, est béni.
2: Sainte Marie, Mère de Dieu, priez pour nous, pauvres pécheurs, maintenant et à l'heure de notre mort. Amen.
1: Je vous salue, Marie, pleine de grâce. Le Seigneur est avec vous. Vous êtes bénie entre toutes les femmes et Jésus, le fruit de vos entrailles, est béni.
2: Sainte Marie, Mère de Dieu, priez pour nous, pauvres pécheurs, maintenant et à l'heure de notre mort. Amen.
1: Je vous salue, Marie, pleine de grâce. Le Seigneur est avec vous. Vous êtes bénie entre toutes les femmes et Jésus, le fruit de vos entrailles, est béni.
2: Sainte Marie, Mère de Dieu, priez pour nous pauvres pécheurs, maintenant et à l'heure de notre mort. Amen.
1: Je vous salue Marie, pleine de grâce, le Seigneur est avec vous. Vous êtes bénie entre toutes les femmes et Jésus, le fruit de vos entrailles, est béni.
2: Sainte Marie, Mère de Dieu, priez pour nous pauvres pécheurs, maintenant et à l'heure de notre mort. Amen.
1: Je vous salue Marie, pleine de grâce, le Seigneur est avec vous. Vous êtes bénie entre toutes les femmes et Jésus, le fruit de vos entrailles, est béni.
2: Sainte Marie, Mère de Dieu, priez pour nous pauvres pécheurs, maintenant et à l'heure de notre mort. Amen.
1: Je vous salue Marie, pleine de grâce, le Seigneur est avec vous. Vous êtes bénie entre toutes les femmes et Jésus, le fruit de vos entrailles, est béni.
2: Sainte Marie, Mère de Dieu, priez pour nous pauvres pécheurs, maintenant et à l'heure de notre mort. Amen.
1: En toutes choses, rendons gloire au Père, au Fils et au Saint-Esprit.
2: Comme il était au commencement, maintenant et toujours, dans les siècles des siècles. Amen.
1: Notre-Dame de la paix,
2: priez pour nous.
1: Notre-Dame de la paix,
2: priez pour nous.
1: Notre-Dame de la paix,
2: priez pour nous.
0: Quatrième mystère joyeux, la présentation au temple. Il amenait à Jérusalem pour le présenter au Seigneur. À la suite de Jésus, laissons-nous présenter à Dieu par Marie, notre mère.
3: Notre Père qui es aux cieux, que ton nom soit sanctifié, que ton règne vienne, que ta volonté soit faite sur la terre comme au ciel.
2: Donne-nous aujourd'hui notre pain de ce jour. Pardonne-nous nos offenses, comme nous pardonnons aussi à ceux qui nous ont offensés. Et ne nous laisse pas entrer en tentation, mais délivre-nous du mal.
3: Je vous salue Marie, pleine de grâce, le Seigneur est avec vous. Vous êtes bénie entre toutes les femmes, et Jésus, le fruit de vos entrailles, est béni.
2: Sainte Marie, Mère de Dieu, priez pour nous pauvres pécheurs, maintenant et à l'heure de notre mort. Amen.
3: Je vous salue Marie, pleine de grâce, le Seigneur est avec vous. Vous êtes bénie entre toutes les femmes, et Jésus, le fruit de vos entrailles, est béni.
2: Sainte Marie, Mère de Dieu, priez pour nous pauvres pécheurs, maintenant et à l'heure de notre mort. Amen.
3: Je vous salue Marie, pleine de grâce, le Seigneur est avec vous. Vous êtes bénie entre toutes les femmes, et Jésus, le fruit de vos entrailles, est béni.
2: Sainte Marie, Mère de Dieu, priez pour nous pauvres pécheurs, maintenant et à l'heure de notre mort. Amen.
3: Je vous salue Marie, pleine de grâce, le Seigneur est avec vous. Vous êtes bénie entre toutes les femmes, et Jésus, le fruit de vos entrailles, est béni.
2: Sainte Marie, Mère de Dieu, priez pour nous pauvres pécheurs, maintenant et à l'heure de notre mort. Amen.
3: Je vous salue Marie, pleine de grâce, le Seigneur est avec vous. Vous êtes bénie entre toutes les femmes, et Jésus, le fruit de vos entrailles, est béni.
2: Sainte Marie, Mère de Dieu, priez pour nous pauvres pécheurs, maintenant et à l'heure de notre mort. Amen.
3: Je vous salue Marie, pleine de grâce, le Seigneur est avec vous. Vous êtes bénie entre toutes les femmes, et Jésus, le fruit de vos entrailles, est béni.
2: Sainte Marie, Mère de Dieu, priez pour nous pauvres pécheurs, maintenant et à l'heure de notre mort. Amen.
3: Je vous salue Marie, pleine de grâce, le Seigneur est avec vous. Vous êtes bénie entre toutes les femmes, et Jésus, le fruit de vos entrailles, est béni.
2: Sainte Marie, Mère de Dieu, priez pour nous pauvres pécheurs, maintenant et à l'heure de notre mort. Amen.
3: Je vous salue Marie, pleine de grâce, le Seigneur est avec vous. Vous êtes bénie entre toutes les femmes, et Jésus, le fruit de vos entrailles, est béni.
2: Sainte Marie, Mère de Dieu, priez pour nous pauvres pécheurs, maintenant et à l'heure de notre mort. Amen.
3: Je vous salue Marie, pleine de grâce, le Seigneur est avec vous. Vous êtes bénie entre toutes les femmes, et Jésus, le fruit de vos entrailles, est béni.
2: Sainte Marie, Mère de Dieu, priez pour nous pauvres pécheurs, maintenant et à l'heure de notre mort. Amen.
3: Je vous salue Marie, pleine de grâce, le Seigneur est avec vous. Vous êtes bénie entre toutes les femmes, et Jésus, le fruit de vos entrailles, est béni.
2: Sainte Marie, Mère de Dieu, priez pour nous pauvres pécheurs, maintenant et à l'heure de notre mort. Amen.
3: Gloire au Père, au Fils et au Saint-Esprit,

0: dans le temple. Il leur dit, « Je dois être dans la maison de mon Père. » Avec Jésus, demandons la fidélité aux exigences de l'appel de Dieu sur nous.
1: Notre Père qui es aux cieux, que ton nom soit sanctifié, que ton règne vienne. Que ta volonté soit faite sur la terre comme au ciel.
2: Donne-nous aujourd'hui notre pain de ce jour. Pardonne-nous nos offenses, comme nous pardonnons aussi à ceux qui nous ont offensés. Et ne nous laisse pas entrer en tentation, mais délivre-nous du mal.
1: Car c'est à toi qu'appartiennent
0: le règne, la puissance et la gloire pour les siècles des siècles. Amen.
1: Je vous salue, Marie, pleine de grâce. Le Seigneur est avec vous. Vous êtes bénie entre toutes les femmes et Jésus, le fruit de vos entrailles, est béni.
3: Sainte Marie, Mère de Dieu, priez pour nous pauvres pécheurs, maintenant et à l'heure de notre mort. Amen.
1: Je vous salue, Marie, pleine de grâce. Le Seigneur est avec vous. Vous êtes bénie entre toutes les femmes et Jésus, le fruit de vos entrailles, est béni.
3: Sainte Marie, Mère de Dieu, priez pour nous pauvres pécheurs, maintenant et à l'heure de notre mort. Amen.
1: Je vous salue, Marie, pleine de grâce. Le Seigneur est avec vous. Vous êtes bénie entre toutes les femmes et Jésus, le fruit de vos entrailles, est béni.
3: Sainte Marie, Mère de Dieu, priez pour nous pauvres pécheurs, maintenant et à l'heure de notre mort. Amen.
1: Je vous salue, Marie, pleine de grâce. Le Seigneur est avec vous. Vous êtes bénie entre toutes les femmes et Jésus, le fruit de vos entrailles, est béni.
3: Sainte Marie, Mère de Dieu, priez pour nous pauvres pécheurs, maintenant et à l'heure de notre mort. Amen.
1: Je vous salue, Marie, pleine de grâce. Le Seigneur est avec vous. Vous êtes bénie entre toutes les femmes et Jésus, le fruit de vos entrailles, est béni.
3: Sainte Marie, Mère de Dieu, priez pour nous pauvres pécheurs, maintenant et à l'heure de notre mort. Amen.
1: Je vous salue, Marie, pleine de grâce. Le Seigneur est avec vous. Vous êtes bénie entre toutes les femmes et Jésus, le fruit de vos entrailles, est béni.
3: Sainte Marie, Mère de Dieu, priez pour nous pauvres pécheurs, maintenant et à l'heure de notre mort. Amen.
1: Je vous salue, Marie, pleine de grâce. Le Seigneur est avec vous. Vous êtes bénie entre toutes les femmes et Jésus, le fruit de vos entrailles, est béni.
3: Sainte Marie, Mère de Dieu, priez pour nous pauvres pécheurs, maintenant et à l'heure de notre mort. Amen.
1: Je vous salue, Marie, pleine de grâce. Le Seigneur est avec vous. Vous êtes bénie entre toutes les femmes et Jésus, le fruit de vos entrailles, est béni.
3: Sainte Marie, Mère de Dieu, priez pour nous pauvres pécheurs, maintenant et à l'heure de notre mort. Amen.
1: Je vous salue, Marie, pleine de grâce. Le Seigneur est avec vous. Vous êtes bénie entre toutes les femmes et Jésus, le fruit de vos entrailles, est béni.
3: Sainte Marie, Mère de Dieu, priez pour nous pauvres pécheurs, maintenant et à l'heure de notre mort. Amen.
1: Je vous salue, Marie, pleine de grâce. Le Seigneur est avec vous. Vous êtes bénie entre toutes les femmes et Jésus, le fruit de vos entrailles, est béni.
3: Sainte Marie, Mère de Dieu, priez pour nous pauvres pécheurs, maintenant et à l'heure de notre mort. Amen.
1: En toutes choses, rendons gloire au Père, au Fils et au Saint-Esprit.
3: Comme il était au commencement, maintenant et toujours, dans les siècles des siècles. Amen.
1: Notre-Dame de la paix,
3: priez pour nous.
1: Notre-Dame de la paix,
3: priez pour nous.
1: Notre-Dame de la paix,
3: priez pour nous.

0: nous allons méditer les mystères lumineux de notre Seigneur Jésus-Christ. Premier mystère lumineux, le baptême du Jourdain. Une voix venue des cieux disait « Celui-ci est mon Fils bien-aimé ». Avec Marie, entrons dans la mission du Fils bien-aimé par une vie renouvelée.
1: Notre Père qui es aux cieux, que ton nom soit sanctifié, que ton règne vienne. Que ta volonté soit faite sur la terre comme au ciel.
2: Donne-nous aujourd'hui notre pain de ce jour. Pardonne-nous nos offenses, comme nous pardonnons aussi à ceux qui nous ont offensés. Et ne nous laisse pas entrer en tentation, mais délivre-nous du mal.
1: Car c'est à toi qu'appartiennent
0: le règne, la puissance et la gloire pour les siècles des siècles. Amen.
1: Je vous salue, Marie, pleine de grâce. Le Seigneur est avec vous. Vous êtes bénie entre toutes les femmes et Jésus, le fruit de vos entrailles, est béni.
2: Sainte Marie, Mère de Dieu, priez pour nous, pauvres pécheurs, maintenant et à l'heure de notre mort. Amen.
1: Je vous salue, Marie, pleine de grâce. Le Seigneur est avec vous. Vous êtes bénie entre toutes les femmes et Jésus, le fruit de vos entrailles, est béni.
2: Sainte Marie, Mère de Dieu, priez pour nous, pauvres pécheurs, maintenant et à l'heure de notre mort. Amen.
1: Je vous salue, Marie, pleine de grâce. Le Seigneur est avec vous. Vous êtes bénie entre toutes les femmes et Jésus, le fruit de vos entrailles, est béni.
2: Sainte Marie, Mère de Dieu, priez pour nous, pauvres pécheurs, maintenant et à l'heure de notre mort. Amen.
1: Je vous salue, Marie, pleine de grâce. Le Seigneur est avec vous. Vous êtes bénie entre toutes les femmes et Jésus, le fruit de vos entrailles, est béni.
2: Sainte Marie, Mère de Dieu, priez pour nous, pauvres pécheurs, maintenant et à l'heure de notre mort. Amen.
1: Je vous salue, Marie, pleine de grâce. Le Seigneur est avec vous. Vous êtes bénie entre toutes les femmes et Jésus, le fruit de vos entrailles, est béni.
2: Sainte Marie, Mère de Dieu, priez pour nous, pauvres pécheurs, maintenant et à l'heure de notre mort. Amen.
1: Je vous salue, Marie, pleine de grâce. Le Seigneur est avec vous. Vous êtes bénie entre toutes les femmes et Jésus, le fruit de vos entrailles, est béni.
2: Sainte Marie, Mère de Dieu, priez pour nous, pauvres pécheurs, maintenant et à l'heure de notre mort. Amen.
1: Je vous salue, Marie, pleine de grâce. Le Seigneur est avec vous. Vous êtes bénie entre toutes les femmes et Jésus, le fruit de vos entrailles, est béni.
2: Sainte Marie, Mère de Dieu, priez pour nous, pauvres pécheurs, maintenant et à l'heure de notre mort. Amen.
1: Je vous salue, Marie, pleine de grâce. Le Seigneur est avec vous. Vous êtes bénie entre toutes les femmes et Jésus, le fruit de vos entrailles, est béni.
2: Sainte Marie, Mère de Dieu, priez pour nous, pauvres pécheurs, maintenant et à l'heure de notre mort. Amen.
1: Je vous salue, Marie, pleine de grâce. Le Seigneur est avec vous. Vous êtes bénie entre toutes les femmes et Jésus, le fruit de vos entrailles, est béni.
2: Sainte Marie, Mère de Dieu, priez pour nous, pauvres pécheurs, maintenant et à l'heure de notre mort. Amen.
1: Je vous salue, Marie, pleine de grâce. Le Seigneur est avec vous. Vous êtes bénie entre toutes les femmes et Jésus, le fruit de vos entrailles, est béni.
2: Sainte Marie, Mère de Dieu, priez pour nous, pauvres pécheurs, maintenant et à l'heure de notre mort. Amen.
1: En toutes choses, rendons gloire au Père, au Fils et au Saint-Esprit.
2: Comme il était au commencement, maintenant et toujours, dans les siècles des siècles. Amen.
1: Notre-Dame de la paix,
2: priez pour nous.
1: Notre-Dame de la paix,
2: priez pour nous.
1: Notre-Dame de la paix,
2: priez pour nous.
0: Deuxième mystère lumineux, les noces de Cana. Marie, la mère de Jésus, dit au servant, « Tout ce qu'il vous dira, faites-le. » Marie, toi qui as cru que Jésus pouvait changer l'eau en vin, ouvre nos cœurs à la foi.
3: Notre Père qui es aux cieux, que ton nom soit sanctifié, que ton règne vienne, que ta volonté soit faite sur la terre comme au ciel.
2: Donne-nous aujourd'hui notre pain de ce jour. Pardonne-nous nos offenses, comme nous pardonnons aussi à ceux qui nous ont offensés. Et ne nous laisse pas entrer en tentation, mais délivre-nous du mal.
3: Je vous salue, Marie, pleine de grâce. Le Seigneur est avec vous. Vous êtes bénie entre toutes les femmes, et Jésus, le fruit de vos entrailles, est béni.
2: Sainte Marie, Mère de Dieu, priez pour nous, pauvres pécheurs, maintenant et à l'heure de notre mort. Amen.
3: Je vous salue, Marie, pleine de grâce. Le Seigneur est avec vous. Vous êtes bénie entre toutes les femmes, et Jésus, le fruit de vos entrailles, est béni.
2: Sainte Marie, Mère de Dieu, priez pour nous pauvres pécheurs, maintenant et à l'heure de notre mort. Amen.
3: Je vous salue Marie, pleine de grâce, le Seigneur est avec vous. Vous êtes bénie entre toutes les femmes, et Jésus, le fruit de vos entrailles, est béni.
2: Sainte Marie, Mère de Dieu, priez pour nous pauvres pécheurs, maintenant et à l'heure de notre mort. Amen.
3: Je vous salue Marie, pleine de grâce, le Seigneur est avec vous. Vous êtes bénie entre toutes les femmes, et Jésus, le fruit de vos entrailles, est béni.
2: Sainte Marie, Mère de Dieu, priez pour nous pauvres pécheurs, maintenant et à l'heure de notre mort. Amen.
3: Je vous salue Marie, pleine de grâce, le Seigneur est avec vous. Vous êtes bénie entre toutes les femmes, et Jésus, le fruit de vos entrailles, est béni.
2: Sainte Marie, Mère de Dieu, priez pour nous pauvres pécheurs, maintenant et à l'heure de notre mort. Amen.
3: Je vous salue Marie, pleine de grâce, le Seigneur est avec vous. Vous êtes bénie entre toutes les femmes, et Jésus, le fruit de vos entrailles, est béni.
2: Sainte Marie, Mère de Dieu, priez pour nous pauvres pécheurs, maintenant et à l'heure de notre mort. Amen.
3: Je vous salue Marie, pleine de grâce, le Seigneur est avec vous. Vous êtes bénie entre toutes les femmes, et Jésus, le fruit de vos entrailles, est béni.
2: Sainte Marie, Mère de Dieu, priez pour nous pauvres pécheurs, maintenant et à l'heure de notre mort. Amen.
3: Je vous salue Marie, pleine de grâce, le Seigneur est avec vous. Vous êtes bénie entre toutes les femmes, et Jésus, le fruit de vos entrailles, est béni.
2: Sainte Marie, Mère de Dieu, priez pour nous pauvres pécheurs, maintenant et à l'heure de notre mort. Amen.
3: Je vous salue Marie, pleine de grâce, le Seigneur est avec vous. Vous êtes bénie entre toutes les femmes, et Jésus, le fruit de vos entrailles, est béni.
2: Sainte Marie, Mère de Dieu, priez pour nous pauvres pécheurs, maintenant et à l'heure de notre mort. Amen.
3: Je vous salue Marie, pleine de grâce, le Seigneur est avec vous. Vous êtes bénie entre toutes les femmes, et Jésus, le fruit de vos entrailles, est béni.
2: Sainte Marie, Mère de Dieu, priez pour nous pauvres pécheurs, maintenant et à l'heure de notre mort. Amen.
3: Gloire au Père, au Fils et au Saint-Esprit,
2: comme il était au commencement, maintenant et toujours, dans les siècles des siècles. Amen.
3: Notre-Dame de la Visitation,
2: priez pour nous.
3: Notre-Dame de la Visitation,
2: priez pour nous.
3: Notre-Dame de la Visitation,
2: priez pour nous.
0: Troisième mystère lumineux, Jésus annonce le royaume. Le royaume de Dieu est proche. Repentez-vous et croyez en l'Évangile. Marie, apprends-nous à conformer notre existence à la volonté de Dieu.
1: Notre Père qui es aux cieux, que ton nom soit sanctifié, que ton règne vienne, que ta volonté soit faite sur la terre comme au ciel.
2: Donne-nous aujourd'hui notre pain de ce jour. Pardonne-nous nos offenses, comme nous pardonnons aussi à ceux qui nous ont offensés. Et ne nous laisse pas entrer en tentation, mais délivre-nous du mal.
1: Car c'est à toi qu'appartiennent
0: le règne, la puissance et la gloire pour les siècles des siècles. Amen.
1: Je vous salue Marie, pleine de grâce. Le Seigneur est avec vous. Vous êtes bénie entre toutes les femmes et Jésus, le fruit de vos entrailles, est béni.
2: Sainte Marie, Mère de Dieu, priez pour nous pauvres pécheurs, maintenant et à l'heure de notre mort. Amen.
1: Je vous salue Marie, pleine de grâce. Le Seigneur est avec vous. Vous êtes bénie entre toutes les femmes et Jésus, le fruit de vos entrailles, est béni.
2: Sainte Marie, Mère de Dieu, priez pour nous pauvres pécheurs, maintenant et à l'heure de notre mort. Amen.
1: Je vous salue Marie, pleine de grâce. Le Seigneur est avec vous. Vous êtes bénie entre toutes les femmes et Jésus, le fruit de vos entrailles, est béni.
2: Sainte Marie, Mère de Dieu, priez pour nous pauvres pécheurs, maintenant et à l'heure de notre mort. Amen.
1: Je vous salue Marie, pleine de grâce. Le Seigneur est avec vous. Vous êtes bénie entre toutes les femmes et Jésus, le fruit de vos entrailles, est béni.
2: Sainte Marie, Mère de Dieu, priez pour nous pauvres pécheurs, maintenant et à l'heure de notre mort. Amen.
1: Je vous salue Marie, pleine de grâce. Le Seigneur est avec vous. Vous êtes bénie entre toutes les femmes et Jésus, le fruit de vos entrailles, est béni.
2: Sainte Marie, Mère de Dieu, priez pour nous pauvres pécheurs, maintenant et à l'heure de notre mort. Amen.
1: Je vous salue Marie, pleine de grâce. Le Seigneur est avec vous. Vous êtes bénie entre toutes les femmes et Jésus, le fruit de vos entrailles, est béni.
2: Sainte Marie, Mère de Dieu, priez pour nous pauvres pécheurs,
0: maintenant et à l'heure de notre mort. Amen.
1: Je vous salue, Marie, pleine de grâce. Le Seigneur est avec vous. Vous êtes bénie entre toutes les femmes et Jésus, le fruit de vos entrailles, est béni.
2: Sainte Marie, Mère de Dieu, priez pour nous, pauvres pécheurs, maintenant et à l'heure de notre mort. Amen.
1: Je vous salue, Marie, pleine de grâce. Le Seigneur est avec vous. Vous êtes bénie entre toutes les femmes et Jésus, le fruit de vos entrailles, est béni.
2: Sainte Marie, Mère de Dieu, priez pour nous, pauvres pécheurs, maintenant et à l'heure de notre mort. Amen.
1: Je vous salue, Marie, pleine de grâce. Le Seigneur est avec vous. Vous êtes bénie entre toutes les femmes et Jésus, le fruit de vos entrailles, est béni.
2: Sainte Marie, Mère de Dieu, priez pour nous, pauvres pécheurs, maintenant et à l'heure de notre mort. Amen.
1: Je vous salue, Marie, pleine de grâce. Le Seigneur est avec vous. Vous êtes bénie entre toutes les femmes et Jésus, le fruit de vos entrailles, est béni.
2: Sainte Marie, Mère de Dieu, priez pour nous, pauvres pécheurs, maintenant et à l'heure de notre mort. Amen.
1: En toutes choses, rendons gloire au Père, au Fils et au Saint-Esprit.
2: Comme il était au commencement, maintenant et toujours, dans les siècles des siècles. Amen.
1: Notre-Dame de la paix,
2: priez pour nous.
1: Notre-Dame de la paix,
2: priez pour nous.
1: Notre-Dame de la paix,
2: priez pour nous.
0: Quatrième mystère lumineux, la transfiguration. Il fut transfiguré devant eux. Son visage devint brillant comme le soleil. Marie, donne-nous de percevoir la gloire de la divinité de Jésus pour mieux le suivre.
3: Notre Père qui es aux cieux, que ton nom soit sanctifié, que ton règne vienne, que ta volonté soit faite sur la terre comme au ciel.
2: Donne-nous aujourd'hui notre pain de ce jour. Pardonne-nous nos offenses, comme nous pardonnons aussi à ceux qui nous ont offensés. Et ne nous laisse pas entrer en tentation, mais délivre-nous du mal.
3: Je vous salue, Marie, pleine de grâce, le Seigneur est avec vous. Vous êtes bénie entre toutes les femmes, et Jésus, le fruit de vos entrailles, est béni.
2: Sainte Marie, Mère de Dieu, priez pour nous, pauvres pécheurs, maintenant et à l'heure de notre mort. Amen.
3: Je vous salue, Marie, pleine de grâce, le Seigneur est avec vous. Vous êtes bénie entre toutes les femmes, et Jésus, le fruit de vos entrailles, est béni.
2: Sainte Marie, Mère de Dieu, priez pour nous, pauvres pécheurs, maintenant et à l'heure de notre mort. Amen.
3: Je vous salue, Marie, pleine de grâce, le Seigneur est avec vous. Vous êtes bénie entre toutes les femmes, et Jésus, le fruit de vos entrailles, est béni.
2: Sainte Marie, Mère de Dieu, priez pour nous, pauvres pécheurs, maintenant et à l'heure de notre mort. Amen.
3: Je vous salue, Marie, pleine de grâce, le Seigneur est avec vous. Vous êtes bénie entre toutes les femmes, et Jésus, le fruit de vos entrailles, est béni.
2: Sainte Marie, Mère de Dieu, priez pour nous, pauvres pécheurs, maintenant et à l'heure de notre mort. Amen.
3: Je vous salue, Marie, pleine de grâce, le Seigneur est avec vous. Vous êtes bénie entre toutes les femmes, et Jésus, le fruit de vos entrailles, est béni.
2: Sainte Marie, Mère de Dieu, priez pour nous, pauvres pécheurs, maintenant et à l'heure de notre mort. Amen.
3: Je vous salue, Marie, pleine de grâce, le Seigneur est avec vous. Vous êtes bénie entre toutes les femmes, et Jésus, le fruit de vos entrailles, est béni.
2: Sainte Marie, Mère de Dieu, priez pour nous, pauvres pécheurs, maintenant et à l'heure de notre mort. Amen.
3: Je vous salue, Marie, pleine de grâce, le Seigneur est avec vous. Vous êtes bénie entre toutes les femmes, et Jésus, le fruit de vos entrailles, est béni.
2: Sainte Marie, Mère de Dieu, priez pour nous, pauvres pécheurs, maintenant et à l'heure de notre mort. Amen.
3: Je vous salue, Marie, pleine de grâce, le Seigneur est avec vous. Vous êtes bénie entre toutes les femmes, et Jésus, le fruit de vos entrailles, est béni.
2: Sainte Marie, Mère de Dieu, priez pour nous, pauvres pécheurs, maintenant et à l'heure de notre mort. Amen.
3: Je vous salue, Marie, pleine de grâce, le Seigneur est avec vous. Vous êtes bénie entre toutes les femmes, et Jésus, le fruit de vos entrailles, est béni.
2: Sainte Marie, Mère de Dieu, priez pour nous, pauvres pécheurs, maintenant et à l'heure de notre mort. Amen.
3: Je vous salue, Marie, pleine de grâce, le Seigneur est avec vous. Vous êtes bénie entre toutes les femmes, et Jésus, le fruit de vos entrailles, est béni.
2: Sainte Marie, Mère de Dieu, priez pour nous, pauvres pécheurs, maintenant et à l'heure de notre mort. Amen.
3: Gloire au Père, au Fils et au Saint-Esprit,
2: comme il était au commencement, maintenant et toujours, dans les siècles des siècles.
0: Amen.
3: Notre-Dame de la Visitation,
0: priez pour nous.
3: Notre-Dame de la Visitation,
0: priez pour nous.
3: Notre-Dame de la Visitation,
0: priez pour nous. Cinquième mystère lumineux, l'institution de l'Eucharistie. Prenez et mangez, ceci est mon corps. Marie, apprends-nous à découvrir l'extraordinaire présence de Dieu dans la Sainte Eucharistie sous les signes du pain et du vin.
1: Notre Père qui es aux cieux, que ton nom soit sanctifié, que ton règne vienne, que ta volonté soit faite sur la terre comme au ciel.
2: Donne-nous aujourd'hui notre pain de ce jour. Pardonne-nous nos offenses, comme nous pardonnons aussi à ceux qui nous ont offensés. Et ne nous laisse pas entrer en tentation, mais délivre-nous du mal.
1: Car c'est à toi qu'appartiennent
0: le règne, la puissance et la gloire pour les siècles des siècles. Amen.
1: Je vous salue, Marie, pleine de grâce. Le Seigneur est avec vous. Vous êtes bénie entre toutes les femmes et Jésus, le fruit de vos entrailles, est béni.
2: Sainte Marie, Mère de Dieu, priez pour nous pauvres pécheurs, maintenant et à l'heure de notre mort. Amen.
1: Je vous salue, Marie, pleine de grâce. Le Seigneur est avec vous. Vous êtes bénie entre toutes les femmes et Jésus, le fruit de vos entrailles, est béni.
2: Sainte Marie, Mère de Dieu, priez pour nous pauvres pécheurs, maintenant et à l'heure de notre mort. Amen.
1: Je vous salue, Marie, pleine de grâce. Le Seigneur est avec vous. Vous êtes bénie entre toutes les femmes et Jésus, le fruit de vos entrailles, est béni.
2: Sainte Marie, Mère de Dieu, priez pour nous pauvres pécheurs, maintenant et à l'heure de notre mort. Amen.
1: Je vous salue, Marie, pleine de grâce. Le Seigneur est avec vous. Vous êtes bénie entre toutes les femmes et Jésus, le fruit de vos entrailles, est béni.
2: Sainte Marie, Mère de Dieu, priez pour nous pauvres pécheurs, maintenant et à l'heure de notre mort. Amen.
1: Je vous salue, Marie, pleine de grâce. Le Seigneur est avec vous. Vous êtes bénie entre toutes les femmes et Jésus, le fruit de vos entrailles, est béni.
2: Sainte Marie, Mère de Dieu, priez pour nous pauvres pécheurs, maintenant et à l'heure de notre mort. Amen.
1: Je vous salue, Marie, pleine de grâce. Le Seigneur est avec vous. Vous êtes bénie entre toutes les femmes et Jésus, le fruit de vos entrailles, est béni.
2: Sainte Marie, Mère de Dieu, priez pour nous pauvres pécheurs, maintenant et à l'heure de notre mort. Amen.
1: Je vous salue, Marie, pleine de grâce. Le Seigneur est avec vous. Vous êtes bénie entre toutes les femmes et Jésus, le fruit de vos entrailles, est béni.
2: Sainte Marie, Mère de Dieu, priez pour nous pauvres pécheurs, maintenant et à l'heure de notre mort. Amen.
1: Je vous salue, Marie, pleine de grâce. Le Seigneur est avec vous. Vous êtes bénie entre toutes les femmes et Jésus, le fruit de vos entrailles, est béni.
2: Sainte Marie, Mère de Dieu, priez pour nous pauvres pécheurs, maintenant et à l'heure de notre mort. Amen.
1: Je vous salue, Marie, pleine de grâce. Le Seigneur est avec vous. Vous êtes bénie entre toutes les femmes et Jésus, le fruit de vos entrailles, est béni.
2: Sainte Marie, Mère de Dieu, priez pour nous pauvres pécheurs, maintenant et à l'heure de notre mort. Amen.
1: Je vous salue, Marie, pleine de grâce. Le Seigneur est avec vous. Vous êtes bénie entre toutes les femmes et Jésus, le fruit de vos entrailles, est béni.
2: Sainte Marie, Mère de Dieu, priez pour nous pauvres pécheurs, maintenant et à l'heure de notre mort. Amen.
1: En toutes choses, rendons gloire au Père, au Fils et au Saint-Esprit.
2: Comme il était au commencement, maintenant et toujours, dans les siècles des siècles. Amen.
1: Notre-Dame de la paix,
2: priez pour nous.
1: Notre-Dame de la paix,
2: priez pour nous.
1: Notre-Dame de la paix,
2: priez pour nous.

0: nous allons méditer les mystères douloureux de notre Seigneur Jésus-Christ. Premier mystère douloureux, l'agonie de Jésus. Veillez et priez pour ne pas entrer en tentation. L'esprit est ardent, mais la chair est faible. Accorde-moi, Seigneur, la grâce de la prière et de l'offrande de ma vie.
1: Notre Père qui es aux cieux, que ton nom soit sanctifié, que ton règne vienne, que ta volonté soit faite sur la terre comme au ciel.
2: Donne-nous aujourd'hui notre pain de ce jour. Pardonne-nous nos offenses, comme nous pardonnons aussi à ceux qui nous ont offensés. Et ne nous laisse pas entrer en tentation, mais délivre-nous du mal.
1: Car c'est à toi qu'appartiennent
0: le règne, la puissance et la gloire pour les siècles des siècles. Amen.
1: Je vous salue, Marie, pleine de grâce. Le Seigneur est avec vous. Vous êtes bénie entre toutes les femmes et Jésus, le fruit de vos entrailles, est béni.
2: Sainte Marie, Mère de Dieu, priez pour nous pauvres pécheurs, maintenant et à l'heure de notre mort. Amen.
1: Je vous salue, Marie, pleine de grâce. Le Seigneur est avec vous. Vous êtes bénie entre toutes les femmes et Jésus, le fruit de vos entrailles, est béni.
2: Sainte Marie, Mère de Dieu, priez pour nous pauvres pécheurs, maintenant et à l'heure de notre mort. Amen.
1: Je vous salue, Marie, pleine de grâce. Le Seigneur est avec vous. Vous êtes bénie entre toutes les femmes et Jésus, le fruit de vos entrailles, est béni.
2: Sainte Marie, Mère de Dieu, priez pour nous pauvres pécheurs, maintenant et à l'heure de notre mort. Amen.
1: Je vous salue, Marie, pleine de grâce. Le Seigneur est avec vous. Vous êtes bénie entre toutes les femmes et Jésus, le fruit de vos entrailles, est béni.
2: Sainte Marie, Mère de Dieu, priez pour nous pauvres pécheurs, maintenant et à l'heure de notre mort. Amen.
1: Je vous salue, Marie, pleine de grâce. Le Seigneur est avec vous. Vous êtes bénie entre toutes les femmes et Jésus, le fruit de vos entrailles, est béni.
2: Sainte Marie, Mère de Dieu, priez pour nous pauvres pécheurs, maintenant et à l'heure de notre mort. Amen.
1: Je vous salue, Marie, pleine de grâce. Le Seigneur est avec vous. Vous êtes bénie entre toutes les femmes et Jésus, le fruit de vos entrailles, est béni.
2: Sainte Marie, Mère de Dieu, priez pour nous pauvres pécheurs, maintenant et à l'heure de notre mort. Amen.
1: Je vous salue, Marie, pleine de grâce. Le Seigneur est avec vous. Vous êtes bénie entre toutes les femmes et Jésus, le fruit de vos entrailles, est béni.
2: Sainte Marie, Mère de Dieu, priez pour nous pauvres pécheurs, maintenant et à l'heure de notre mort. Amen.
1: Je vous salue, Marie, pleine de grâce. Le Seigneur est avec vous. Vous êtes bénie entre toutes les femmes et Jésus, le fruit de vos entrailles, est béni.
2: Sainte Marie, Mère de Dieu, priez pour nous pauvres pécheurs, maintenant et à l'heure de notre mort. Amen.
1: Je vous salue, Marie, pleine de grâce. Le Seigneur est avec vous. Vous êtes bénie entre toutes les femmes et Jésus, le fruit de vos entrailles, est béni.
2: Sainte Marie, Mère de Dieu, priez pour nous pauvres pécheurs, maintenant et à l'heure de notre mort. Amen.
1: Je vous salue, Marie, pleine de grâce. Le Seigneur est avec vous. Vous êtes bénie entre toutes les femmes et Jésus, le fruit de vos entrailles, est béni.
2: Sainte Marie, Mère de Dieu, priez pour nous pauvres pécheurs, maintenant et à l'heure de notre mort. Amen.
1: En toutes choses, rendons gloire au Père, au Fils et au Saint-Esprit.
2: Comme il était au commencement, maintenant et toujours, dans les siècles des siècles. Amen.
1: Notre-Dame de la paix,
2: priez pour nous.
1: Notre-Dame de la paix,
2: priez pour nous.
1: Notre-Dame de la paix,
2: priez pour nous.
0: Deuxième mystère douloureux, la flagellation. Les hommes qui le gardaient le bafouaient et le battaient. Accorde-moi, Seigneur, le pardon de mes fautes et la grâce de pouvoir pardonner.
3: Notre Père qui es aux cieux, que ton nom soit sanctifié, que ton règne vienne, que ta volonté soit faite sur la terre comme au ciel.
2: Donne-nous aujourd'hui notre pain de ce jour. Pardonne-nous nos offenses, comme nous pardonnons aussi à ceux qui nous ont offensés. Et ne nous laisse pas entrer en tentation, mais délivre-nous du mal.
3: Je vous salue, Marie, pleine de grâce. Le Seigneur est avec vous. Vous êtes bénie entre toutes les femmes, et Jésus, le fruit de vos entrailles, est béni.
2: Sainte Marie, Mère de Dieu, priez pour nous pauvres pécheurs, maintenant et à l'heure de notre mort. Amen.
3: Je vous salue, Marie, pleine de grâce. Le Seigneur est avec vous. Vous êtes bénie entre toutes les femmes, et Jésus, le fruit de vos entrailles, est béni.
2: Sainte Marie, Mère de Dieu, priez pour nous pauvres pécheurs, maintenant et à l'heure de notre mort. Amen.
3: Je vous salue Marie, pleine de grâce, le Seigneur est avec vous. Vous êtes bénie entre toutes les femmes, et Jésus, le fruit de vos entrailles, est béni.
2: Sainte Marie, Mère de Dieu, priez pour nous pauvres pécheurs, maintenant et à l'heure de notre mort. Amen.
3: Je vous salue Marie, pleine de grâce, le Seigneur est avec vous. Vous êtes bénie entre toutes les femmes, et Jésus, le fruit de vos entrailles, est béni.
2: Sainte Marie, Mère de Dieu, priez pour nous pauvres pécheurs, maintenant et à l'heure de notre mort. Amen.
3: Je vous salue Marie, pleine de grâce, le Seigneur est avec vous. Vous êtes bénie entre toutes les femmes, et Jésus, le fruit de vos entrailles, est béni.
2: Sainte Marie, Mère de Dieu, priez pour nous pauvres pécheurs, maintenant et à l'heure de notre mort. Amen.
3: Je vous salue Marie, pleine de grâce, le Seigneur est avec vous. Vous êtes bénie entre toutes les femmes, et Jésus, le fruit de vos entrailles, est béni.
2: Sainte Marie, Mère de Dieu, priez pour nous pauvres pécheurs, maintenant et à l'heure de notre mort. Amen.
3: Je vous salue Marie, pleine de grâce, le Seigneur est avec vous. Vous êtes bénie entre toutes les femmes, et Jésus, le fruit de vos entrailles, est béni.
2: Sainte Marie, Mère de Dieu, priez pour nous pauvres pécheurs, maintenant et à l'heure de notre mort. Amen.
3: Je vous salue Marie, pleine de grâce, le Seigneur est avec vous. Vous êtes bénie entre toutes les femmes, et Jésus, le fruit de vos entrailles, est béni.
2: Sainte Marie, Mère de Dieu, priez pour nous pauvres pécheurs, maintenant et à l'heure de notre mort. Amen.
3: Je vous salue Marie, pleine de grâce, le Seigneur est avec vous. Vous êtes bénie entre toutes les femmes, et Jésus, le fruit de vos entrailles, est béni.
2: Sainte Marie, Mère de Dieu, priez pour nous pauvres pécheurs, maintenant et à l'heure de notre mort. Amen.
3: Je vous salue Marie, pleine de grâce, le Seigneur est avec vous. Vous êtes bénie entre toutes les femmes, et Jésus, le fruit de vos entrailles, est béni.
2: Sainte Marie, Mère de Dieu, priez pour nous pauvres pécheurs, maintenant et à l'heure de notre mort. Amen.
3: Gloire au Père, au Fils et au Saint-Esprit,
2: comme il était au commencement, maintenant et toujours, dans les siècles des siècles. Amen.
3: Notre-Dame de la Visitation,
2: priez pour nous.
3: Notre-Dame de la Visitation,
2: priez pour nous.
3: Notre-Dame de la Visitation,
2: priez pour nous.
0: Troisième mystère douloureux, le couronnement d'épines. Je suis haut et saint, mais je suis avec l'homme contrit et humilié. Délivre-moi, Seigneur, de l'esprit de domination et de vanité.
1: Notre Père qui es aux cieux, que ton nom soit sanctifié, que ton règne vienne. Que ta volonté soit faite sur la terre comme au ciel.
2: Donne-nous aujourd'hui notre pain de ce jour. Pardonne-nous nos offenses, comme nous pardonnons aussi à ceux qui nous ont offensés. Et ne nous laisse pas entrer en tentation, mais délivre-nous du mal.
1: Car c'est à toi qu'appartiennent
0: le règne, la puissance et la gloire pour les siècles des siècles. Amen.
1: Je vous salue Marie, pleine de grâce. Le Seigneur est avec vous. Vous êtes bénie entre toutes les femmes et Jésus, le fruit de vos entrailles, est béni.
2: Sainte Marie, Mère de Dieu, priez pour nous pauvres pécheurs, maintenant et à l'heure de notre mort. Amen.
1: Je vous salue Marie, pleine de grâce. Le Seigneur est avec vous. Vous êtes bénie entre toutes les femmes et Jésus, le fruit de vos entrailles, est béni.
2: Sainte Marie, Mère de Dieu, priez pour nous pauvres pécheurs, maintenant et à l'heure de notre mort. Amen.
1: Je vous salue Marie, pleine de grâce. Le Seigneur est avec vous. Vous êtes bénie entre toutes les femmes et Jésus, le fruit de vos entrailles, est béni.
2: Sainte Marie, Mère de Dieu, priez pour nous pauvres pécheurs, maintenant et à l'heure de notre mort. Amen.
1: Je vous salue Marie, pleine de grâce. Le Seigneur est avec vous. Vous êtes bénie entre toutes les femmes et Jésus, le fruit de vos entrailles, est béni.
2: Sainte Marie, Mère de Dieu, priez pour nous pauvres pécheurs, maintenant et à l'heure de notre mort. Amen.
1: Je vous salue Marie, pleine de grâce. Le Seigneur est avec vous. Vous êtes bénie entre toutes les femmes et Jésus, le fruit de vos entrailles, est béni.
2: Sainte Marie, Mère de Dieu, priez pour nous pauvres pécheurs, maintenant et à l'heure de notre mort. Amen.
1: Je vous salue Marie, pleine de grâce. Le Seigneur est avec vous. Vous êtes bénie entre toutes les femmes et Jésus, le fruit de vos entrailles, est béni.
2: Sainte Marie, Mère de Dieu, priez pour nous pauvres pécheurs,
0: maintenant et à l'heure de notre mort. Amen.
1: Je vous salue, Marie, pleine de grâce. Le Seigneur est avec vous. Vous êtes bénie entre toutes les femmes et Jésus, le fruit de vos entrailles, est béni.
2: Sainte Marie, Mère de Dieu, priez pour nous, pauvres pécheurs, maintenant et à l'heure de notre mort. Amen.
1: Je vous salue, Marie, pleine de grâce. Le Seigneur est avec vous. Vous êtes bénie entre toutes les femmes et Jésus, le fruit de vos entrailles, est béni.
2: Sainte Marie, Mère de Dieu, priez pour nous, pauvres pécheurs, maintenant et à l'heure de notre mort. Amen.
1: Je vous salue, Marie, pleine de grâce. Le Seigneur est avec vous. Vous êtes bénie entre toutes les femmes et Jésus, le fruit de vos entrailles, est béni.
2: Sainte Marie, Mère de Dieu, priez pour nous, pauvres pécheurs, maintenant et à l'heure de notre mort. Amen.
1: Je vous salue, Marie, pleine de grâce. Le Seigneur est avec vous. Vous êtes bénie entre toutes les femmes et Jésus, le fruit de vos entrailles, est béni.
2: Sainte Marie, Mère de Dieu, priez pour nous, pauvres pécheurs, maintenant et à l'heure de notre mort. Amen.
1: En toutes choses, rendons gloire au Père, au Fils et au Saint-Esprit.
2: Comme il était au commencement, maintenant et toujours, dans les siècles des siècles. Amen.
1: Notre-Dame de la paix,
2: priez pour nous.
1: Notre-Dame de la paix,
2: priez pour nous.
1: Notre-Dame de la paix,
2: priez pour nous. Quatrième mystère douloureux, le portement de la croix. S'accablant lui-même de leur faute, il portait le péché des multitudes. Seigneur Jésus, accorde-moi la compassion et la persévérance dans l'amour.
3: Notre Père qui es aux cieux, que ton nom soit sanctifié, que ton règne vienne, que ta volonté soit faite sur la terre comme au ciel.
2: Donne-nous aujourd'hui notre pain de ce jour. Pardonne-nous nos offenses, comme nous pardonnons aussi à ceux qui nous ont offensés. Et ne nous laisse pas entrer en tentation, mais délivre-nous du mal.
3: Je vous salue, Marie, pleine de grâce, le Seigneur est avec vous. Vous êtes bénie entre toutes les femmes, et Jésus, le fruit de vos entrailles, est béni.
2: Sainte Marie, Mère de Dieu, priez pour nous, pauvres pécheurs, maintenant et à l'heure de notre mort. Amen.
3: Je vous salue, Marie, pleine de grâce, le Seigneur est avec vous. Vous êtes bénie entre toutes les femmes, et Jésus, le fruit de vos entrailles, est béni.
2: Sainte Marie, Mère de Dieu, priez pour nous, pauvres pécheurs, maintenant et à l'heure de notre mort. Amen.
3: Je vous salue, Marie, pleine de grâce, le Seigneur est avec vous. Vous êtes bénie entre toutes les femmes, et Jésus, le fruit de vos entrailles, est béni.
2: Sainte Marie, Mère de Dieu, priez pour nous, pauvres pécheurs, maintenant et à l'heure de notre mort. Amen.
3: Je vous salue, Marie, pleine de grâce, le Seigneur est avec vous. Vous êtes bénie entre toutes les femmes, et Jésus, le fruit de vos entrailles, est béni.
2: Sainte Marie, Mère de Dieu, priez pour nous, pauvres pécheurs, maintenant et à l'heure de notre mort. Amen.
3: Je vous salue, Marie, pleine de grâce, le Seigneur est avec vous. Vous êtes bénie entre toutes les femmes, et Jésus, le fruit de vos entrailles, est béni.
2: Sainte Marie, Mère de Dieu, priez pour nous, pauvres pécheurs, maintenant et à l'heure de notre mort. Amen.
3: Je vous salue, Marie, pleine de grâce, le Seigneur est avec vous. Vous êtes bénie entre toutes les femmes, et Jésus, le fruit de vos entrailles, est béni.
2: Sainte Marie, Mère de Dieu, priez pour nous, pauvres pécheurs, maintenant et à l'heure de notre mort. Amen.
3: Je vous salue, Marie, pleine de grâce, le Seigneur est avec vous. Vous êtes bénie entre toutes les femmes, et Jésus, le fruit de vos entrailles, est béni.
2: Sainte Marie, Mère de Dieu, priez pour nous, pauvres pécheurs, maintenant et à l'heure de notre mort. Amen.
3: Je vous salue, Marie, pleine de grâce, le Seigneur est avec vous. Vous êtes bénie entre toutes les femmes, et Jésus, le fruit de vos entrailles, est béni.
2: Sainte Marie, Mère de Dieu, priez pour nous, pauvres pécheurs, maintenant et à l'heure de notre mort. Amen.
3: Je vous salue, Marie, pleine de grâce, le Seigneur est avec vous. Vous êtes bénie entre toutes les femmes, et Jésus, le fruit de vos entrailles, est béni.
2: Sainte Marie, Mère de Dieu, priez pour nous, pauvres pécheurs, maintenant et à l'heure de notre mort. Amen.
3: Je vous salue, Marie, pleine de grâce, le Seigneur est avec vous. Vous êtes bénie entre toutes les femmes, et Jésus, le fruit de vos entrailles, est béni.
2: Sainte Marie, Mère de Dieu, priez pour nous, pauvres pécheurs, maintenant et à l'heure de notre mort. Amen.
3: Gloire au Père, au Fils et au Saint-Esprit,
2: comme il était au commencement, maintenant et toujours, dans les siècles des siècles.
4: Amen.
3: Notre-Dame de la Visitation,
0: priez pour nous.
3: Notre-Dame de la Visitation,
0: priez pour nous.
3: Notre-Dame de la Visitation,
0: priez pour nous. Cinquième mystère douloureux, Jésus meurt sur la croix. Tu rachèteras pour Dieu au prix de ton sang des hommes de toute race, langue, peuple et nation. Accorde-moi, Seigneur, le pardon de mes fautes et la grâce de pouvoir pardonner.
1: Notre Père qui es aux cieux, que ton nom soit sanctifié, que ton règne vienne, que ta volonté soit faite sur la terre comme au ciel.
2: Donne-nous aujourd'hui notre pain de ce jour. Pardonne-nous nos offenses, comme nous pardonnons aussi à ceux qui nous ont offensés. Et ne nous laisse pas entrer en tentation, mais délivre-nous du mal.
1: Car c'est à toi qu'appartiennent
0: le règne, la puissance et la gloire pour les siècles des siècles. Amen.
1: Je vous salue, Marie, pleine de grâce. Le Seigneur est avec vous. Vous êtes bénie entre toutes les femmes et Jésus, le fruit de vos entrailles, est béni.
2: Sainte Marie, Mère de Dieu, priez pour nous pauvres pécheurs, maintenant et à l'heure de notre mort. Amen.
1: Je vous salue, Marie, pleine de grâce. Le Seigneur est avec vous. Vous êtes bénie entre toutes les femmes et Jésus, le fruit de vos entrailles, est béni.
2: Sainte Marie, Mère de Dieu, priez pour nous pauvres pécheurs, maintenant et à l'heure de notre mort. Amen.
1: Je vous salue, Marie, pleine de grâce. Le Seigneur est avec vous. Vous êtes bénie entre toutes les femmes et Jésus, le fruit de vos entrailles, est béni.
2: Sainte Marie, Mère de Dieu, priez pour nous pauvres pécheurs, maintenant et à l'heure de notre mort. Amen.
1: Je vous salue, Marie, pleine de grâce. Le Seigneur est avec vous. Vous êtes bénie entre toutes les femmes et Jésus, le fruit de vos entrailles, est béni.
2: Sainte Marie, Mère de Dieu, priez pour nous pauvres pécheurs, maintenant et à l'heure de notre mort. Amen.
1: Je vous salue, Marie, pleine de grâce. Le Seigneur est avec vous. Vous êtes bénie entre toutes les femmes et Jésus, le fruit de vos entrailles, est béni.
2: Sainte Marie, Mère de Dieu, priez pour nous pauvres pécheurs, maintenant et à l'heure de notre mort. Amen.
1: Je vous salue, Marie, pleine de grâce. Le Seigneur est avec vous. Vous êtes bénie entre toutes les femmes et Jésus, le fruit de vos entrailles, est béni.
2: Sainte Marie, Mère de Dieu, priez pour nous pauvres pécheurs, maintenant et à l'heure de notre mort. Amen.
1: Je vous salue, Marie, pleine de grâce. Le Seigneur est avec vous. Vous êtes bénie entre toutes les femmes et Jésus, le fruit de vos entrailles, est béni.
2: Sainte Marie, Mère de Dieu, priez pour nous pauvres pécheurs, maintenant et à l'heure de notre mort. Amen.
1: Je vous salue, Marie, pleine de grâce. Le Seigneur est avec vous. Vous êtes bénie entre toutes les femmes et Jésus, le fruit de vos entrailles, est béni.
2: Sainte Marie, Mère de Dieu, priez pour nous pauvres pécheurs, maintenant et à l'heure de notre mort. Amen.
1: Je vous salue, Marie, pleine de grâce. Le Seigneur est avec vous. Vous êtes bénie entre toutes les femmes et Jésus, le fruit de vos entrailles, est béni.
2: Sainte Marie, Mère de Dieu, priez pour nous pauvres pécheurs, maintenant et à l'heure de notre mort. Amen.
1: Je vous salue, Marie, pleine de grâce. Le Seigneur est avec vous. Vous êtes bénie entre toutes les femmes et Jésus, le fruit de vos entrailles, est béni.
2: Sainte Marie, Mère de Dieu, priez pour nous pauvres pécheurs, maintenant et à l'heure de notre mort. Amen.
1: En toutes choses, rendons gloire au Père, au Fils et au Saint-Esprit.
2: Comme il était au commencement, maintenant et toujours, dans les siècles des siècles. Amen.
1: Notre-Dame de la paix,
2: priez pour nous.
1: Notre-Dame de la paix,
2: priez pour nous.
1: Notre-Dame de la paix,
2: priez pour nous.

0: Nous méditons les mystères glorieux de notre Seigneur Jésus-Christ. Premier mystère glorieux, la résurrection. Ne craignez point. Je sais que vous cherchez Jésus, le crucifié. Il n'est pas ici, car il est ressuscité comme il l'avait dit.
1: Notre Père qui es aux cieux, que ton nom soit sanctifié, que ton règne vienne. Que ta volonté soit faite sur la terre comme au ciel.
2: Donne-nous aujourd'hui notre pain de ce jour. Pardonne-nous nos offenses, comme nous pardonnons aussi à ceux qui nous ont offensés. Et ne nous laisse pas entrer en tentation, mais délivre-nous du mal.
1: Car c'est à toi qu'appartiennent
2: le règne, la puissance et la gloire pour les siècles des siècles. Amen.
1: Je vous salue, Marie, pleine de grâce. Le Seigneur est avec vous. Vous êtes bénie entre toutes les femmes et Jésus, le fruit de vos entrailles, est béni.
3: Sainte Marie, Mère de Dieu, priez pour nous pauvres pécheurs, maintenant et à l'heure de notre mort. Amen.
1: Je vous salue, Marie, pleine de grâce. Le Seigneur est avec vous. Vous êtes bénie entre toutes les femmes et Jésus, le fruit de vos entrailles, est béni.
3: Sainte Marie, Mère de Dieu, priez pour nous pauvres pécheurs, maintenant et à l'heure de notre mort. Amen.
1: Je vous salue, Marie, pleine de grâce. Le Seigneur est avec vous. Vous êtes bénie entre toutes les femmes et Jésus, le fruit de vos entrailles, est béni.
3: Sainte Marie, Mère de Dieu, priez pour nous pauvres pécheurs, maintenant et à l'heure de notre mort. Amen.
1: Je vous salue, Marie, pleine de grâce. Le Seigneur est avec vous. Vous êtes bénie entre toutes les femmes et Jésus, le fruit de vos entrailles, est béni.
3: Sainte Marie, Mère de Dieu, priez pour nous pauvres pécheurs, maintenant et à l'heure de notre mort. Amen.
1: Je vous salue, Marie, pleine de grâce. Le Seigneur est avec vous. Vous êtes bénie entre toutes les femmes et Jésus, le fruit de vos entrailles, est béni.
3: Sainte Marie, Mère de Dieu, priez pour nous pauvres pécheurs, maintenant et à l'heure de notre mort. Amen.
1: Je vous salue, Marie, pleine de grâce. Le Seigneur est avec vous. Vous êtes bénie entre toutes les femmes et Jésus, le fruit de vos entrailles, est béni.
3: Sainte Marie, Mère de Dieu, priez pour nous pauvres pécheurs, maintenant et à l'heure de notre mort. Amen.
1: Je vous salue, Marie, pleine de grâce. Le Seigneur est avec vous. Vous êtes bénie entre toutes les femmes et Jésus, le fruit de vos entrailles, est béni.
3: Sainte Marie, Mère de Dieu, priez pour nous pauvres pécheurs, maintenant et à l'heure de notre mort. Amen.
1: Je vous salue, Marie, pleine de grâce. Le Seigneur est avec vous. Vous êtes bénie entre toutes les femmes et Jésus, le fruit de vos entrailles, est béni.
3: Sainte Marie, Mère de Dieu, priez pour nous pauvres pécheurs, maintenant et à l'heure de notre mort. Amen.
1: Je vous salue, Marie, pleine de grâce. Le Seigneur est avec vous. Vous êtes bénie entre toutes les femmes et Jésus, le fruit de vos entrailles, est béni.
3: Sainte Marie, Mère de Dieu, priez pour nous pauvres pécheurs, maintenant et à l'heure de notre mort. Amen.
1: Je vous salue, Marie, pleine de grâce. Le Seigneur est avec vous. Vous êtes bénie entre toutes les femmes et Jésus, le fruit de vos entrailles, est béni.
3: Sainte Marie, Mère de Dieu, priez pour nous pauvres pécheurs, maintenant et à l'heure de notre mort. Amen.
1: En toutes choses, rendons gloire au Père, au Fils et au Saint-Esprit.
2: Comme il était au commencement, maintenant et toujours, dans les siècles des siècles. Amen.
1: Notre-Dame de la paix,
2: priez pour nous.
1: Notre-Dame de la paix,
2: priez pour nous.
1: Notre-Dame de la paix,
2: priez pour nous.
0: Deuxième mystère glorieux, l'Ascension. Or, le Seigneur Jésus, après leur avoir parlé, fut élevé au ciel. Il est assis à la droite du Père.
4: Notre Père qui es aux cieux, que ton nom soit sanctifié, que ton règne vienne, que ta volonté soit faite sur la terre comme au ciel.
2: Donne-nous aujourd'hui notre pain de ce jour. Pardonne-nous nos offenses, comme nous pardonnons aussi à ceux qui nous ont offensés. Et ne nous laisse pas entrer en tentation, mais délivre-nous du mal.
4: Je vous salue, Marie, pleine de grâce. Le Seigneur est avec vous. Vous êtes bénie entre toutes les femmes, et Jésus, le fruit de vos entrailles, est béni.
3: Sainte Marie, Mère de Dieu, priez pour nous pauvres pécheurs, maintenant et à l'heure de notre mort. Amen.
4: Je vous salue, Marie, pleine de grâce. Le Seigneur est avec vous. Vous êtes bénie entre toutes les femmes, et Jésus, le fruit de vos entrailles, est béni.
3: Sainte Marie, Mère de Dieu, priez pour nous pauvres pécheurs,
2: maintenant et à l'heure de notre mort. Amen.
4: Je vous salue, Marie, pleine de grâce, le Seigneur est avec vous. Vous êtes bénie entre toutes les femmes, et Jésus, le fruit de vos entrailles, est béni.
2: Sainte Marie, Mère de Dieu, priez pour nous, pauvres pécheurs, maintenant et à l'heure de notre mort. Amen.
4: Je vous salue, Marie, pleine de grâce, le Seigneur est avec vous. Vous êtes bénie entre toutes les femmes, et Jésus, le fruit de vos entrailles, est béni.
2: Sainte Marie, Mère de Dieu, priez pour nous, pauvres pécheurs, maintenant et à l'heure de notre mort. Amen.
4: Je vous salue, Marie, pleine de grâce, le Seigneur est avec vous. Vous êtes bénie entre toutes les femmes, et Jésus, le fruit de vos entrailles, est béni.
2: Sainte Marie, Mère de Dieu, priez pour nous, pauvres pécheurs, maintenant et à l'heure de notre mort. Amen.
4: Je vous salue, Marie, pleine de grâce, le Seigneur est avec vous. Vous êtes bénie entre toutes les femmes, et Jésus, le fruit de vos entrailles, est béni.
2: Sainte Marie, Mère de Dieu, priez pour nous, pauvres pécheurs, maintenant et à l'heure de notre mort. Amen.
4: Je vous salue, Marie, pleine de grâce, le Seigneur est avec vous. Vous êtes bénie entre toutes les femmes, et Jésus, le fruit de vos entrailles, est béni.
2: Sainte Marie, Mère de Dieu, priez pour nous, pauvres pécheurs, maintenant et à l'heure de notre mort. Amen.
4: Je vous salue, Marie, pleine de grâce, le Seigneur est avec vous. Vous êtes bénie entre toutes les femmes, et Jésus, le fruit de vos entrailles, est béni.
2: Sainte Marie, Mère de Dieu, priez pour nous, pauvres pécheurs, maintenant et à l'heure de notre mort. Amen.
4: Je vous salue, Marie, pleine de grâce, le Seigneur est avec vous. Vous êtes bénie entre toutes les femmes, et Jésus, le fruit de vos entrailles, est béni.
2: Sainte Marie, Mère de Dieu, priez pour nous, pauvres pécheurs, maintenant et à l'heure de notre mort. Amen.
4: Je vous salue, Marie, pleine de grâce, le Seigneur est avec vous. Vous êtes bénie entre toutes les femmes, et Jésus, le fruit de vos entrailles, est béni.
2: Sainte Marie, Mère de Dieu, priez pour nous, pauvres pécheurs, maintenant et à l'heure de notre mort. Amen.
4: Gloire au Père, au Fils et au Saint-Esprit,
2: comme il était au commencement, maintenant et toujours, dans les siècles des siècles. Amen.
4: Notre-Dame de la Visitation,
2: priez pour nous.
4: Notre-Dame de la Visitation,
2: priez pour nous.
4: Notre-Dame de la Visitation,
2: priez pour nous.
0: Troisième mystère glorieux, la Pentecôte. Vous allez recevoir une force, celle de l'Esprit-Saint qui descendra sur vous.
1: Notre Père qui es aux cieux, que ton nom soit sanctifié, que ton règne vienne. Que ta volonté soit faite sur la terre comme au ciel.
2: Donne-nous aujourd'hui notre pain de ce jour. Pardonne-nous nos offenses, comme nous pardonnons aussi à ceux qui nous ont offensés. Et ne nous laisse pas entrer en tentation, mais délivre-nous du mal.
1: Car c'est à toi qu'appartiennent
2: le règne, la puissance et la gloire pour les siècles des siècles. Amen.
1: Je vous salue, Marie, pleine de grâce. Le Seigneur est avec vous. Vous êtes bénie entre toutes les femmes et Jésus, le fruit de vos entrailles, est béni.
2: Sainte Marie, Mère de Dieu, priez pour nous, pauvres pécheurs, maintenant et à l'heure de notre mort. Amen.
1: Je vous salue, Marie, pleine de grâce. Le Seigneur est avec vous. Vous êtes bénie entre toutes les femmes et Jésus, le fruit de vos entrailles, est béni.
2: Sainte Marie, Mère de Dieu, priez pour nous, pauvres pécheurs, maintenant et à l'heure de notre mort. Amen.
1: Je vous salue, Marie, pleine de grâce. Le Seigneur est avec vous. Vous êtes bénie entre toutes les femmes et Jésus, le fruit de vos entrailles, est béni.
2: Sainte Marie, Mère de Dieu, priez pour nous, pauvres pécheurs, maintenant et à l'heure de notre mort. Amen.
1: Je vous salue, Marie, pleine de grâce. Le Seigneur est avec vous. Vous êtes bénie entre toutes les femmes et Jésus, le fruit de vos entrailles, est béni.
2: Sainte Marie, Mère de Dieu, priez pour nous, pauvres pécheurs, maintenant et à l'heure de notre mort. Amen.
1: Je vous salue, Marie, pleine de grâce. Le Seigneur est avec vous. Vous êtes bénie entre toutes les femmes et Jésus, le fruit de vos entrailles, est béni.
2: Sainte Marie, Mère de Dieu, priez pour nous, pauvres pécheurs, maintenant et à l'heure de notre mort.

0: êtes bénie entre toutes les femmes et Jésus, le fruit de vos entrailles est béni.
1: Sainte Marie, Mère de Dieu, priez pour nous pauvres pécheurs, maintenant et à l'heure de notre mort. Amen.
0: Je vous salue Marie, pleine de grâce, le Seigneur est avec vous. Vous êtes bénie entre toutes les femmes et Jésus, le fruit de vos entrailles est béni.
1: Sainte Marie, Mère de Dieu, priez pour nous pauvres pécheurs, maintenant et à l'heure de notre mort. Amen.
0: Je vous salue Marie, pleine de grâce, le Seigneur est avec vous. Vous êtes bénie entre toutes les femmes et Jésus, le fruit de vos entrailles est béni.
1: Sainte Marie, Mère de Dieu, priez pour nous pauvres pécheurs, maintenant et à l'heure de notre mort. Amen.
0: Je vous salue Marie, pleine de grâce, le Seigneur est avec vous. Vous êtes bénie entre toutes les femmes et Jésus, le fruit de vos entrailles est béni.
1: Sainte Marie, Mère de Dieu, priez pour nous pauvres pécheurs, maintenant et à l'heure de notre mort. Amen.
0: En toutes choses, rendons gloire au Père, au Fils et au Saint-Esprit.
1: Comme il était au commencement, maintenant et toujours, dans les siècles des siècles. Amen.
0: Notre-Dame de la paix,
1: priez pour nous.
0: Notre-Dame de la paix,
1: priez pour nous.
0: Notre-Dame de la paix,
1: priez pour nous. Quatrième mystère glorieux, l'Assomption. Jésus dit, « Père, ce que tu m'as donné, je veux que là où je suis, ils soient eux aussi, pour qu'ils puissent contempler la gloire que tu m'as donnée. »
2: Notre Père qui es aux cieux, que ton nom soit sanctifié, que ton règne vienne, que ta volonté soit faite sur la terre comme au ciel.
1: Donne-nous aujourd'hui notre pain de ce jour. Pardonne-nous nos offenses, comme nous pardonnons aussi à ceux qui nous ont offensés. Et ne nous laisse pas entrer en tentation, mais délivre-nous du mal.
2: Je vous salue Marie, pleine de grâce, le Seigneur est avec vous. Vous êtes bénie entre toutes les femmes, et Jésus, le fruit de vos entrailles, est béni.
1: Sainte Marie, Mère de Dieu, priez pour nous pauvres pécheurs, maintenant et à l'heure de notre mort. Amen.
2: Je vous salue Marie, pleine de grâce, le Seigneur est avec vous. Vous êtes bénie entre toutes les femmes, et Jésus, le fruit de vos entrailles, est béni.
1: Sainte Marie, Mère de Dieu, priez pour nous pauvres pécheurs, maintenant et à l'heure de notre mort. Amen.
2: Je vous salue Marie, pleine de grâce, le Seigneur est avec vous. Vous êtes bénie entre toutes les femmes, et Jésus, le fruit de vos entrailles, est béni.
1: Sainte Marie, Mère de Dieu, priez pour nous pauvres pécheurs, maintenant et à l'heure de notre mort. Amen.
2: Je vous salue Marie, pleine de grâce, le Seigneur est avec vous. Vous êtes bénie entre toutes les femmes, et Jésus, le fruit de vos entrailles, est béni.
1: Sainte Marie, Mère de Dieu, priez pour nous pauvres pécheurs, maintenant et à l'heure de notre mort. Amen.
2: Je vous salue Marie, pleine de grâce, le Seigneur est avec vous. Vous êtes bénie entre toutes les femmes, et Jésus, le fruit de vos entrailles, est béni.
1: Sainte Marie, Mère de Dieu, priez pour nous pauvres pécheurs, maintenant et à l'heure de notre mort. Amen.
2: Je vous salue Marie, pleine de grâce, le Seigneur est avec vous. Vous êtes bénie entre toutes les femmes, et Jésus, le fruit de vos entrailles, est béni.
1: Sainte Marie, Mère de Dieu, priez pour nous pauvres pécheurs, maintenant et à l'heure de notre mort. Amen.
2: Je vous salue Marie, pleine de grâce, le Seigneur est avec vous. Vous êtes bénie entre toutes les femmes, et Jésus, le fruit de vos entrailles, est béni.
1: Sainte Marie, Mère de Dieu, priez pour nous pauvres pécheurs, maintenant et à l'heure de notre mort. Amen.
2: Je vous salue Marie, pleine de grâce, le Seigneur est avec vous. Vous êtes bénie entre toutes les femmes, et Jésus, le fruit de vos entrailles, est béni.
1: Sainte Marie, Mère de Dieu, priez pour nous pauvres pécheurs, maintenant et à l'heure de notre mort. Amen.
2: Je vous salue Marie, pleine de grâce, le Seigneur est avec vous. Vous êtes bénie entre toutes les femmes, et Jésus, le fruit de vos entrailles, est béni.
1: Sainte Marie, Mère de Dieu, priez pour nous pauvres pécheurs, maintenant et à l'heure de notre mort. Amen.
2: Je vous salue Marie, pleine de grâce, le Seigneur est avec vous. Vous êtes bénie entre toutes les femmes, et Jésus, le fruit de vos entrailles, est béni.
1: Sainte Marie, Mère de Dieu, priez pour nous pauvres pécheurs, maintenant et à l'heure de notre mort. Amen.
2: Gloire au Père, au Fils et au Saint-Esprit,
1: comme il était au commencement, maintenant et toujours, dans les siècles des siècles. Amen.
2: Notre-Dame de la Visitation,
1: priez pour nous.
2: Notre-Dame de la Visitation,
1: priez pour nous.
2: Notre-Dame de la Visitation,
1: priez pour nous. Cinquième mystère.

0: est glorieux, le couronnement de la Vierge Marie. Un signe grandiose apparut au ciel. C'est une femme dont le soleil est sous ses pieds et 12 étoiles couronnent sa tête.
1: Notre Père qui es aux cieux, que ton nom soit sanctifié, que ton règne vienne, que ta volonté soit faite sur la terre comme au ciel.
2: Donne-nous aujourd'hui notre pain de ce jour. Pardonne-nous nos offenses, comme nous pardonnons aussi à ceux qui nous ont offensés. Et ne nous laisse pas entrer en tentation, mais délivre-nous du mal.
1: Car c'est à toi qu'appartiennent
2: le règne, la puissance et la gloire pour les siècles des siècles. Amen.
1: Je vous salue, Marie, pleine de grâce. Le Seigneur est avec vous. Vous êtes bénie entre toutes les femmes et Jésus, le fruit de vos entrailles, est béni.
2: Sainte Marie, Mère de Dieu, priez pour nous pauvres pécheurs, maintenant et à l'heure de notre mort. Amen.
1: Je vous salue, Marie, pleine de grâce. Le Seigneur est avec vous. Vous êtes bénie entre toutes les femmes et Jésus, le fruit de vos entrailles, est béni.
2: Sainte Marie, Mère de Dieu, priez pour nous pauvres pécheurs, maintenant et à l'heure de notre mort. Amen.
1: Je vous salue, Marie, pleine de grâce. Le Seigneur est avec vous. Vous êtes bénie entre toutes les femmes et Jésus, le fruit de vos entrailles, est béni.
2: Sainte Marie, Mère de Dieu, priez pour nous pauvres pécheurs, maintenant et à l'heure de notre mort. Amen.
1: Je vous salue, Marie, pleine de grâce. Le Seigneur est avec vous. Vous êtes bénie entre toutes les femmes et Jésus, le fruit de vos entrailles, est béni.
2: Sainte Marie, Mère de Dieu, priez pour nous pauvres pécheurs, maintenant et à l'heure de notre mort. Amen.
1: Je vous salue, Marie, pleine de grâce. Le Seigneur est avec vous. Vous êtes bénie entre toutes les femmes et Jésus, le fruit de vos entrailles, est béni.
2: Sainte Marie, Mère de Dieu, priez pour nous pauvres pécheurs, maintenant et à l'heure de notre mort. Amen.
1: Je vous salue, Marie, pleine de grâce. Le Seigneur est avec vous. Vous êtes bénie entre toutes les femmes et Jésus, le fruit de vos entrailles, est béni.
2: Sainte Marie, Mère de Dieu, priez pour nous pauvres pécheurs, maintenant et à l'heure de notre mort. Amen.
1: Je vous salue, Marie, pleine de grâce. Le Seigneur est avec vous. Vous êtes bénie entre toutes les femmes et Jésus, le fruit de vos entrailles, est béni.
2: Sainte Marie, Mère de Dieu, priez pour nous pauvres pécheurs, maintenant et à l'heure de notre mort. Amen.
1: Je vous salue, Marie, pleine de grâce. Le Seigneur est avec vous. Vous êtes bénie entre toutes les femmes et Jésus, le fruit de vos entrailles, est béni.
2: Sainte Marie, Mère de Dieu, priez pour nous pauvres pécheurs, maintenant et à l'heure de notre mort. Amen.
1: Je vous salue, Marie, pleine de grâce. Le Seigneur est avec vous. Vous êtes bénie entre toutes les femmes et Jésus, le fruit de vos entrailles, est béni.
2: Sainte Marie, Mère de Dieu, priez pour nous pauvres pécheurs, maintenant et à l'heure de notre mort. Amen.
1: Je vous salue, Marie, pleine de grâce. Le Seigneur est avec vous. Vous êtes bénie entre toutes les femmes et Jésus, le fruit de vos entrailles, est béni.
2: Sainte Marie, Mère de Dieu, priez pour nous pauvres pécheurs, maintenant et à l'heure de notre mort. Amen.
1: En toutes choses, rendons gloire au Père, au Fils et au Saint-Esprit.
2: Comme il était au commencement, maintenant et toujours, dans les siècles des siècles. Amen.
1: Notre-Dame de la paix,
2: priez pour nous.
1: Notre-Dame de la paix,
2: priez pour nous.
1: Notre-Dame de la paix,
2: priez pour nous.

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0: Pour votre salut, il est 5 heures.
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0: La parole de Dieu se manifeste efficacement à travers la création. Elle se manifeste aussi à travers son agir vis-à-vis, par exemple, de Noé, d'Abraham et d'Isaac. Dieu dit son intention de donner la vie à ce peuple. Et cette parole de Dieu, progressivement, prend corps à travers des personnes qui acceptent non seulement d'accueillir cette parole, mais aussi d'être les porte-paroles de Dieu. Ce sont, par exemple, dans l'Ancien Testament, les juges, les rois et les prophètes qui viennent et qui accueillent la parole de Dieu et la disent à la communauté ou la vivent au sein de la communauté. Ils sont, en quelque sorte, des hommes et des femmes qui donnent corps à la parole de Dieu. Ils agissent, ils parlent et agissent au nom de Dieu et annoncent ainsi déjà l'incarnation de la parole de Dieu, Jésus-Christ. Jésus-Christ est le Fils éternel, la parole de Dieu, parole intérieure qui est devenue un homme. Et si Jésus-Christ est la parole vivante de Dieu en humanité, c'est parce que dans le mystère de la communauté de Dieu, la communauté trinitaire, il est celui qui s'accueille de Dieu et qui accueille Dieu et la vie que Dieu lui offre totalement. On comprendra pourquoi, dans son humanité, il ne dit que « je ne fais que la volonté de mon Père ». Il est celui qui, constamment, en toutes choses, accueille la parole du Père et devient l'expression vivante de la parole du Père. Qui m'a vu ? A vu le Père. En lui, la parole de Dieu devient vie et vie humaine. Il est la transcription, la traduction humaine de ce que Dieu dit, de ce que Dieu pense, de ce qui est vie et amour en Dieu. On pourrait dire qu'il est le modèle de l'homme, de la femme qui accueille Dieu et sa parole, et qui laisse la parole de Dieu devenir sa chair, sa vie, son existence. Jésus-Christ est le modèle de l'homme qui accueille la parole de Dieu et qui en tout, dans tout son être et dans toute sa vie, la met en pratique. Il est la parole de Dieu faite chair, traduite en vie humaine. Et nous pourrions lire ici ou relire le prologue, le commencement de l'évangile de Jean. Au commencement était la parole, et la parole était auprès de Dieu, et la parole était Dieu. Le verset 1. Et le Verbe s'est fait chair, et il a habité parmi nous. Si la loi nous a été donnée par Moïse, la grâce et la vérité nous sont venues par le Christ Jésus. Dieu, personne ne l'a jamais vu. Mais le Fils qui repose dans le sein du Père nous l'a fait connaître. Dans son être homme, en qui la parole de Dieu trouve assise. Dans son être homme qui est totalement accueil de Dieu, de sa parole, mise en pratique de la parole de Dieu, nous avons contemplé le visage de Dieu. Et nous avons entendu en écho l'être de Dieu, mais nous avons aussi vu et contemplé ce qu'est l'homme, la femme qui accueille Dieu et sa parole. L'effet de la parole de Dieu dépend également de notre capacité d'accueil. Pourquoi la parole de Dieu ne produit-elle pas du tout ou produit-elle si peu de fruits en nous, dans notre Église, dans nos CEB, dans notre vie professionnelle, dans nos foyers parfois, dans la gestion religieuse ou politique de nos pays. Pourquoi la parole de Dieu ne produit pas son effet? La question n'est pas à poser aux autres de manière vague et lointaine, mais la question est à poser à chacun et à chacune d'entre nous. Telle est mon attitude vis-à-vis de la parole de Dieu que j'entends, que j'écoute depuis tant d'années. Quels en sont les fruits concrets au niveau de ma vie personnelle avec Dieu, au niveau de ma vie avec les membres de ma famille, avec ceux qui me sont proches, au foyer, en famille, avec ce que le Seigneur met sur mon chemin au quotidien. Si nous voulons que la parole de Dieu devienne source de vie pour nous, pour nos foyers et familles et pour nos pays, nous sommes certainement appelés à changer notre manière de l'accueillir et notre manière de la mettre en pratique. Accueillir et vivre la parole de Dieu au quotidien. C'est la troisième étape de notre méditation. Accueillir et vivre la parole de Dieu au quotidien. Dieu en son Fils Jésus et dans l'Esprit Saint sera à demeure chez nous en Afrique et transformera ce continent en terre de bonheur quand les Africains eux-mêmes, les Africaines elles-mêmes, cesseront de jouer avec sa parole, la prendront au sérieux et en feront la lumière qui partout guide leurs pas, éclaire et détermine leurs choix fondamentaux, leurs décisions et conditionne toutes leurs actions. Le drame du sort de la parole en nous-mêmes, dans nos milieux de vie et dans nos pays, c'est sans doute le fait qu'il y a souvent un fossé entre la parole de Dieu que nous entendons et la vie concrète que nous menons. Comme si la parole entendue à l'église ou au fond de notre chambre devant notre petit sanctuaire n'avait rien à voir avec ce qui se passe au quotidien, avec le devenir de nos communautés. C'est ce fossé sans doute où nous mettons Dieu, ce fossé entre la foi en Dieu, la parole entendue et la vie vécue au quotidien qui ne permet peut-être pas à la parole de Dieu de faire son effet. Laissez Dieu et sa parole entrer totalement en nous, dans nos cœurs, nos mentalités, nos coutumes, nos cultures, nos traditions, et tout changer. C'est un choix de vie. C'est un choix de vie qui implique autrement ce que nous appelons en langage chrétien choisir la sainteté. Quand nous oserons être totalement saints, pas la sainteté morale. Quand nous déciderons que Dieu soit celui qui gère, qui conduit nos sentiments, nos comportements, et que nous soyons ainsi le reflet de ce que Dieu est, dans les moindres détails de notre vie, alors notre quotidien sera lumineux de la présence de Dieu. Quand dans l'engagement conjugal, dans l'encadrement des enfants dans la famille, dans la réalisation ou la prise en compte de nos responsabilités, qu'elles soient simplement professionnelles ou politiques, nous deviendrons chacun pour sa part la traduction de la parole de Dieu, des exigences de son amour. Nos familles, nos foyers et nos pays auront un autre visage, plus humain et plus divin. Laissez Dieu et sa parole entrer totalement en nous, dans nos cœurs, nos mentalités, nos coutumes, nos habitudes et tout changer. Mettre fin en nous à tout ce qui est mauvais, améliorer ce qui est assez bon, rendre parfait ce qui est bon. Il n'y a pas de demi-mesure. Ou bien on accepte la parole de Dieu et on la vit entièrement, ou on ne la vit pas du tout. Il n'y a pas de demi-mesure sur le chemin de la sainteté. Je ne veux pas dire qu'on est saint un seul jour, mais l'option d'accueillir la parole de Dieu et d'être vrai est une option quotidienne progressive. C'est au quotidien qu'on choisit de laisser Dieu être Dieu dans nos vies et de conduire toute notre vie au-delà de nos faiblesses, faire ce choix. Et à ce niveau-là, l'exemple de ceux qui sont porteurs du transcendant dans nos communautés traditionnelles peut nous aider. Un commiant ou une commiant est commiant à vie, totalement livré à son esprit. Un prêtre traditionnel est totalement donné à ses fétiches. Un véritable chrétien, qu'il soit laïque ou consacré, pour l'être réellement et devenir signe, trace de Dieu, devra aussi être totalement livré à Dieu, à sa parole. Laisser Dieu être seulement et seulement Dieu en nous, dans notre vie, et faire de sa parole notre unique nourriture spirituelle, ce qui construit notre cœur, éclaire notre pensée et donne qualité et goût divin et humain à toutes nos actions. C'est à ce prix et à cette condition seulement que l'Afrique sera chrétienne, sauvée. C'est à ce prix de ce don radical à nous et à Dieu et à sa parole que l'Afrique sera terre des fils et des filles de Dieu et qui deviendront ainsi, en se retrouvant à cause et autour de la parole de Dieu, ils deviendront frères et sœurs, bénédiction et porte-bonheur les uns pour les autres de la part de Dieu. Cela implique que nous prenions des résolutions pratiques et fermes, et j'en suggère 7. Pour vivre cette radicalité, accueillir la parole de Dieu comme le Fils l'a accueillie, pour la vivre et pour la transcrire, non seulement pour la transcrire, pour en devenir les signes concrets, cela implique que nous prenions des résolutions pratiques, notamment 7 que je suggère. Premièrement, mettre définitivement Dieu au centre de notre vie et ne bâtir notre vie que sur lui. Mettre définitivement Dieu au centre de notre vie et ne bâtir notre vie que sur lui. C'est le choix radical de Dieu. Et lorsque d'ailleurs vous parcourez l'Écriture, que ce soit dans l'Ancien Testament ou dans le Nouveau Testament, c'est ce que Dieu exige de son peuple. En dehors de moi, vous n'aurez pas d'autre Dieu. Et dans le Nouveau Testament, le Christ déclare « Qui n'est pas avec moi est contre moi, qui n'amasse pas avec moi disperse. » Deuxième résolution, mettre la parole de Dieu au cœur de notre vie, la lire, l'écouter et la mettre en pratique au quotidien. La laisser nous guider en tout, nous interpeller en tout et nous conduire au quotidien à la conversion, à des ruptures. La laisser nous guider en tout, nous interpeller en tout et nous conduire au quotidien à la conversion, à des ruptures, si cela est nécessaire. Et cela aboutit donc à la sainteté existentielle quotidienne. Pour cela, faire nôtre et vivre radicalement le chemin Israël. C'est Deutéronome au chapitre 6, versets 4 à 9. Écoute Israël. Vivre au quotidien le chemin Israël, c'est-à-dire écoute Israël. Deutéronome 6, versets 4 à 9. Écoute Israël, le Seigneur notre Dieu est ton Seigneur. Il est l'unique. Tu l'aimeras de tout ton cœur, de tout ton être, de toute ta force. Et ensuite vient la mise en pratique de sa parole qui sera accrochés donc sur le front, accrochés à la main, accrochés au fronton de la maison et puis au portail de la ville. Que la parole de Dieu traverse notre vie de part en part. Et la structure. Troisième point, apprendre à connaître la parole de Dieu. Apprendre pour cela à connaître la parole de Dieu. S'adonner à la formation chrétienne et surtout à la formation biblique pour connaître la parole de Dieu. Ne lis pas et ne comprends pas la parole de Dieu qui veut. Il est sûr que l'Esprit inspire, mais l'Esprit inspire et donne la parole de Dieu dans une communauté. Quatrième point, lis la parole de Dieu de manière systématique. C'est-à-dire, lire toute la Bible plusieurs fois dans notre vie. Prendre une ou l'autre fois la résolution de lire la Bible, depuis la Genèse jusqu'à l'Apocalypse, chapitre par chapitre, pas à pas. Cinquième point, lis la parole de Dieu au quotidien. Et là, compagnons de prière, vous y aide. Non seulement la lire et invoquer l'Esprit Saint avant de la lire, puisque c'est lui qui inspire la parole, donne son sens et donne également l'application possible. Donc lis la parole de Dieu au quotidien, en tirer le message à vivre concrètement et apprendre à prier personnellement à partir du message central qui a été retenu. Lis la parole de Dieu au quotidien, après avoir invoqué l'Esprit Saint, en tirer le message à vivre concrètement et apprendre à prier personnellement à partir du message central retenu des textes que nous avons lus. Sixième point, ce que nous avons dit, ça c'est vraiment de façon individuelle, mais il y a une pratique, une relation à la parole de Dieu qui est aussi communautaire. Lire la parole de Dieu et prier avec elle, prendre des orientations de vie pour le couple, pour la famille, c'est-à-dire avec les enfants, et pour la CEB. Le sixième point, lire la parole de Dieu et prier avec elle, prendre des orientations de vie pour le couple, pour ceux qui sont mariés, pour la famille, c'est-à-dire avec les enfants, les parents et les enfants, et pour la CEB. Et le septième point possible, faire régulièrement son examen de conscience et sa confession, si possible. Faire régulièrement son examen de conscience et sa confession, si possible, pour ceux qui en ont la possibilité, à partir de la parole de Dieu lue, à partir de la parole de Dieu qui a été lue, écoutée, et à partir des résolutions prises à l'occasion de cette parole entendue. Et c'est ainsi que, comme Abraham et tous les saints, d'étape en étape, on grandit en sainteté. Pour suspendre cette méditation, devenir des paroles vivantes de Dieu. Nous sommes appelés à devenir des hommes et des femmes qui accueillent la parole de Dieu en vérité, l'assimilent et en l'assimilant deviennent eux-mêmes des paroles vivantes de Dieu en acte. La parole de Dieu nous situe dans la logique de ce que Dieu est lui-même. Dieu est vie. Sa parole qu'il profère donne toujours des effets. Et nous sommes, par exemple, l'effet de sa parole. Cette parole en acte doit aussi produire des paroles en acte. C'est le défi de la sainteté pratique aujourd'hui. Ceux et celles qui lisent la parole soulignent avec du feutre ou autre chose, ceux qui sont devant le Saint-Sacrement, devant la grotte, il y en a beaucoup et c'est important. Mais que devient toute cette pratique au quotidien, en acte, en vie concrète? C'est là le véritable défi. Les prières, la contemplation du Saint-Sacrement, la lecture de la parole de Dieu, formes de rencontre avec Dieu sont importantes. Mais tout cela doit se traduire et se concrétiser et devenir vie concrète qui apporte Dieu et qui apporte l'humanité évangélisée au monde. Éduquer, transformer par la parole de Dieu, lu, médité, intériorisé, devenir des hommes et des femmes, des jeunes et des adultes, témoins de Dieu, témoins de l'humain, témoins de la vie, à l'instar de Jésus-Christ et à la suite de Marie la Vierge. Éduquer, transformer par la parole de Dieu, la parole lue, écoutée, méditée et intériorisée. Devenir, nous, des hommes et des femmes qui soient des témoins de Dieu, qui soient des témoins de l'humain, l'humain touché par Dieu et qui est l'humain divinisé et évangélisé. Chacun ainsi imbibé de la présence de la vie de Dieu deviendra bonne nouvelle. Porteur de Dieu à la suite de Marie la Vierge au cœur de l'Afrique et du monde. Notre monde quotidien a besoin de témoins puissants de l'action et de l'efficacité de la parole de Dieu en l'homme. Des hommes et des femmes qui, comme Christ, parole divine incarnée, rayonnent la vie, la joie de vivre, rayonnent le pardon, la miséricorde et le cœur humain de Dieu, et qui, par leur humanité habitée par Dieu, guérissent tous ceux qui les approchent et les touchent par la puissance divine qui sort d'eux. Luc 6, versets 17 à 19. En faisant ainsi, comme dit l'apôtre Paul à son collaborateur Timothée, en faisant ainsi, nous nous sauverons et nous-mêmes et ceux qui nous écoutent et qui nous voient vivre. C'est cette grâce que je nous souhaite à nous tous dans notre marche.
1: 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Que le Seigneur vous bénisse.

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3: Au nom du Père et du Fils et du Saint-Esprit, amen. Mon Seigneur et mon Dieu, je crois fermement que tu es ici, que tu me vois, que tu m'entends. Je t'adore avec profonde révérence. Je te demande le pardon de mes péchés et la grâce de faire avec profit ce moment de prière. Ma Mère Immaculée, Saint Joseph, mon Père et Seigneur, mon ange gardien, intercédez pour moi. Je commence ce temps de prière en te racontant cette belle histoire de Marie Schneegans que Le Point racontait il y a quelques années. Une étudiante à Dauphine qui faisait un stage dans une banque et qui s'y ennuyait, quoi. Elle ne connaissait personne en dehors de son service, mais elle a eu cette idée géniale d'aller toquer à la porte d'un autre département pour rencontrer un premier collègue, puis un autre et un autre, à chaque fois en leur proposant d'aller déjeuner, que ces personnes lui racontent ce qu'ils faisaient dans l'entreprise. Et ça marchait, et si bien marchait, les gens étaient heureux de partager avec elle leur expérience. Tout le monde était ravi et même lui enviait son carnet d'adresses. Au bout d'un moment, elle connaissait tout le monde dans l'entreprise, y compris le PDG qui avait constaté que ça faisait du bien à tout le monde. Alors, cette Marie lancera plus tard sa start-up autour de ce concept « Never eat alone ». Ne jamais déjeuner tout seul. Je ne sais pas comment ça a marché par la suite, son concept, mais l'idée me semblait superbe. Alors que nous vivons si souvent renfermés sur nous-mêmes, il n'y a qu'à voir hein, combien de gens qui déjeunent seuls devant leur écran, avec les écouteurs dans leurs oreilles. C'est cela qui me vient à l'esprit en lisant l'Évangile aujourd'hui. Alors que le ministère du Seigneur en Galilée touche à sa fin, alors que les apôtres ont pu déjà vivre un certain temps auprès de lui, eh bien voilà qu'il les réunit un matin, et l'Évangile nous dit, il leur donna le pouvoir et l'autorité sur tous les démons, et de même pour faire des guérisons, et il les envoya proclamer le règne de Dieu et guérir les malades. Voilà, Seigneur, ces paroles, je les reçois aujourd'hui comme étant adressées à moi aussi. Parce que moi aussi, je lis l'Évangile pour l'incarner dans ma propre vie. Je le lis pour écouter, pour regarder, pour ressentir aux côtés de Pierre, de Jean, de Marie-Madeleine. Et toute l'Église reçoit cet appel, toute l'Église est apostolique, elle est envoyée dans le monde entier. Pourquoi l'Église est missionnaire? Eh bien, parce que cette relation que tu construis, Seigneur, avec moi et avec chacun d'entre nous dans notre quotidien, dans le quotidien de ma vie, elle n'est pas là pour que je la vive tranquillement dans mon coin, mais tu me l'as offerte en cadeau pour que j'aille à mon tour partager ce présent avec les autres. Toi, que nous voyons, Seigneur, dans l'Évangile, toujours en sortie, toujours disponible, tu nous dis aujourd'hui que dans ce monde si souvent individualiste, nous avons, nous qui sommes tes amis, Seigneur, quelque chose d'unique à proposer, cette culture de la rencontre. Et cela précisément parce que nous te voyons vivre ainsi, Seigneur. Tu ne t'es pas contenté de transmettre un message de salut. Tu as voulu vivre auprès de nous pour nous ouvrir les portes de ton intimité, la vie trinitaire. Et en faisant ainsi, tu as voulu nous appeler non plus des serviteurs, mais tes amis. Tu nous appelles tes amis. Oui, tu veux mon amitié à moi aussi. Et c'est précisément cette vie d'intimité que nous cultivons avec toi chaque jour dans la prière. Merci Seigneur pour cela. Eh bien, qui nous rend alors missionnaires pour apporter justement la joie de l'amitié autour de nous. Et c'est ainsi que les apôtres partirent, nous lisons dans l'Évangile, et ils allaient de village en village, annonçant la bonne nouvelle et en faisant partout des guérisons. Voilà ce à quoi tu m'appelles aujourd'hui, prendre le temps d'aller à la rencontre des gens pour partager la bonne nouvelle de l'amitié avec toi, Seigneur, cette amitié, cette joie que je porte en moi, pour leur offrir quoi ? Bah, notre amitié, et prendre soin d'eux aussi. Et j'avoue que voir ainsi mes journées, c'est ce qui me semble le plus motivant lorsque le matin j'ouvre mon agenda qui déborde de rendez-vous et je me dis, ben voilà, ce qui me motive, c'est cet envoi pour aller à la rencontre des gens. Oui, c'est beau de voir avec toi, Seigneur, ma journée sous cet angle. Que de rencontres qui nous attendent, Seigneur. Où je vais pouvoir faire, moi je vais essayer de faire tant de bien comme toi. Prendre soin, moi aussi, des personnes qui sont autour de moi. Semer le bien. Chasser le démon de la zizanie dans nos familles. De la médisance, des commérages parmi mes collègues, le démon de la conversation oiseuse, de ces conversations qui nous tirent vers le bas, tout cela, c'est déjà un apostolat, parce que nous allons en semant la paix et la joie du Christ. Cette paix et cette joie qui ouvrira alors les cœurs pour la grande annonce, le royaume des dieux est là, au milieu de vous. Où ? Quand ? Là, lorsque nous vivons saintement notre vie ordinaire. Là, lorsque ce témoignage de notre vie, ouvrant le cœur de nos concitoyens, nous leur annoncerons alors les causes de notre joie, la paix, l'amitié, la disponibilité. Ils ont cette paix, cette amitié, cette disponibilité, et ils ont une source, c'est notre amitié avec le Seigneur. C'est elle qui nous ouvre à la bienveillance, qui est ce canal à travers lequel, toi Seigneur, tu agis à travers nous. Et c'est pourquoi, Seigneur, tu nous donnes ce conseil pour ce « never eat alone », non, ne jamais manger seul. Tu nous dis, mais ne prenez rien pour la route, ni bâton, ni sac, ni pain, ni argent. N'ayez pas chacun une tunique de rechange. Bah oui, pour pouvoir aller à la rencontre des autres, j'ai besoin de vider un petit peu mon sac. Parce que de préoccupations nous portons souvent sur nous, que de choses parfois lourdes, hein, mais d'autres fois un peu futiles, qui ne sont pas mauvaises en soi, mais qui nous distraient au fond de l'essentiel. La richesse de ces rencontres avec les uns et les autres. Combien de fois, Seigneur, je suis passé à côté de gens sans me rendre compte de leur présence, de leurs attentes, parce qu'au fond, je suis dans mes pensées, dans mes préoccupations, ou tout simplement parce que j'ai pas le temps, ou plutôt, je pense ne pas avoir le temps. Parce qu'au fond, je donne la priorité à des choses qui m'encombrent et qui m'empêchent d'apprécier ce qui est vraiment important. Cette personne qui passe à côté de moi et qui a besoin de moi. Et c'est pourquoi tu nous dis, mais videz votre sac. Et tu nous demandes simplement, Seigneur, mais donne-moi un regard comme le tien, un regard disponible. Seigneur, moi je te confie à présent mes préoccupations. Toi, tu t'en occuperas mieux que moi, c'est pour ça que je prie. Et comme ça, je pourrai lever mon nez de mon smartphone et je pourrai m'occuper de mes amis, de tes amis, Seigneur, de mes frères et sœurs. Parce que je sais que toi, Seigneur, tu t'occupes déjà si bien de moi. Never eat alone. Aller à la rencontre des autres. Et toi, Seigneur, tu nous encourages sur cette voie. Quand vous serez reçus dans une maison, restez-y. C'est de là que vous repartirez. Souvent, je me répète ces paroles du pape François qui me donnent un peu de baume au cœur lorsque je suis avec quelqu'un et que je sens que ça commence à durer, que le temps passe, que j'ai envie de regarder ma montre. Ces paroles-là. Tout être humain fait l'objet de la tendresse infinie du Seigneur. Et c'est pourquoi si je réussis à aider une seule personne à vivre mieux, cela justifie déjà le don de ma vie. Oui, Seigneur, tu nous regardes avec une tendresse infinie. Tu me regardes et tu regardes les autres avec cette tendresse infinie. Et c'est pourquoi tu nous as non seulement offert ta vie entière dans les évangiles, mais tu demeures toujours disponible pour nous aussi, afin de continuer de construire ces liens d'amitié avec chacun d'entre nous. Et ce seront ces temps de prière et c'est ta disponibilité dans les tabernacles du monde entier. Et tu attends cette attitude de moi aussi, cette disponibilité pour aller à la rencontre des autres. Cette fille qui se disait qu'elle ne mangerait plus jamais seule au bureau, elle avait bien raison. Parce qu'il y a toujours des choses à apprendre des autres. Parce qu'il y a toujours quelque chose dont on s'enrichit en allant à la rencontre des autres, y compris de ceux qui ne pensent pas comme nous ou qui ne nous comprennent pas. Si les gens ne vous accueillent pas, sortez de la ville, secouez la poussière de vos pieds, ce sera un témoignage contre eux. Oui, Seigneur, tu nous dis que dans cette société si polarisée, nous devons construire des ponts, échanger. C'est vrai, c'est difficile, c'est exigeant, hein. Mais demande au Seigneur ce regard bienveillant qui était le sien. C'est que cette bienveillance, ce désir d'aller sincèrement vers les autres, cette amitié gratuitement offerte, voilà ce dont je pourrais toujours témoigner, quoi qu'il arrive. Chaque personne étant infiniment précieuse à tes yeux, Seigneur, si je réussis à aider une seule personne à vivre mieux, je proclame déjà par là que le règne de Dieu est ici. Et c'est pourquoi cela justifie déjà le don de ma vie. Voilà ma mission aujourd'hui qui passe au pas de ma porte. C'est pourquoi aujourd'hui encore, envoie-moi, moi aussi Seigneur, auprès des personnes que tu as mises auprès de moi.
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0: Pour votre salut, il est 6 heures.

ton Fils. Accorde-nous par sa mère, la Vierge Marie, de parvenir au bonheur de la vie éternelle. Par Jésus le Christ, notre Seigneur.

Lecture du livre de Jérémie. Je t'ai aimé d'un amour éternel. Aussi, je te garde ma bienveillance. Je vais te rétablir et tu seras relevée, Vierge d'Israël. De nouveau, tu prendras tes tambourins de fête pour te mêler aux danses joyeuses. De nouveau, tu planteras des vignes dans la montagne de Samarie, et celui qui les plantera en goûtera le premier fruit. Un jour viendra où les veilleurs crieront dans la montagne d'Éphraïm : Debout, montons à Sion vers le Seigneur notre Dieu. Car ainsi parle le Seigneur. Poussez des cris de joie pour Jacob. Acclamez la première des nations. Faites résonner vos louanges et criez tous : Seigneur, sauve ton peuple, le reste d'Israël. Voici que je les fais revenir du pays du nord et que je les rassemble des extrémités du monde. Il y a même parmi eux l'aveugle et le boiteux, la femme enceinte et la jeune accouchée. C'est une grande assemblée qui revient. Ils étaient partis dans les larmes, dans les consolations je les ramène. Je vais les conduire aux eaux courantes, par un bon chemin où ils ne trébucheront pas. Car je suis un père pour Israël, Éphraïm est mon fils aîné, parole du Seigneur.

Laissons l'Esprit Saint élargir notre cœur à la dimension universelle du cœur du Christ et prions ensemble Dieu notre Père.

Sois présent, Seigneur, dans toutes nos demeures, dans les foyers, dans les communautés, dans les maisons des gens heureux, dans les hôpitaux et dans les prisons.

Sois en chemin avec les vagabonds, accompagne les familles en exode et tous ceux qui cherchent un gîte, un ami, une patrie.

Sois partout présent, Seigneur, dans les jeux des enfants, auprès des jeunes à l'aventure, dans l'amour des époux et dans le cœur secret du vieillard. Sois sur la mer avec les pêcheurs, les marins, sur la route avec les voyageurs, dans les villes et les campagnes où les hommes travaillent.

Sois avec nous tous aujourd'hui, sois avec nous demain et chaque jour, toi notre hôte intérieur, et à tout moment, rends-nous accueillants à tous.

Avec la confiance que nous donne l'Esprit Saint, adressons à Dieu, notre Père, la prière que le Seigneur Jésus a lui-même apprise à ses disciples.

0: Prions. Seigneur Jésus, tu nous connais par notre nom et tu nous as appelés à te suivre. Accorde-nous de savoir renouveler notre réponse à travers toutes les occasions que nous offrira cette journée. Exauce-nous, toi qui nous aimes avec le Père et l'Esprit Saint, pour les siècles des siècles.
1: Amen.

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1: Bienvenue, chers auditeurs. Merci de suivre encore aujourd'hui notre émission La Bible sur les ondes. Dans l'émission précédente, nous avons continué dans la première lettre de Paul aux Corinthiens. Paul enseigne que nous sommes libres en Jésus-Christ, mais nous ne devons pas utiliser cette liberté pour faire tomber un frère chrétien ou l'entraîner à faire du mal. Dans tout ce que nous faisons, nous devons tout faire pour la gloire de Dieu. Maintenant, Paul aborde des problèmes pratiques concernant le culte et l'adoration de Dieu dans la communauté chrétienne de Corinthe. Écoutez.
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2: Je vous félicite. Vous vous souvenez toujours de moi et vous gardez mon enseignement comme je vous l'ai donné. Pourtant, je veux que vous compreniez ceci. Le chef de tout homme, c'est le Christ. Le chef de la femme, c'est l'homme. Le chef du Christ, c'est Dieu. Un homme qui prie ou qui parle au nom de Dieu avec la tête couverte, il ne respecte pas son chef, le Christ. Mais une femme qui prie ou qui parle au nom de Dieu sans avoir la tête couverte, elle ne respecte pas son chef, c'est-à-dire son mari. C'est exactement comme si elle avait la tête rasée. Si une femme ne se couvre pas la tête, alors qu'elle se fasse raser la tête. Mais si c'est une honte pour une femme d'avoir les cheveux coupés ou rasés, elle doit avoir la tête couverte. L'homme, lui, ne doit pas avoir la tête couverte. Il est l'image et la gloire de Dieu, mais la femme est la gloire de l'homme. En effet, Dieu n'a pas fait l'homme à partir du corps de la femme, mais il a fait la femme à partir du corps de l'homme. Et Dieu n'a pas créé l'homme pour la femme, il a créé la femme pour l'homme. C'est pourquoi, à cause des anges, la femme doit avoir la tête couverte. Cela montre qu'elle peut prier. Pourtant, devant le Seigneur, la femme ne va pas sans l'homme, et l'homme ne va pas sans la femme. En effet, Dieu a fait

0: la femme à partir du corps de l'homme. Mais l'homme vient au monde grâce à la femme, et tout vient de Dieu. Jugez en vous-même. Quand une femme prie Dieu sans avoir la tête couverte, est-ce que c'est bien? C'est une honte pour l'homme de porter des cheveux longs. La nature vous apprend cela. Mais pour la femme, c'est un honneur, car elle a reçu des cheveux longs pour lui servir de voile. Et si quelqu'un veut encore discuter à ce sujet, nous n'avons pas cette habitude, et les églises de Dieu non plus.
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2: Paul parle ici des coutumes pratiquées dans les lieux de culte à l'époque. Le premier sujet est comment les gens doivent s'habiller pendant le culte. Paul recommande que les femmes se couvrent la tête, tandis que les hommes restent la tête non couverte. Nous savons que de nos jours, certaines églises continuent cette pratique et exigent que les femmes se couvrent la tête pendant le culte. D'autres ne l'exigent pas. Paul reconnaît que cela est un sujet de discussion et il fait des suggestions sans que l'Église soit obligée de mettre cela en pratique. Au-delà de cette discussion, Paul veut évoquer certains principes. Chacun doit montrer du respect pour l'autorité qui est au-dessus de lui. Il dit que Dieu est le chef de Christ. Le chef de l'homme, c'est Christ. Et le chef de la femme, c'est l'homme. Mais il ajoute que devant le Seigneur, l'homme est inséparable de la femme et la femme est inséparable de l'homme. Paul demande à ce que dans le culte, chacun montre le respect qu'il faut à celui qui est au-dessus de lui.
3: Paul parle aussi du repas du Seigneur que certains appellent la Sainte Cène ou l'Eucharistie. Écoutez.
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0: Voici la tradition que moi j'ai reçue du Seigneur et que je vous ai fait connaître. La nuit où le Seigneur Jésus a été livré, il a pris du pain. Il a remercié Dieu, puis il a partagé le pain et il a dit « Ceci est mon corps, il est pour vous. Faites cela en souvenir de moi. » Après le repas, le Seigneur a pris aussi la coupe de vin et il a dit « Cette coupe est la nouvelle alliance de Dieu, parce que mon sang est versé pour vous. Toutes les fois que vous en boirez, faites cela en souvenir de moi. En effet, chaque fois que vous mangez ce pain et que vous buvez cette coupe, vous annoncez la mort du Seigneur jusqu'à ce qu'il vienne. C'est pourquoi celui qui mange le pain du Seigneur ou qui boit sa coupe sans respect, celui-là est coupable envers le corps et le sang du Seigneur. Alors chacun doit bien réfléchir à sa façon de vivre. Ensuite, qu'il mange ce pain et boive cette coupe. Car celui qui mange le pain et qui boit la coupe sans reconnaître le corps du Seigneur, celui-là se condamne lui-même en mangeant et en buvant. C'est pourquoi parmi vous, il y a beaucoup de malades et de gens sans force, et plusieurs sont morts. Si nous examinions notre conduite, Dieu ne nous jugerait pas. Mais le Seigneur nous juge et nous corrige pour que nous ne soyons pas condamnés avec le monde. Alors, mes frères et mes sœurs, quand vous vous réunissez pour manger, attendez-vous les uns les autres. Si quelqu'un a faim, il doit manger chez lui. Ainsi, quand vous vous réunirez, Dieu ne vous jugera pas. Pour les autres questions, je les réglerai quand je viendrai.
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2: Voyez-vous, les chrétiens de Corinthe créent du désordre pendant le repas en commun et aussi pendant le repas du Seigneur, le repas sacré en mémoire de la mort de Jésus-Christ. Même aujourd'hui, comme au temps des Corinthiens, certaines personnes qui assistent à la Sainte Cène ou à l'Eucharistie manquent de respect pour le repas du Seigneur. Certains s'amusent en disant des blagues, alors que le repas du Seigneur est un moment solennel qui rappelle la mort de Jésus. Le corps de Christ est brisé pour nous. Son sang a coulé en sacrifice pour nos fautes. Comment venir à ce repas sans respect? Et l'apôtre Paul met tout le monde en garde lorsqu'il dit aux Corinthiens, « Celui qui mange le pain du Seigneur ou qui boit sa coupe sans respect est coupable envers le corps et le sang du Seigneur. » Alors, chacun doit bien réfléchir à sa façon de vivre. Paul dit aussi, « Chaque fois que vous mangez ce pain et que vous buvez cette coupe, vous annoncez la mort du Seigneur jusqu'à ce qu'il vienne. » Alors, respectons le repas du Seigneur et faisons un effort pour toujours être des chrétiens dignes et exemplaires.
3: Dans l'Église, il y a aussi beaucoup de confusion en ce qui concerne les dons de l'Esprit-Saint. Écoutez ce que Paul dit à ce sujet.
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0: Frères et sœurs chrétiens, au sujet des dons de l'Esprit-Saint, je ne veux pas que vous restiez ignorants. Autrefois, vous ne connaissiez pas encore Dieu. Vous le savez, vous étiez entraînés vers les faux dieux qui ne parlent pas. Vous ne pouviez pas leur résister. C'est pourquoi je veux vous faire savoir une chose. Si quelqu'un parle avec l'Esprit de Dieu, il ne peut pas dire que Jésus soit maudit. Et sans l'aide de l'Esprit-Saint, personne ne peut dire « Jésus est le Seigneur ». Oui, il y a des dons différents, mais c'est le même Esprit qui les donne. Il y a des façons de servir différentes, mais on sert le même Seigneur. Il y a des activités différentes, mais c'est le même Dieu qui les produit toutes en tous. Chacun reçoit le don de montrer la puissance de l'Esprit-Saint, et cela pour le bien de tous. L'un reçoit de l'Esprit le don de parler avec sagesse. L'autre reçoit du même Esprit le don de faire connaître Dieu. Un autre reçoit de ce même Esprit le don d'une foi très solide. Un autre reçoit de cet unique Esprit le don de guérir les malades. Un autre peut faire des actions extraordinaires. Un autre peut parler au nom de Dieu. Un autre sait faire la différence entre ce qui vient de l'Esprit-Saint et ce qui ne vient pas de lui. Un autre peut parler en des langues inconnues, un autre peut les traduire. Mais tout cela, c'est le seul et même Esprit-Saint qui le rend possible. Il distribue ses dons à chacun comme il veut.
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2: Il y a beaucoup de confusion en ce qui concerne l'Esprit de Dieu et sa manifestation. Paul commence par dire qu'il y a un test pour savoir si un message vient réellement de l'Esprit de Dieu. Il dit « Sans l'aide de l'Esprit Saint, personne ne peut dire « Jésus est Seigneur ». Et si quelqu'un parle avec l'aide de l'Esprit Saint, il ne peut pas dire que Jésus soit maudit. Alors, les croyants doivent pouvoir distinguer la personne qui prétend parler avec l'Esprit de Dieu sans que cela soit le cas, et la personne qui parle réellement avec l'Esprit de Dieu. Ensuite, il montre que l'Esprit de Dieu donne des dons, mais qu'il y a différentes sortes de dons utilisés pour tous. Paul énumère ces dons. Il souligne que c'est le Seigneur qui donne ces dons. Il dit, « Oui, il y a des dons différents, mais on sert le même Seigneur. Il y a des activités différentes, mais c'est le même Dieu qui les produit en tous. » Ainsi, nous apprenons que tous ces dons viennent de Dieu et leur but est d'aider l'Église et glorifier le Seigneur. Dieu nous accorde ces dons pour que nous puissions mieux le servir.
3: Écoutons la suite.
0: Prenons une comparaison. Le corps forme un tout et pourtant, il a plusieurs parties. Malgré leur nombre, toutes les parties du corps ne forment qu'un seul corps. Pour le Christ, c'est la même chose. Tous, juifs et non-juifs, esclaves et personnes libres, nous avons reçu le baptême dans un seul Esprit Saint pour former un seul corps. Nous avons tous bu à la source de cet unique Esprit. En effet, le corps n'a pas qu'une seule partie, il en a plusieurs. Le pied peut dire « Moi, je ne suis pas une main, donc je ne fais pas partie du corps. » Pourtant, il fait quand même partie du corps. L'oreille peut dire « Je ne suis pas un œil, donc je ne fais pas partie du corps. » Pourtant, elle fait quand même partie du corps. Si dans le corps, il n'y avait que les yeux, comment pourrait-on entendre? S'il n'y avait que les oreilles, comment pourrait-on sentir les odeurs? Mais Dieu a placé chaque partie dans le corps comme il l'a voulu. Si l'ensemble n'est qu'une seule partie, il n'y a pas de corps. Il y a donc plusieurs parties, mais un seul corps. Vous êtes le corps du Christ et chacun de vous est une partie de ce corps.
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2: Nous l'avons déjà vu à plusieurs reprises. Les chrétiens de Corinthe connaissent et suivent Dieu, mais ils ont beaucoup de faiblesses. Ils sont orgueilleux, indisciplinés et divisés entre eux. Alors, nous pouvons comprendre que face au don de l'Esprit, certains se disent plus doués que d'autres. Certains se disent plus bénis, car leur don est plus grand que celui d'un autre. Paul dit que toutes ces personnes ont tort. Paul dit que toutes les parties, même celles qui semblent faibles, sont nécessaires. Ainsi, personne dans le corps de Christ n'est exclu. Réjouissons-nous alors du rôle et des dons que Dieu nous donne, sans nous comparer aux autres.
3: Amis à l'écoute, nous sommes à la fin de notre émission pour aujourd'hui. Vous avez suivi des messages tirés de la première lettre de Paul aux Corinthiens, au chapitre 11 et 12. Soyez avec nous demain pour un message vraiment extraordinaire. Au revoir et que Dieu vous bénisse.
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0: Pour votre salut, il est 7 heures.
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5: Les enfants de Quadio et Baïtina rendent grâce au Seigneur pour tous les bienfaits reçus pour eux et leurs enfants. Ils confient leur projet de famille au Seigneur. Par la même occasion, ils demandent aide, assistance, protection et unité par l'intercession de la Vierge Marie et de Saint Joseph.
6: Quadio Pauline demande aide, assistance et protection du Seigneur pour ses deux filles et elle-même. Elle lui confie tous leurs projets par l'intercession de la Vierge Marie. Lucie remercie le Seigneur pour tous les bienfaits reçus par sa fille et elle-même. Elle lui confie le nouveau stage de sa fille afin que cela aboutisse à un emploi. Par la même occasion, elle demande santé, aide, assistance et protection par l'intercession de la Vierge Marie et de Saint Joseph.
7: Grâce divine remercie le Seigneur pour tous ses bienfaits. Elle lui demande aide, assistance, protection et sagesse par l'intercession de la Vierge Marie. La famille Cra remercie le Seigneur pour tous ses bienfaits. Elle lui demande aide, assistance dans tous ses projets, protection et sagesse, en particulier pour ses enfants, par l'intercession de la Vierge Marie.
6: Solange Aoutou rend grâce au Seigneur pour tous ses bienfaits. Elle demande aide, assistance pour sa famille, la réalisation de ses projets et lui confie les élèves en classe des Amens, en particulier ses enfants et ses petits-enfants, par la bienheureuse Vierge Marie. Maman Kwadio Kasumu rend grâce à Dieu pour tous ses bienfaits. Lui demande aide, assistance, protection, prospérité, santé et promotion sur elle, ses enfants, petits-enfants et arrière-petits-enfants par l'intercession de la Vierge Marie. François, Agathe, Ange-Christ et Marie-Stella prient pour le succès et la réussite de Ange-Christ à son examen par l'intercession de la Vierge Marie. Lucie confie au Seigneur le travail et les projets de ses frères. Elle demande pour eux santé, aide, assistance et protection par l'intercession de la Vierge Marie et de Saint Joseph. Monsieur Doussou Yves rend grâce à Dieu pour les 1 an qu'il lui accorde. Il demande aide, assistance, protection, sagesse et réussite dans tous ses projets par l'intercession de Notre-Dame de toute grâce. Maman Kangen rend grâce à Dieu pour tous les bienfaits reçus pour elle et tous les membres de sa famille. Elle lui confie son activité au Kangen pour réussite et prospérité, par l'intercession de Notre-Dame de toute grâce. Madame Kwasi, depuis Morofe Nkulaïdjo, rend grâce à Dieu pour tous ses bienfaits reçus. Elle lui confie son atelier de couture Kadé Couture pour assistance, succès et réussite par l'intercession de Notre-Dame de toute grâce. La pharmacie Marielle remercie le Seigneur pour toutes les grâces reçues. Elle demande par ailleurs aide, assistance, protection et croissance pour la pharmacie. Maman Ouattara Anne rend grâce à Dieu pour tous ses bienfaits. Elle lui confie tous les candidats aux examens du groupe des écoles Makora par l'intercession de Notre-Dame des Victoires.
8: Prions pour la délivrance de Assémien Arnaud et pour la restauration de son couple par l'intercession de Notre-Dame de la délivrance demandée par Assémien Julie.
9: Infidèle demande au Seigneur aide, assistance, protection et surtout délivrance de sa petite sœur qui vit des difficultés dans son foyer par l'intercession de Notre-Dame de la délivrance. Maman Sia Cécile demande aide, assistance et protection pour elle et sa famille, en particulier pour Sia Grace Emmanuela, Sia Jean-Christ, Sia Ivan et Sia Olive. Intention pour les bienfaiteurs et donateurs de Radio Maria. Ô Vierge Marie, jette ton regard de compassion sur tes enfants fatigués et affaiblis par la maladie. Par ta puissante intervention, restaure tout leur être corps et âme, nous t'en prions. Un fidèle demande au Seigneur une stabilité financière, une promotion professionnelle pour lui et sa fille aînée. Il lui confie le recrutement de son fils ainsi que la mutation de son épouse par l'intercession de Notre-Dame des Victoires.
1: Prenons à mon remercie le Seigneur et la Vierge Marie pour la réussite scolaire et universitaire de ses enfants, qui continue ce qu'il a si bien commencé par l'intercession de la Vierge Marie. Radio Maria confie au Seigneur le Père à Saint-Jean-Claude pour aide, assistance, protection et guérison par l'intercession de Notre-Dame Santé des Malades. Conan Armand remercie le Seigneur pour tous les bienfaits reçus pour sa famille. Il demande aide, assistance et protection pour sa femme, ses enfants, ses frères, amis et lui par l'intercession de Notre-Dame de toute grâce. Marie-Noël remercie le Seigneur pour tous ses bienfaits. Elle lui demande aide, assistance, protection et sagesse par l'intercession de la Vierge Marie. Maman Sasso Clarisse rend grâce au Seigneur pour tous ses bienfaits dans sa vie et celle de ses enfants. Cédric, Angémé, Marie-Emmanuel et Marie-Christelle. Elle lui confie Marie-Emmanuel en difficulté par l'intercession de la Vierge Marie. Conan Ama confie à Dieu sa santé, sa vie professionnelle, ses projets et les examens de fin d'année de ses enfants. Que Dieu achève ce qu'il a si bien commencé dans sa vie par l'intercession de la Vierge Marie. Madame Albert Léa demande aide, assistance et protection pour tous les membres de sa famille, en particulier son époux, ses enfants et sa vie. Demande sagesse et réussite pour tous les élèves et étudiants spécialement, ses enfants et ses filles.
3: La mission de l'Immaculée prie pour l'Église, la paix en Côte d'Ivoire et dans le monde entier. La conversion et la sanctification de tous, le bon déroulement de ses activités, une nouvelle Pentecôte, les missionnaires, les familles et les jeunes. Assistance, protection et bénédiction pour Kwame Raphaël Léon, Kwame Elissu Léon Hans Raven, Wadion Yvon Alvin, par l'intercession de la Vierge Marie et Saint-Michel Archange.
1: Conan Armand confie au Seigneur la santé de son épouse Marie Edwige par l'intercession de Notre-Dame Santé des Malades. Conan Armand rend grâce à Dieu pour tous ses bienfaits. Il lui confie l'entente, la paix et l'amour entre ses frères, sa sœur et lui par l'intercession de Sainte Famille de Nazareth. Kimexdi Logistique et GCS demandent assistance et protection au Seigneur dans leur entreprise par l'intercession de Notre-Dame de la Paix.
9: Je mets mon espoir dans le Seigneur, je suis sûr de sa parole. Le Seigneur a donné, le Seigneur a repris, que le nom du Seigneur soit béni.
10: Radio Maria prie pour la vie avec Dieu de Sébastien Kofi Kwame, dit Sébastien, que le Seigneur l'accueille dans sa félicité céleste par l'intercession de Notre-Dame de Mort Légion.
11: Madame Daniel prie pour la vie avec Dieu de Kone Abessio Meta Aymar et tous les défunts de sa famille paternelle et maternelle par l'intercession de Notre-Dame de Mont-Légion.
5: Madame Solange Aoutou prie pour la vie avec Dieu de Aoutou Afoué, Kwasi Kofi, Konan Afoué, Nguessan Jeannette et tous les défunts de sa famille par l'intercession de Notre-Dame de Mont-Légion.
12: Monsieur Guy Kakou Roger et Ernest Kwadio prient pour la vie avec Dieu de Tano Kakou Clavé à l'occasion de son anniversaire de décès. Que le Seigneur lui pardonne ses fautes et l'accueille dans sa félicité céleste.
13: 8 mai 2016, 8 mai 2026. Voici 10 ans que nous a quitté notre fille, sœur, mère et nièce Kwaku Tene Edwige. Ses parents, sœurs, frères et enfants prient pour son repos éternel. Que le Seigneur lui pardonne tous ses péchés et la reçoit dans sa félicité céleste par l'intercession de Notre-Dame de Mont-Légion.
14: Monsieur Kwadio Magloire prie pour la vie avec Dieu de Kono Kwadio Maurice, son beau-père Nguessan André et tous les défunts de la famille Kwadio. Madame Aka Ewia Sidoni prie pour la vie en Dieu de Aka Boni Jean et de Ki Aya Suzanne.
15: La mission de l'Immaculée prie pour la vie avec Dieu de tous les défunts par l'intercession de Notre-Dame de Mont-Légion.
16: Maman Sia Cécile prie pour la vie avec Dieu de Sia Robert, Sia Sabine, Sia Patrice, l'abbé Tchikoura, Sia Modeste Benjamin, Sia Bernadette par Notre-Dame de Mont-Légion.
3: Maman Adèle prie pour la vie avec Dieu de Kwasi Alougba, Aoutou Nguessan, Adjoa Gallo et Diezo Diaha. Que Dieu les reçoive dans sa félicité céleste.
6: Solange Aoutou prie pour la vie avec Dieu de Aoutou Étienne, Kwasi Kofi, Konan Afoué Nguessan Jeannette et les âmes de fin de la famille par Notre-Dame de Mont-Légion. Konan Amon prie pour la vie avec Dieu de Sanogo Fatmanta et de Yves Kwadio Kwaku. Que Dieu pardonne leurs fautes et les accueille dans son royaume. Prions pour le repos éternel de maman
17: Kakuba, Laure, Elisabeth. Que le Seigneur l'accueille dans sa maison de paix. Prions pour la vie avec Dieu de Baïtinan Viviane. Que le Seigneur l'accueille dans sa maison céleste, demandée par ses enfants. Prions pour la vie avec Dieu de Kwadio Eloi, Kwadio Aya Pierrette, Kwadio Amouin Hortense. Que le Seigneur les accueille dans sa maison céleste, demandée par leurs frères et sœurs. La famille Conan prie pour la vie avec Dieu de Aoutou Étienne, Conan Félicité, Conan Léontine, Yoboué Conan, Kwadio Kosia. Que par l'intercession de Notre-Dame de Montlégion, le Seigneur les reçoive dans sa lumière éternelle.
18: Kofi Christine prie pour la vie avec Dieu de Ao Monique, Nguessan Ao Josiane, Nguessan Kwaku Antoine, Kofi Edith Agua, Timoko Augustin, Timoko Conan Alexandre, Yoboué Maxime Zigué et tous les défunts de sa famille. Accorde leur Seigneur le repos éternel. Les enfants Ouloté prient pour la vie avec Dieu de Yorobla Agnès, Oulobo Marie, Ouloté Mathurin. Madame Léa Albert prie pour la vie avec Dieu de Kwaku Aya Jacqueline, Gisèle Bako, Albert Amouin Henriette, Coli Julien, Coli Alexandrine, Achi Jacques, Otniel, Kwasi Aya Nadej, Dibi Léogam et Papa Kofi Bro Théodore. Parmi ceux qui se sont endormis dans l'espérance de la résurrection, se comptent les membres de nos familles respectives, les auditeurs, les bienfaiteurs et donateurs de Radio Maria. Seigneur notre Dieu, à cause de ton autre nom qui est miséricorde, et par la puissante intercession de la Vierge Marie, accueille-les. La famille Kra prie pour la vie avec Dieu de Maman Afoua, Moroufier, Papa Yao Conan, Rodrigue, Nathalie, Kobénan, Edoxie, Kwame, Abraham, Mathias. Que le Seigneur Jésus-Christ daigne les accueillir et les accepter dans son royaume céleste et de joie sans fin par le secours de Notre-Dame de Montlégion.

0: Auditeurs de Radio Maria Côte d'Ivoire, nous sommes à la méditation des mystères de notre Seigneur Jésus. Nous vous invitons à vous joindre à nous.
1: Au nom du Père, et du Fils, et du Saint-Esprit. Amen. Je crois en Dieu, le Père Tout-Puissant, Créateur du ciel et de la terre, et en Jésus-Christ, son Fils unique, notre Seigneur, qui a été conçu du Saint-Esprit, est né de la Vierge Marie, a souffert sous Ponce Pilate, a été crucifié, est mort,

0: et
1: Amen.
0: Amen.
2: Notre Père, qui es aux cieux, que ton nom soit sanctifié, que ton règne vienne, que ta volonté soit faite sur la terre comme au ciel.
3: Donne-nous aujourd'hui notre pain de ce jour. Pardonne-nous nos offenses, comme nous pardonnons aussi à ceux qui nous ont offensés. Et ne nous laisse pas entrer en tentation, mais délivre-nous du mal. Amen.
2: Je vous salue, Marie, pleine de grâce, le Seigneur est avec vous. Vous êtes bénie entre toutes les femmes, et Jésus, le fruit de vos entrailles, est béni.
4: Sainte Marie, Mère de Dieu, priez pour nous pauvres pécheurs, maintenant et à l'heure de notre mort. Amen.
2: Je vous salue, Marie, pleine de grâce, le Seigneur est avec vous. Vous êtes bénie entre toutes les femmes, et Jésus, le fruit de vos entrailles, est béni.
4: Sainte Marie, Mère de Dieu, priez pour nous pauvres pécheurs, maintenant et à l'heure de notre mort. Amen.
2: Je vous salue, Marie, pleine de grâce, le Seigneur est avec vous. Vous êtes bénie entre toutes les femmes, et Jésus, le fruit de vos entrailles, est béni.
4: Sainte Marie, Mère de Dieu, priez pour nous pauvres pécheurs, maintenant et à l'heure de notre mort. Amen.
5: Gloria.

0: Premier mystère joyeux, l'Annonciation. L'ange Gabriel fut envoyé par Dieu à Marie, à Nazareth en Galilée. Il lui dit, « Réjouis-toi, comblée de grâce, le Seigneur est avec toi. Tu concevras et enfanteras un fils Jésus, Dieu sauve. » Marie répondit, « Voici la servante du Seigneur. »
1: Notre Père, qui es aux cieux, que ton nom soit sanctifié, que ton règne vienne, que ta volonté soit faite sur la terre comme au ciel.
2: Donne-nous aujourd'hui notre pain de ce jour. Pardonne-nous nos offenses, comme nous pardonnons aussi à ceux qui nous ont offensés. Et ne nous laisse pas entrer en tentation, mais délivre-nous du mal. Amen.
1: Je vous salue, Marie pleine de grâce, le Seigneur est avec vous. Vous êtes bénie entre toutes les femmes, et Jésus, le fruit de vos entrailles, est béni.
3: Sainte Marie, Mère de Dieu, priez pour nous pauvres pécheurs, maintenant et à l'heure de notre mort. Amen.
1: Je vous salue, Marie pleine de grâce, le Seigneur est avec vous. Vous êtes bénie entre toutes les femmes, et Jésus, le fruit de vos entrailles, est béni.
3: Sainte Marie, Mère de Dieu, priez pour nous pauvres pécheurs, maintenant et à l'heure de notre mort. Amen.
1: Je vous salue, Marie pleine de grâce, le Seigneur est avec vous. Vous êtes bénie entre toutes les femmes, et Jésus, le fruit de vos entrailles, est béni.
3: Sainte Marie, Mère de Dieu, priez pour nous pauvres pécheurs, maintenant et à l'heure de notre mort. Amen.
1: Je vous salue, Marie pleine de grâce, le Seigneur est avec vous. Vous êtes bénie entre toutes les femmes, et Jésus, le fruit de vos entrailles, est béni.
3: Sainte Marie, Mère de Dieu, priez pour nous pauvres pécheurs, maintenant et à l'heure de notre mort. Amen.
1: Je vous salue, Marie pleine de grâce, le Seigneur est avec vous. Vous êtes bénie entre toutes les femmes, et Jésus, le fruit de vos entrailles, est béni.
3: Sainte Marie, Mère de Dieu, priez pour nous pauvres pécheurs, maintenant et à l'heure de notre mort. Amen.
1: Je vous salue, Marie pleine de grâce, le Seigneur est avec vous. Vous êtes bénie entre toutes les femmes, et Jésus, le fruit de vos entrailles, est béni.
3: Sainte Marie, Mère de Dieu, priez pour nous pauvres pécheurs, maintenant et à l'heure de notre mort. Amen.
1: Je vous salue, Marie pleine de grâce, le Seigneur est avec vous. Vous êtes bénie entre toutes les femmes, et Jésus, le fruit de vos entrailles, est béni.
3: Sainte Marie, Mère de Dieu, priez pour nous pauvres pécheurs, maintenant et à l'heure de notre mort. Amen.
1: Je vous salue, Marie pleine de grâce, le Seigneur est avec vous. Vous êtes bénie entre toutes les femmes, et Jésus, le fruit de vos entrailles, est béni.
3: Sainte Marie, Mère de Dieu, priez pour nous pauvres pécheurs, maintenant et à l'heure de notre mort. Amen.
1: Je vous salue, Marie pleine de grâce, le Seigneur est avec vous. Vous êtes bénie entre toutes les femmes, et Jésus, le fruit de vos entrailles, est béni.
3: Sainte Marie, Mère de Dieu, priez pour nous pauvres pécheurs, maintenant et à l'heure de notre mort. Amen.
1: Je vous salue, Marie pleine de grâce, le Seigneur est avec vous. Vous êtes bénie entre toutes les femmes, et Jésus, le fruit de vos entrailles, est béni.
3: Sainte Marie, Mère de Dieu, priez pour nous pauvres pécheurs, maintenant et à l'heure de notre mort. Amen.
1: Je vous salue, Marie pleine de grâce, le Seigneur est avec vous. Vous êtes bénie entre toutes les femmes, et Jésus, le fruit de vos entrailles, est béni.
3: Sainte Marie, Mère de Dieu, priez pour nous pauvres pécheurs, maintenant et à l'heure de notre mort. Amen.
0: Glory.

0: Amen.
1: Deuxième mystère joyeux, la visitation. Élisabeth fut remplie de l'Esprit-Saint et s'écria, « Bénie es-tu entre les femmes et béni le fruit de ton sein. Et comment m'est-il donné que vienne à moi la mère de mon Seigneur?
2: Notre Père, qui es aux cieux, que ton nom soit sanctifié, que ton règne vienne, que ta volonté soit faite sur la terre comme au ciel.
3: » Donne-nous aujourd'hui notre pain de ce jour. Pardonne-nous nos offenses, comme nous pardonnons aussi à ceux qui nous ont offensés. Et ne nous laisse pas entrer en tentation, mais délivre-nous du mal. Amen.
2: Je vous salue, Marie pleine de grâce, le Seigneur est avec vous. Vous êtes bénie entre toutes les femmes, et Jésus, le fruit de vos entrailles, est béni.
4: Sainte Marie, Mère de Dieu, priez pour nous pauvres pécheurs, maintenant et à l'heure de notre mort. Amen.
2: Je vous salue, Marie pleine de grâce, le Seigneur est avec vous. Vous êtes bénie entre toutes les femmes, et Jésus, le fruit de vos entrailles, est béni.
4: Sainte Marie, Mère de Dieu, priez pour nous pauvres pécheurs, maintenant et à l'heure de notre mort. Amen.
2: Je vous salue, Marie pleine de grâce, le Seigneur est avec vous. Vous êtes bénie entre toutes les femmes, et Jésus, le fruit de vos entrailles, est béni.
4: Sainte Marie, Mère de Dieu, priez pour nous pauvres pécheurs, maintenant et à l'heure de notre mort. Amen.
2: Je vous salue, Marie pleine de grâce, le Seigneur est avec vous. Vous êtes bénie entre toutes les femmes, et Jésus, le fruit de vos entrailles, est béni.
4: Sainte Marie, Mère de Dieu, priez pour nous pauvres pécheurs, maintenant et à l'heure de notre mort. Amen.
2: Je vous salue, Marie pleine de grâce, le Seigneur est avec vous. Vous êtes bénie entre toutes les femmes, et Jésus, le fruit de vos entrailles, est béni.
4: Sainte Marie, Mère de Dieu, priez pour nous pauvres pécheurs, maintenant et à l'heure de notre mort. Amen.
2: Je vous salue, Marie pleine de grâce, le Seigneur est avec vous. Vous êtes bénie entre toutes les femmes, et Jésus, le fruit de vos entrailles, est béni.
4: Sainte Marie, Mère de Dieu, priez pour nous pauvres pécheurs, maintenant et à l'heure de notre mort. Amen.
2: Je vous salue, Marie pleine de grâce, le Seigneur est avec vous. Vous êtes bénie entre toutes les femmes, et Jésus, le fruit de vos entrailles, est béni.
4: Sainte Marie, Mère de Dieu, priez pour nous pauvres pécheurs, maintenant et à l'heure de notre mort. Amen.
2: Je vous salue, Marie pleine de grâce, le Seigneur est avec vous. Vous êtes bénie entre toutes les femmes, et Jésus, le fruit de vos entrailles, est béni.
4: Sainte Marie, Mère de Dieu, priez pour nous pauvres pécheurs, maintenant et à l'heure de notre mort. Amen.
2: Je vous salue, Marie pleine de grâce, le Seigneur est avec vous. Vous êtes bénie entre toutes les femmes, et Jésus, le fruit de vos entrailles, est béni.
4: Sainte Marie, Mère de Dieu, priez pour nous pauvres pécheurs, maintenant et à l'heure de notre mort. Amen.
2: Je vous salue, Marie pleine de grâce, le Seigneur est avec vous. Vous êtes bénie entre toutes les femmes, et Jésus, le fruit de vos entrailles, est béni.
4: Sainte Marie, Mère de Dieu, priez pour nous pauvres pécheurs, maintenant et à l'heure de notre mort. Amen.

0: aujourd'hui vous est né un sauveur dans la ville de David. Il est le Messie, le Seigneur.
1: Notre Père, qui es aux cieux, que ton nom soit sanctifié, que ton règne vienne, que ta volonté soit faite sur la terre comme au ciel.
2: Donne-nous aujourd'hui notre pain de ce jour. Pardonne-nous nos offenses, comme nous pardonnons aussi à ceux qui nous ont offensés. Et ne nous laisse pas entrer en tentation, mais délivre-nous du mal. Amen.
1: Je vous salue, Marie pleine de grâce, le Seigneur est avec vous. Vous êtes bénie entre toutes les femmes, et Jésus, le fruit de vos entrailles, est béni.
3: Sainte Marie, Mère de Dieu, priez pour nous pauvres pécheurs, maintenant et à l'heure de notre mort. Amen.
1: Je vous salue, Marie pleine de grâce, le Seigneur est avec vous. Vous êtes bénie entre toutes les femmes, et Jésus, le fruit de vos entrailles, est béni.
3: Sainte Marie, Mère de Dieu, priez pour nous pauvres pécheurs, maintenant et à l'heure de notre mort. Amen.
1: Je vous salue, Marie pleine de grâce, le Seigneur est avec vous. Vous êtes bénie entre toutes les femmes, et Jésus, le fruit de vos entrailles, est béni.
3: Sainte Marie, Mère de Dieu, priez pour nous pauvres pécheurs, maintenant et à l'heure de notre mort. Amen.
1: Je vous salue, Marie pleine de grâce, le Seigneur est avec vous. Vous êtes bénie entre toutes les femmes, et Jésus, le fruit de vos entrailles, est béni.
3: Sainte Marie, Mère de Dieu, priez pour nous pauvres pécheurs, maintenant et à l'heure de notre mort. Amen.
1: Je vous salue, Marie pleine de grâce, le Seigneur est avec vous. Vous êtes bénie entre toutes les femmes, et Jésus, le fruit de vos entrailles, est béni.
3: Sainte Marie, Mère de Dieu, priez pour nous pauvres pécheurs, maintenant et à l'heure de notre mort. Amen.
1: Je vous salue, Marie pleine de grâce, le Seigneur est avec vous. Vous êtes bénie entre toutes les femmes, et Jésus, le fruit de vos entrailles, est béni.
3: Sainte Marie, Mère de Dieu, priez pour nous pauvres pécheurs, maintenant et à l'heure de notre mort. Amen.
1: Je vous salue, Marie pleine de grâce, le Seigneur est avec vous. Vous êtes bénie entre toutes les femmes, et Jésus, le fruit de vos entrailles, est béni.
3: Sainte Marie, Mère de Dieu, priez pour nous pauvres pécheurs, maintenant et à l'heure de notre mort. Amen.
1: Je vous salue, Marie pleine de grâce, le Seigneur est avec vous. Vous êtes bénie entre toutes les femmes, et Jésus, le fruit de vos entrailles, est béni.
3: Sainte Marie, Mère de Dieu, priez pour nous pauvres pécheurs, maintenant et à l'heure de notre mort. Amen.
1: Je vous salue, Marie pleine de grâce, le Seigneur est avec vous. Vous êtes bénie entre toutes les femmes, et Jésus, le fruit de vos entrailles, est béni.
3: Sainte Marie, Mère de Dieu, priez pour nous pauvres pécheurs, maintenant et à l'heure de notre mort. Amen.
1: Je vous salue, Marie pleine de grâce, le Seigneur est avec vous. Vous êtes bénie entre toutes les femmes, et Jésus, le fruit de vos entrailles, est béni.
3: Sainte Marie, Mère de Dieu, priez pour nous pauvres pécheurs, maintenant et à l'heure de notre mort. Amen.

0: Amen.
1: Quatrième mystère joyeux. La présentation de Jésus au temple. Lorsque furent accomplis les jours pour leur purification, selon la loi de Moïse, les parents de Jésus l'emmenèrent à Jérusalem pour le présenter au Seigneur. Tout premier-né de sexe masculin sera consacré au Seigneur. Poussé par l'Esprit, Siméon, homme juste et religieux, vint au temple. Prenant l'enfant dans ses bras, il bénit Dieu et dit: Mes yeux ont vu ton salut, lumière pour éclairer les nations.
2: Notre Père, qui es aux cieux, que ton nom soit sanctifié, que ton règne vienne, que ta volonté soit faite sur la terre comme au ciel.
3: Donne-nous aujourd'hui notre pain de ce jour. Pardonne-nous nos offenses, comme nous pardonnons aussi à ceux qui nous ont offensés. Et ne nous laisse pas entrer en tentation, mais délivre-nous du mal. Amen.
2: Je vous salue Marie, pleine de grâce, le Seigneur est avec vous. Vous êtes bénie entre toutes les femmes, et Jésus, le fruit de vos entrailles, est béni.
4: Sainte Marie, Mère de Dieu, priez

0: à ta mort. Amen.
1: Je vous salue Marie, pleine de grâce, le Seigneur est avec vous. Vous êtes bénie entre toutes les femmes, et Jésus, le fruit de vos entrailles, est béni.
0: Sainte Marie, Mère de Dieu, priez pour nous pauvres pécheurs, maintenant et à l'heure de notre mort. Amen.
1: Je vous salue Marie, pleine de grâce, le Seigneur est avec vous. Vous êtes bénie entre toutes les femmes, et Jésus, le fruit de vos entrailles, est béni.
0: Sainte Marie, Mère de Dieu, priez pour nous pauvres pécheurs, maintenant et à l'heure de notre mort. Amen.
1: Je vous salue Marie, pleine de grâce, le Seigneur est avec vous. Vous êtes bénie entre toutes les femmes, et Jésus, le fruit de vos entrailles, est béni.
0: Sainte Marie, Mère de Dieu, priez pour nous pauvres pécheurs, maintenant et à l'heure de notre mort. Amen.
1: Je vous salue Marie, pleine de grâce, le Seigneur est avec vous. Vous êtes bénie entre toutes les femmes, et Jésus, le fruit de vos entrailles, est béni.
0: Sainte Marie, Mère de Dieu, priez pour nous pauvres pécheurs, maintenant et à l'heure de notre mort. Amen.
1: Je vous salue Marie, pleine de grâce, le Seigneur est avec vous. Vous êtes bénie entre toutes les femmes, et Jésus, le fruit de vos entrailles, est béni.
0: Sainte Marie, Mère de Dieu, priez pour nous pauvres pécheurs, maintenant et à l'heure de notre mort. Amen.
1: Je vous salue Marie, pleine de grâce, le Seigneur est avec vous. Vous êtes bénie entre toutes les femmes, et Jésus, le fruit de vos entrailles, est béni.
0: Sainte Marie, Mère de Dieu, priez pour nous pauvres pécheurs, maintenant et à l'heure de notre mort. Amen.
1: Je vous salue Marie, pleine de grâce, le Seigneur est avec vous. Vous êtes bénie entre toutes les femmes, et Jésus, le fruit de vos entrailles, est béni.
0: Sainte Marie, Mère de Dieu, priez pour nous pauvres pécheurs, maintenant et à l'heure de notre mort. Amen.
1: Je vous salue Marie, pleine de grâce, le Seigneur est avec vous. Vous êtes bénie entre toutes les femmes, et Jésus, le fruit de vos entrailles, est béni.
0: Sainte Marie, Mère de Dieu, priez pour nous pauvres pécheurs, maintenant et à l'heure de notre mort. Amen.
1: Je vous salue Marie, pleine de grâce, le Seigneur est avec vous. Vous êtes bénie entre toutes les femmes, et Jésus, le fruit de vos entrailles, est béni.
0: Sainte Marie, Mère de Dieu, priez pour nous pauvres pécheurs, maintenant et à l'heure de notre mort. Amen.
2: Glory.

0: Cinquième mystère joyeux, le recouvrement de Jésus au temple. Quand Jésus eut 12 ans, ses parents firent avec lui le pèlerinage annuel pour la Pâque. Jésus resta à Jérusalem. Au retour, ses parents ne le virent pas parmi leurs compagnons. Ils le trouvèrent au temple avec les docteurs de la loi. Mais Jésus dit à sa mère, « Pourquoi m'avoir cherché? Je dois être chez mon Père. »
1: Notre Père, qui es aux cieux, que ton nom soit sanctifié, que ton règne vienne, que ta volonté soit faite sur la terre comme au ciel.
2: Donne-nous aujourd'hui notre pain de ce jour. Pardonne-nous nos offenses, comme nous pardonnons aussi à ceux qui nous ont offensés. Et ne nous laisse pas entrer en tentation, mais délivre-nous du mal. Amen.
1: Je vous salue, Marie pleine de grâce, le Seigneur est avec vous. Vous êtes bénie entre toutes les femmes, et Jésus, le fruit de vos entrailles, est béni.
3: Sainte Marie, Mère de Dieu, priez pour nous pauvres pécheurs, maintenant et à l'heure de notre mort. Amen.
1: Je vous salue, Marie pleine de grâce, le Seigneur est avec vous. Vous êtes bénie entre toutes les femmes, et Jésus, le fruit de vos entrailles, est béni.
3: Sainte Marie, Mère de Dieu, priez pour nous pauvres pécheurs, maintenant et à l'heure de notre mort. Amen.
1: Je vous salue, Marie pleine de grâce, le Seigneur est avec vous. Vous êtes bénie entre toutes les femmes, et Jésus, le fruit de vos entrailles, est béni.
3: Sainte Marie, Mère de Dieu, priez pour nous pauvres pécheurs, maintenant et à l'heure de notre mort. Amen.
1: Je vous salue, Marie pleine de grâce, le Seigneur est avec vous. Vous êtes bénie entre toutes les femmes, et Jésus, le fruit de vos entrailles, est béni.
3: Sainte Marie, Mère de Dieu, priez pour nous pauvres pécheurs, maintenant et à l'heure de notre mort. Amen.
1: Je vous salue, Marie pleine de grâce, le Seigneur est avec vous. Vous êtes bénie entre toutes les femmes, et Jésus, le fruit de vos entrailles, est béni.
3: Sainte Marie, Mère de Dieu, priez pour nous pauvres pécheurs, maintenant et à l'heure de notre mort. Amen.
1: Je vous salue, Marie pleine de grâce, le Seigneur est avec vous. Vous êtes bénie entre toutes les femmes, et Jésus, le fruit de vos entrailles, est béni.
3: Sainte Marie, Mère de Dieu, priez pour nous pauvres pécheurs, maintenant et à l'heure de notre mort. Amen.
1: Je vous salue, Marie pleine de grâce, le Seigneur est avec vous. Vous êtes bénie entre toutes les femmes, et Jésus, le fruit de vos entrailles, est béni.
3: Sainte Marie, Mère de Dieu, priez pour nous pauvres pécheurs, maintenant et à l'heure de notre mort. Amen.
1: Je vous salue, Marie pleine de grâce, le Seigneur est avec vous. Vous êtes bénie entre toutes les femmes, et Jésus, le fruit de vos entrailles, est béni.
3: Sainte Marie, Mère de Dieu, priez pour nous pauvres pécheurs, maintenant et à l'heure de notre mort. Amen.
1: Je vous salue, Marie pleine de grâce, le Seigneur est avec vous. Vous êtes bénie entre toutes les femmes, et Jésus, le fruit de vos entrailles, est béni.
3: Sainte Marie, Mère de Dieu, priez pour nous pauvres pécheurs, maintenant et à l'heure de notre mort. Amen.
1: Je vous salue, Marie pleine de grâce, le Seigneur est avec vous. Vous êtes bénie entre toutes les femmes, et Jésus, le fruit de vos entrailles, est béni.
3: Sainte Marie, Mère de Dieu, priez pour nous pauvres pécheurs, maintenant et à l'heure de notre mort. Amen.

0: Nous allons méditer le mystère lumineux. Premier mystère lumineux, le baptême de Jésus. Parti de Galilée, Jésus vient au Jourdain pour être baptisé. Jean-Baptiste accepte. Quand Jésus sortit de l'eau, les cieux s'ouvrirent, il vit l'Esprit venir sur lui comme une colombe. Des cieux, une voix disait, « Celui-ci est mon Fils bien-aimé. »
1: Notre Père, qui es aux cieux, que ton nom soit sanctifié, que ton règne vienne, que ta volonté soit faite sur la terre comme au ciel.
2: Donne-nous aujourd'hui notre pain de ce jour. Pardonne-nous nos offenses, comme nous pardonnons aussi à ceux qui nous ont offensés. Et ne nous laisse pas entrer en tentation, mais délivre-nous du mal. Amen.
1: Je vous salue, Marie pleine de grâce, le Seigneur est avec vous. Vous êtes bénie en toutes les femmes, et Jésus, le fruit de vos entrailles, est béni.
3: Sainte Marie, Mère de Dieu, priez pour nous pauvres pécheurs, maintenant et à l'heure de notre mort. Amen.
1: Je vous salue, Marie pleine de grâce, le Seigneur est avec vous. Vous êtes bénie en toutes les femmes, et Jésus, le fruit de vos entrailles, est béni.
3: Sainte Marie, Mère de Dieu, priez pour nous pauvres pécheurs, maintenant et à l'heure de notre mort. Amen.
1: Je vous salue, Marie pleine de grâce, le Seigneur est avec vous. Vous êtes bénie en toutes les femmes, et Jésus, le fruit de vos entrailles, est béni.
3: Sainte Marie, Mère de Dieu, priez pour nous pauvres pécheurs, maintenant et à l'heure de notre mort. Amen.
1: Je vous salue, Marie pleine de grâce, le Seigneur est avec vous. Vous êtes bénie en toutes les femmes, et Jésus, le fruit de vos entrailles, est béni.
3: Sainte Marie, Mère de Dieu, priez pour nous pauvres pécheurs, maintenant et à l'heure de notre mort. Amen.
1: Je vous salue, Marie pleine de grâce, le Seigneur est avec vous. Vous êtes bénie en toutes les femmes, et Jésus, le fruit de vos entrailles, est béni.
3: Sainte Marie, Mère de Dieu, priez pour nous pauvres pécheurs, maintenant et à l'heure de notre mort. Amen.
1: Je vous salue, Marie pleine de grâce, le Seigneur est avec vous. Vous êtes bénie en toutes les femmes, et Jésus, le fruit de vos entrailles, est béni.
3: Sainte Marie, Mère de Dieu, priez pour nous pauvres pécheurs, maintenant et à l'heure de notre mort. Amen.
1: Je vous salue, Marie pleine de grâce, le Seigneur est avec vous. Vous êtes bénie en toutes les femmes, et Jésus, le fruit de vos entrailles, est béni.
3: Sainte Marie, Mère de Dieu, priez pour nous pauvres pécheurs, maintenant et à l'heure de notre mort. Amen.
1: Je vous salue, Marie pleine de grâce, le Seigneur est avec vous. Vous êtes bénie en toutes les femmes, et Jésus, le fruit de vos entrailles, est béni.
3: Sainte Marie, Mère de Dieu, priez pour nous pauvres pécheurs, maintenant et à l'heure de notre mort. Amen.
1: Je vous salue, Marie pleine de grâce, le Seigneur est avec vous. Vous êtes bénie en toutes les femmes, et Jésus, le fruit de vos entrailles, est béni.
3: Sainte Marie, Mère de Dieu, priez pour nous pauvres pécheurs, maintenant et à l'heure de notre mort. Amen.
1: Je vous salue, Marie pleine de grâce, le Seigneur est avec vous. Vous êtes bénie en toutes les femmes, et Jésus, le fruit de vos entrailles, est béni.
3: Sainte Marie, Mère de Dieu, priez pour nous pauvres pécheurs, maintenant et à l'heure de notre mort. Amen.

0: Amen.
1: Deuxième mystère lumineux, les noces de Cana. Au banquet de noces à Cana, la mère de Jésus dit : Ils n'ont plus de vin. Et parlant de son fils au serviteur, faites tout ce qu'il vous dira. On remplit d'eau 6 cuves de 100 litres prévues pour les rites juifs. Le maître du repas goûta l'eau changée en vin. Tel fut le commencement des signes que Jésus accomplit.
2: Notre Père, qui es aux cieux, que ton nom soit sanctifié, que ton règne vienne, que ta volonté soit faite sur la terre comme au ciel.
3: Donne-nous aujourd'hui notre pain de ce jour. Pardonne-nous nos offenses, comme nous pardonnons aussi à ceux qui nous ont offensés. Et ne nous laisse pas entrer en tentation, mais délivre-nous du mal. Amen.
2: Je vous salue, Marie pleine de grâce, le Seigneur est avec vous. Vous êtes bénie entre toutes les femmes, et Jésus, le fruit de vos entrailles, est béni.
4: Sainte Marie, Mère de Dieu, priez pour nous pauvres pécheurs, maintenant et à l'heure de notre mort. Amen.
2: Je vous salue, Marie pleine de grâce, le Seigneur est avec vous. Vous êtes bénie entre toutes les femmes, et Jésus, le fruit de vos entrailles, est béni.
4: Sainte Marie, Mère de Dieu, priez pour nous pauvres pécheurs, maintenant et à l'heure de notre mort. Amen.
2: Je vous salue, Marie pleine de grâce, le Seigneur est avec vous. Vous êtes bénie entre toutes les femmes, et Jésus, le fruit de vos entrailles, est béni.
4: Sainte Marie, Mère de Dieu, priez pour nous pauvres pécheurs, maintenant et à l'heure de notre mort. Amen.
2: Je vous salue, Marie pleine de grâce, le Seigneur est avec vous. Vous êtes bénie entre toutes les femmes, et Jésus, le fruit de vos entrailles, est béni.
4: Sainte Marie, Mère de Dieu, priez pour nous pauvres pécheurs, maintenant et à l'heure de notre mort. Amen.
2: Je vous salue, Marie pleine de grâce, le Seigneur est avec vous. Vous êtes bénie entre toutes les femmes, et Jésus, le fruit de vos entrailles, est béni.
4: Sainte Marie, Mère de Dieu, priez pour nous pauvres pécheurs, maintenant et à l'heure de notre mort. Amen.
2: Je vous salue, Marie pleine de grâce, le Seigneur est avec vous. Vous êtes bénie entre toutes les femmes, et Jésus, le fruit de vos entrailles, est béni.
4: Sainte Marie, Mère de Dieu, priez pour nous pauvres pécheurs, maintenant et à l'heure de notre mort. Amen.
2: Je vous salue, Marie pleine de grâce, le Seigneur est avec vous. Vous êtes bénie entre toutes les femmes, et Jésus, le fruit de vos entrailles, est béni.
4: Sainte Marie, Mère de Dieu, priez pour nous pauvres pécheurs, maintenant et à l'heure de notre mort. Amen.
2: Je vous salue, Marie pleine de grâce, le Seigneur est avec vous. Vous êtes bénie entre toutes les femmes, et Jésus, le fruit de vos entrailles, est béni.
4: Sainte Marie, Mère de Dieu, priez pour nous pauvres pécheurs, maintenant et à l'heure de notre mort. Amen.
2: Je vous salue, Marie pleine de grâce, le Seigneur est avec vous. Vous êtes bénie entre toutes les femmes, et Jésus, le fruit de vos entrailles, est béni.
4: Sainte Marie, Mère de Dieu, priez pour nous pauvres pécheurs, maintenant et à l'heure de notre mort. Amen.
2: Je vous salue, Marie pleine de grâce, le Seigneur est avec vous. Vous êtes bénie entre toutes les femmes, et Jésus, le fruit de vos entrailles, est béni.
4: Sainte Marie, Mère de Dieu, priez pour nous pauvres pécheurs, maintenant et à l'heure de notre mort. Amen.

0: Amen.
1: Troisième mystère lumineux, l'annonce du royaume. Jésus partit pour la Galilée proclamer la bonne nouvelle de Dieu. Il disait, les temps sont accomplis. Le règne de Dieu est tout proche. Convertissez-vous et croyez à la bonne nouvelle.
2: Notre Père, qui es aux cieux, que ton nom soit sanctifié, que ton règne vienne, que ta volonté soit faite sur la terre comme au ciel.
3: Donne-nous aujourd'hui notre pain de ce jour. Pardonne-nous nos offenses, comme nous pardonnons aussi à ceux qui nous ont offensés. Et ne nous laisse pas entrer en tentation, mais délivre-nous du mal. Amen.
2: Je vous salue, Marie pleine de grâce, le Seigneur est avec vous. Vous êtes bénie entre toutes les femmes, et Jésus, le fruit de vos entrailles, est béni.
4: Sainte Marie, Mère de Dieu, priez pour nous pauvres pécheurs, maintenant et à l'heure de notre mort. Amen.
2: Je vous salue, Marie pleine de grâce, le Seigneur est avec vous. Vous êtes bénie entre toutes les femmes, et Jésus, le fruit de vos entrailles, est béni.
4: Sainte Marie, Mère de Dieu, priez pour nous pauvres pécheurs, maintenant et à l'heure de notre mort. Amen.
2: Je vous salue, Marie pleine de grâce, le Seigneur est avec vous. Vous êtes bénie entre toutes les femmes, et Jésus, le fruit de vos entrailles, est béni.
4: Sainte Marie, Mère de Dieu, priez pour nous pauvres pécheurs, maintenant et à l'heure de notre mort. Amen.
2: Je vous salue, Marie pleine de grâce, le Seigneur est avec vous. Vous êtes bénie entre toutes les femmes, et Jésus, le fruit de vos entrailles, est béni.
4: Sainte Marie, Mère de Dieu, priez pour nous pauvres pécheurs, maintenant et à l'heure de notre mort. Amen.
2: Je vous salue, Marie pleine de grâce, le Seigneur est avec vous. Vous êtes bénie entre toutes les femmes, et Jésus, le fruit de vos entrailles, est béni.
4: Sainte Marie, Mère de Dieu, priez pour nous pauvres pécheurs, maintenant et à l'heure de notre mort. Amen.
2: Je vous salue, Marie pleine de grâce, le Seigneur est avec vous. Vous êtes bénie entre toutes les femmes, et Jésus, le fruit de vos entrailles, est béni.
4: Sainte Marie, Mère de Dieu, priez pour nous pauvres pécheurs, maintenant et à l'heure de notre mort. Amen.
2: Je vous salue, Marie pleine de grâce, le Seigneur est avec vous. Vous êtes bénie entre toutes les femmes, et Jésus, le fruit de vos entrailles, est béni.
4: Sainte Marie, Mère de Dieu, priez pour nous pauvres pécheurs, maintenant et à l'heure de notre mort. Amen.
2: Je vous salue, Marie pleine de grâce, le Seigneur est avec vous. Vous êtes bénie entre toutes les femmes, et Jésus, le fruit de vos entrailles, est béni.
4: Sainte Marie, Mère de Dieu, priez pour nous pauvres pécheurs, maintenant et à l'heure de notre mort. Amen.
2: Je vous salue, Marie pleine de grâce, le Seigneur est avec vous. Vous êtes bénie entre toutes les femmes, et Jésus, le fruit de vos entrailles, est béni.
4: Sainte Marie, Mère de Dieu, priez pour nous pauvres pécheurs, maintenant et à l'heure de notre mort. Amen.
2: Je vous salue, Marie pleine de grâce, le Seigneur est avec vous. Vous êtes bénie entre toutes les femmes, et Jésus, le fruit de vos entrailles, est béni.
4: Sainte Marie, Mère de Dieu, priez pour nous pauvres pécheurs, maintenant et à l'heure de notre mort. Amen.

0: Amen.
1: Quatrième mystère lumineux, la transfiguration. Jésus est transfiguré devant Pierre, Jacques et Jean sur une haute montagne. À ses côtés se tiennent Moïse et Élie. La nuée enveloppe les disciples qui entendent le Père. Celui-ci est mon fils, écoutez-le.
2: Notre Père, qui es aux cieux, que ton nom soit sanctifié, que ton règne vienne, que ta volonté soit faite sur la terre comme au ciel.
3: Donne-nous aujourd'hui notre pain de ce jour. Pardonne-nous nos offenses, comme nous pardonnons aussi à ceux qui nous ont offensés. Et ne nous laisse pas entrer en tentation, mais délivre-nous du mal. Amen.
2: Je vous salue, Marie pleine de grâce, le Seigneur est avec vous. Vous êtes bénie entre toutes les femmes, et Jésus, le fruit de vos entrailles, est béni.
4: Sainte Marie, Mère de Dieu, priez pour nous pauvres pécheurs, maintenant et à l'heure de notre mort. Amen.
2: Je vous salue, Marie pleine de grâce, le Seigneur est avec vous. Vous êtes bénie entre toutes les femmes, et Jésus, le fruit de vos entrailles, est béni.
4: Sainte Marie, Mère de Dieu, priez pour nous pauvres pécheurs, maintenant et à l'heure de notre mort. Amen.
2: Je vous salue, Marie pleine de grâce, le Seigneur est avec vous. Vous êtes bénie entre toutes les femmes, et Jésus, le fruit de vos entrailles, est béni.
4: Sainte Marie, Mère de Dieu, priez pour nous pauvres pécheurs, maintenant et à l'heure de notre mort. Amen.
2: Je vous salue, Marie pleine de grâce, le Seigneur est avec vous. Vous êtes bénie entre toutes les femmes, et Jésus, le fruit de vos entrailles, est béni.
4: Sainte Marie, Mère de Dieu, priez pour nous pauvres pécheurs, maintenant et à l'heure de notre mort. Amen.
2: Je vous salue, Marie pleine de grâce, le Seigneur est avec vous. Vous êtes bénie entre toutes les femmes, et Jésus, le fruit de vos entrailles, est béni.
4: Sainte Marie, Mère de Dieu, priez pour nous pauvres pécheurs, maintenant et à l'heure de notre mort. Amen.
2: Je vous salue, Marie pleine de grâce, le Seigneur est avec vous. Vous êtes bénie entre toutes les femmes, et Jésus, le fruit de vos entrailles, est béni.
4: Sainte Marie, Mère de Dieu, priez pour nous pauvres pécheurs, maintenant et à l'heure de notre mort. Amen.
2: Je vous salue, Marie pleine de grâce, le Seigneur est avec vous. Vous êtes bénie entre toutes les femmes, et Jésus, le fruit de vos entrailles, est béni.
4: Sainte Marie, Mère de Dieu, priez pour nous pauvres pécheurs, maintenant et à l'heure de notre mort. Amen.
2: Je vous salue, Marie pleine de grâce, le Seigneur est avec vous. Vous êtes bénie entre toutes les femmes, et Jésus, le fruit de vos entrailles, est béni.
4: Sainte Marie, Mère de Dieu, priez pour nous pauvres pécheurs, maintenant et à l'heure de notre mort. Amen.
2: Je vous salue, Marie pleine de grâce, le Seigneur est avec vous. Vous êtes bénie entre toutes les femmes, et Jésus, le fruit de vos entrailles, est béni.
4: Sainte Marie, Mère de Dieu, priez pour nous pauvres pécheurs, maintenant et à l'heure de notre mort. Amen.
2: Je vous salue, Marie pleine de grâce, le Seigneur est avec vous. Vous êtes bénie entre toutes les femmes, et Jésus, le fruit de vos entrailles, est béni.
4: Sainte Marie, Mère de Dieu, priez pour nous pauvres pécheurs, maintenant et à l'heure de notre mort. Amen.

0: Amen.
1: Cinquième mystère lumineux, l'institution de la Sainte Eucharistie. À la veille de sa mort, Jésus, ayant lavé les pieds des disciples comme un esclave, célèbre le repas pascal avec eux. Prenant le pain, il le bénit et dit, « Ceci est mon corps, livré pour vous. » Puis prenant la coupe et rendant grâce, il dit, « Ceci est mon sang, le sang de l'Alliance nouvelle et éternelle, répandu pour la multitude. »
2: Notre Père, qui es aux cieux, que ton nom soit sanctifié, que ton règne vienne, que ta volonté soit faite sur la terre comme au ciel.
3: Donne-nous aujourd'hui notre pain de ce jour. Pardonne-nous nos offenses, comme nous pardonnons aussi à ceux qui nous ont offensés. Et ne nous laisse pas entrer en tentation, mais délivre-nous du mal. Amen.
2: Je vous salue, Marie pleine de grâce, le Seigneur est avec vous. Vous êtes bénie entre toutes les femmes, et Jésus, le fruit de vos entrailles, est béni.
4: Sainte Marie, Mère de Dieu, priez pour nous pauvres pécheurs, maintenant et à l'heure de notre mort. Amen.
2: Je vous salue, Marie pleine de grâce, le Seigneur est avec vous. Vous êtes bénie entre toutes les femmes, et Jésus, le fruit de vos entrailles, est béni.
4: Sainte Marie, Mère de Dieu, priez pour nous pauvres pécheurs, maintenant et à l'heure de notre mort. Amen.
2: Je vous salue, Marie pleine de grâce, le Seigneur est avec vous. Vous êtes bénie entre toutes les femmes, et Jésus, le fruit de vos entrailles, est béni.
4: Sainte Marie, Mère de Dieu, priez pour nous pauvres pécheurs, maintenant et à l'heure de notre mort. Amen.
2: Je vous salue, Marie pleine de grâce, le Seigneur est avec vous. Vous êtes bénie entre toutes les femmes, et Jésus, le fruit de vos entrailles, est béni.
4: Sainte Marie, Mère de Dieu, priez pour nous pauvres pécheurs, maintenant et à l'heure de notre mort. Amen.
2: Je vous salue, Marie pleine de grâce, le Seigneur est avec vous. Vous êtes bénie entre toutes les femmes, et Jésus, le fruit de vos entrailles, est béni.
4: Sainte Marie, Mère de Dieu, priez pour nous pauvres pécheurs, maintenant et à l'heure de notre mort. Amen.
2: Je vous salue, Marie pleine de grâce, le Seigneur est avec vous. Vous êtes bénie entre toutes les femmes, et Jésus, le fruit de vos entrailles, est béni.
4: Sainte Marie, Mère de Dieu, priez pour nous pauvres pécheurs, maintenant et à l'heure de notre mort. Amen.
2: Je vous salue, Marie pleine de grâce, le Seigneur est avec vous. Vous êtes bénie entre toutes les femmes, et Jésus, le fruit de vos entrailles, est béni.
4: Sainte Marie, Mère de Dieu, priez pour nous pauvres pécheurs, maintenant et à l'heure de notre mort. Amen.
2: Je vous salue, Marie pleine de grâce, le Seigneur est avec vous. Vous êtes bénie entre toutes les femmes, et Jésus, le fruit de vos entrailles, est béni.
4: Sainte Marie, Mère de Dieu, priez pour nous pauvres pécheurs, maintenant et à l'heure de notre mort. Amen.
2: Je vous salue, Marie pleine de grâce, le Seigneur est avec vous. Vous êtes bénie entre toutes les femmes, et Jésus, le fruit de vos entrailles, est béni.
4: Sainte Marie, Mère de Dieu, priez pour nous pauvres pécheurs, maintenant et à l'heure de notre mort. Amen.
2: Je vous salue, Marie pleine de grâce, le Seigneur est avec vous. Vous êtes bénie entre toutes les femmes, et Jésus, le fruit de vos entrailles, est béni.
4: Sainte Marie, Mère de Dieu, priez pour nous pauvres pécheurs, maintenant et à l'heure de notre mort. Amen.

0: Nous allons méditer le mystère douloureux. Premier mystère douloureux, l'agonie de Jésus. À Gethsémani, près des disciples Pierre, Jacques et Jean, Jésus priait ainsi. « Père, si cette coupe ne peut passer sans que je la boive, que ta volonté soit faite. »
1: Notre Père qui es aux cieux, que ton nom soit sanctifié, que ton règne vienne. Que ta volonté soit faite sur la terre comme au ciel.
2: Donne-nous aujourd'hui notre pain de ce jour. Pardonne-nous nos offenses, comme nous pardonnons aussi à ceux qui nous ont offensés. Et ne nous laisse pas entrer en tentation, mais délivre-nous du mal. Amen.
1: Je vous salue, Marie, pleine de grâce. Le Seigneur est avec vous. Vous êtes bénie entre toutes les femmes, et Jésus, le fruit de vos entrailles, est béni.
3: Sainte Marie, Mère de Dieu, priez pour nous pauvres pécheurs, maintenant et à l'heure de notre mort. Amen.
1: Je vous salue, Marie, pleine de grâce. Le Seigneur est avec vous. Vous êtes bénie entre toutes les femmes, et Jésus, le fruit de vos entrailles, est béni.
3: Sainte Marie, Mère de Dieu, priez pour nous pauvres pécheurs, maintenant et à l'heure de notre mort. Amen.
1: Je vous salue, Marie, pleine de grâce. Le Seigneur est avec vous. Vous êtes bénie entre toutes les femmes, et Jésus, le fruit de vos entrailles, est béni.
3: Sainte Marie, Mère de Dieu, priez pour nous pauvres pécheurs, maintenant et à l'heure de notre mort. Amen.
1: Je vous salue, Marie, pleine de grâce. Le Seigneur est avec vous. Vous êtes bénie entre toutes les femmes, et Jésus, le fruit de vos entrailles, est béni.
3: Sainte Marie, Mère de Dieu, priez pour nous pauvres pécheurs, maintenant et à l'heure de notre mort. Amen.
1: Je vous salue, Marie, pleine de grâce. Le Seigneur est avec vous. Vous êtes bénie entre toutes les femmes, et Jésus, le fruit de vos entrailles, est béni.
3: Sainte Marie, Mère de Dieu, priez pour nous pauvres pécheurs, maintenant et à l'heure de notre mort. Amen.
1: Je vous salue, Marie, pleine de grâce. Le Seigneur est avec vous. Vous êtes bénie entre toutes les femmes, et Jésus, le fruit de vos entrailles, est béni.
3: Sainte Marie, Mère de Dieu, priez pour nous pauvres pécheurs, maintenant et à l'heure de notre mort. Amen.
1: Je vous salue, Marie, pleine de grâce. Le Seigneur est avec vous. Vous êtes bénie entre toutes les femmes, et Jésus, le fruit de vos entrailles, est béni.
3: Sainte Marie, Mère de Dieu, priez pour nous pauvres pécheurs, maintenant et à l'heure de notre mort. Amen.
1: Je vous salue, Marie, pleine de grâce. Le Seigneur est avec vous. Vous êtes bénie entre toutes les femmes, et Jésus, le fruit de vos entrailles, est béni.
3: Sainte Marie, Mère de Dieu, priez pour nous pauvres pécheurs, maintenant et à l'heure de notre mort. Amen.
1: Je vous salue, Marie, pleine de grâce. Le Seigneur est avec vous. Vous êtes bénie entre toutes les femmes, et Jésus, le fruit de vos entrailles, est béni.
3: Sainte Marie, Mère de Dieu, priez pour nous pauvres pécheurs, maintenant et à l'heure de notre mort. Amen.
1: Je vous salue, Marie, pleine de grâce. Le Seigneur est avec vous. Vous êtes bénie entre toutes les femmes, et Jésus, le fruit de vos entrailles, est béni.
3: Sainte Marie, Mère de Dieu, priez pour nous pauvres pécheurs, maintenant et à l'heure de notre mort. Amen.
4: Gloria.

0: Deuxième mystère douloureux, la flagellation. Jésus comparaît devant Pilate, gouverneur romain. « Es-tu le roi des Juifs ?» Tu le dis. Par tradition, on relâchait un prisonnier lors des fêtes. Pâques approchait. Devant les cris de la foule et la colère des grands prêtres, Pilate relâcha Barabbas, un bandit. Quant à Jésus, il le fit flageller et le livra pour être crucifié.
1: Notre Père qui es aux cieux, que ton nom soit sanctifié, que ton règne vienne. Que ta volonté soit faite sur la terre comme au ciel.
2: Donne-nous aujourd'hui notre pain de ce jour. Pardonne-nous nos offenses, comme nous pardonnons aussi à ceux qui nous ont offensés. Et ne nous laisse pas entrer en tentation, mais délivre-nous du mal. Amen.
1: Je vous salue Marie, pleine de grâce, le Seigneur est avec vous. Vous êtes bénie entre toutes les femmes, et Jésus, le fruit de vos entrailles, est béni.
3: Sainte Marie, Mère de Dieu, priez pour nous pauvres pécheurs, maintenant et à l'heure de notre mort. Amen.
1: Je vous salue Marie, pleine de grâce, le Seigneur est avec vous. Vous êtes bénie entre toutes les femmes, et Jésus, le fruit de vos entrailles, est béni.
3: Sainte Marie, Mère de Dieu, priez pour nous pauvres pécheurs, maintenant et à l'heure de notre mort. Amen.
1: Je vous salue Marie, pleine de grâce, le Seigneur est avec vous. Vous êtes bénie entre toutes les femmes, et Jésus, le fruit de vos entrailles, est béni.
3: Sainte Marie, Mère de Dieu, priez pour nous pauvres pécheurs, maintenant et à l'heure de notre mort. Amen.
1: Je vous salue, Marie, pleine de grâce, le Seigneur est avec vous. Vous êtes bénie entre toutes les femmes, et Jésus, le fruit de vos entrailles, est béni.
3: Sainte Marie, Mère de Dieu, priez pour nous pauvres pécheurs, maintenant et à l'heure de notre mort. Amen.
1: Je vous salue Marie, pleine de grâce, le Seigneur est avec vous. Vous êtes bénie entre toutes les femmes et Jésus le

0: votre mort. Amen.
1: Je vous salue, Marie, pleine de grâce, le Seigneur est avec vous. Vous êtes bénie entre toutes les femmes, et Jésus, le fruit de vos entrailles, est béni.
2: Sainte Marie, Mère de Dieu, priez pour nous pauvres pécheurs, maintenant et à l'heure de notre mort. Amen.
1: Je vous salue, Marie, pleine de grâce, le Seigneur est avec vous. Vous êtes bénie entre toutes les femmes, et Jésus, le fruit de vos entrailles, est béni.
2: Sainte Marie, Mère de Dieu, priez pour nous pauvres pécheurs, maintenant et à l'heure de notre mort. Amen.
1: Je vous salue, Marie, pleine de grâce, le Seigneur est avec vous. Vous êtes bénie entre toutes les femmes, et Jésus, le fruit de vos entrailles, est béni.
2: Sainte Marie, Mère de Dieu, priez pour nous pauvres pécheurs, maintenant et à l'heure de notre mort. Amen.
1: Je vous salue, Marie, pleine de grâce, le Seigneur est avec vous. Vous êtes bénie entre toutes les femmes, et Jésus, le fruit de vos entrailles, est béni.
2: Sainte Marie, Mère de Dieu, priez pour nous pauvres pécheurs, maintenant et à l'heure de notre mort. Amen.
1: Je vous salue, Marie, pleine de grâce, le Seigneur est avec vous. Vous êtes bénie entre toutes les femmes, et Jésus, le fruit de vos entrailles, est béni.
2: Sainte Marie, Mère de Dieu, priez pour nous pauvres pécheurs, maintenant et à l'heure de notre mort. Amen.
3: Gloria Patri et Filio.

0: Troisième mystère douloureux, le couronnement d'épines. Les soldats avec des épines tressèrent une couronne et la posèrent sur la tête de Jésus. Ils lui mirent un roseau dans la main droite et s'agenouilla devant lui en disant « Salut, roi des Juifs !» Et ils crachaient sur lui. Clausule. Jésus, roi de justice et de sainteté.
1: Notre Père qui es aux cieux, que ton nom soit sanctifié, que ton règne vienne. Que ta volonté soit faite sur la terre comme au ciel.
2: Donne-nous aujourd'hui notre pain de ce jour. Pardonne-nous nos offenses, comme nous pardonnons aussi à ceux qui nous ont offensés. Et ne nous laisse pas entrer en tentation, mais délivre-nous du mal. Amen.
1: Je vous salue Marie, pleine de grâce, le Seigneur est avec vous. Vous êtes bénie entre toutes les femmes et Jésus, le fruit de vos entrailles, est béni.

0: Vous saluez Marie, pleine de grâce, le Seigneur est avec vous. Vous êtes bénie entre toutes les femmes et Jésus, le fruit de vos entrailles, est béni.
1: Sainte Marie, Mère de Dieu, priez pour nous pauvres pécheurs, maintenant et à l'heure de notre mort. Amen.
0: Je vous salue Marie, pleine de grâce, le Seigneur est avec vous. Vous êtes bénie entre toutes les femmes et Jésus, le fruit de vos entrailles, est béni.
1: Sainte Marie, Mère de Dieu, priez pour nous pauvres pécheurs, maintenant et à l'heure de notre mort. Amen.
0: Je vous salue Marie, pleine de grâce, le Seigneur est avec vous. Vous êtes bénie entre toutes les femmes et Jésus, le fruit de vos entrailles, est béni.
1: Sainte Marie, Mère de Dieu, priez pour nous pauvres pécheurs, maintenant et à l'heure de notre mort. Amen.
0: Je vous salue Marie, pleine de grâce, le Seigneur est avec vous. Vous êtes bénie entre toutes les femmes, et Jésus, le fruit de vos entrailles, est béni.
1: Sainte Marie, Mère de Dieu, priez pour nous pauvres pécheurs, maintenant et à l'heure de notre mort. Amen.
0: Je vous salue, Marie, pleine de grâce, le Seigneur est avec vous. Vous êtes bénie entre toutes les femmes, et Jésus, le fruit de vos entrailles, est béni.
1: Sainte Marie, Mère de Dieu, priez pour nous pauvres pécheurs, maintenant et à l'heure de notre mort. Amen.
0: Je vous salue Marie, pleine de grâce, le Seigneur est avec vous. Vous êtes bénie entre toutes les femmes et Jésus, le fruit de vos entrailles, est béni.
1: Sainte Marie, Mère de Dieu, priez pour nous pauvres pécheurs, maintenant et à l'heure de notre mort. Amen.
0: Je vous salue Marie, pleine de grâce, le Seigneur est avec vous. Vous êtes bénie entre toutes les femmes, et Jésus, le fruit de vos entrailles, est béni.
1: Sainte Marie, Mère de Dieu, priez pour nous pauvres pécheurs, maintenant et à l'heure de notre mort. Amen.
0: Je vous salue, Marie, pleine de grâce, le Seigneur est avec vous. Vous êtes bénie entre toutes les femmes, et Jésus, le fruit de vos entrailles, est béni.
1: Sainte Marie, Mère de Dieu, priez pour nous pauvres pécheurs, maintenant et à l'heure de notre mort. Amen.
0: Je vous salue Marie, pleine de grâce, le Seigneur est avec vous. Vous êtes bénie entre toutes les femmes et Jésus, le fruit de vos entrailles, est béni.
1: Sainte Marie, Mère de Dieu, priez pour nous pauvres pécheurs, maintenant et à l'heure de notre mort. Amen.
2: Gloria.

0: quatrième mystère douloureux, le portement de croix. Sur le chemin du calvaire, conduisant au lieu appelé crâne, Jésus épuisé tombe. Les soldats demandent à Simon de Cyrène d'aider Jésus à porter sa croix. La foule les suivait et les femmes se lamentaient. On amenait aussi deux malfaiteurs pour être crucifiés.
1: Notre Père qui es aux cieux, que ton nom soit sanctifié, que ton règne vienne. Que ta volonté soit faite sur la terre comme au ciel.
2: Donne-nous aujourd'hui notre pain de ce jour. Pardonne-nous nos offenses, comme nous pardonnons aussi à ceux qui nous ont offensés. Et ne nous laisse pas entrer en tentation, mais délivre-nous du mal. Amen.
1: Je vous salue Marie, pleine de grâce, le Seigneur est avec vous. Vous êtes bénie entre toutes les femmes, et Jésus, le fruit de vos entrailles, est béni.
3: Sainte Marie, Mère de Dieu, priez pour nous pauvres pécheurs, maintenant et à l'heure de notre mort. Amen.
1: Je vous salue Marie, pleine de grâce, le Seigneur est avec vous. Vous êtes bénie entre toutes les femmes, et Jésus, le fruit de vos entrailles, est béni.
3: Sainte Marie, Mère de Dieu, priez pour nous pauvres pécheurs, maintenant et à l'heure de notre mort. Amen.
1: Je vous salue Marie, pleine de grâce, le Seigneur est avec vous. Vous êtes bénie entre toutes les femmes, et Jésus, le fruit de vos entrailles, est béni.
3: Sainte Marie, Mère de Dieu, priez pour nous pauvres pécheurs, maintenant et à l'heure de notre mort. Amen.
1: Je vous salue Marie, pleine de grâce, le Seigneur est avec vous. Vous êtes bénie entre toutes les femmes, et Jésus, le

0: notre mort. Amen.
1: Je vous salue Marie, pleine de grâce, le Seigneur est avec vous. Vous êtes bénie entre toutes les femmes et Jésus, le fruit de vos entrailles, est béni.
2: Sainte Marie, Mère de Dieu, priez pour nos pauvres pécheurs, maintenant et à l'heure de notre mort. Amen.
1: Je vous salue Marie, pleine de grâce, le Seigneur est avec vous. Vous êtes bénie entre toutes les femmes et Jésus, le fruit de vos entrailles, est béni.
2: Sainte Marie, Mère de Dieu, priez pour nos pauvres pécheurs, maintenant et à l'heure de notre mort. Amen.
1: Je vous salue Marie, pleine de grâce, le Seigneur est avec vous. Vous êtes bénie entre toutes les femmes et Jésus, le fruit de vos entrailles, est béni.
2: Sainte Marie, Mère de Dieu, priez pour nous pauvres pécheurs, maintenant et à l'heure de notre mort. Amen.
1: Je vous salue Marie, pleine de grâce, le Seigneur est avec vous. Vous êtes bénie entre toutes les femmes et Jésus, le fruit de vos entrailles, est béni.
2: Sainte Marie, Mère de Dieu, priez pour nous pauvres pécheurs, maintenant et à l'heure de notre mort. Amen.
1: Je vous salue Marie, pleine de grâce, le Seigneur est avec vous. Vous êtes bénie entre toutes les femmes et Jésus, le fruit de vos entrailles, est béni.
2: Sainte Marie, Mère de Dieu, priez pour nous pauvres pécheurs, maintenant et à l'heure de notre mort. Amen.
1: Je vous salue Marie, pleine de grâce, le Seigneur est avec vous. Vous êtes bénie entre toutes les femmes et Jésus, le fruit de vos entrailles, est béni.
2: Sainte Marie, Mère de Dieu, priez pour nous pauvres pécheurs, maintenant et à l'heure de notre mort. Amen.
3: Gloria Patri et Filio.

0: Cinquième mystère douloureux, la mort de Jésus. Près de la croix de Jésus se tenait sa mère avec la sœur de sa mère, Marie, femme de Cléophas, et Marie-Madeleine. Jésus, voyant sa mère et près d'elle le disciple qu'il aimait, dit à sa mère, « Femme, voici ton fils. » Puis il dit au disciple, « Voici ta mère. » Et le disciple la prit chez lui. Et Jésus dit, « Tout est accompli. » Puis il rendit l'esprit.
1: Notre Père qui es aux cieux, que ton nom soit sanctifié, que ton règne vienne. Que ta volonté soit faite sur la terre comme au ciel.
2: Donne-nous aujourd'hui notre pain de ce jour. Pardonne-nous nos offenses, comme nous pardonnons aussi à ceux qui nous ont offensés. Et ne nous laisse pas entrer en tentation, mais délivre-nous du mal. Amen.
1: Je vous salue Marie, pleine de grâce, le Seigneur est avec vous. Vous êtes bénie entre toutes les femmes, et Jésus, le fruit de vos entrailles, est béni.
3: Sainte Marie, Mère de Dieu, priez pour nous pauvres pécheurs, maintenant et à l'heure de notre mort. Amen.
1: Je vous salue Marie, pleine de grâce, le Seigneur est avec vous. Vous êtes bénie entre toutes les femmes, et Jésus, le fruit de vos entrailles, est béni.
3: Sainte Marie, Mère de Dieu, priez pour nous pauvres pécheurs, maintenant et à l'heure de notre mort. Amen.
1: Je vous salue Marie, pleine de grâce, le Seigneur est avec vous. Vous êtes bénie entre toutes les femmes, et Jésus, le fruit de vos entrailles, est béni.
3: Sainte Marie, Mère de Dieu, priez pour nous pauvres pécheurs, maintenant et à l'heure de notre mort. Amen.
1: Je vous salue Marie, pleine de grâce, le Seigneur est avec vous. Vous êtes bénie entre toutes les femmes, et Jésus, le fruit de vos entrailles, est béni.
3: Sainte Marie, Mère de Dieu, priez pour nous pauvres pécheurs, maintenant et à l'heure de notre mort. Amen.
1: Je vous salue Marie, pleine de grâce, le Seigneur est avec vous. Vous êtes bénie entre toutes les femmes, et Jésus, le fruit de vos entrailles, est béni.
3: Sainte Marie, Mère de Dieu, priez pour nous pauvres pécheurs, maintenant et à l'heure de notre mort. Amen.
1: Je vous salue Marie, pleine de grâce, le Seigneur est avec vous. Vous êtes bénie entre toutes les femmes, et Jésus, le fruit de vos entrailles, est béni.
3: Sainte Marie, Mère de Dieu, priez pour nous pauvres pécheurs, maintenant et à l'heure de notre mort. Amen.
1: Je vous salue Marie, pleine de grâce, le Seigneur est avec vous. Vous êtes bénie entre toutes les femmes, et Jésus, le fruit de vos entrailles, est béni.
3: Sainte Marie, Mère de Dieu, priez pour nous pauvres pécheurs, maintenant et à l'heure de notre mort. Amen.
1: Je vous salue Marie, pleine de grâce, le Seigneur est avec vous. Vous êtes bénie entre toutes les femmes, et Jésus, le fruit de vos entrailles, est béni.
3: Sainte Marie, Mère de Dieu, priez pour nous pauvres pécheurs, maintenant et à l'heure de notre mort. Amen.
1: Je vous salue Marie, pleine de grâce, le Seigneur est avec vous. Vous êtes bénie entre toutes les femmes, et Jésus, le fruit de vos entrailles, est béni.
3: Sainte Marie, Mère de Dieu, priez pour nous pauvres pécheurs, maintenant et à l'heure de notre mort. Amen.
1: Je vous salue Marie, pleine de grâce, le Seigneur est avec vous. Vous êtes bénie entre toutes les femmes, et Jésus, le fruit de vos entrailles, est béni.
3: Sainte Marie, Mère de Dieu, priez pour nous pauvres pécheurs, maintenant et à l'heure de notre mort. Amen.
4: Gloria.

0: Nous allons méditer le mystère glorieux. Premier mystère glorieux. Au matin de Pâques, des hommes aux vêtements éblouissants dirent aux femmes venues au tombeau : Pourquoi cherchez-vous le vivant parmi les morts ? Il est ressuscité. Il eut un soir, il eut un matin. Création nouvelle. Sorti vainqueur du tombeau, Jésus apparut à Marie-Madeleine, aux saintes femmes, à Pierre, à Thomas, heureux incrédule, et à des centaines d'autres.
1: Notre Père qui es aux cieux, que ton nom soit sanctifié, que ton règne vienne. Que ta volonté soit faite sur la terre comme au ciel.
2: Donne-nous aujourd'hui notre pain de ce jour. Pardonne-nous nos offenses, comme nous pardonnons aussi à ceux qui nous ont offensés. Et ne nous laisse pas entrer en tentation, mais délivre-nous du mal. Amen.
1: Je vous salue, Marie, pleine de grâce, le Seigneur est avec vous. Vous êtes bénie entre toutes les femmes, et Jésus, le fruit de vos entrailles, est béni.
3: Sainte Marie, Mère de Dieu, priez pour nous pauvres pécheurs, maintenant et à l'heure de notre mort. Amen.
1: Je vous salue, Marie, pleine de grâce, le Seigneur est avec vous. Vous êtes bénie entre toutes les femmes, et Jésus, le fruit de vos entrailles, est béni.
3: Sainte Marie, Mère de Dieu, priez pour nous pauvres pécheurs, maintenant et à l'heure de notre mort. Amen.
1: Je vous salue, Marie, pleine de grâce, le Seigneur est avec vous. Vous êtes bénie entre toutes les femmes, et Jésus, le fruit de vos entrailles, est béni.
3: Sainte Marie, Mère de Dieu, priez pour nous pauvres pécheurs, maintenant et à l'heure de notre mort. Amen.
1: Je vous salue, Marie, pleine de grâce, le Seigneur est avec vous. Vous êtes bénie entre toutes les femmes, et Jésus,

0: notre mort. Amen.
1: Je vous salue Marie, pleine de grâce, le Seigneur est avec vous. Vous êtes bénie entre toutes les femmes et Jésus, le fruit de vos entrailles, est béni.
0: Sainte Marie, Mère de Dieu, priez pour nos pauvres pécheurs, maintenant et à l'heure de notre mort. Amen.
1: Je vous salue Marie, pleine de grâce, le Seigneur est avec vous. Vous êtes bénie entre toutes les femmes et Jésus, le fruit de vos entrailles, est béni.
0: Sainte Marie, Mère de Dieu, priez pour nous pauvres pécheurs, maintenant et à l'heure de notre mort. Amen.
1: Je vous salue Marie, pleine de grâce, le Seigneur est avec vous. Vous êtes bénie entre toutes les femmes et Jésus, le fruit

0: notre mort. Amen.
1: Je vous salue, Marie, pleine de grâce, le Seigneur est avec vous. Vous êtes bénie entre toutes les femmes, et Jésus, le fruit de vos entrailles, est béni.
2: Sainte Marie, Mère de Dieu, priez pour nous pauvres pécheurs, maintenant et à l'heure de notre mort. Amen.
1: Je vous salue, Marie, pleine de grâce, le Seigneur est avec vous. Vous êtes bénie entre toutes les femmes, et Jésus, le fruit de vos entrailles, est béni.
2: Sainte Marie, Mère de Dieu, priez pour nous pauvres pécheurs, maintenant et à l'heure de notre mort. Amen.
1: Je vous salue, Marie, pleine de grâce, le Seigneur est avec vous. Vous êtes bénie entre toutes les femmes, et Jésus, le fruit de vos entrailles, est béni.
2: Sainte Marie, Mère de Dieu, priez pour nous pauvres pécheurs, maintenant et à l'heure de notre mort. Amen.
3: Gloria.

0: deuxième mystère glorieux, l'ascension. Jésus dit aux disciples, « Allez dans le monde entier, proclamez la bonne nouvelle à toute la création. Je suis avec vous tous les jours jusqu'à la fin du monde. » Puis il s'éleva au ciel à la droite du Père.
1: Notre Père qui es aux cieux, que ton nom soit sanctifié, que ton règne vienne. Que ta volonté soit faite sur la terre comme au ciel.
2: Donne-nous aujourd'hui notre pain de ce jour. Pardonne-nous nos offenses, comme nous pardonnons aussi à ceux qui nous ont offensés. Et ne nous laisse pas entrer en tentation, mais délivre-nous du mal. Amen.
1: Je vous salue Marie, pleine de grâce, le Seigneur est avec vous. Vous êtes bénie entre toutes les femmes, et Jésus, le fruit de vos entrailles, est béni.
3: Sainte Marie, Mère de Dieu, priez pour nous pauvres pécheurs, maintenant et à l'heure de notre mort. Amen.
1: Je vous salue Marie, pleine de grâce, le Seigneur est avec vous. Vous êtes bénie entre toutes les femmes, et Jésus, le fruit de vos entrailles, est béni.
3: Sainte Marie, Mère de Dieu, priez pour nous pauvres pécheurs, maintenant et à l'heure de notre mort. Amen.
1: Je vous salue Marie, pleine de grâce, le Seigneur est avec vous. Vous êtes bénie entre toutes les femmes, et Jésus, le fruit de vos entrailles, est béni.
3: Sainte Marie, Mère de Dieu, priez pour nous pauvres pécheurs, maintenant et à l'heure de notre mort. Amen.
1: Je vous salue Marie, pleine de grâce, le Seigneur est avec vous. Vous êtes bénie entre toutes les femmes, et Jésus, le fruit de vos entrailles, est béni.
3: Sainte Marie, Mère de Dieu, priez pour nous pauvres pécheurs, maintenant et à l'heure de notre mort. Amen.
1: Je vous salue Marie, pleine de grâce, le Seigneur est avec vous. Vous êtes bénie entre toutes les femmes, et Jésus, le fruit de vos entrailles, est béni.
3: Sainte Marie, Mère de Dieu, priez pour nous pauvres pécheurs, maintenant et à l'heure de notre mort. Amen.
1: Je vous salue Marie, pleine de grâce, le Seigneur est avec vous. Vous êtes bénie entre toutes les femmes, et Jésus, le fruit de vos entrailles, est béni.
3: Sainte Marie, Mère de Dieu, priez pour nous pauvres pécheurs, maintenant et à l'heure de notre mort. Amen.
1: Je vous salue Marie, pleine de grâce, le Seigneur est avec vous. Vous êtes bénie entre toutes les femmes, et Jésus, le fruit de vos entrailles, est béni.
3: Sainte Marie, Mère de Dieu, priez pour nous pauvres pécheurs, maintenant et à l'heure de notre mort. Amen.
1: Je vous salue, Marie, pleine de grâce, le Seigneur est avec vous. Vous êtes bénie entre toutes les femmes, et Jésus, le fruit de vos entrailles, est béni.
3: Sainte Marie, Mère de Dieu, priez pour nous pauvres pécheurs, maintenant et à l'heure de notre mort. Amen.
1: Je vous salue, Marie, pleine de grâce, le Seigneur est avec vous. Vous êtes bénie entre toutes les femmes, et Jésus, le fruit de vos entrailles, est béni.
3: Sainte Marie, Mère de Dieu, priez pour nous pauvres pécheurs, maintenant et à l'heure de notre mort. Amen.
1: Je vous salue, Marie, pleine de grâce, le Seigneur est avec vous. Vous êtes bénie entre toutes les femmes, et Jésus, le fruit de vos entrailles, est béni.
3: Sainte Marie, Mère de Dieu, priez pour nous pauvres pécheurs, maintenant et à l'heure de notre mort. Amen.
0: Gloire.

0: Troisième mystère glorieux, la Pentecôte. Les disciples avec Marie sont en prière. Vint du ciel un bruit comme un violent coup de vent. L'Esprit Saint donna à chacun de s'adresser en d'autres langues aux pèlerins montés à Jérusalem en proclamant « Jésus est ressuscité ».
1: Notre Père qui es aux cieux, que ton nom soit sanctifié, que ton règne vienne. Que ta volonté soit faite sur la terre comme au ciel.
2: Donne-nous aujourd'hui notre pain de ce jour. Pardonne-nous nos offenses, comme nous pardonnons aussi à ceux qui nous ont offensés. Et ne nous laisse pas entrer en tentation, mais délivre-nous du mal. Amen.
1: Je vous salue, Marie, pleine de grâce. Le Seigneur est avec vous. Vous êtes bénie entre toutes les femmes, et Jésus, le fruit de vos entrailles, est béni.

0: Vous saluez Marie, pleine de grâce, le Seigneur est avec vous. Vous êtes bénie entre toutes les femmes et Jésus, le fruit de vos entrailles, est béni.
1: Sainte Marie, Mère de Dieu, priez pour nous pauvres pécheurs, maintenant et à l'heure de notre mort. Amen.
0: Je vous salue Marie, pleine de grâce, le Seigneur est avec vous. Vous êtes bénie entre toutes les femmes et Jésus, le fruit de vos entrailles, est béni.
1: Sainte Marie, Mère de Dieu, priez pour nous pauvres pécheurs, maintenant et à l'heure de notre mort. Amen.
0: Je vous salue Marie, pleine de grâce, le Seigneur est avec vous. Vous êtes bénie entre toutes les femmes et Jésus, le fruit de vos entrailles, est béni.
1: Sainte Marie, Mère de Dieu, priez pour nous pauvres pécheurs, maintenant et à l'heure de notre mort. Amen.
0: Je vous salue Marie, pleine de grâce, le Seigneur est avec vous. Vous êtes bénie entre toutes les femmes, et Jésus, le fruit de vos entrailles, est béni.
1: Sainte Marie, Mère de Dieu, priez pour nous pauvres pécheurs, maintenant et à l'heure de notre mort. Amen.
0: Je vous salue, Marie, pleine de grâce, le Seigneur est avec vous. Vous êtes bénie entre toutes les femmes, et Jésus, le fruit de vos entrailles, est béni.
1: Sainte Marie, Mère de Dieu, priez pour nous pauvres pécheurs, maintenant et à l'heure de notre mort. Amen.
0: Je vous salue Marie, pleine de grâce, le Seigneur est avec vous. Vous êtes bénie entre toutes les femmes et Jésus, le fruit de vos entrailles, est béni.
1: Sainte Marie, Mère de Dieu, priez pour nous pauvres pécheurs, maintenant et à l'heure de notre mort. Amen.
0: Je vous salue Marie, pleine de grâce, le Seigneur est avec vous. Vous êtes bénie entre toutes les femmes et Jésus, le fruit de vos entrailles, est béni.
1: Sainte Marie, Mère de Dieu, priez pour nous pauvres pécheurs, maintenant et à l'heure de notre mort. Amen.
0: Je vous salue Marie, pleine de grâce, le Seigneur est avec vous. Vous êtes bénie entre toutes les femmes et Jésus, le fruit de vos entrailles, est béni.
1: Sainte Marie, Mère de Dieu, priez pour nous pauvres pécheurs, maintenant et à l'heure de notre mort. Amen.
0: Je vous salue Marie, pleine de grâce, le Seigneur est avec vous. Vous êtes bénie entre toutes les femmes et Jésus, le fruit de vos entrailles, est béni.
1: Sainte Marie, Mère de Dieu, priez pour nous pauvres pécheurs, maintenant et à l'heure de notre mort. Amen.
2: Gloria.

0: Amen.
1: Quatrième mystère glorieux, l'Assomption de Marie. Chez sa parente Élisabeth, Marie dit, « Mon âme exalte le Seigneur, exulte mon esprit en Dieu mon Sauveur. » Il s'est penché sur son humble servante. Désormais, tous les âges me diront bienheureuse. Le Puissant fit pour moi des merveilles, saint est son nom. Son amour s'étend d'âge en âge.
2: Notre Père qui es aux cieux, que ton nom soit sanctifié, que ton règne vienne. Que ta volonté soit faite sur la terre comme au ciel.
3: Donne-nous aujourd'hui notre pain de ce jour. Pardonne-nous nos offenses, comme nous pardonnons aussi à ceux qui nous ont offensés. Et ne nous laisse pas entrer en tentation, mais délivre-nous du mal. Amen.
2: Je vous salue, Marie, pleine de grâce. Le Seigneur est avec vous. Vous êtes bénie entre toutes les femmes, et Jésus, le fruit de vos entrailles, est béni.
4: Sainte Marie, Mère de Dieu, priez pour nous pauvres pécheurs, maintenant et à l'heure de notre mort. Amen.
2: Je vous salue, Marie, pleine de grâce. Le Seigneur est avec vous. Vous êtes bénie entre toutes les femmes, et Jésus, le fruit de vos entrailles, est béni.
4: Sainte Marie, Mère de Dieu, priez pour nous pauvres pécheurs, maintenant et à l'heure de notre mort. Amen.
2: Je vous salue, Marie, pleine de grâce. Le Seigneur est avec vous. Vous êtes bénie entre toutes les femmes, et Jésus, le fruit de vos entrailles, est béni.
4: Sainte Marie, Mère de Dieu, priez pour nous pauvres pécheurs, maintenant et à l'heure de notre mort. Amen.
2: Je vous salue, Marie, pleine de grâce, le Seigneur est avec vous. Vous êtes bénie entre toutes les femmes, et Jésus, le fruit de vos entrailles, est béni.
4: Sainte Marie, Mère de Dieu, priez pour nous pauvres pécheurs, maintenant et à l'heure de notre mort. Amen.
2: Je vous salue, Marie, pleine de grâce. Le Seigneur est avec vous. Vous êtes bénie entre toutes les femmes, et Jésus, le fruit de vos entrailles, est béni.
4: Sainte Marie, Mère de Dieu, priez pour nous pauvres pécheurs, maintenant et à l'heure de notre mort. Amen.
2: Je vous salue, Marie, pleine de grâce. Le Seigneur est avec vous. Vous êtes bénie entre toutes les femmes, et Jésus, le fruit de vos entrailles, est béni.
4: Sainte Marie, Mère de Dieu, priez pour nous pauvres pécheurs, maintenant et à l'heure de notre mort. Amen.
2: Je vous salue, Marie, pleine de grâce. Le Seigneur est avec vous. Vous êtes bénie entre toutes les femmes, et Jésus, le fruit de vos entrailles, est béni.
4: Sainte Marie, Mère de Dieu, priez pour nous pauvres pécheurs, maintenant et à l'heure de notre mort. Amen.
2: Je vous salue, Marie, pleine de grâce. Le Seigneur est avec vous. Vous êtes bénie entre toutes les femmes, et Jésus, le fruit de vos entrailles, est béni.
4: Sainte Marie, Mère de Dieu, priez pour nous pauvres pécheurs, maintenant et à l'heure de notre mort. Amen.
2: Je vous salue, Marie, pleine de grâce. Le Seigneur est avec vous. Vous êtes bénie entre toutes les femmes, et Jésus, le fruit de vos entrailles, est béni.
4: Sainte Marie, Mère de Dieu, priez pour nous pauvres pécheurs, maintenant et à l'heure de notre mort. Amen.
2: Je vous salue, Marie, pleine de grâce. Le Seigneur est avec vous. Vous êtes bénie entre toutes les femmes, et Jésus, le fruit de vos entrailles, est béni.
4: Sainte Marie, Mère de Dieu, priez pour nous pauvres pécheurs, maintenant et à l'heure de notre mort. Amen.
0: Gloria.

0: Cinquième mystère glorieux, le couronnement de Marie. Un signe grandiose apparut dans le ciel. Une femme ayant le soleil pour manteau, la lune sous les pieds et sur la tête une couronne de 12 étoiles.
1: Notre Père qui es aux cieux, que ton nom soit sanctifié, que ton règne vienne. Que ta volonté soit faite sur la terre comme au ciel.
2: Donne-nous aujourd'hui notre pain de ce jour. Pardonne-nous nos offenses, comme nous pardonnons aussi à ceux qui nous ont offensés. Et ne nous laisse pas entrer en tentation, mais délivre-nous du mal. Amen.
1: Je vous salue, Marie, pleine de grâce, le Seigneur est avec vous. Vous êtes bénie entre toutes les femmes, et Jésus, le fruit de vos entrailles, est béni.
3: Sainte Marie, Mère de Dieu, priez pour nous pauvres pécheurs, maintenant et à l'heure de notre mort. Amen.
1: Je vous salue, Marie, pleine de grâce, le Seigneur est avec vous. Vous êtes bénie entre toutes les femmes, et Jésus, le fruit de vos entrailles, est béni.
3: Sainte Marie, Mère de Dieu, priez pour nous pauvres pécheurs, maintenant et à l'heure de notre mort. Amen.
1: Je vous salue, Marie, pleine de grâce, le Seigneur est avec vous. Vous êtes bénie entre toutes les femmes, et Jésus, le fruit de vos entrailles, est béni.
3: Sainte Marie, Mère de Dieu, priez pour nous pauvres pécheurs, maintenant et à l'heure de notre mort. Amen.
1: Je vous salue, Marie, pleine de grâce, le Seigneur est avec vous. Vous êtes bénie entre toutes les femmes, et Jésus, le fruit de vos entrailles, est béni.
3: Sainte Marie, Mère de Dieu, priez pour nous pauvres pécheurs, maintenant et à l'heure de notre mort. Amen.
1: Je vous salue, Marie, pleine de grâce, le Seigneur est avec vous. Vous êtes bénie entre toutes les femmes, et Jésus, le fruit de vos entrailles, est béni.
3: Sainte Marie, Mère de Dieu, priez pour nous pauvres pécheurs, maintenant et à l'heure de notre mort. Amen.
1: Je vous salue, Marie, pleine de grâce, le Seigneur est avec vous. Vous êtes bénie entre toutes les femmes, et Jésus, le fruit de vos entrailles, est béni.
3: Sainte Marie, Mère de Dieu, priez pour nous pauvres pécheurs, maintenant et à l'heure de notre mort. Amen.
1: Je vous salue, Marie, pleine de grâce, le Seigneur est avec vous. Vous êtes bénie entre toutes les femmes, et Jésus, le fruit de vos entrailles, est béni.
3: Sainte Marie, Mère de Dieu, priez pour nous pauvres pécheurs, maintenant et à l'heure de notre mort. Amen.
1: Je vous salue, Marie, pleine de grâce, le Seigneur est avec vous. Vous êtes bénie entre toutes les femmes, et Jésus, le fruit de vos entrailles, est béni.
3: Sainte Marie, Mère de Dieu, priez pour nous pauvres pécheurs, maintenant et à l'heure de notre mort. Amen.
1: Je vous salue, Marie, pleine de grâce, le Seigneur est avec vous. Vous êtes bénie entre toutes les femmes, et Jésus, le fruit de vos entrailles, est béni.
3: Sainte Marie, Mère de Dieu, priez pour nous pauvres pécheurs, maintenant et à l'heure de notre mort. Amen.
1: Je vous salue, Marie, pleine de grâce, le Seigneur est avec vous. Vous êtes bénie entre toutes les femmes, et Jésus, le fruit de vos entrailles, est béni.
3: Sainte Marie, Mère de Dieu, priez pour nous pauvres pécheurs, maintenant et à l'heure de notre mort. Amen.
4: Gloria.

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2: Vierge Marie, femme et mère, toute disponible à la volonté de Dieu, communiquez-moi la force de votre foi et de votre amour. Je viens à vous aujourd'hui, le cœur chargé de douleur, pleurer dans les bras de la mère qui toujours nous écoute, supporte tout, croit tout. Je vous demande seulement de m'écouter. Marie, ma mère, présentez mes supplications à votre Fils bien-aimé. Intercédez pour moi, pour que je puisse dire à mon tour, Seigneur, que votre volonté soit faite. Rendez-moi capable d'accueillir le projet de Dieu pour ma vie. Chaque jour, je trébuche dans les filets de mon orgueil, de mon manque d'amour. Libérez-moi des faits de ces nœuds qui m'empêchent d'être heureux, de me rapprocher de vous et de votre Fils. Changez mon cœur de pierre et faites de moi l'artisan d'un monde meilleur et plus généreux. Marie, écoutez ma prière.
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0: Pour votre salut, il est 9h.
2: La parole est une lampe à mes pieds et une lumière sur mon sentier. Psaume 119, verset 105.
3: Frère Michel Assielou nous propose un enseignement sur le thème « Courage, j'ai vaincu le monde ».

0: Je ne vous dis pas que je prierai le Père pour vous. En effet, vous m'aimez et vous croyez que je suis venu de Dieu. C'est pourquoi le Père lui-même vous aime. Je suis venu du Père et je suis entré dans le monde. Maintenant, je quitte le monde et je m'en vais près du Père. Les disciples de Jésus lui disent, « Voilà maintenant, tu parles clairement. Tu ne parles plus en utilisant des comparaisons. Maintenant, nous savons que tu sais tout et tu n'as point besoin qu'on te pose des questions. Pour cela, nous croyons que tu es venu de Dieu. » Jésus leur répond, « Vous croyez maintenant? Eh bien, le moment arrive et il est déjà là où vous partirez de tous les côtés, chacun pour soi, et vous me laisserez seul. Pourtant, je ne suis pas seul, parce que le Père est avec moi. Je vous ai dit tout cela pour que par moi, vous ayez la paix. Dans le monde, vous allez souffrir, mais soyez courageux, j'ai vaincu le monde. » Parole du Seigneur notre Dieu.
1: Amen. Voici située notre prédication. Moi, j'ai vaincu le monde, dit le Seigneur. Mais de quoi s'agit-il? L'arrestation de Jésus par les autorités religieuses juives n'était plus qu'une question d'heure. Dans peu de temps, le Seigneur sera arrêté, sera tué. Aussi, Jésus rappela à ses disciples ceci, « Encore un peu de temps et vous ne me verrez plus. Et encore un peu de temps et vous me verrez de nouveau. » Ce n'était pas la première fois que Jésus parlait de sa mort et de sa résurrection en ces termes. Cependant, dans toutes ses évocations passées, il avait mis l'accent sur son départ et simplement suggéré sa résurrection. Mais cette fois, il accorda à son départ et à sa résurrection la même attention. Il va partir, mais il reviendra. Certains de ses disciples, étonnés, ne comprenaient pas cette manière de parler. C'est vrai, vous êtes avec quelqu'un gravement malade. Même quand il vous appelle, qu'il vous dit, qu'il commence à vous donner des conseils, pour des consignes, vous n'accueillez pas cela parce que vous n'êtes pas prêt à accepter sa mort. Alors les disciples se demandaient, qu'est-ce qu'il nous dit là, lui? Encore un peu de temps et vous ne me verrez plus. Et encore un peu de temps et vous me verrez. Et je m'en vais vers le Père. Il est clair que les disciples ne savaient vraiment pas de quoi Jésus parlait. Vous savez que la même chose s'est passée avec même Pierre lorsque Jésus a suggéré comme ça qu'il faut que j'aille à Jérusalem pour accomplir la mission, c'est-à-dire pour mourir. Et Pierre lui a dit, non, que cela ne se fasse pas, Seigneur. C'est-à-dire qu'il n'était pas prêt à accepter, à voir le maître partir. Alors le Seigneur comprit qu'il voulait l'interroger. Il leur dit, vous êtes en train de vous demander entre vous ce que j'ai voulu dire par ces paroles. Encore un peu de temps et vous ne me verrez plus. Et encore un peu de temps et vous me verrez. Il introduisit cette déclaration par le terme hébreu. Amen, amen, traduit par en vérité, qui renforçait le caractère certain de sa prédication, de ce qu'il était en train de dire. Et il ajouta, vous allez pleurer et vous lamenter, tandis que les hommes de ce monde se réjouiront. Oui, vous allez pleurer, vous allez vous lamenter, mais les hommes de ce monde se réjouiront. Vous serez accablés de douleur, mais votre douleur se changera en joie. Le Seigneur compare l'état de ce que les disciples vont bientôt vivre à l'attitude d'une femme en travail. Vous, les femmes, connaissez mieux que quiconque les douleurs de l'enfantement. En effet, lorsqu'une femme accouche, elle éprouve de la douleur parce que c'est le moment. Parfois même, lorsque c'est la première grossesse, certaines femmes jurent de ne plus jamais tomber enceinte, tellement la douleur est atroce. Mais à peine ont-elles donné le jour à un bébé qu'elles oublient leur épreuve à cause de la joie d'avoir mis au monde un enfant. Vous de même, dit le Seigneur, vous êtes maintenant dans la douleur, mais je vous verrai de nouveau. Alors votre cœur sera rempli de joie, de cette joie que personne ne pourra vous l'enlever. Voyez, je pense à cette femme, la Vierge Marie, la joie de Marie au matin de Pâques. C'est tellement merveilleux qu'on n'a pas pu l'inscrire dans la parole de Dieu. Ton unique fils, devant toi, a été tué, transpercé, pas tué n'importe comment, mais assassiné, si je peux me faire comprendre. C'est devant elle, on lui a remis l'enfant dans ses mains. Un bienfaiteur, Joseph d'Arimathie, va se proposer à l'ensevelissement du maître. Marie, complètement abattue, c'est la fin. Mais il y a une foi en elle, une intimité avec son fils qui va l'amener à se réjouir le matin de Pâques. La joie de Marie au matin de Pâques. Et c'est ce que les apôtres, le Seigneur leur enseigne cela. Après la résurrection, les disciples seraient remplis de la joie à cause du retour à la vie de Jésus et d'un sentiment merveilleux de satisfaction, car le Père répondrait à chacun de leurs besoins. Le départ de Jésus aurait trois conséquences particulières pour les disciples. Deux positives et une négative. Le résultat positif serait une connaissance plus grande de Dieu et de ses voies, de ses chemins, car les choses leur seraient enseignées clairement et non plus en parabole, non plus en comparaison. Et la deuxième, un accès direct au Père, alors qu'avant, ils n'avaient accès qu'à Jésus. Voilà les deux choses positives. Ils pourraient maintenant communiquer directement avec le Père. Ils pourraient maintenant prier le Père, parce que déjà, le Seigneur nous l'a introduit en nous apprenant à prier le Père. Le résultat négatif serait la dispersion des disciples. Ils seront dispersés. Le maître n'est plus là. Je frapperai le berger et les brebis seront dispersées. Le berger a été frappé. Les brebis n'ont plus personne à qui se confier. Ils sont dispersés, abattus, découragés. En ce qui concerne Jésus, son départ signifierait le retour dans son foyer d'origine. Le ciel nous a prêté. Et maintenant, Jésus retourne vers son Père. En même temps qu'il retourne vers le Père, le travail qui lui a été donné d'accomplir a été accompli parfaitement. Parce qu'il allait jusqu'à la mort, à la mort sur une croix, rachetant l'humanité tout entière. D'où la déclaration du Seigneur, « Je suis sorti du Père et je suis venu dans le monde. Maintenant, je quitte le monde et je vais vers le Père. » Cette phrase résume son origine, son temps sur terre et sa destination. Son existence passée était éternelle. Voilà pourquoi il disait « Amen, Amen, je vous le dis, avant qu'Abraham ait existé, moi je suis. » Son séjour sur terre était temporaire. Et chacun de nous a un séjour temporaire sur la terre. Mon frère, ma sœur, si tu ne veux pas mourir, alors ne nais pas. C'est vrai qu'il arrive qu'on a peur de la mort. Mais lorsque tu es né, ton séjour sur la terre est temporaire. Certains auront à vivre 80 ans, 100 ans même. Tout cela est temporaire. Et mon frère, ma soeur, tu seras appelé à rejoindre le Père, à rejoindre celui qui est venu te racheter, Jésus-Christ de Nazareth. C'est grâce à lui que tu pourras avoir accès au Père. C'est pourquoi, bien souvent, il ne faut pas avoir peur de la mort. La mort est un retour. Mais bien sûr, quand tu l'as préparé, quand tu l'as préparé, c'est pourquoi il faut préparer ton retour. Mon père appelait la mort voyage sans retour. Le voyage sans retour. Tout voyage, surtout nous les Acadiens, on te dit, je te donne un peu la route pour que tu reviennes. Mais avec la mort, c'est un voyage sans retour. Et chacun de nous est appelé à faire ce voyage sans retour qui devait en principe nous réjouir parce que nous avons vécu des choses positives sur cette terre des hommes, parce que nous avons suivi le maître, la voie qu'il a tracée. Et alors, comme ce grand prédicateur anglais qui un matin s'est levé, sa femme était dans la cuisine, il avait près de 90 ans. Et il était en train de causer avec son Seigneur. Il dit, oui, j'ai fini. Je suis en train de mettre mes dernières couches parce que je vais bientôt te rejoindre. Sa femme était dans la cuisine. Elle demandait, mais à qui tu parles? Il souriait. Il souriait parce qu'il avait préparé son retour. Et alors, sa femme venait. Il avait la Bible sur son ventre. Le sourire aux lèvres. Sa femme pensait qu'il était en train de méditer. Il avait rejoint le maître. Alléluia. C'est ça, préparer sa vie. Préparer sa vie. Pour finir, Jésus répéta la raison pour laquelle il leur disait cela. Je vous ai parlé ainsi pour que vous ayez la paix en moi. Le but de son long discours n'était pas de faire naître la peur, mais de leur donner la paix par la foi en Jésus-Christ. En dehors de Jésus, il n'y a pas de paix. C'est pourquoi il ajouta, vous souffrirez dans le monde. Le monde était leur ennemi. Ils ne les traiteraient pas correctement. L'espérance existait pourtant, car Jésus conclut par ces mots, mais prenez courage, moi j'ai vaincu le monde. Prenez courage, moi j'ai vaincu le monde. Le chrétien, bien souvent lorsque nous avons des tribulations, lorsque nous avons des épreuves, nous sommes découragés, abattus. Le maître est passé par là et aucun chrétien, celui qui est chrétien, celui qui suit le maître doit passer par les tribulations, par les difficultés qui nous font mûrir. Et les difficultés sont de plusieurs ordres. Ça peut être économique, ça peut être par maladie, ça peut être toute autre chose. Mais apprenez, comme la mort aussi, que tout chrétien doit souffrir. C'est une épreuve, c'est un passage obligé. Les disciples sont passés par là, le maître est passé par là. Les disciples n'étaient pas censés prendre courage en se basant sur des circonstances favorables, mais sur un fait historique. La victoire de Jésus. La victoire de Jésus. La victoire de Jésus ne se fera pas comme celle des combattants du monde, par la force et par les intrigues, mais plutôt par beaucoup de souffrances, de tribulations. La victoire du chrétien se fait par les tribulations, par les souffrances, par les épreuves. Et nous sortons vainqueurs parce que notre maître est passé par là. C'est pourquoi le prophète Isaïe nous dit, c'est pourquoi je le mets au rang des plus grands. Il partagera les richesses des ennemis avec des puissants. En effet, il a accepté librement de mourir et d'être mis avec des bandits. Oui, il a porté les péchés de beaucoup de gens et il est intervenu pour les coupables. Oui, le Seigneur est mort pour nous. Isaïe 53, 12. Jésus est devenu victorieux de toute adversité, non par la force, mais par l'obéissance à son Père et par ses souffrances. C'est pourquoi tous ceux qui veulent servir le Seigneur, c'est-à-dire nous les chrétiens, devront passer par le même chemin. C'est le livre de Siracide qui nous le montre très bien. Siracide nous dit ceci en Siracide 2, 1 à 11. Mon enfant, si tu veux servir le Seigneur, prépare-toi à rencontrer des difficultés. Qui veut servir le Seigneur? Parmi vous, qui veut servir le Seigneur? Amen. Amen. Je bénis le Seigneur parce que tous nous voulons servir le Seigneur. Mais le Seigneur nous dit, mon enfant, si tu veux servir le Seigneur, prépare-toi à rencontrer des difficultés. C'est les rois de ce monde que lorsqu'on les sert, alors, bon, on monte dans une Mercedes, on monte. Mais le Seigneur t'avertit, si tu veux me servir, prépare-toi à rencontrer des difficultés. Sois courageux et fort. Condition. Sois courageux et fort. Ne sois pas troublé au moment du malheur. Quand un malheur arrive, ne sois pas troublé. Parce que le maître a la solution. Sois uni au Seigneur et ne t'éloigne pas de lui. Beaucoup, pendant les difficultés, pendant les épreuves, c'est là qu'on se sépare du Seigneur. Ah, je l'ai suivi jusqu'à qu'est-ce qu'il m'a fait. Beaucoup parmi nous, lorsqu'il y a les difficultés, lorsqu'il y a les épreuves, c'est là qu'on se sépare du Seigneur. Depuis, j'ai pris, j'ai eu quoi? Non, non et non. Accepte tout ce qui t'arrive et montre-toi patient. Accepte tout ce qui t'arrive. Tout, quand on dit tout, tout ce qui t'arrive et sois patient. Quand c'est pour toi le moment d'être abaissé, quand c'est pour toi le moment de connaître l'humiliation, de connaître la honte, de connaître les désolations, accepte cela. En effet, on juge la qualité de l'or par le feu. Beaucoup de femmes ont des bijoux. Eh bien, est-ce que vous savez comment ce bijou est devenu un bijou? Cet or est devenu un bijou. L'or est tiré du sol, sale, brut. Il faut le faire passer au feu. Je souhaiterais que tu sois un peu, quelques secondes de l'or qu'on va passer au feu. Et tu verras comment ça brûle. Mais l'or, pour devenir la chaîne que tu portes, pour devenir les boucles d'oreilles que tu portes, a été passé au feu, a été chauffé pour que les impuretés puissent être enlevées. De même, on juge la valeur de ceux qui plaisent au Seigneur quand ils sont dans le feu de la souffrance. On juge votre valeur, la valeur d'un chrétien, la valeur de quelqu'un qui suit le Seigneur par la souffrance qu'il endure. Fais confiance au Seigneur. Fais confiance au Seigneur. Il viendra à ton secours. Suis un chemin droit. Ce n'est pas pendant ce temps que tu vas commencer à suivre des choses. Je vois souvent des femmes. Elles font tout pour vivre une vie de chasteté. Oh, 2 ans, ça va. 3 ans, 4 ans, 5 ans, 6 ans, 7 ans. Elles disent, oh, le Seigneur m'a oublié. Il faut me débrouiller, il faut que je me débrouille. Tu as rompu l'alliance. Il était prêt à te bénir et tu as rompu l'alliance. Parce que tu n'as pas su attendre l'heure de Dieu. Tu as voulu attendre ton heure à toi. Ton heure n'est pas mon heure, dit le Seigneur. Suis un chemin droit et mets ton espoir en lui. Vous qui respectez le Seigneur, comptez sur sa bonté. Ne vous éloignez pas de lui, sinon vous tomberez. On ne s'éloigne jamais de Dieu. On ne se sépare jamais de Dieu, sinon nous tombons. Vous qui respectez le Seigneur, ayez confiance en lui. Vous ne perdrez pas votre récompense. Tant que vous aurez confiance en l'Éternel, vous ne perdrez pas votre récompense. Vous qui respectez le Seigneur, mettez votre espoir dans ses bienfaits. Regardez les générations passées et voyez. Quelqu'un qui a fait confiance au Seigneur, est-ce qu'il a regretté? Quelqu'un qui a respecté le Seigneur fidèlement, est-ce que le Seigneur a refusé de l'écouter? En effet, le Seigneur a pitié. Il est bon. Il pardonne les fautes. Il sauve au moment du malheur. le Seigneur sauve au moment du malheur. Vous voyez, je voudrais vous faire un petit témoignage. Il y a 2 semaines, chez moi à la maison, j'ai mon ordinateur portable. Il y a tous mes enseignements depuis que je suis au renouveau 90. J'ai tous mes enseignements classés. Et puis, le portable est sur la table du salon. Moi, je suis là-haut parce que j'ai une terrasse où je travaille. J'étais là-bas. Ma femme était au salon. Et puis, la bonne, j'ai 2 entrées, la grande et puis la porte de la cuisine. Quelqu'un arrive, un voleur, bien habillé, mais bien habillé, donc on ne peut pas savoir que c'est un voleur. Ce n'est même pas écrit sur son front. Et il arrive, il croise la bonne. La bonne lui dit, mais qu'est-ce que tu fais? Où tu vas? Il dit non. Et comme par enchantement, il voit ma femme au salon. De la cuisine, il voit ma femme au salon. Il dit, mémé. Donc la bonne, automatiquement, quand on dit mémé, c'est que c'est un familier. Et puis bon, voilà. Il laisse monsieur aller. Il arrive, mais par enchantement, ma femme reçoit un coup de fil sur le fixe. Ce n'est pas un arrangement, parce qu'il y a une dame qui venait me voir et elle a appelé sur le fixe. Bon, donc ma femme prend, elle lui indique, elle dit, bon, attends-moi, je viens te chercher. Mais croyant que c'était une personne normale, il dit, bon, mon fils, puisque déjà tu m'as appelé mémé, donc attends-moi, j'arrive. Elle part tout juste à 30 mètres du goudron pour prendre cette dame qui vient me voir. Pendant qu'elle sort, l'autre aussi prend l'ordinateur et il sort par l'autre voie. Et le tour est joué. Je suis venu moi-même le trouver. Je suis descendu comme par hasard. Je suis descendu, je l'ai trouvé au salon. Je dis, qu'est-ce que tu fais? Il dit, non, je suis venu. Quand il a dit, je suis venu, la bonne me dit, non, il est venu voir mémé. Je dis, oh, tant mieux. Donc je remonte. Et puis, monsieur, il prend l'ordinateur, il passe de l'autre côté et il s'en va. Vous ne pouvez pas comprendre parce que c'est des enseignements que j'ai préparés avec tout mon cœur, mais d'autres enseignements, d'autres formations qu'on ne peut plus trouver. Tout est parti. Tout est parti. Alors, j'aurais pu être en colère. Mais dans ces temps de carême, j'avais pris la résolution de ne pas me fâcher. Et puis j'ai béni le Seigneur. J'ai dit, Seigneur, je te loue, je te bénis, parce que tu savais que j'ai toutes mes formations, tout ce qu'il faut dans cet ordinateur, et tu as permis qu'il vienne jusque dans ma maison pour partir avec. Bon, je te bénis. Ma femme avait des petits machins parce qu'elle savait que c'était quelque chose d'important pour moi. Et si c'était par le passé, on allait s'accuser. Je dis, mais tu ne pouvais pas rester là. Comment tu peux laisser comme ça quelqu'un? Mais je n'ai rien dit. Je dis, elle était un peu anxieuse. Je lui ai dit, écoute, mais il est parti. Tu n'es pas fautive. Mais le premier miracle que le Seigneur va faire, c'est que j'ai mon neveu qui est là. Comme par hasard, quand il vient chaque fois à la maison, il a une clé USB et il prend tous les enseignements. Peut-être il est piqué, bon, pour lui-même chose, pour le lire, mais il a pris tout. Et mon petit-fils qui est là, lui aussi, il était étudiant au Ghana. Quand il vient, il pique aussi. Donc, il a pris une partie. Et puis, un de mes jeunes frères qui est à l'aéroport, lui aussi, il était venu, il a piqué tout. Donc, tous les enseignements sont là. Je bénis le Seigneur. Je bénis le Seigneur. Bon, il fallait maintenant avoir un autre ordinateur. Je prends sur moi, en ces temps difficiles, de payer un ordinateur deuxième main à 140 000 francs. Bon, je remets tous mes enseignements. Et puis voilà que le samedi dernier, quelqu'un m'a demandé de venir prier avec lui. Je vais, on prie. Et puis à la fin, il dit, bon, mais écoute, si vous avez des besoins de l'ordre de 300-350 000 francs, n'hésitez pas. Et puis, il va préciser, surtout par rapport à des ordinateurs. Mais Dieu connaissait que j'avais un besoin d'ordinateur. Je ne lui ai jamais parlé d'un ordinateur. Et c'est lui-même, de sa bouche, il dit « ordinateur ». Alors, mon petit qui est à côté de moi a dit « ah, on vient de voler son ordinateur. Il dit, je vais m'en occuper. Mais Dieu nous connaît. Dieu sait que nous aimons les belles choses. Et puis vendredi, le monsieur m'appelle et dit, j'arrive. Avec ton ordinateur, je suis dans un embouteillage monstre, mais j'arrive chez toi. Il arrive chez moi. C'est-à-dire, l'ordinateur, je n'ai jamais imaginé que j'aurais un ordinateur de ce genre. Dernier cri, avec tout ce que cela comporte. Mais plus puissant. Alors, vous comprenez que le Seigneur veille sur chacun de nous. Il connaît chacun de nous. Nous passerons par des difficultés, mais il nous connaît. Il te connaît, toi, ma soeur, toi, mon frère. Il sait qu'à cet instant, tu passes par cette situation difficile. Il sait que peut-être, voilà, 3 jours, tu n'as pas encore mangé. Il le sait. Mais à quoi vont servir tes jérémiades, tes inquiétudes, tes plaintes? Les plaintes ont perdu les enfants d'Israël lorsque, dans le désert, ils avaient récriminé. Et pourtant, combien de fois ils n'avaient pas mangé du pain, la manne? Mais les récriminations nous éloignent de Dieu. Les plaintes nous éloignent de Dieu. Bénis le Seigneur en tout temps pour ta condition, pour ce que tu es. J'ai un frère, un homme de Dieu très puissant avec qui nous prions dans les intercesseurs, l'intercession pour l'Afrique, à la MAP. Un jour qu'il était à l'aéroport des États-Unis, aux États-Unis d'Amérique, il croise une dame qui avait une souffrance. Cette dame n'avait pas eu la grâce de la maternité. Maître Emeka était avec ses 2 petits-enfants. La dame était tellement heureuse de voir 2 petits-enfants. Elle va les embrasser. Maître Emeka lui demande, tu aimes sûrement les enfants? Elle dit, je les adore. Il dit, vous avez combien de petites filles? Parce qu'elle était à un âge avancé. Elle dit, je n'en ai jamais eu. Je n'ai pas eu la grâce de l'enfantement. Mais je bénis le Seigneur pour toutes les femmes qui enfantent. Alléluia. Et alors, Maître Emeka, à l'aéroport, prie pour elle. Il dit, que cela se fasse selon ta volonté. Parce que tu aimes les enfants. On ne pouvait pas imaginer. Cette femme avait 60 ans. Elle a pris le numéro de téléphone de Maître Emeka. 9 mois après, elle a appelé Maître Emeka. Elle avait accouché de 6 bébés.

Le monde est constitué de toutes les forces qui dominent la vie terrestre en opposition à la vie céleste. Et le monde est constitué de toutes ces forces-là. Les mauvaises influences humaines, c'est-à-dire le péché. Le péché. Mais Jésus n'a pas péché. Jésus n'a jamais péché. Il a vaincu le péché. Et nous, qui sommes ses enfants, nous qui suivons Jésus, nous devons lutter pour vaincre le péché. Saint Paul nous dit, vous n'avez pas encore résisté. Et il dit encore, si ton œil droit t'entraîne au péché, arrache-le. Il ne dédie pas de prendre un couteau pour l'arracher. Fais tout l'effort possible pour que tu ne tombes pas dans le péché. Parce que ton maître a vaincu le péché. Et pourtant, nous, nous sommes remplis de tant de péchés. Les œuvres mauvaises, les influences que cela produit. Une vie immorale, nous sommes dans l'immoralité. Les impuretés, combien de fois ne sommes-nous pas dans les impuretés? L'impureté, c'est la vie de débauche, la vie qu'on mène n'importe comment. Un chrétien ne peut pas être comme cela. Et c'est dommage, parce que bien souvent, on veut demander des choses au Seigneur. Seigneur, Seigneur, mais tu es plein de péchés. Maintenant, il faut que nous annonçons les choses. Le péché tue. Le péché tue. Et un chrétien doit faire tout l'effort possible pour ne pas tomber dans le péché. Il y a des gens qui sont devenus des routiniers du péché. C'est-à-dire la grâce que le Seigneur a donnée pour que, au cas où, c'est-à-dire nous allions à la confession, c'est devenu quelque chose de routine. Et on s'apprête, on pêche, et puis allez, mon Père pardonne-moi parce que j'ai péché, avec le sourire aux lèvres. Parfois, après avoir assassiné, après avoir avorté, tu vas trouver le Père avec le sourire aux lèvres. Mon Père, pardonne-moi parce que j'ai péché. J'ai fait une interruption de grossesse. Au lieu de dire tout simplement, j'ai assassiné. Mon Père, pardonne-moi parce que j'ai assassiné. C'est ça le vrai mot. L'idolâtrie. Combien de fois nous ne sommes pas dans l'idolâtrie? Combien de fois nous ne sommes pas dans l'idolâtrie? Nous, peuple d'Afrique, nous sommes idolâtres. Nos terres sont idolâtres. Chaque jour, nous ne faisons que verser de l'eau, des libations, en disant que c'est notre coutume, notre culture. La terre a été faite pour ne pas l'arroser avec du vin ou de n'importe quelle boisson. Et on est là pour invoquer les ancêtres. Parmi les ancêtres, tu sais qui était sorcier parmi tes ancêtres? Tu sais? Et tout le temps, tu es en train de dire... Et ce qui me fait mal, c'est qu'il y a des chrétiens, des chefs chrétiens, même des prêtres, même des évêques assis. On fait Abissa avec... On invoque des esprits, on fait cérémonie des ignames, on invoque les esprits, il est assis. Mais quand nous venons, chaque fois que nous faisons la litanie des saints, quels sont ceux qui viennent? Les saints. Mais lorsque vous invoquez les esprits des morts, les morts viennent. Les morts viennent. Et parmi ces morts, il y a parfois le plus grand sorcier du village. Et quand il vient, tu veux qu'il fasse quoi? Chrétiens catholiques, chrétiens tout court, arrêtez de penser à votre culture. La culture, ce n'est pas ça. Nous sommes idolâtres. Nous sommes dans la sorcellerie. Aujourd'hui, c'est classique. Parfois, un chef chrétien est sorcier. Mais je me demande comment ça s'est passé. Des gens qui sont baptisés, confirmés, ils sont sorciers. Ils te disent, oui, je suis sorcier. Mais comment ça s'est passé? Où est partie la grâce de ton baptême? Mais oui, mais l'atmosphère spirituelle qui est polluée, à chaque fois, nous agresse, et nous succombons. Évitons ces choses. Notre maître a vaincu tout cela. Rien ne peut nous ébranler, nous, enfants de Dieu. Les disputes, la jalousie, la colère, la fureur, les partis pris. Combien de fois il n'y a pas de partis pris? L'ivrognerie. Voilà un fléau. Quand je prends la voie pour aller chez moi, je trouve des jeunes gens.

des vieilles gens, des jeunes filles, avec seulement des débardeurs, les seins dehors. Et c'est dommage, avant les jeunes femmes buvaient peut-être une sucrerie, une bière, mais maintenant c'est du vin. C'est du vin. Le vin est là, des casiers de vin, des casiers de bière. Comment voulez-vous, frère, être béni dans ces conditions? Le Seigneur ne vous bénira jamais. Il veut des hommes et des femmes touchés par la sainteté. Les grâces du Seigneur sont là, sans repentance. Il est prêt à les distribuer. Mais changeons de comportement, mes frères. Le Seigneur nous dit dans le psaume 44, le verset 6, « Avec toi nous renversons nos adversaires. Par ton nom, nous écrasons ceux qui s'élèvent contre nous. Tous ceux qui s'élèvent contre nous, grâce au nom de Jésus, nous renversons tout cela. » Jésus est venu aussi vaincre les forces spirituelles du mal. Comme il dit en Luc 10, 19, « Voici, je vous ai donné le pouvoir sur les serpents et les scorpions et sur la puissance de l'ennemi, et rien ne pourra vous nuire. » En 2007, j'étais invité par Mgr Anatole Moulandou, archevêque de Brazzaville, à prêcher à Brazzaville. Après avoir prêché une semaine à Brazzaville, je me rendis à Pointe-Noire. Et là, j'ai croisé une chrétienne. J'étais abattu. Parce que son mari était dans les sectes ésotériques. Et on lui avait demandé de donner sa femme. Un jour que la femme était allée au travail, ce monsieur, dans leur famille, dans leur coutume, ils avaient pour emblème les porte-épics. Ce jour-là, la dame rentre dans sa maison et trouve un porte-épic en grandeur. C'est-à-dire, au lieu que ce soit comme ça, un porte-épic qui était très gros sur le lit. La dame crie, elle tombe, évanouie. Elle ne sait même plus ce qui s'est passé. Elle a dormi là vers 17 heures. Elle se lève, elle sent qu'elle a des picotements. Et depuis ce temps, le mal ne l'a plus quittée. Elle sentait comme des aiguilles dans son ventre. J'étais allé donc à Pointe-Noire. Après une prédication, cette dame m'appelle. Elle en cause. Elle me dit, voilà ce que je vis. Je lui ai dit, parce que je venais de prêcher, il est venu détruire les œuvres des ténèbres. Le Fils de Dieu est apparu pour détruire les œuvres des ténèbres. Alors j'ai dit, Seigneur, voilà la prédication que tu m'as donnée de proclamer. Ce sont les œuvres des ténèbres. Mais moi, je n'ai aucun pouvoir, je n'ai aucune force. J'ai la certitude seulement que tu m'as pris de mon pays pour être amené dans ce pays, pour proclamer ta parole. Et les signes, c'est toi qui les accomplis. Accomplis les signes dans la vie de ta servante. Alléluia. Le lendemain, sa sœur m'appelle, arrive à l'évêché où j'étais pour me dire que la dame n'a pas dormi toute la nuit. Elle n'a fait que des selles. Je lui ai demandé, est-ce que vous l'avez conduit à l'hôpital? Parce que je n'ai donné aucun remède pour être accusé. J'ai seulement prié. J'arrive, la dame a un sourire et me dit, frère, le Seigneur est passé par là. Le Seigneur a vaincu mon mal. Et elle me sort des griffes de porte-épic qu'elle a éjectées. Le Seigneur venait de libérer cette femme. Le Seigneur a vaincu le mal des puissances occultes. Alléluia. Le Seigneur est capable encore aujourd'hui de le faire. Le Seigneur a vaincu les difficultés les plus sévères et nous dit, qui nous séparera de l'amour de Christ, la tribulation ou l'angoisse, ou la persécution, ou la faim, ou le dénuement, ou le péril, ou l'épée. Mais par toutes ces choses, nous sommes plus que vainqueurs par celui qui nous a aimés. Parce que Jésus nous a aimés, nous sommes vainqueurs de toutes ces choses. Jésus est venu aussi, il a vaincu les attraits du monde, tout ce qui est attrait du monde. 1 Jean 5, 4 nous dit, parce que tout ce qui est né de Dieu triomphe du monde. Et voici la victoire qui triomphe du monde,
notre foi. Ayez foi. Ayez foi dans le Seigneur. Sachez que le Seigneur est Dieu. C'est pourquoi j'aime ce chant. Sœur,

0: Son peuple, le tout. Il est Dieu. Il est Dieu. Il fait toutes choses bonnes. Il soumet toutes choses. Et c'est même la nature. Vous savez, quand je lis ce passage de l'évangile de Marc, chapitre 4, les versets 39 et les versets 41, il dit, il se réveilla, menaça le vent et dit à la mer, silence, tais-toi. Le vent cessa et un grand calme se fit. Ils furent saisis d'une grande crainte et se dirent les uns aux autres, quel est donc celui-ci? Car même le vent et la mer lui obéissent. Amen. Jésus a intimé l'ordre au vent et à la tempête et cela s'est arrêté. Mais ça n'a pas suffi. Vous savez, après ce passage, Jésus va descendre dans un village ou une ville qu'on appelle Génézareth. Et là, il y avait comme déchaîné un fou. Un fou qu'on ne pouvait plus lier. Un fou qu'on a mille fois enchaîné, mais qui s'est déchaîné. Il était tellement déchaîné que les chaînes aussi étaient déchaînées. On ne pouvait plus l'arrêter. Il marchait dans les tombeaux. Mais avant d'arriver là, le Seigneur, après avoir prêché sur l'eau torrible, devrait passer maintenant à Génézareth. Et sur l'eau, vous savez que sur l'eau, il n'y a pas de marche arrière, comme disent les enfants. Une tempête se déchaîne. Les disciples sont pétrifiés. L'eau commence à se déverser dans la barque. Les disciples sont certains qu'ils vont mourir. Mais ils se souviennent que le maître est dans la barque. Il a tellement fait de miracles que nous sommes convaincus que nous serons sauvés. Ils vont donc voir où se trouve le maître. Ils arrivent. Le maître, malheur pour eux, est en train de dormir, la tête sur un coussin. C'est-à-dire qu'il ne se soucie même pas d'eux. Ils sont encore plus écœurés. Ils le secouent. Maître, maître, cela ne te fait rien. Nous allons mourir. Et toi, tu dors la tête sur un coussin. Le maître se lève. Il ne dit rien à qui que ce soit. Il vient, il menace la nature. Il menace le vent. Il menace la tempête. Silence, tais-toi. Le vent s'arrête. Alléluia. C'est lui, le maître. C'est lui, le maître. Et tais-toi, ça s'est arrêté. Il y a tellement de tempêtes dans vos vies. Pour toutes ces personnes qui sont en quête d'un mari, qui sont en quête d'un travail, qui sont en quête de n'importe quoi. Ce sont des tempêtes. Le seul qui soit capable d'arrêter ces tempêtes, c'est Jésus-Christ de Nazareth. Alléluia. Aujourd'hui encore, il est capable d'arrêter ces tempêtes parce qu'il a vaincu le monde. Alléluia. Et alors, quand il descend, qu'il trouve ce fou, et dit, mais fils de Dieu, es-tu venu pour nous perdre? Ne nous chasse pas loin d'ici. Envoie-nous dans les ports. Jésus donc commande. Mais avant de commander, il demande, quel est ton nom? Il dit quoi? Nous sommes légion. C'est-à-dire, dans une seule personne, il y a 2000 démons. Le Seigneur, alors, va commander à ses légions de sortir, d'aller, comme ils l'ont demandé, dans les ports. Et les ports vont retourner dans l'eau. Des esprits des eaux qui retournent à leur base. Il y a de cela 3 ans, j'avais été appelé par quelqu'un que je ne voudrais pas dire son nom, mais un homme de Dieu catholique qui a eu le malheur d'avoir sa maman être dépressive, être folle. Il était perturbé. Mais en plus qu'il était perturbé, son aîné qui était en Allemagne, parti depuis 13 ans, ne pouvait pas travailler parce que le sommeil tombait sur lui à partir de 6 heures du matin. Comme une vipère, il ne pouvait plus se lever. Il dormait de 6 heures du matin jusqu'à 19h30. Et c'est seulement à 19h30 qu'il se levait. Tous les bureaux sont fermés. Il ne pouvait plus travailler. Sa mère était folle. Un jour, il m'appelle. Il vient me croiser à Saint-Étienne. Nous prenons le temps de discuter de 9h jusqu'à 16h. Je lui dis, va, demande une messe pour ta mère. Il va et demande la messe. La pauvre mère, elle avait des visions. Elle voyait tous les sorciers de son village, tous les esprits. Et chaque fois, elle criait lorsqu'on lui mettait des médicaments dans les yeux. Je lui ai dit, arrête de mettre les médicaments. Demande seulement une messe. Célèbre une Eucharistie. C'est ce qu'il fait. Et à partir de cet instant, la pauvre maman ne voit plus toutes ces choses. Un matin, je vais alors avec des amis, avec un autre prêtre et lui-même. Il célèbre une Eucharistie et moi je procède à la prière de délivrance. Sur le champ, la mère est libérée de sa folie. Alléluia. Mais chose extraordinaire, c'est que son frère est délivré de son sommeil. La main du Seigneur n'est pas courte. Nous étions en train de prier à Yopougon. Mais la main du Seigneur était sur son frère en Allemagne. Et son frère perdait son sommeil. Et ce frère vient d'avoir du travail. Il est marié. Et nous glorifions le nom du Seigneur. Le Seigneur a vaincu la folie, a vaincu ce sommeil que nous ne comprenons pas. Comment on peut dormir seulement le matin, au moment d'aller au travail, et se réveiller à 19h30 au moment où tout le monde dort. Le Seigneur a vaincu, Jésus-Christ a vaincu le monde. Le monde, tout ce qui dans ce monde nous oppresse, tout ce qui dans ce monde nous aliène. Christ a vaincu tout cela. Gloire à Dieu. Et j'ai béni le Seigneur lorsque tout récemment, j'étais dans une ville de Côte d'Ivoire. J'ai croisé cet homme. Il m'a dit, il est temps maintenant que nous célébrons une Eucharistie pour rendre grâce parce que le Seigneur a fait de grandes choses pour moi, pour ma famille. Aujourd'hui, le Seigneur est capable de faire la même chose avec vous. C'est lui, le Seigneur. Le Seigneur des Seigneurs, le Roi des Rois, le ressuscité, le vivant. Et il faut que vous compreniez que le Seigneur a vaincu aussi les puissances sataniques. Dans Apocalypse 15, 2, il dit, « Et je vis comme une mer de cristal mêlée de feu, et les vainqueurs de la bête, de son image et du chiffre de son nom, debout sur la mer de cristal, ils tiennent des arbres de Dieu. Dieu accordera à tous ceux qui gardent la foi en Jésus-Christ les récompenses. Si vous avez foi en Jésus-Christ, le Seigneur vous accordera des récompenses et non des moindres. Sachez, mes frères, sachez, mes sœurs, que celui que vous avez accepté de suivre, c'est par lui que tout a été fait. Tout a été créé par lui et pour lui, les visibles comme les invisibles. Ce que nos yeux voient comme ce que nos yeux ne voient pas. Tout cela a été créé par lui. Alors, tous ceux qui mettront leur confiance dans l'Éternel, dans le Seigneur, en Jésus-Christ, tous ceux qui auront foi en Jésus-Christ bénéficieront de ses récompenses. Une nourriture spirituelle abondante. Vous aurez un nom nouveau. Vous serez appelé enfant de Dieu. De l'autorité pour marcher sur les serpents et les scorpions. Vous porterez des robes de justice. Parce que vous serez appelés femmes et hommes de justice. Une colonne dans le temple de Dieu. Vous serez une colonne dans le temple de Dieu. Souvent, je dis, je vois des gens prier à longueur de journée. Je me dis, mais quelle est la grâce particulière que le Seigneur t'a donnée? Le Seigneur a permis que tu naisses sur cette terre des hommes. Mais quand tu retourneras, qu'est-ce que tu diras? Non, il y a beaucoup de personnes qui ne savent pas. Ils disent, je suis venu, je vais mourir un matin. Et puis c'est fini. Non, il faut que tu sois une colonne. Que le Seigneur sache que tu as été quelqu'un, un pilier. Et alors, si vous êtes des colonnes, vous aurez une intronisation. Le vainqueur, je le ferai asseoir avec moi sur mon trône. Comme moi, j'ai vaincu et me suis assis avec mon Père sur mon trône. Apocalypse 12, 11. Oui, lorsque le Seigneur a vaincu, vous aussi vous devez vaincre pour vous asseoir, vous aussi, à ses côtés. C'est là la victoire du chrétien. Vous aurez alors un héritage éternel, comme nous dit Apocalypse 21, 7. Tel sera l'héritage du vainqueur. Je serai son Dieu et il sera mon fils. Tu seras son fils, tu seras sa fille et lui sera ton Dieu. Parce que le Seigneur de toute éternité a voulu que tu sois son fils et lui ton Dieu. Bénis le Seigneur, lui qui t'a permis que tu sois au milieu de nous. Après avoir entendu toutes ces paroles, je voudrais demander au Seigneur que la grâce de cette prédication s'accomplisse dans ta vie. Que toi aussi, tu aies la grâce de vivre toutes ces situations que tes frères et sœurs ont vécues, des délivrances, des guérisons, des libérations, parce que ton maître, le maître, notre Seigneur, notre Roi, le divin Sauveur, le Fils du Dieu très saint, a vaincu le monde. Parce qu'il a vaincu le monde, tu as la victoire. Alléluia. Merci, merci. Que Dieu nous bénisse.
1: Frère Michel Assielou vient de nous proposer un enseignement sur le thème « Courage, j'ai vaincu le monde ». Merci de nous avoir suivis. Que le Seigneur nous bénisse.

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2: Ami, je veux t'apporter en ce jour cette bonne nouvelle que tu dois garder dans ton cœur. Il est écrit dans le livre de Saint Paul, si Christ n'est pas ressuscité d'entre les morts, alors vaine est notre foi.

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Tout de suite, l'homélie de Mgr Joseph Aka, prononcée le samedi 4 avril 2026, lors de la veille pascale.

0: la nuit est longue. Elle est longue parce que c'est la veillée mère de toutes les veillées dans l'Église catholique. Elle est longue et importante, et c'est ce qui justifie l'abondance de la parole de Dieu que nous avons écoutée. Depuis le premier livre, la Genèse, jusqu'au Nouveau Testament, avec la lettre aux Romains. Aujourd'hui, en cette nuit, nous sommes donc venus écouter Dieu. Et Dieu se manifeste de manière extraordinaire en cette nuit. En cette nuit, il tire son Fils de la mort. En cette nuit, il nous révèle dans toute sa puissance la divinité de Jésus-Christ, son Fils, que le pouvoir d'alors et les soldats romains avaient crucifié comme un vulgaire bandit. En cette nuit, nous célébrons la résurrection. Et vous êtes venus parce que vous croyez en la résurrection. Et je m'en vais vous demander, pourquoi croyez-vous en la résurrection? Quelles sont les raisons qui fondent la croyance en la résurrection de Jésus? Et partant de notre propre résurrection un jour. Première raison, Jésus lui-même a témoigné lors de son existence terrestre qu'il ressusciterait des morts. Il a présenté donc la résurrection comme signe de sa divinité, et nous pouvons lire cela dans l'évangile de Marc au chapitre 8, verset 31, dans Matthieu 17 au verset 22, dans Luc au chapitre 9, verset 22. Et puis enfin, dans Jean, il nous dira, détruisez ce temple et en trois jours, je le rebâtirai. Donc, lui-même a parlé de cette résurrection. Ça, c'est la première raison. La deuxième raison, c'est le tombeau vide dont il est question dans l'évangile que nous venons d'écouter. Le tombeau est vide le dimanche de Pâques. Luc 24, 3. Bien que les gardes aient prétendu que les disciples de Jésus soient allés voler le corps pour le cacher, pour se demander comment on peut mentir comme ça. Les juifs sensés, conscients, ne peuvent pas croire à un tel mensonge. Des gardes, des soldats romains gardant le tombeau. Et puis, 11 apôtres viennent prendre le corps. Je me suis trompé en disant 11 apôtres, n'est-ce pas? Hein?
1: Non.
0: Ils étaient combien?
1: 11.
0: Et pourquoi j'ai dit 11? Non. Très bien. Judas s'en est allé où il devait partir. Donc, 11 apôtres sont partis. En vous-même, vous lisez dans les évangiles que les apôtres eux-mêmes tremblaient. Ils avaient peur. Comment des gens qui tremblaient, qui avaient peur, peuvent aller voler un corps gardé par des légions romaines? Donc, le tombeau vide fait foi. Troisième raison, c'est l'incrédulité, j'allais dire, des disciples eux-mêmes. Lorsque Marie-Madeleine va leur annoncer que, eh bien, Le maître n'est plus dans le tombeau. M'a demandé de vous dire de le trouver en Galilée. Ils vont raconter à d'autres. Certaines femmes de notre groupe prétendent que bon, il leur a paru et qu'ils nous demandent de le rencontrer en Galilée. Certaines femmes. N'osent même pas dire, Marie-Madeleine nous a dit, c'est pas de vous, Marie-Madeleine, je parle. Donc, malgré les apparitions répétées de Jésus, les apôtres eux-mêmes ne croyaient pas encore. Quatrième raison, la transformation que va subir, eh bien, l'apôtre. Tous les apôtres, quelque part, vont subir une transformation. La résurrection de Jésus et l'onction de l'Esprit Saint, 50 jours après la résurrection, eh bien, va regaillardir les apôtres et ils s'en vont partout. Entre Jean et Marie, ils annoncent que Jésus est ressuscité. 11. Apeuré, maintenant, parle de Jésus comme le ressuscité. Et ils vont subir la persécution, mais ils ne vont pas se taire. Dans les actes des apôtres, Pierre dira, même si vous nous ordonnez de nous taire, les pierres que voici parleront. N'ont plus peur. Cinquième raison, ni les Juifs, ni les Romains n'ont pu prouver le contraire de ce que les apôtres disaient. La résurrection du Christ. Même les soldats qui disent que les apôtres ont volé le corps n'ont pas donné la preuve où le corps était. Point pas. Cinquième raison. Sixième raison, eh bien, c'est la conversion de l'apôtre Paul. De persécuteur des chrétiens, de tueur de chrétiens, voilà qui fait l'expérience de Jésus ressuscité et lui-même devient chrétien et se met à annoncer l'évangile. Athènes enseigne que parmi tous les apôtres, plus tard, c'est lui qui va souffrir beaucoup plus que ceux-là même qui avaient mangé et bu avec le Christ. Septième raison, c'est l'existence de l'église primitive, une église formée par le noyau des 11 qui va s'agrandir, croître, qui va fleurir, une église florissante, et qui va quitter maintenant la Palestine, se disséminer dans Grèce, à Rome, pour prêcher la résurrection de Jésus. Finalement, la dernière raison que je trouve, c'est que les apôtres ne se montrent pas comme des gens dupés. C'est des gens convaincus, absolument convaincus de la résurrection du Christ. Voici 8 raisons que je vous donne ce soir, qui font de notre foi en la résurrection de Jésus, qui fonde notre présence ici ce soir. Alors, quelle leçon pouvons-nous tirer de ces raisons qui expliquent la résurrection? La première leçon que nous pouvons tirer, c'est que cette résurrection nous invite à mener une vie digne de ceux qui croient en la résurrection. Ne sommes pas censés rester ensevelis dans la tombe de nos péchés, de nos mauvaises habitudes, de nos dépendances dangereuses. Ne sommes pas censés rester dans nos désespoirs, dans nos découragements. Non. Au contraire, frères et sœurs, Nous sommes appelés à mener une vie joyeuse et paisible en faisant constamment l'expérience de la présence vivante et vivifiante du Seigneur Jésus. Parce que le ressuscité nous aime. Il nous aime dans tous les événements de notre vie. Il nous aime au milieu de nos ennuis, au milieu de nos souffrances, au milieu de la douleur, des tensions entre nous. Il nous aime quand nous vivons notre foi malgré toutes ces épreuves. La conviction de la présence réelle du Seigneur Jésus-Christ ressuscité parmi nous, eh bien, nous amène à regarder autour de nous et à voir qu'il est aussi ressuscité dans les autres. Et pas seulement nous. Autour de nous, il est présent aussi. Et s'il est présent autour de nous, cela nous engage à mener une vie disciplinée. On ne peut pas mener une vie de désordre. Ça nous invite à maîtriser nos pensées, nos désirs, nos paroles, nos comportements. La conscience salutaire de la présence du ressuscité en nous fait de nous comme des tabernacles vivants. Et ce soir, pour la première fois, nous allons garder les saintes espèces dans le tabernacle ici, pour que vous puissiez venir adorer le Christ réellement présent dans l'Eucharistie. Mais le tabernacle où il peut être toujours présent, c'est le tabernacle de nos personnes. Qu'à travers nous, d'autres puissent dire, voilà vraiment, le Christ est ressuscité. Nous devons donc devenir, frères et sœurs, des chrétiens transparents. Rayonnant du Seigneur ressuscité autour de nous, sous la forme d'un amour agapé, un amour désintéressé, un amour sacrificiel, un amour de miséricorde, un amour de compassion. Chaque fois que chrétiens que nous sommes, nous essayons de pratiquer la charité chrétienne, la miséricorde et le pardon. Et chaque fois que nous luttons contre les tentations dans ce monde et dans notre vie, nous participons à la résurrection du Christ et nous manifestons la résurrection du Christ. Frères et sœurs, cette nuit, nous sommes appelés, en rayonnant la joie pascale, de manifester à nos frères et sœurs que le Christ est vraiment ressuscité. Bonne fête à toutes et à tous.
1: C'était l'homélie de Mgr Joseph Aka, prononcée le samedi 4 avril 2026, lors de la veille pascale.

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0: Du prophète Michée. L'homme qui entre dans le temple pose cette question: comment dois-je me présenter devant le Seigneur, me prosterner devant le Très-Haut? Dois-je me présenter avec de jeunes taureaux pour les immoler en sacrifice? Pour lui plaire, faut-il offrir des centaines de béliers, verser de l'huile à flot sur l'autel? Faudra-t-il que j'offre mon fils aîné pour ma faute, le fruit de mes entrailles pour mon péché? Et il reçoit cette réponse: homme, le Seigneur t'a fait savoir ce qui est bien, ce qu'il réclame de toi. Rien d'autre que pratiquer la justice, aimer la miséricorde et marcher humblement avec ton Dieu.
1: Assiste, Seigneur, les responsables de l'économie et tous ceux qui cherchent à organiser la vie sociale dans la justice. Bénis les chercheurs, les savants, les enseignants et tous ceux qui veulent contribuer à une meilleure qualité de la vie. Nous te confions enfin le monde des médias, que tous aient le souci de la vérité. Prions le Seigneur. Ta nourriture, Seigneur Jésus, était d'accomplir la volonté du Père. Rends-nous attentifs aux appels de l'Esprit aujourd'hui et donne-nous la force d'y répondre humblement, toi, notre secours pour les siècles des siècles.
2: Amen.

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0: Reine du ciel, réjouis-toi, alléluia.
1: Car le Seigneur est vraiment ressuscité, alléluia.
0: Dieu qui a donné la joie au monde en ressuscitant Jésus ton Fils, accorde-nous par sa mère la Vierge Marie de parvenir au bonheur de la vie éternelle. Par Jésus le Christ, notre Seigneur.
1: Amen.

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0: Tout-Puissant, d'où il viendra juger les vivants et les morts. Je crois en l'Esprit Saint, à la Sainte Église catholique, à la communion des saints, à la rémission des péchés, à la résurrection de la chair, à la vie éternelle. Amen.
1: Notre Père qui es aux cieux, que ton nom soit sanctifié, que ton règne vienne, que ta volonté soit faite sur la terre comme au ciel.
0: Donne-nous aujourd'hui notre pain de ce jour. Pardonne-nous nos offenses, comme nous pardonnons aussi à ceux qui nous ont offensés. Et ne nous laisse pas entrer en tentation, mais délivre-nous du mal.
1: Car c'est à toi qu'appartiennent
0: le règne, la puissance et la gloire pour les siècles des siècles. Amen.
1: À l'honneur de Dieu, Trinité, je vous salue Marie, pleine de grâce, le Seigneur est avec vous. Vous êtes bénie entre toutes les femmes et Jésus, le fruit de vos entrailles, est béni.
0: Sainte Marie, Mère de Dieu, priez pour nous pauvres pécheurs, maintenant et à l'heure de notre mort. Amen.
1: Je vous salue Marie, pleine de grâce, le Seigneur est avec vous. Vous êtes bénie entre toutes les femmes et Jésus, le fruit de vos entrailles, est béni.
0: Sainte Marie, Mère de Dieu, priez pour nous pauvres pécheurs, maintenant et à l'heure de notre mort. Amen.
1: Je vous salue Marie, pleine de grâce, le Seigneur est avec vous. Vous êtes bénie entre toutes les femmes et Jésus, le fruit de vos entrailles est béni.
0: Sainte Marie, Mère de Dieu, priez pour nous pauvres pécheurs, maintenant et à l'heure de notre mort. Amen.
1: Gloire au Père, au Fils et au Saint-Esprit.
0: Comme il était au commencement, maintenant et toujours, dans les siècles des siècles. Amen.
1: Notre Dame de toute grâce,
0: priez pour nous.

0: Premier mystère douloureux, l'agonie de Jésus. Fruit du mystère, le regret des péchés. Prions.
1: Notre Père qui es aux cieux, que ton nom soit sanctifié, que ton règne vienne, que ta volonté soit faite sur la terre comme au ciel.
2: Donne-nous aujourd'hui notre pain de ce jour. Pardonne-nous nos offenses, comme nous pardonnons aussi à ceux qui nous ont offensés. Et ne nous laisse pas entrer en tentation. Mais délivre-nous du mal.
1: Car c'est à toi qu'appartiennent
2: le règne, la puissance et la gloire pour les siècles des siècles.
1: Amen. Je vous salue Marie, pleine de grâce. Le Seigneur est avec vous. Vous êtes bénie entre toutes les femmes et Jésus, le fruit de vos entrailles, est béni.
3: Sainte Marie, Mère de Dieu, priez pour nous pauvres pécheurs. Maintenant et à l'heure de notre mort. Amen.
1: Je vous salue Marie, pleine de grâce. Le Seigneur est avec vous. Vous êtes bénie entre toutes les femmes et Jésus, le fruit de vos entrailles, est béni.
3: Sainte Marie, Mère de Dieu, priez pour nous pauvres pécheurs. Maintenant et à l'heure de notre mort. Amen.
1: Je vous salue Marie, pleine de grâce. Le Seigneur est avec vous. Vous êtes bénie entre toutes les femmes et Jésus. Le fruit de vos entrailles est béni.
3: Sainte Marie, Mère de Dieu, priez pour nous pauvres pécheurs, maintenant et à l'heure de notre mort. Amen.
1: Je vous salue Marie, pleine de grâce. Le Seigneur est avec vous. Vous êtes bénie entre toutes les femmes et Jésus. Le fruit de vos entrailles est béni.
3: Sainte Marie, Mère de Dieu, priez pour nous pauvres pécheurs, maintenant et à l'heure de notre mort. Amen.
1: Je vous salue Marie, pleine de grâce. Le Seigneur est avec vous. Vous êtes bénie entre toutes les femmes et Jésus. Le fruit de vos entrailles est béni.
3: Sainte Marie, Mère de Dieu, priez pour nous pauvres pécheurs, maintenant et à l'heure de notre mort. Amen.
1: Je vous salue Marie, pleine de grâce. Le Seigneur est avec vous. Vous êtes bénie entre toutes les femmes et Jésus. Le fruit de vos entrailles est béni.
3: Sainte Marie, Mère de Dieu, priez pour nous pauvres pécheurs, maintenant et à l'heure de notre mort. Amen.
1: Je vous salue Marie, pleine de grâce. Le Seigneur est avec vous. Vous êtes bénie entre toutes les femmes et Jésus. Le fruit de vos entrailles est béni.
3: Sainte Marie, Mère de Dieu, priez pour nous pauvres pécheurs, maintenant et à l'heure de notre mort. Amen.
1: Je vous salue Marie, pleine de grâce. Le Seigneur est avec vous. Vous êtes bénie entre toutes les femmes et Jésus. Le fruit de vos entrailles est béni.
3: Sainte Marie, Mère de Dieu, priez pour nous pauvres pécheurs, maintenant et à l'heure de notre mort. Amen.
1: Je vous salue Marie, pleine de grâce. Le Seigneur est avec vous. Vous êtes bénie entre toutes les femmes et Jésus. Le fruit de vos entrailles est béni.
3: Sainte Marie, Mère de Dieu, priez pour nous pauvres pécheurs, maintenant et à l'heure de notre mort. Amen.
1: Je vous salue Marie, pleine de grâce. Le Seigneur est avec vous. Vous êtes bénie entre toutes les femmes et Jésus. Le fruit de vos entrailles est béni.
3: Sainte Marie, Mère de Dieu, priez pour nous pauvres pécheurs, maintenant et à l'heure de notre mort. Amen.
1: Que la gloire soit rendue à Dieu le Père, le Fils et le Saint-Esprit.
2: Comme il était au commencement, maintenant et toujours, dans les siècles des siècles. Amen.
1: Notre-Dame de la paix,
2: priez pour nous.

0: Deuxième mystère douloureux, la flagellation. Fruit du mystère, le combat contre le mal.
1: Notre Père qui es aux cieux, que ton nom soit sanctifié, que ton règne vienne, que ta volonté soit faite sur la terre comme au ciel.
2: Donne-nous aujourd'hui notre pain de ce jour. Pardonne-nous nos offenses, comme nous pardonnons aussi à ceux qui nous ont offensés. Et ne nous laisse pas entrer en tentation, mais délivre-nous du mal.
1: Car c'est à toi qu'appartiennent
2: le règne, la puissance et la gloire pour les siècles des siècles.
1: Amen. Je vous salue Marie, pleine de grâce. Le Seigneur est avec vous. Vous êtes bénie entre toutes les femmes et Jésus, le fruit de vos entrailles, est béni.
3: Sainte Marie, Mère de Dieu, priez pour nous pauvres pécheurs, maintenant et à l'heure de notre mort. Amen.
1: Je vous salue Marie, pleine de grâce. Le Seigneur est avec vous. Vous êtes bénie entre toutes les femmes et Jésus, le fruit de vos entrailles, est béni.
3: Sainte Marie, Mère de Dieu, priez pour nous pauvres pécheurs, maintenant et à l'heure de notre mort. Amen.
1: Je vous salue Marie, pleine de grâce. Le Seigneur est avec vous. Vous êtes bénie entre toutes les femmes et Jésus, le fruit de vos entrailles, est béni.
3: Sainte Marie, Mère de Dieu, priez pour nous pauvres pécheurs, maintenant et à l'heure de notre mort. Amen.
1: Je vous salue Marie, pleine de grâce. Le Seigneur est avec vous. Vous êtes bénie entre toutes les femmes et Jésus, le fruit de vos entrailles, est béni.
3: Sainte Marie, Mère de Dieu, priez pour nous pauvres pécheurs, maintenant et à l'heure de notre mort. Amen.
1: Je vous salue Marie, pleine de grâce. Le Seigneur est avec vous. Vous êtes bénie entre toutes les femmes et Jésus, le fruit de vos entrailles, est béni.
3: Sainte Marie, Mère de Dieu, priez pour nous pauvres pécheurs, maintenant et à l'heure de notre mort. Amen.
1: Je vous salue Marie, pleine de grâce. Le Seigneur est avec vous. Vous êtes bénie entre toutes les femmes et Jésus, le fruit de vos entrailles, est béni.
3: Sainte Marie, Mère de Dieu, priez pour nous pauvres pécheurs, maintenant et à l'heure de notre mort. Amen.
1: Je vous salue Marie, pleine de grâce. Le Seigneur est avec vous. Vous êtes bénie entre toutes les femmes et Jésus, le fruit de vos entrailles, est béni.
3: Sainte Marie, Mère de Dieu, priez pour nous pauvres pécheurs, maintenant et à l'heure de notre mort. Amen.
1: Je vous salue Marie, pleine de grâce. Le Seigneur est avec vous. Vous êtes bénie entre toutes les femmes et Jésus, le fruit de vos entrailles, est béni.
3: Sainte Marie, Mère de Dieu, priez pour nous pauvres pécheurs, maintenant et à l'heure de notre mort. Amen.
1: Je vous salue Marie, pleine de grâce. Le Seigneur est avec vous. Vous êtes bénie entre toutes les femmes et Jésus, le fruit de vos entrailles, est béni.
3: Sainte Marie, Mère de Dieu, priez pour nous pauvres pécheurs, maintenant et à l'heure de notre mort. Amen.
1: Je vous salue Marie, pleine de grâce. Le Seigneur est avec vous. Vous êtes bénie entre toutes les femmes et Jésus, le fruit de vos entrailles, est béni.
3: Sainte Marie, Mère de Dieu, priez pour nous pauvres pécheurs, maintenant et à l'heure de notre mort. Amen.
1: Que la gloire soit rendue à Dieu le Père, le Fils et le Saint-Esprit.
2: Comme il était au commencement, maintenant et toujours, dans les siècles des siècles. Amen.
1: Notre-Dame de la paix,
2: priez pour nous.

0: Troisième mystère douloureux, le couronnement d'épines. Fruit du mystère, la force dans les humiliations. Prions.
1: Notre Père qui es aux cieux, que ton nom soit sanctifié, que ton règne vienne, que ta volonté soit faite sur la terre comme au ciel.
2: Donne-nous aujourd'hui notre pain de ce jour. Pardonne-nous nos offenses, comme nous pardonnons aussi à ceux qui nous ont offensés. Et ne nous laisse pas entrer en tentation, mais délivre-nous du mal.
1: Car c'est à toi qu'appartiennent
2: le règne, la puissance et la gloire pour les siècles des siècles.
1: Amen. Je vous salue Marie, pleine de grâce. Le Seigneur est avec vous. Vous êtes bénie entre toutes les femmes et Jésus, le fruit de vos entrailles, est béni.
3: Sainte Marie, Mère de Dieu, priez pour nous pauvres pécheurs. Maintenant et à l'heure de notre mort. Amen.
1: Je vous salue Marie, pleine de grâce. Le Seigneur est avec vous. Vous êtes bénie entre toutes les femmes et Jésus, le fruit de vos entrailles est béni.
3: Sainte Marie, Mère de Dieu, priez pour nous pauvres pécheurs. Maintenant et à l'heure de notre mort. Amen.
1: Je vous salue Marie, pleine de grâce. Le Seigneur est avec vous. Vous êtes bénie entre toutes les femmes et Jésus. Le fruit de vos entrailles est béni.
3: Sainte Marie, Mère de Dieu, priez pour nous pauvres pécheurs, maintenant et à l'heure de notre mort. Amen.
1: Je vous salue Marie, pleine de grâce. Le Seigneur est avec vous. Vous êtes bénie entre toutes les femmes et Jésus. Le fruit de vos entrailles est béni.
3: Sainte Marie, Mère de Dieu, priez pour nous pauvres pécheurs, maintenant et à l'heure de notre mort. Amen.
1: Je vous salue Marie, pleine de grâce. Le Seigneur est avec vous. Vous êtes bénie entre toutes les femmes et Jésus. Le fruit de vos entrailles est béni.
3: Sainte Marie, Mère de Dieu, priez pour nous pauvres pécheurs, maintenant et à l'heure de notre mort. Amen.
1: Je vous salue Marie, pleine de grâce. Le Seigneur est avec vous. Vous êtes bénie entre toutes les femmes et Jésus. Le fruit de vos entrailles est béni.
3: Sainte Marie, Mère de Dieu, priez pour nous pauvres pécheurs, maintenant et à l'heure de notre mort. Amen.
1: Je vous salue Marie, pleine de grâce. Le Seigneur est avec vous. Vous êtes bénie entre toutes les femmes et Jésus. Le fruit de vos entrailles est béni.
3: Sainte Marie, Mère de Dieu, priez pour nous pauvres pécheurs, maintenant et à l'heure de notre mort. Amen.
1: Je vous salue Marie, pleine de grâce. Le Seigneur est avec vous. Vous êtes bénie entre toutes les femmes et Jésus. Le fruit de vos entrailles est béni.
3: Sainte Marie, Mère de Dieu, priez pour nous pauvres pécheurs, maintenant et à l'heure de notre mort. Amen.
1: Je vous salue Marie, pleine de grâce. Le Seigneur est avec vous. Vous êtes bénie entre toutes les femmes et Jésus. Le fruit de vos entrailles est béni.
3: Sainte Marie, Mère de Dieu, priez pour nous pauvres pécheurs, maintenant et à l'heure de notre mort. Amen.
1: Je vous salue Marie, pleine de grâce. Le Seigneur est avec vous. Vous êtes bénie entre toutes les femmes et Jésus. Le fruit de vos entrailles est béni.
3: Sainte Marie, Mère de Dieu, priez pour nous pauvres pécheurs, maintenant et à l'heure de notre mort. Amen.
1: Que la gloire soit rendue à Dieu le Père, le Fils et le Saint-Esprit.
2: Comme il était au commencement, maintenant et toujours, dans les siècles des siècles. Amen.
1: Notre-Dame de la paix,
2: priez pour nous.

0: Quatrième mystère douloureux, la montée au calvaire. Fruit du mystère, la pénitence. Prions. Notre Père qui es aux cieux, que ton nom soit sanctifié, que ton règne vienne, que ta volonté soit faite sur la terre comme au ciel.
1: Donne-nous aujourd'hui notre pain de ce jour. Pardonne-nous nos offenses, comme nous pardonnons aussi à ceux qui nous ont offensés. Et ne nous laisse pas entrer en tentation, mais délivre-nous du mal.
0: Car c'est à toi qu'appartiennent
1: le règne, la puissance et la gloire pour les siècles des siècles. Amen.
0: Je vous salue Marie, pleine de grâce, le Seigneur.

0: Dieu, priez pour nous pauvres pécheurs, maintenant et à l'heure de notre mort. Amen.
1: Je vous salue Marie, pleine de grâce, le Seigneur est avec vous. Vous êtes bénie entre toutes les femmes et Jésus, le fruit de vos entrailles, est béni.
0: Sainte Marie, Mère de Dieu, priez pour nous pauvres pécheurs, maintenant et à l'heure de notre mort. Amen.
1: Je vous salue Marie, pleine de grâce, le Seigneur est avec vous. Vous êtes bénie entre toutes les femmes et Jésus, le fruit de vos entrailles, est béni.
0: Sainte Marie, Mère de Dieu, priez pour nous pauvres pécheurs, maintenant et à l'heure de notre mort. Amen.
1: Je vous salue Marie, pleine de grâce, le Seigneur est avec vous. Vous êtes bénie entre toutes les femmes et Jésus, le fruit de vos entrailles est béni.
0: Sainte Marie, Mère de Dieu, priez pour nous pauvres pécheurs, maintenant et à l'heure de notre mort. Amen.
1: Je vous salue Marie, pleine de grâce, le Seigneur est avec vous. Vous êtes bénie entre toutes les femmes, et Jésus, le fruit de vos entrailles, est béni.
0: Sainte Marie, Mère de Dieu, priez pour nous pauvres pécheurs, maintenant et à l'heure de notre mort. Amen.
1: Je vous salue, Marie, pleine de grâce, le Seigneur est avec vous. Vous êtes bénie entre toutes les femmes, et Jésus, le fruit de vos entrailles, est béni.
0: Sainte Marie, Mère de Dieu, priez pour nous pauvres pécheurs, maintenant et à l'heure de notre mort. Amen.
1: Je vous salue Marie, pleine de grâce, le Seigneur est avec vous. Vous êtes bénie entre toutes les femmes et Jésus, le fruit

0: Amen.
1: Je vous salue, Marie, pleine de grâce, le Seigneur est avec vous. Vous êtes bénie entre toutes les femmes et Jésus, le fruit de vos entrailles est béni.
2: Sainte Marie, Mère de Dieu, priez pour nous pauvres pécheurs, maintenant et à l'heure de notre mort. Amen.
1: Je vous salue, Marie, pleine de grâce, le Seigneur est avec vous. Vous êtes bénie entre toutes les femmes et Jésus, le fruit de vos entrailles est béni.
2: Sainte Marie, Mère de Dieu, priez pour nous pauvres pécheurs, maintenant et à l'heure de notre mort. Amen.
1: Gloire au Père, au Fils et au Saint-Esprit.
2: Comme il était au commencement, maintenant et toujours, dans les siècles des siècles. Amen.
1: Notre

0: Cinquième mystère douloureux, la mort de Jésus. Fruit du mystère, le pardon des offenses. Prions.
1: Notre Père qui es aux cieux, que ton nom soit sanctifié, que ton règne vienne. Que ta volonté soit faite sur la terre comme au ciel.
2: Donne-nous aujourd'hui notre pain de ce jour. Pardonne-nous nos offenses, comme nous pardonnons aussi à ceux qui nous ont offensés. Et ne nous laisse pas entrer en tentation, mais délivre-nous du mal.
1: Car c'est à toi qu'appartiennent
2: le règne, la puissance et la gloire pour les siècles des siècles. Amen.
1: Je vous salue Marie, pleine de grâce, le Seigneur est avec vous. Vous êtes bénie entre toutes les femmes et Jésus, le fruit de vos entrailles, est béni.
2: Sainte Marie, Mère de Dieu, priez pour nous pauvres pécheurs, maintenant et à l'heure de notre mort. Amen.
1: Je vous salue Marie, pleine de grâce, le Seigneur est avec vous. Vous êtes bénie entre toutes les femmes et Jésus, le fruit de vos entrailles, est béni.
2: Sainte Marie, Mère de Dieu, priez pour nous pauvres pécheurs, maintenant et à l'heure de notre mort. Amen.
1: Je vous salue Marie, pleine de grâce, le Seigneur est avec vous. Vous êtes bénie entre toutes les femmes et Jésus, le fruit de vos entrailles, est béni.
2: Sainte Marie, Mère de Dieu, priez pour nous pauvres pécheurs, maintenant et à l'heure de notre mort. Amen.
1: Je vous salue Marie, pleine de grâce, le Seigneur est avec vous. Vous êtes bénie entre toutes les femmes et Jésus, le fruit de vos entrailles, est béni.
2: Sainte Marie, Mère de Dieu, priez pour nous pauvres pécheurs, maintenant et à l'heure de notre mort. Amen.
1: Je vous salue Marie, pleine de grâce, le Seigneur est avec vous. Vous êtes bénie entre toutes les femmes et Jésus, le fruit de vos entrailles, est béni.
2: Sainte Marie, Mère de Dieu, priez pour nous pauvres pécheurs, maintenant et à l'heure de notre mort. Amen.
1: Je vous salue Marie, pleine de grâce, le Seigneur est avec vous. Vous êtes bénie entre toutes les femmes et Jésus, le fruit de vos entrailles, est béni.
2: Sainte Marie, Mère de Dieu, priez pour nous pauvres pécheurs, maintenant et à l'heure de notre mort. Amen.
1: Je vous salue Marie, pleine de grâce, le Seigneur est avec vous. Vous êtes bénie entre toutes les femmes et Jésus, le fruit de vos entrailles, est béni.
2: Sainte Marie, Mère de Dieu, priez pour nous pauvres pécheurs, maintenant et à l'heure de notre mort. Amen.
1: Je vous salue Marie, pleine de grâce, le Seigneur est avec vous. Vous êtes bénie entre toutes les femmes et Jésus, le fruit de vos entrailles, est béni.
2: Sainte Marie, Mère de Dieu, priez pour nous pauvres pécheurs, maintenant et à l'heure de notre mort. Amen.
1: Je vous salue Marie, pleine de grâce, le Seigneur est avec vous. Vous êtes bénie entre toutes les femmes et Jésus, le fruit de vos entrailles, est béni.
2: Sainte Marie, Mère de Dieu, priez pour nous pauvres pécheurs, maintenant et à l'heure de notre mort. Amen.
1: Je vous salue Marie, pleine de grâce, le Seigneur est avec vous. Vous êtes bénie entre toutes les femmes et Jésus, le fruit de vos entrailles, est béni.
2: Sainte Marie, Mère de Dieu, priez pour nous pauvres pécheurs, maintenant et à l'heure de notre mort. Amen.
1: Gloire au Père, au Fils et au Saint-Esprit.
2: Comme il était au commencement, maintenant et toujours, dans les siècles des siècles. Amen.
1: Notre Dame de toute grâce,
2: priez.

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0: sens. Je pense que le fait que le sommet se soit passé à Nairobi, ben, ça montre quand même un tournant que la France veut organiser. Un deuxième élément, c'est la perte du monopole politique français. L'Afrique francophone n'est plus un espace réservé à la France. Ce n'est plus un pays carré français. Nous avons d'autres acteurs comme la Chine, nous avons la Russie, nous avons l'Inde, la Turquie, qui sont des acteurs actifs dans ce qu'on appelait avant le précaré français dans les pays francophones. Donc cela bouscule un peu la France. Et enfin, je pense qu'en s'appuyant sur le Kenya, Paris cherche à reconstruire sa présence à partir de partenaires perçus comme plus autonomes, influents et moins marqués par l'histoire coloniale. Je pense que c'est ce que la France tente de résoudre en allant faire ce sommet dans un pays anglophone.
1: Ce sommet qui vient de s'achever marque-t-il, on peut le dire comme cela, un nouveau cycle dans les relations entre la France et l'Afrique? Et ce nouveau cycle n'ouvre-t-il pas la voie à l'accélération des luttes pour le contrôle de prédation sur le continent?
0: Oui, à mon sens, ce sommet ouvre probablement un nouveau cycle, mais celui-ci reste ambivalent. D'abord, je dirais que c'est un cycle post-France-Afrique, si on ose ainsi parler. La logique verticale de dépendance laisse place à une relation davantage transactionnelle, fondée sur les investissements. Nous l'avons beaucoup entendu durant ce sommet. Il y a les chaînes de valeur, la transition énergétique, le numérique, les infrastructures, autant de thématiques qui ont été abordées durant ce sommet. Cela montre que c'est quand même un nouveau cycle. Il y a aussi une intensification de la compétition géoéconomique. Ce nouveau cycle ne supprime pas les rapports de force. Il les reconfigure, à mon sens. L'Afrique devient un espace central de compétition pour les minerais, les terres agricoles, les marchés émergents, les routes logistiques, ainsi de suite. Donc, c'est vraiment une compétition géoéconomique qui s'intensifie. À mon sens, sans gouvernance robuste, la coopération peut reproduire les mécanismes extractifs sous des formes modernisées, par exemple à travers des contrats asymétriques, de l'endettement, la faible retombée locale, etc. Donc, ce nouveau cycle, il est bien, mais il ne garantit pas la fin de la prédation. Ce nouveau cycle peut même encore intensifier justement la prédation. En réalité, ce que l'on voit, ce n'est que simplement une modification des instruments, voyez-vous, mais ce n'est pas le fond qui est changé. Et cela va dépendre beaucoup des Africains, de la manière dont justement ils vont prendre part à cette nouvelle dynamique et faire de telle sorte qu'ils puissent être au-devant de cette scène et non pas être instrumentalisés.
1: Alors, les relations entre la France et l'Afrique ont-elles changé, si j'ose dire? Où en est la transformation des relations justement entre la France et le continent africain?
0: On peut dire que la relation entre la France et l'Afrique a connu une transformation, mais à mon sens, je pense que la transformation reste inachevée. Je voudrais quand même relever quelques continuités. Il y a toujours le maintien d'intérêts stratégiques français, malgré tout ce que l'on dit. Il y a la présence économique forte de groupes français tels que Total Energy, Orange, Bolloré, EDF, etc. Il y a l'importance de la langue française, de l'éducation et de la culture française francophone dans ces pays-là. Il y a aussi la question du franc CFA, ainsi de suite. Donc, c'est quand même des continuités, des tendances lourdes qui existent malgré tout. C'est vrai, il y a des ruptures. On peut noter parmi les ruptures, par exemple, le recul de l'influence militaire française dans les pays francophones et même sur le continent. Il y a la contestation justement populaire accrue contre l'influence française. Il y a aussi les passages d'un discours paternaliste à un discours de partenariat. C'est ce qu'on a vraiment vu durant ce sommet. Voilà, cela semble montrer des ruptures, mais ces ruptures ont quand même des limites, parce que les structures de décision et les asymétries de pouvoir restent importantes, ce qui nourrit un certain scepticisme. Est-ce qu'on aura vraiment le courage de tourner vraiment la page? Est-ce que la France a le courage? Est-ce que les dirigeants africains ont le courage d'opérer une rupture et de se réinventer? Cela n'est pas donné.
2: Interrogé par Augustine Asta, le père jésuite Arsène Brice-Badeau, enseignant-chercheur en sciences politiques au Centre de recherche et d'action pour la paix à l'Université jésuite d'Abidjan, était notre invité.
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1: C'est par ici donc que s'achève cette édition de notre programme. Merci de l'avoir suivi et à la prochaine.

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3: Au nom du Père et du Fils et du Saint-Esprit, amen. Mon Seigneur et mon Dieu, je crois fermement que tu es ici, que tu me vois, que tu m'entends. Je t'adore avec profonde révérence. Je te demande le pardon de mes péchés et la grâce de faire avec profit ce moment de prière. Ma Mère Immaculée, Saint Joseph, mon Père et Seigneur, mon ange gardien, intercédez pour moi. Je commence ce temps de prière en te racontant cette belle histoire de Marie Schneegans que Le Point racontait il y a quelques années. Une étudiante à Dauphine qui faisait un stage dans une banque et qui s'y ennuyait, quoi. Elle ne connaissait personne en dehors de son service, mais elle a eu cette idée géniale d'aller toquer à la porte d'un autre département pour rencontrer un premier collègue, puis un autre et un autre, à chaque fois en leur proposant d'aller déjeuner, que ces personnes lui racontent ce qu'ils faisaient dans l'entreprise. Et ça marchait, et si bien marchait, les gens étaient heureux de partager avec elle leur expérience. Tout le monde était ravi et même lui enviait son carnet d'adresses. Au bout d'un moment, elle connaissait tout le monde dans l'entreprise, y compris le PDG qui avait constaté que ça faisait du bien à tout le monde. Alors, cette Marie lancera plus tard sa start-up autour de ce concept « Never eat alone ». Ne jamais déjeuner tout seul. Je ne sais pas comment ça a marché par la suite, son concept, mais l'idée me semblait superbe. Alors que nous vivons si souvent renfermés sur nous-mêmes, il n'y a qu'à voir hein, combien de gens qui déjeunent seuls devant leur écran, avec les écouteurs dans leurs oreilles. C'est cela qui me vient à l'esprit en lisant l'Évangile aujourd'hui. Alors que le ministère du Seigneur en Galilée touche à sa fin, alors que les apôtres ont pu déjà vivre un certain temps auprès de lui, eh bien voilà qu'il les réunit un matin, et l'Évangile nous dit, il leur donna le pouvoir et l'autorité sur tous les démons, et de même pour faire des guérisons, et il les envoya proclamer le règne de Dieu et guérir les malades. Voilà, Seigneur, ces paroles, je les reçois aujourd'hui comme étant adressées à moi aussi. Parce que moi aussi, je lis l'Évangile pour l'incarner dans ma propre vie. Je le lis pour écouter, pour regarder, pour ressentir aux côtés de Pierre, de Jean, de Marie-Madeleine. Et toute l'Église reçoit cet appel, toute l'Église est apostolique, elle est envoyée dans le monde entier. Pourquoi l'Église est missionnaire? Eh bien, parce que cette relation que tu construis, Seigneur, avec moi et avec chacun d'entre nous dans notre quotidien, dans le quotidien de ma vie, elle n'est pas là pour que je la vive tranquillement dans mon coin, mais tu me l'as offerte en cadeau pour que j'aille à mon tour partager ce présent avec les autres. Toi, que nous voyons, Seigneur, dans l'Évangile, toujours en sortie, toujours disponible, tu nous dis aujourd'hui que dans ce monde si souvent individualiste, nous avons, nous qui sommes tes amis, Seigneur, quelque chose d'unique à proposer, cette culture de la rencontre. Et cela précisément parce que nous te voyons vivre ainsi, Seigneur. Tu ne t'es pas contenté de transmettre un message de salut. Tu as voulu vivre auprès de nous pour nous ouvrir les portes de ton intimité, la vie trinitaire. Et en faisant ainsi, tu as voulu nous appeler non plus des serviteurs, mais tes amis. Tu nous appelles tes amis. Oui, tu veux mon amitié à moi aussi. Et c'est précisément cette vie d'intimité que nous cultivons avec toi chaque jour dans la prière. Merci Seigneur pour cela. Eh bien, qui nous rend alors missionnaires pour apporter justement la joie de l'amitié autour de nous. Et c'est ainsi que les apôtres partirent, nous lisons dans l'Évangile, et ils allaient de village en village, annonçant la bonne nouvelle et en faisant partout des guérisons. Voilà ce à quoi tu m'appelles aujourd'hui, prendre le temps d'aller à la rencontre des gens pour partager la bonne nouvelle de l'amitié avec toi, Seigneur, cette amitié, cette joie que je porte en moi, pour leur offrir quoi ? Notre amitié, et prendre soin d'eux aussi. Et j'avoue que voir ainsi mes journées, c'est ce qui me semble le plus motivant lorsque le matin j'ouvre mon agenda qui déborde de rendez-vous et je me dis, ben voilà, ce qui me motive, c'est cet envoi pour aller à la rencontre des gens. Oui, c'est beau de voir avec toi, Seigneur, ma journée sous cet angle. Que de rencontres qui nous attendent, Seigneur. Où je vais pouvoir faire, moi je vais essayer de faire tant de bien comme toi. Prendre soin, moi aussi, des personnes qui sont autour de moi. Semer le bien. Chasser le démon de la zizanie dans nos familles. De la médisance, des commérages parmi mes collègues, le démon de la conversation oiseuse, de ces conversations qui nous tirent vers le bas, tout cela, c'est déjà un apostolat, parce que nous allons en semant la paix et la joie du Christ. Cette paix, cette joie qui ouvrira alors les cœurs pour la grande annonce, le royaume des dieux est là, au milieu de vous. Où ? Quand ? Là, lorsque nous vivons saintement notre vie ordinaire. Là, lorsque ce témoignage de notre vie, ouvrant le cœur de nos concitoyens, nous leur annoncerons alors les causes de notre joie, la paix, l'amitié, la disponibilité. Ils ont cette paix, cette amitié, cette disponibilité, et ils ont une source, c'est notre amitié avec le Seigneur. C'est elle qui nous ouvre à la bienveillance, qui est ce canal à travers lequel, toi Seigneur, tu agis à travers nous. Et c'est pourquoi, Seigneur, tu nous donnes ce conseil pour ce « never eat alone », non, ne jamais manger seul. Tu nous dis, mais ne prenez rien pour la route, ni bâton, ni sac, ni pain, ni argent. N'ayez pas chacun une tunique de rechange. Bah oui, pour pouvoir aller à la rencontre des autres, j'ai besoin de vider un petit peu mon sac. Parce que de préoccupations nous portons souvent sur nous, que de choses parfois lourdes, hein, mais d'autres fois un peu futiles, qui ne sont pas mauvaises en soi, mais qui nous distraient au fond de l'essentiel. La richesse de ces rencontres avec les uns et les autres. Combien de fois, Seigneur, je suis passé à côté de gens sans me rendre compte de leur présence, de leurs attentes, parce qu'au fond, je suis dans mes pensées, dans mes préoccupations, ou tout simplement parce que j'ai pas le temps, ou plutôt, je pense ne pas avoir le temps. Parce qu'au fond, je donne la priorité à des choses qui m'encombrent et qui m'empêchent d'apprécier ce qui est vraiment important. Cette personne qui passe à côté de moi et qui a besoin de moi. Et c'est pourquoi tu nous dis, mais videz votre sac. Et tu nous demandes simplement, Seigneur, mais donne-moi un regard comme le tien, un regard disponible. Seigneur, moi je te confie à présent mes préoccupations. Toi, tu t'en occuperas mieux que moi, c'est pour ça que je prie. Et comme ça, je pourrai lever mon nez de mon smartphone et je pourrai m'occuper de mes amis, de tes amis, Seigneur, de mes frères et sœurs. Parce que je sais que toi, Seigneur, tu t'occupes déjà si bien de moi. Never eat alone. Aller à la rencontre des autres. Et toi, Seigneur, tu nous encourages sur cette voie. Quand vous serez reçus dans une maison, restez-y. C'est de là que vous repartirez. Souvent, je me répète ces paroles du pape François qui me donnent un peu de baume au cœur lorsque je suis avec quelqu'un et que je sens que ça commence à durer, que le temps passe, que j'ai envie de regarder ma montre. Ces paroles-là. Tout être humain fait l'objet de la tendresse infinie du Seigneur. Et c'est pourquoi si je réussis à aider une seule personne à vivre mieux, cela justifie déjà le don de ma vie. Oui, Seigneur, tu nous regardes avec une tendresse infinie. Tu me regardes et tu regardes les autres avec cette tendresse infinie. Et c'est pourquoi tu nous as non seulement offert ta vie entière dans les évangiles, mais tu demeures toujours disponible pour nous aussi, afin de continuer de construire ces liens d'amitié avec chacun d'entre nous. Et ce seront ces temps de prière et c'est ta disponibilité dans les tabernacles du monde entier. Et tu attends cette attitude de moi aussi, cette disponibilité pour aller à la rencontre des autres. Cette fille qui se disait qu'elle ne mangerait plus jamais seule au bureau, elle avait bien raison. Parce qu'il y a toujours des choses à apprendre des autres. Parce qu'il y a toujours quelque chose dont on s'enrichit en allant à la rencontre des autres, y compris de ceux qui ne pensent pas comme nous ou qui ne nous comprennent pas. Si les gens ne vous accueillent pas, sortez de la ville, secouez la poussière de vos pieds, ce sera un témoignage contre eux. Oui, Seigneur, tu nous dis que dans cette société si polarisée, nous devons construire des ponts, échanger. C'est vrai, c'est difficile, c'est exigeant, hein. Mais demande au Seigneur ce regard bienveillant qui était le sien. C'est que cette bienveillance, ce désir d'aller sincèrement vers les autres, cette amitié gratuitement offerte, voilà ce dont je pourrais toujours témoigner, quoi qu'il arrive. Chaque personne étant infiniment précieuse à tes yeux, Seigneur, si je réussis à aider une seule personne à vivre mieux, je proclame déjà par là que le règne de Dieu est ici. Et c'est pourquoi cela justifie déjà le don de ma vie. Voilà ma mission aujourd'hui qui passe au pas de ma porte. C'est pourquoi aujourd'hui encore, envoie-moi, moi aussi Seigneur, auprès des personnes que tu as mises auprès de moi.
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1: Bienvenue, chers auditeurs. Merci de suivre encore aujourd'hui notre émission La Bible sur les ondes. Dans l'émission précédente, nous avons continué dans la première lettre de Paul aux Corinthiens. Paul enseigne que nous sommes libres en Jésus-Christ, mais nous ne devons pas utiliser cette liberté pour faire tomber un frère chrétien ou l'entraîner à faire du mal. Dans tout ce que nous faisons, nous devons tout faire pour la gloire de Dieu. Maintenant, Paul aborde des problèmes pratiques concernant le culte et l'adoration de Dieu dans la communauté chrétienne de Corinthe. Écoutez.
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2: Je vous félicite. Vous vous souvenez toujours de moi et vous gardez mon enseignement comme je vous l'ai donné. Pourtant, je veux que vous compreniez ceci. Le chef de tout homme, c'est le Christ. Le chef de la femme, c'est l'homme. Le chef du Christ, c'est Dieu. Un homme qui prie ou qui parle au nom de Dieu avec la tête couverte, il ne respecte pas son chef, le Christ. Mais une femme qui prie ou qui parle au nom de Dieu sans avoir la tête couverte, elle ne respecte pas son chef, c'est-à-dire son mari. C'est exactement comme si elle avait la tête rasée. Si une femme ne se couvre pas la tête, alors qu'elle se fasse raser la tête. Mais si c'est une honte pour une femme d'avoir les cheveux coupés ou rasés, elle doit avoir la tête couverte. L'homme, lui, ne doit pas avoir la tête couverte. Il est l'image et la gloire de Dieu, mais la femme est la gloire de l'homme. En effet, Dieu n'a pas fait l'homme à partir du corps de la femme, mais il a fait la femme à partir du corps de l'homme. Et Dieu n'a pas créé l'homme pour la femme, il a créé la femme pour l'homme. C'est pourquoi, à cause des anges, la femme doit avoir la tête couverte. Cela montre qu'elle peut prier. Pourtant, devant le Seigneur, la femme ne va pas sans l'homme, et l'homme ne va pas sans la femme. En effet, Dieu a fait la femme à partir du corps de l'homme. Mais l'homme vient au monde grâce à la femme, et tout vient de Dieu. Jugez en vous-même. Quand une femme prie Dieu sans avoir la tête couverte, est-ce que c'est bien? C'est une honte pour l'homme de porter des cheveux longs. La nature vous apprend cela. Mais pour la femme, c'est un honneur, car elle a reçu des cheveux longs pour lui servir de voile. Et si quelqu'un veut encore discuter à ce sujet, nous n'avons pas cette habitude, et les églises de Dieu non plus.
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3: Paul parle ici des coutumes pratiquées dans les lieux de culte à l'époque. Le premier sujet est comment les gens doivent s'habiller pendant le culte. Paul recommande que les femmes se couvrent la tête, tandis que les hommes restent la tête non couverte. Nous savons que de nos jours, certaines églises continuent cette pratique et exigent

0: que les femmes se couvrent la tête pendant le culte. D'autres ne l'exigent pas. Paul reconnaît que cela est un sujet de discussion et il fait des suggestions sans que l'Église soit obligée de mettre cela en pratique. Au-delà de cette discussion, Paul veut évoquer certains principes. Chacun doit montrer du respect pour l'autorité qui est au-dessus de lui. Il dit que Dieu est le chef de Christ. Le chef de l'homme, c'est Christ. Et le chef de la femme, c'est l'homme. Mais il ajoute que devant le Seigneur, l'homme est inséparable de la femme et la femme est inséparable de l'homme. Paul demande à ce que dans le culte, chacun montre le respect qu'il faut à celui qui est au-dessus de lui.
1: Paul parle aussi du repas du Seigneur que certains appellent la Sainte Cène ou l'Eucharistie. Écoutez.
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3: Voici la tradition que moi j'ai reçue du Seigneur et que je vous ai fait connaître. La nuit où le Seigneur Jésus a été livré, il a pris du pain. Il a remercié Dieu, puis il a partagé le pain et il a dit « Ceci est mon corps, il est pour vous. Faites cela en souvenir de moi. » Après le repas, le Seigneur a pris aussi la coupe de vin et il a dit « Cette coupe est la nouvelle alliance de Dieu, parce que mon sang est versé pour vous. Toutes les fois que vous en boirez, faites cela en souvenir de moi. » En effet, chaque fois que vous mangez ce pain et que vous buvez cette coupe, vous annoncez la mort du Seigneur jusqu'à ce qu'il vienne. C'est pourquoi celui qui mange le pain du Seigneur ou qui boit sa coupe sans respect, celui-là est coupable envers le corps et le sang du Seigneur. Alors chacun doit bien réfléchir à sa façon de vivre. Ensuite, qu'il mange ce pain et boive cette coupe. Car celui qui mange le pain et qui boit la coupe sans reconnaître le corps du Seigneur, celui-là se condamne lui-même en mangeant et en buvant. C'est pourquoi parmi vous, il y a beaucoup de malades et de gens sans force, et plusieurs sont morts. Si nous examinions notre conduite, Dieu ne nous jugerait pas. Mais le Seigneur nous juge et nous corrige pour que nous ne soyons pas condamnés avec le monde. Alors, mes frères et mes sœurs, quand vous vous réunissez pour manger, attendez-vous les uns les autres. Si quelqu'un a faim, il doit manger chez lui. Ainsi, quand vous vous réunirez, Dieu ne vous jugera pas. Pour les autres questions, je les réglerai quand je viendrai.
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0: Voyez-vous, les chrétiens de Corinthe créent du désordre pendant le repas en commun et aussi pendant le repas du Seigneur, le repas sacré en mémoire de la mort de Jésus-Christ. Même aujourd'hui, comme au temps des Corinthiens, certaines personnes qui assistent à la Sainte Cène ou à l'Eucharistie manquent de respect pour le repas du Seigneur. Certains s'amusent en disant des blagues, alors que le repas du Seigneur est un moment solennel qui rappelle la mort de Jésus. Le corps de Christ est brisé pour nous. Son sang a coulé en sacrifice pour nos fautes. Comment venir à ce repas sans respect? Et l'apôtre Paul met tout le monde en garde lorsqu'il dit aux Corinthiens « Celui qui mange le pain du Seigneur ou qui boit sa coupe sans respect est coupable envers le corps et le sang du Seigneur. » Alors, chacun doit bien réfléchir à sa façon de vivre. Paul dit aussi « Chaque fois que vous mangez ce pain et que vous buvez cette coupe, vous annoncez la mort du Seigneur jusqu'à ce qu'il vienne. » Alors, respectons le repas du Seigneur et faisons un effort pour toujours être des chrétiens dignes et exemplaires.
1: Dans l'Église, il y a aussi beaucoup de confusion en ce qui concerne les dons de l'Esprit-Saint. Écoutez ce que Paul dit à ce sujet.
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3: Frères et sœurs chrétiens, au sujet des dons de l'Esprit-Saint, je ne veux pas que vous restiez ignorants. Autrefois, vous ne connaissiez pas encore Dieu. Vous le savez, vous étiez entraînés vers les faux dieux qui ne parlent pas. Vous ne pouviez pas leur résister. C'est pourquoi je veux vous faire savoir une chose. Si quelqu'un parle avec l'Esprit de Dieu, il ne peut pas dire « que Jésus soit maudit ». Et sans l'aide de l'Esprit-Saint, personne ne peut dire « Jésus est le Seigneur ». Oui, il y a des dons différents, mais c'est le même Esprit qui les donne. Il y a des façons de servir différentes, mais on sert le même Seigneur. Il y a des activités différentes, mais c'est le même Dieu qui les produit toutes en tous. Chacun reçoit le don de montrer la puissance de l'Esprit Saint, et cela pour le bien de tous. L'un reçoit de l'Esprit le don de parler avec sagesse, l'autre reçoit du même Esprit le don de faire connaître Dieu. Un autre reçoit de ce même Esprit le don d'une foi très solide. Un autre reçoit de cet unique Esprit le don de guérir les malades. Un autre peut faire des actions extraordinaires. Un autre peut parler au nom de Dieu. Un autre sait faire la différence entre ce qui vient de l'Esprit Saint et ce qui ne vient pas de lui. Un autre peut parler en des langues inconnues. Un autre peut les traduire. Mais tout cela, c'est le seul et même Esprit Saint qui le rend possible. Il distribue ses dons à chacun comme il veut.
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0: Il y a beaucoup de confusion en ce qui concerne l'Esprit de Dieu et sa manifestation. Paul commence par dire qu'il y a un test pour savoir si un message vient réellement de l'Esprit de Dieu. Il dit, « Sans l'aide de l'Esprit Saint, personne ne peut dire « Jésus est Seigneur ». Et si quelqu'un parle avec l'aide de l'Esprit Saint, il ne peut pas dire que Jésus soit maudit. Alors, les croyants doivent pouvoir distinguer la personne qui prétend parler avec l'Esprit de Dieu, sans que cela soit le cas, et la personne qui parle réellement avec l'Esprit de Dieu. Ensuite, il montre que l'Esprit de Dieu donne des dons, mais qu'il y a différentes sortes de dons utilisés pour tous. Paul énumère ces dons. Il souligne que c'est le Seigneur qui donne ces dons. Il dit, « Oui, il y a des dons différents, mais on sert le même Seigneur. Il y a des activités différentes, mais c'est le même Dieu qui les produit en tous. » Ainsi, nous apprenons que tous ces dons viennent de Dieu et leur but est d'aider l'Église et glorifier le Seigneur. Dieu nous accorde ces dons pour que nous puissions mieux le servir.
1: Écoutons la suite.
3: Prenons une comparaison. Le corps forme un tout et pourtant, il a plusieurs parties. Malgré leur nombre, toutes les parties du corps ne forment qu'un seul corps. Pour le Christ, c'est la même chose. Tous, juifs et non-juifs, esclaves et personnes libres, nous avons reçu le baptême dans un seul Esprit Saint pour former un seul corps. Nous avons tous bu à la source de cet unique Esprit. En effet, le corps n'a pas qu'une seule partie, il en a plusieurs. Le pied peut dire « Moi, je ne suis pas une main, donc je ne fais pas partie du corps. » Pourtant, il fait quand même partie du corps. L'oreille peut dire « Je ne suis pas un œil, donc je ne fais pas partie du corps. » Pourtant, elle fait quand même partie du corps. Si dans le corps, il n'y avait que les yeux, comment pourrait-on entendre? S'il n'y avait que les oreilles, comment pourrait-on sentir les odeurs? Mais Dieu a placé chaque partie dans le corps comme il l'a voulu. Si l'ensemble n'est qu'une seule partie, il n'y a pas de corps. Il y a donc plusieurs parties, mais un seul corps. Vous êtes le corps du Christ et chacun de vous est une partie de ce corps.
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0: Nous l'avons déjà vu à plusieurs reprises. Les chrétiens de Corinthe connaissent et suivent Dieu, mais ils ont beaucoup de faiblesses. Ils sont orgueilleux, indisciplinés et divisés entre eux. Alors, nous pouvons comprendre que face au don de l'Esprit, certains se disent plus doués que d'autres. Certains se disent plus bénis, car leur don est plus grand que celui d'un autre. Paul dit que toutes ces personnes ont tort. Paul dit que toutes les parties, même celles qui semblent faibles, sont nécessaires. Ainsi, personne dans le corps de Christ n'est exclu. Réjouissons-nous alors du rôle et des dons que Dieu nous donne, sans nous comparer aux autres.
1: Amis à l'écoute, nous sommes à la fin de notre émission pour aujourd'hui. Vous avez suivi des messages tiré de la première lettre de Paul aux Corinthiens, au chapitre 11 et 12. Soyez avec nous demain pour un message vraiment extraordinaire. Au revoir et que Dieu vous bénisse.
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0: Pour votre salut, il est 14h.

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2: Shalom, shalom, bien-aimés dans le Seigneur, chers amis auditeurs, auditrices. Il est précisément 14h00 sur votre station Radio Maria, Côte d'Ivoire, le 104.8 FM. Vous êtes bel et bien à votre émission hebdomadaire d'éducation spirituelle, le Mont Horeb, qui est toute émission, tous les samedis, à partir de 14h et rediffusion les dimanches à partir de 21h. C'est une émission de révélation divine qui élève l'âme au sommet des rencontres, un lieu de rencontre, de transformation et de restauration divine. Mon rêve, l'endroit où Dieu change son identité et donne nouvelle mission. C'est une émission permettant à l'homme de comprendre la vie spirituelle et vivre une foi solide en Jésus-Christ. Je suis votre serviteur, le vice-modérateur Magloire, communauté catholique Notre-Dame du Bon Berger, responsable du ministère angélique prophétique. Que le Seigneur vous bénisse. Shalom à toi. Au programme, nous allons commencer par un enseignement. Après l'enseignement, la prière à la divine miséricorde. Et après la divine miséricorde, nous recueillons les appels des auditeurs, des auditrices. Nous vous invitons à participer à l'émission en donnant votre sujet et nous allons prier pour vous pour que le Seigneur puisse vraiment, véritablement vous soutenir, vous aider dans ce combat, dans cette bataille. Et tout à l'heure, nous allons, dans quelques instants, commencer. Mais avant tout, nous allons souffler dans un cantique, avec un cantique.

0: Au nom du Père, du Fils et du Saint-Esprit,
1: Amen.
0: Je vous salue Marie, comblée de grâce, le Seigneur est avec vous. Vous êtes bénie entre toutes les femmes et Jésus, le fruit de vos entrailles est béni.
2: Sainte Marie, Mère de Dieu, priez pour nous pauvres pécheurs, maintenant et à l'heure de notre mort. Amen.
0: Afin que le Saint-Esprit conduise ce moment, je vous salue Marie, comblée de grâce. Le Seigneur est avec vous. Vous êtes bénie entre toutes les femmes et Jésus, le fruit de vos entrailles, est béni.

0: Je vous salue Marie, comblée de grâce, le Seigneur est avec vous. Vous êtes bénie entre toutes les femmes et Jésus, le fruit de vos entrailles, est béni.
1: Sainte Marie, Mère de Dieu, priez pour nous pauvres pécheurs, maintenant et à l'heure de notre mort. Amen.
0: Gloire au Père, au Fils et au Saint-Esprit.
1: Comme il était au commencement, maintenant et toujours, dans les siècles des siècles. Amen.
0: Bien-aimés dans le Seigneur, aujourd'hui, le Seigneur nous fait grâce d'aborder un thème vraiment très important, très intéressant dans la marche, dans la vie spirituelle. Et le thème est « Comment les esprits méchants entrent dans la vie d'une personne ?» Nous sommes toujours dans le grand thème général, le combat spirituel. Et le thème d'aujourd'hui est « Comment les esprits méchants entrent dans la vie d'une personne ?» Avant d'aborder ce thème, permettez que je fasse un briefing du thème que j'avais développé.

comment les esprits méchants entrent dans la vie d'une personne. J'ai développé ici une partie des œuvres des esprits incubes et succubes. J'ai pris comme texte de référence Tobie 3 à partir du verset 8. Sarah qui avait été mariée 7 fois, mais à chaque fois l'affreux démon d'Asmodée avait tué le mari avant même qu'il ne puisse s'unir à son épouse comme il se doit. Et j'ai parlé un peu comment est-ce que ces esprits incubes et succubes entrent dans la vie d'une personne. On a vu un peu leurs œuvres. J'ai dit que ces esprits incubes et succubes entraient dans la vie d'une personne par des alliances personnelles, par des pactes, par les liens de famille, par le péché qui donne droit à cet esprit de venir abuser ces personnes, par la fornication, l'adultère, la masturbation, etc., par les objets occultes, tatouages spirituels, par les autels de famille. Et toutes ces choses favorisent la rencontre de ces esprits. Et j'ai parlé aussi comment reconnaître un tel esprit dans la vie d'une personne. Il y a plusieurs facteurs, il y a plusieurs signes. Parce que lorsque cet esprit vient, écoute, communique sa vision, son caractère. À travers les blocages sentimentaux, les échecs répétés, les fausses couches qui se répètent, le refroidissement dans le mariage, une personne qui peut sortir avec plusieurs personnes à la fois sans se gêner, sans trouver de gêne. La personne se voit régulièrement ou de passage en rêve en train d'avoir des relations intimes et tout.

0: le fait de sentir une présence au lit, des oppressions nocturnes, pardon, difficulté à se marier ou instabilité dans le foyer. Toutes ces choses, on arrive à discerner la présence d'un esprit mari ou femme de nuit. Les conséquences, j'en ai parlé aussi des conséquences qui sont beaucoup désastreuses. La destruction du mariage, provoquant la jalousie, la séparation. Et on voit beaucoup, la Bible dit, il n'y aura pas de femme stérile dans la maison du Seigneur. Les animaux ne sont pas stériles. Mais pourquoi est-ce que les hommes sont stériles? Pourquoi est-ce qu'on peut dire une femme n'arrive pas à avoir des enfants? Ce n'est pas dans le langage de Dieu. Dieu a créé l'être humain fécond, productif. Mais les esprits qui sont à la base de toutes ces choses, même on va faire l'insémination, mais ça ne pourra pas aboutir parce que tant que l'esprit est présent, tant que l'esprit sévit encore dans la vie de X ou bien de Y. Et aujourd'hui, je viens encore parler comment les esprits entrent dans la vie d'une personne. Comment l'esprit aussi, incube, succube, mari ou femme de nuit, peut entrer dans la vie d'une personne. Parce qu'il est important, en tant que chrétien, nous comprenons toutes ces choses. La Bible dit que mon peuple périt par faute de connaissance, par manque de connaissance. Par manque de connaissance. C'est comme un jeune homme qui n'est pas parti à l'auto-école et il est dans un véhicule. Il ne sait pas que lorsque le feu est rouge, il doit s'arrêter. Et lorsque le feu est vert, il doit passer. Pour lui, lorsque le feu est rouge, il doit passer. En passant, il crée tout un tas de dégâts et des choses désastreuses. Il ne comprend pas. Or, ce jeune homme, on doit l'enseigner pour dire, quand le feu est rouge, il faut t'arrêter. Quand le feu est orange, il faut commencer à ralentir. Et quand tu vois tel panneau avec telle indication, voilà ce que ça signifie. Et la parole de Dieu est comme des balises, des barrières. La Bible dit, ta parole est comme une lampe qui éclaire mon sentier, qui éclaire mon chemin. La Bible dit aussi que ta parole est comme un marteau qui brise le joug, qui casse le roc. Et ayant connaissance, ayant la révélation de la parole de Dieu, les écailles sur nos yeux tombent et nous avons la victoire dans le nom puissant de Jésus-Christ. Bien-aimé dans le Seigneur, au travers de ce message, que le Seigneur te donne la victoire dans le nom puissant de Jésus-Christ de Nazareth. Que le Seigneur te donne la victoire sur les ennemis, sur tout esprit qui vient tenter la nuit dans le nom puissant de Jésus-Christ de Nazareth. Souvent, il y a des personnes qui vivent des moments, disent, mais moi, qu'est-ce que j'ai fait? Et puis aujourd'hui, ma vie est bizarre. Tu n'as rien fait. Mais les esprits obéissent à des principes, à des lois spirituelles. Donc, sans plus tarder, comment les esprits méchants entrent dans la vie d'une personne? Comment un esprit mauvais peut entrer dans la vie de quelqu'un? Galates 5, verset 1. C'est pour la liberté que Christ nous a affranchis. Demeurez donc fermes et ne vous laissez pas mettre de nouveaux jougs de la servitude. Allons-y. 2 Pierre 2, verset 19.
1: Ils leur promettent la liberté quand ils sont eux-mêmes esclaves de la corruption, car chacun est esclave de ce qui a triomphé de lui.
0: Voilà. La Bible dit chacun esclave de ce qu'il a triomphé de lui. Galates 5, 1 qui dit « Demeurez ferme, ne vous laissez pas mettre de nouveaux jougs de la servitude. » Christ nous a affranchis. C'est pour la liberté que Jésus est venu sur la terre. C'est pour la liberté que Jésus est allé à la croix. C'est pour la liberté que Jésus a vécu cette douleur. C'est pour la liberté que Christ est mort à la croix pour que vous soyez libérés, pour que vous soyez acquitté de tout ce qui est dette, pour que vous soyez, toute œuvre de réclamation soit brisée, pour que on soit en plénitude dans l'abondance et dans l'abondance. Mais on constate que, frères et sœurs, malgré que Jésus a libéré certaines personnes, d'autres vont se mettre encore sous un nouveau joug. C'est comme le peuple qui était en Égypte, qui était en captivité. Le peuple d'Israël qui était en captivité en Égypte. Et Dieu envoie Moïse pour aller libérer ce peuple. Le Seigneur fait sortir ce peuple. Et le Seigneur dit à ce peuple, il dit, ne vous mettez pas sous un nouveau joug parce que je vous ai libéré. Et sur le chemin, il y a plusieurs choses qui se produisent. De manière inconsciente, inconsciente, ce peuple va se mettre encore sous de nouveaux jougs. Et là maintenant, ce n'est plus Dieu. C'est le peuple. C'est toi-même qui es en train d'occasionner ta propre chute. Il dit, ne soyez pas esclave. Chacun est esclave de ce qu'il a dominé. Bien-aimé dans le Seigneur, qu'est-ce qui te domine? Je veux te dire, c'est pas toi de cet esprit qui te domine. À part les bons anges, tout ce qui est impur, démon, il n'y a pas son bon. Comment l'esprit malin entre dans la vie d'une personne? Il faudrait qu'on puisse retenir qu'un esprit mauvais n'a pas le droit ou ne peut pas entrer dans la vie d'une personne, manipuler à sa guise comme si c'était son jouet, s'il n'y a pas d'ouverture, s'il n'y a pas une porte qui a été ouverte. L'esprit n'a pas ce droit, l'esprit n'a pas cette autorité de venir dans la nuit nocturne visiter X ou bien Y. Tant que X et Y n'ont pas ouvert la porte. C'est comme quelqu'un qui a une maison. Tu as bien construit ta maison. Si tu ne fermes pas les fenêtres de ta maison, le voleur viendra et il va te voler. Si tu ne fermes pas la porte de ta maison lorsqu'il fait soir, alors le voleur viendra voler. C'est parce que tu as ouvert la porte que le voleur est venu siéger. Et il a pris ce qu'il devait prendre. Donc ça, on peut retenir que l'esprit malin vient. L'esprit malin, méchant, quand je dis malin, je parle de l'esprit méchant, fatigue un chrétien, un enfant de Dieu. C'est parce qu'il y a une porte qui a été ouverte. Il y a une porte qui a été ouverte et l'esprit prend plaisir. Nous allons voir plusieurs portes. Il y a plusieurs facteurs qui favorisent ou qui invitent l'esprit malin à venir manipuler, malmener sa victime. Plusieurs personnes souffrent de ces esprits. Plusieurs personnes sont victimes de ces esprits sans même comprendre la cause. Quand tu connais la cause d'une maladie, tu sais quel traitement adéquat il faut. Mais lorsque tu ne connais pas, c'est difficile. La prière efficace est la prière la mieux ciblée, est la prière qui est bien dirigée, qui est bien spécifique et qui est bien orientée vers le mal. Il y a plusieurs facteurs. Le péché. Le péché donne droit

De manière générale, aime tes paroles douces, les paroles gentilles. Qu'on va te dire que le Seigneur te bénisse, amen. Mariage, amen. Travail, amen. Promotion, amen. Mais qu'on te dit, change de corps.

c'est les abeilles qui produisent le miel. Pour avoir le miel, il faut écraser, détruire les abeilles. Pour détruire les abeilles, il ne faut pas avoir peur des piqûres des abeilles. Et c'est ça. On ne peut pas faire des omelettes sans casser des œufs. Tu ne peux pas être béni sans passer par la sanctification. Tu ne peux pas être béni sans passer par un détachement. Parce qu'aujourd'hui, peut-être il y a des personnes même qui ont de l'argent. Il faut dire ce qu'on a envie d'entendre. Il faut dire ce qui nous plaît. On vit dans le péché. Mais écoutez, tant que tu vis dans le péché, le Seigneur ne peut pas te répondre. Donc le péché ouvre la porte, donne un droit légal à Satan de venir siéger dans la vie de X. Il y a la désobéissance à Dieu. Dans la Deutéronome 28, tout le chapitre, le Seigneur a donné des séries de bénédictions et a donné aussi des séries de malédictions. Si tu écoutes la voix de Dieu, voici les bénédictions qui viendront sur toi. Mais si tu n'écoutes pas aussi la voix de Dieu, voici les malédictions qui viendront sur toi. Donc, lorsqu'une personne n'écoute pas la voix de Dieu, c'est le malin qui vient. C'est le malin qui vient s'immiscer dans sa vie. Donc, la désobéissance à Dieu ouvre une porte. Une porte à l'esprit malin de venir siéger. Il y a des personnes, leur vie est difficile, est compliquée, bizarre. Ce n'est pas esprit de famille, ce n'est pas adoration du village, ce n'est pas sorcier, mais c'est leur désobéissance à Dieu. C'est leur désobéissance à Dieu. Le Seigneur t'appelle à le servir. Le Seigneur a besoin de toi dans sa maison. Mais toi, tu dis, Seigneur, je ne suis pas encore prêt à te servir. Je ne suis pas encore prêt à donner mon cœur à toi. Parce que j'aurais pu entendre que servir le Seigneur, c'est une souffrance. Servir Dieu, c'est difficile. Mais tant que tu ne réponds pas à l'appel du Seigneur, c'est difficile et ça sera compliqué. Et ça sera comme le désert que la personne traverse. Parce que le Seigneur a besoin de toi, a besoin d'un minimum de temps, de consécration, parce que le Seigneur veut t'utiliser. Comme Jonas, Dieu envoie Jonas. Et Jonas dort tranquillement sur le bateau. Voilà que le poisson avale Jonas. Bien-aimé dans le Seigneur, sans toi ou avec toi, Dieu fait son œuvre. Mais si aujourd'hui le Seigneur t'appelle, c'est pour prendre part à son sacerdoce. C'est pour prendre part à cette grande joie. Et c'est un honneur pour toi. C'est une fierté pour toi d'être serviteur de ce grand Dieu. Tu m'entends? Et c'est à toi que je m'adresse. Jusqu'à quand tu vas te lever, tu vas décider? Jusqu'à quand tu vas dire oui à Dieu? Certes, tu dis oui devant les hommes, mais au fond de ton cœur, non, parce que vous vous plaisez dans le péché, vous plaisez dans le mal. Le péché est doux, mais il y a des conséquences. Tout ce qui est doux détruit. La sucrerie, elle est douce, mais quand tu abuses, ça devient poison pour toi. Le vin, c'est bien doux, mais quand tu abuses, ça devient poison pour toi. Le péché, quand tu fais, c'est bien doux, mais ça devient poison pour toi lorsque le Seigneur t'interpelle et que tu ne rentres pas dans sa vision. Donc la désobéissance à Dieu ouvre des portes. Satan même cherche à te détruire. Et celui qui t'a crié, tu ne l'écoutes pas. Mais c'est une occasion favorable pour lui de venir siéger dans ta vie. Donc, vous qui m'entendez et que l'appel du Seigneur a été libéré sur votre vie, rentrez dans l'obéissance, rentrez dans cette vision et le Seigneur va vous glorifier. Il y a encore un troisième point, le nom que vous portez. Le nom que vous portez est une grande porte que l'ennemi peut se saisir pour venir siéger dans la famille, malmener vos vies.
détruit votre vie. On a la naissance. Quatrième point, la naissance. D'aucuns pourraient dire, mais comment est-ce que la naissance peut constituer une porte d'entrée à l'esprit malin? La naissance, comment es-tu né? Lorsque tu naissais, qui était là? Lorsque l'enfant est sorti dans le ventre de sa mère, l'enfant a respiré l'air qui l'a accueilli. On nous dit que les premières paroles à adresser sur un enfant ont une grande portée. Qu'est-ce que la personne qui t'a reçu là a libéré sur ta vie? Parce que la parole qu'on va dire va déterminer le reste de tes jours. Donc la naissance peut être un facteur, peut favoriser l'invitation des esprits méchants dans la vie d'une personne. On a les odeurs. Il y a des personnes qui ont respiré des odeurs négatives. Aujourd'hui, elles ont toutes sortes de migraines. Parce que le démon aussi s'invite, s'immixe dans la vie de X et puis de Y à travers les odeurs, à travers des parfums mystiques. On a la vue, ce que tu vois. L'esprit peut entrer dans la vie d'une personne aussi à travers la vue. Il suffit de regarder simplement, tu as contracté un démon. Tu as contracté un esprit méchant. Quelqu'un qui prend plaisir à regarder danse d'Adjanou, danse des féticheurs. Bon, tu es chrétien, tu fais quoi là-bas? Tu es chrétien, danse d'Adjanou, des femmes, tu fais quoi là-bas? Les choses démoniaques, qu'est-ce que tu fais? Qu'est-ce que tes yeux font là-bas? Parce que les yeux, c'est une porte d'entrée. Et ces personnes ont contracté les esprits à travers ces portes d'entrée. Les baignades. Quelqu'un va me dire, est-ce que les baignades favoris sont des portes? Oui, les baignades sont des portes d'entrée. Une personne comme ça, qui ont fini leur formation, et je dis, mais l'école, à la fin de l'année, vous savez, à la fin de l'année, on fait des sorties détente. Et leur sortie détente, c'était aux cascades. C'est bien beau. Donc, ils sont allés. En tout cas, ils se sont baignés. En tout cas, ils ont pris du plaisir à regarder, à vivre l'environnement. Cette personne venait de contracter un esprit dit mari des nuits dans la vie. Et c'est par la baignade que l'esprit est rentré en contact. Et l'esprit est venu s'asseoir dans la vie de cette personne. Vous comprenez avec moi que ce n'est ni adoration, ni les esprits de famille, ni ses péchés, ni par la désobéissance, ni par la naissance, mais par la baignade qu'elle a l'effet. Et l'esprit a vu, l'esprit a pris plaisir. Au travers les relations intimes, est-ce que tu connais la personne avec qui vous sortez ensemble? Est-ce que tu connais cette personne? Parce que les relations intimes sont de grandes portes ouvertes que l'ennemi passe pour détruire la vie de plusieurs. Que tu sois serviteur de Dieu, que tu sois servant de Dieu, que tu sois enfant de Dieu, que tu sois païen. Et c'est une grande porte. Il y a la nourriture. La nourriture envoûtée. Il y a des personnes qui ont contracté les esprits en mangeant de la nourriture. C'est pourquoi il est important de prier sur la nourriture, de prier sur le repas avant de manger. Mais tu ne pries pas bien parce que tu as tellement faim et tu tombes sur la nourriture. Deux fois, on vient t'exposer un plat, tu vois de grosses mouches qui survolent. Écoutez, bien-aimé dans le Seigneur, je veux t'amener à être des femmes et des hommes spirituels. Tu es trop Chanel. La Bible, elle est spirituelle. Le Christ, il est spirituel. Tu es trop Chanel. Voilà pourquoi est-ce qu'il y a trop d'échecs. Ce que tu négliges, le monde spirituel, on ne néglige pas cela. Et tu vois les grosses mouches qui survolent, tu chasses, tu dis, oh ça c'est les mouches.
Mais ce n'est pas des mouches. Les grands sorciers en savent qu'ils envoient des espions. On vient d'envoûter la nourriture. Une fois que vous finissez de manger et tu vois le ventre commence à être ballonné, le ventre commence, tu ne comprends plus rien. Tu souffres, tu as des maux, tu as des douleurs de ventre. Tu vas à l'hôpital, on dit tout va bien, mais tu viens à la maison, ton ventre bourdonne, ton ventre te fait mal. Tu as l'impression qu'il y a un enfant dedans alors qu'il n'y a rien. Mais

tu bois avec foi, bien sûr, et le Seigneur va te libérer de ces envoûtements. Je continue. Il y a l'excision aussi, la circoncision, la filiation, les vêtements. Il y a des personnes, lorsqu'elles voyagent, elles n'ont jamais d'habits. Elles voyagent toujours avec un seul vêtement. Non, arrivé à Yamoussoukro, arrivé à Boisflay, il y a ma copine là-bas. Là. Je vais porter ses habits parce qu'on a la même taille. Elle a les vêtements 2XL. Moi aussi, je porte 2XL. Même chose. Elle quitte Abidjan. Elle prend son congé d'un mois. Elle passe par Yamoussoukro, Boisflay, Toumoudi, Boaké, Korogo. Tout ce tour de la Côte d'Ivoire, elle porte un seul habit. Mais quand elle rentre, l'habit qu'elle a pris pour partir, ce n'est pas le même vêtement qu'elle a pris pour revenir. Parce qu'à chaque fois, elle porte l'habit

C'est un point de contact des démons. Tu ne t'en rends pas compte que tu es en train de contracter un esprit mauvais comme ça. Pareil pour les chaussures. Il y a d'autres même là, ils prennent, ils brossent à dents, on met ça dans leur poche, avec pas dentifrice, c'est fini. Il n'a pas de sac. Son porte-monnaie seulement, son portable, c'est fini. Et il voyage. Et quand, lorsque tu parles, tu dis non, moi j'aime, en tout cas voyage simple comme ça, là, moi j'aime pas me surcharger. Parce que quand il va arriver, il va porter habit de son ami, habit de son frère. Mon frère, ma soeur, c'est un danger spirituel. C'est un danger spirituel. Donc, les vêtements, les chaussures. Il y a le pacte de sang. Il y a des personnes tellement SM, ils ont fait un pacte de sang. Et par ce pacte de sang, l'esprit mauvais est entré. Il y a le sort qui a été lancé. Il y a des personnes qui ont mari ou femme de nuit. Ce n'est pas parce qu'elles ont péché. Ce n'est pas par la désobéissance. Mais par la jalousie des hommes, quelqu'un a dû lancer un sort pour dire, toi, tu n'auras pas de mari tant que je vivrai. Et ces personnes vivent véritablement des cauchemars. Elles ont l'argent. Elles ont tout. Si c'est les moyens, il y en a. Mais elles n'arrivent pas à trouver un homme stable. Parce qu'il y a un sort qui a été lancé. Bien-aimés dans le Seigneur, prenons au sérieux les choses spirituelles. Prenons au sérieux les choses de Dieu. Prenons au sérieux les choses de l'Église. Prenons au sérieux Jésus-Christ de Nazareth. Ce que vous n'avez pas encore vu, ne dites jamais que ça n'existe pas. Et ce sort est sur la vie de cette personne. Il y a un autre point, le port des chaussures dont j'avais dit. Mais parmi ces éléments précités, nous allons retenir trois que nous allons développer par la grâce de Dieu. Trois de ces éléments. Premier, l'influence du nom. Et vous comprenez?

parce que le nom peut attirer les démons dans la vie de quelqu'un. Comment est-ce que le nom peut attirer, peut inviter Satan à manipuler la personne qui porte ce nom-là? Mais avant tout de développer, nous allons observer, nous allons prendre un cantique pour nous permettre de méditer cette première partie qui a été enseignée et nous allons revenir sur la deuxième partie.

l'influence du nom. Dans la pensée biblique, le nom n'est pas une simple étiquette. Il est une prophétie, une destinée, comme on peut le voir dans la Bible. Dieu change des noms pour changer des vies. Les parents donnent un nom, mais Dieu donne une identité. On pense que le nom, on donne le nom comme ça. Donc le nom me plaît, et puis je donne ce nom-là à mon enfant. Ou bien ce nom me plaît, et puis je donne le nom-là à ma fille. Bien-aimé dans le Seigneur, on a tendance à banaliser ce qui est important. On a tendance à banaliser. Selon vous, pourquoi est-ce que, lorsque la Vierge Marie devait enfanter, et puis l'ange est venu dire à Joseph, il dit, l'enfant que Marie mettra au monde, on l'appellera Emmanuel. Selon vous, pourquoi est-ce que l'ange est venu donner ce nom-là? Pourquoi Jésus, on appelle Jésus? On pourrait appeler Jésus Yves. On pourrait appeler Raymond. Mais il avait, cet homme avait un nom particulier. Un nom spécial. Parce que dans le nom là, il y a quelque chose de très important. Il y a quelque chose de très puissant. D'autres même, on va donner des noms arabes. Tu demandes, il n'y a pas origine. On ne connaît pas où. Moi, j'ai entendu ça quelque part et puis j'ai aimé. Donc, j'ai donné ça à mon enfant. Bon, tu n'as pas reçu le nom en rêve. Le Saint-Esprit ne t'a pas dit, donne ce nom-là. Rien parce que tu as aimé. Ou bien tu étais en visite en Caraïbes, tu as aimé le nom-là. C'est le nom d'un monsieur, d'un Allemand. Voilà, le nom même est tellement difficile à prononcer. On abrège. Or, on ne sait pas qu'à travers le nom, il y a quelque chose de puissant. Voilà une maman très longtemps qui racontait ceci. Elle a aimé tellement sa grand-mère. Donc, quand sa petite fille est venue au monde, elle a donné le nom de sa grand-mère à sa fille. Et sa fille, très brillante, arrivée à l'université, elle a commencé à chuter dans ses études. Elle ne comprenait pas. Quand ça la prend, elle mélange, elle casse tout dans la maison. Son papa n'arrive pas à maîtriser sa fille. Son papa ne se retrouve pas dans les finances. Il est en train de construire, mais il n'arrive pas à construire. Et les gens cherchent, et ils prient, ils jeûnent, mais on ne comprend pas quel est le problème. Et plus tard, Dieu qui aime la maman, le Saint-Esprit, dans une des prières, va révéler pour dire l'origine des difficultés que vous vivez provient du nom que tu as donné à ta fille. Car le nom que tu as donné, c'est le nom de ta grand-mère. Or, la grand-mère était une grande adoratrice de fétiches. La mère ne savait pas ce côté-là. Et dans les recherches, elle a découvert que, effectivement, la maman, elle avait des fétiches. Donc, c'est les fétiches qui sont venus dans la vie de la jeune fille, venus sélectionner la fille qu'elle doit danser. Bien-aimé, avant de donner un nom, il faut réfléchir. Avant de donner un nom, il faut méditer. Si c'est le nom d'une personne que vous voulez donner à votre enfant, il faut bien méditer cela. Premier point, le nom comme une porte spirituelle. Le nom

est une porte spirituelle. Le nom étant une porte spirituelle révèle l'identité de la personne, révèle la mission de la personne, révèle les attributs de la personne. Donc quand l'ange, je prends l'exemple de Jésus, quand l'ange est venu dire à Marie, il dit cet enfant, on l'appellera Emmanuel. Déjà à travers le nom, ça commence à faire un tic. Mais waouh, c'est un grand nom. Parce qu'à travers ce nom-là, ce petit enfant va impacter. À travers ce nom, ce petit enfant va bouleverser toute une nation. À travers ce nom, ce petit enfant va renverser tout esprit de domination. À travers ce nom, ce petit enfant, même le diable, quand tu vois ce nom, il tremble devant ce nom. Quel est le nom que tu portes? Quel nom vos parents vous ont donné? Et au travers de ce nom, quel est l'impact que vous faites, que vous posez dans votre vie? Est-ce que ton nom signifie élévation? Est-ce que ton nom signifie prospérité? Est-ce que ton nom signifie gloire? Il y a une personne, elle est chrétienne, mais tu vois, les choses sont bloquées. Et un jour, le Seigneur rappela à cette personne, mais le problème dont tu vis, c'est le problème de ton nom. Ton nom signifie quoi? Si ton nom signifie crabe, ça veut dire, oh, on sait que le crabe marche sur le côté. Donc tu vas tourner en rond comme ça, comme les crabes. Tu tournes en rond, tant que tu ne pries pas. Au travers le nom qui est une porte spirituelle, un bon esprit ou mauvais esprit peut venir. Au travers le nom, les démons peuvent venir. Au travers le nom, les saints anges aussi peuvent venir. Il y a des personnes qui portent le nom des génies. Tu n'as pas besoin d'aller faire adoration. Tu n'as pas besoin d'aller casser œuf. Tu n'as pas besoin... Non, le diable même vient chez toi te trouver dans ta maison parce que le nom que tu portes, c'est une porte d'entrée. C'est une porte d'ouverture. Jacob disait, il dit, je vois une échelle qui est reliée de la terre jusqu'au ciel. Je vois les anges de Dieu descendre et monter. Dieu est ici. Donc, le nom est une porte par laquelle les démons viennent s'immiscer dans la vie de cette personne. Donc le nom que vous portiez est une porte par laquelle l'esprit mari ou femme de nuit vient. L'esprit mari ou femme de nuit vient. Laissez-moi vous apporter cette révélation. Lorsque une personne est mariée, il y a des petits surnoms. Et c'est comme ça, lorsque le mari ou la femme de nuit vient dans la vie d'une personne, il y a des noms, il y a des surnoms spirituels. Peut-être, je prends un exemple, on t'appelle Joséphine, mais spirituellement, ce n'est pas Joséphine. Spirituellement, c'est un autre nom. Donc spirituellement, c'est le nom-là que l'esprit prend plaisir, c'est le nom-là qui est collé à toi. Et tant que tu n'as pas la révélation de ce nom, ça ne peut pas marcher. L'esprit prend toujours plaisir. Le nom qui est une porte spirituelle, il peut être une porte de bénédiction ou une porte de malédiction. À travers le nom, des malédictions peuvent venir dans la vie de la personne. À travers le nom, les bénédictions peuvent venir dans la vie de la personne. Je prends un exemple. Il y a des personnes qui ont dit, mais celui-là, on n'arrive pas à saisir son esprit. Celui-là, on n'arrive pas à le comprendre. Mais le nom que vous portez a une influence. Par exemple, les gens qu'on appelle David, c'est les combattants. Et c'est les personnes qui sont difficilement insaisissables. Parce que déjà, même le roi David, il n'était pas facile. Bien-aimé. Au travers le nom, les alliances négatives de famille passent. Tu es dans la famille
on peut faire des hôtels. Maintenant, en fait, tu rentres dans la cour, il y a des hôtels par-ci, par-là. Mais non, maintenant, là, au travers le nom, toi-même, là, tu es un hôtel, tu es un sacrifice. Quand tu dors, les gens prennent plaisir, les démons prennent plaisir à venir faire leur libation. Les gens te prennent comme un hôtel pour venir faire leur sacrifice. Au travers le nom, l'esprit peut réclamer la vie, le travail, l'enfantement, la promotion de quelqu'un. Quelqu'un pourrait dire, mais quand moi je rentre dans ce service, j'ai l'impression que tout le monde me fuit. Quand je rentre dans ce service, j'ai l'impression que j'apporte problème, blocage. Mon frère, ma soeur, quelle est la signification du nom que tu portes? Il y a des personnes qui portent des noms, mais on ne connaît pas la signification. Cherche la signification. Il n'y a rien de mystérieux sur la terre que le Saint-Esprit ne peut pas révéler. Le nom comme une porte. Au travers ce nom, les héritages spirituels sont transmis par le

0: petit enfant parce que je l'aime.
1: Hey! Bien-aimé dans le Seigneur,
0: il y a des erreurs qu'on ne doit pas commettre. Ton grand-père a vécu une vie difficile. On l'a combattu. Les attaques par-ci, les sorciers par-là. Le Seigneur l'a soutenu. Et toi, tu viens donner ce nom-là à ton enfant. Ils ne vont pas voir de la mêlée, toi, tu vois. Ils vont se rabattre sur cet enfant. C'est comme on me racontait un jour une histoire, la vie d'un petit enfant. Lui, les parents l'ont appelé Jésus. Donc j'ai dit, mais vous avez regardé jusqu'à... C'est le nom là. Il a dit, oui, parce que nous, on aime Jésus. On aime ce nom, donc on l'a appelé Jésus, l'enfant. Je vous assure, l'enfant n'a pas eu 10 ans. Il est parti. Parce que les attaques, le poids, la douleur, la souffrance, est-ce que cet enfant peut supporter? Il ne pourra pas, parce que c'est trop fort. Déjà même Jésus, le diable a dit quoi? Ah, il y a un Jésus ici qui s'appelle, il y a un enfant ici qui s'appelle Jésus. Est-ce que ce n'est pas l'histoire encore qu'il veut écrire? Parce que si Satan

sinon elle avait fait sauter la grossesse, il allait créer toutes sortes de problèmes. Mais Dieu est tellement fort, est tellement puissant, tellement fort, tellement puissant, rien n'est impossible à lui. Le nom est une porte par laquelle les esprits viennent vous servir d'adoration pour atteindre le but. Vous allez voir que chez nous ici, tu vois, il y a les caméras, on peut placer des caméras dans des services, placer des caméras dans les maisons, mais non, le nom même que tu portes est une caméra. Ce que tu vois, l'ennemi voit. Donc l'esprit malin vient siéger. L'esprit malin vient prendre plaisir. Autre point, l'esprit s'identifie au nom que vous portez. Dans la Bible, dans l'Ancien Temps, et même dans certaines cultures, le nom de la personne était lié à sa personne, était lié à sa vie, était lié à sa famille, était lié à sa tribu, était lié à son territoire et était lié à ses dieux. Donc l'esprit s'identifie au nom que vous portez. Si tu t'appelles génie, alors l'esprit des eaux va venir.

0: Dans le monde spirituel, ce que vous portez t'identifie spirituellement. Ce que une personne porte l'identifie spirituellement. Donc le nom devient plutôt comment ? Un code d'activation de reconnaissance par les esprits. Lorsque tu dis le nom, l'esprit reconnaît. Quand on dit Jésus-Christ de Nazareth, même Satan reconnaît ce nom. Il sait qu'est-ce qu'il y a dans ce nom. Les anges reconnaissent ce nom. Les anges reconnaissent l'autorité qu'il y a dans ce nom. Les anges reconnaissent la puissance qu'il y a dans ce nom. Les anges reconnaissent même de quoi ce nom est capable. Donc, le nom que l'on porte, l'esprit s'identifie en cela. Imagine quelqu'un qui va s'appeler l'État Noé. L'esprit d'État Noé va venir. Quand tu l'appelles T'as Noé, mon frère, viens. Un bonjour, ne sois pas étonné que dans tes rêves, tu vois T'as Noé qui vient te biper, qui vient manger avec toi. Autre point, la puissance est dans le nom. Exode 20, verset 7.
1: Tu ne prendras point le nom de l'Éternel, ton Dieu, en vain. Car l'Éternel ne laissera point impuni celui qui prendra son nom en vain.
0: La puissance est dans le nom. Voilà pourquoi est-ce que la Bible va dire dans Exode 20, verset 7, tu ne prononceras pas le nom de l'Éternel en vain. Tu prononceras avec respect. Tu prononceras avec autorité.

0: Lorsqu'une personne quitte la terre, qu'est-ce qu'elle laisse derrière? C'est le nom. C'est le nom qui reste. La personne va avec tout, mais c'est le nom qui reste. Donc, il faudrait que on puisse donner des noms de grandeur, des noms d'impact à nos enfants, pour ne pas que le malin puisse venir s'en servir. Il y a des personnes, quand tu prononces leur nom, tu es mélangé, tu es dans la confusion. Est-ce que vous voyez? Et même là, c'est très important au niveau de la naissance, qui est l'un des points. Donc on va essayer, par la grâce de Dieu, quand on va finir cette première partie, venir la naissance. Quand les gens donnent le nom, les gens consultent Dieu. Souvent on fait des incantations, on verse l'eau à terre. On dit, ah, le nom qu'on va donner là, vraiment, que ce nom-là soit un bon nom. Bon, imagine, si à ton tour en donnant le nom, on a versé l'eau à terre, on a fait appel à l'esprit de mort, on a fait appel à l'esprit des ancêtres, pour que le nom, si tu portes ce nom, un nom quelconque, pour que ce nom puisse avoir d'impact, est-ce que c'est le Saint-Esprit qui va diriger ce nom? Est-ce que c'est le Saint-Esprit? C'est les esprits de mort qui vont venir. En Genèse 22, verset 14.
1: Abraham donna à ce lieu le nom de Jéhovah Jiré. C'est pourquoi l'on dit aujourd'hui, à la montagne de l'Éternel, il sera pourvu.
0: Allons-y, Romains 10, verset 13.
1: Car quiconque invoquera le nom du Seigneur sera sauvé.
0: Quiconque invoquera le nom du Seigneur sera sauvé. Donc, le nom que tu invoques est un code, est un mantra, si je peux dire ainsi, une coup de prière ou des incantations répétées, toi, dans le monde spirituel, qui déclenche ou active quelque chose de spirituel. Voilà pourquoi même le sorcier, quand il prononce le nom Jésus, il est sauvé. Même le féticheur, quand il prononce le nom Jésus, automatiquement, il est sauvé. Parce que le nom de Jésus dégage une puissance, dégage quelque chose d'extraordinaire, quelque chose de fort, quelque chose de puissant. Tu vois pourquoi j'ai dit, c'est un code. Le sorcier, quand il est à distance, il fait ses pratiques. Les mystiques font leurs pratiques. Vous voyez que il peut prendre une poupée, il attache la poupée avec des fils, je ne sais quoi, et en pleine nuit, il invoque le nom. Il appelle le nom de la personne et automatiquement, l'âme de la personne vient rentrer dans cette poupée et ce qu'il est en train de faire, ce qu'il veut faire, il fait. Souvent, tu es là en pleine nuit, tu entends ton nom, mais qui t'appelle? Ça, c'est les sorciers, ils ont fini avec. Ils appellent parce que dans le nom, il y a l'âme, dans le nom, il y a l'esprit. Tu es là, on t'appelle par le nom. On n'a pas besoin de ta volonté. On n'a pas besoin de ton âme. On n'a pas besoin de ton esprit. Mais le nom, ils ont besoin du nom. Et lorsqu'ils t'appellent, automatiquement, quelque chose se répond. Voilà pourquoi est-ce que les ancêtres, ces personnes qui sont mortes, lorsque tu vas et puis tu invoques, tu appelles, tu vois, l'esprit vient. Si c'est un bon esprit, il va venir. Si c'est un mauvais esprit aussi, il va venir. Tout ce que Dieu a créé, les esprits, le Seigneur a affecté un nom. Même si c'est un démon. Voilà pourquoi est-ce que quand tu n'as pas la connaissance de certaines choses, il ne faut pas t'aventurer. Les messies, souvent on entend des noms bizarres, des démons bizarres. Ils vont au cimetière. Ils appellent les ancêtres, ils appellent, il suffit de dire le nom automatiquement, la personne est là, son esprit est là, ce que tu veux faire, la personne réagit automatiquement. C'est pareil pour nous les chrétiens, les anges, les archanges, quand tu appelles Saint-Michel, automatiquement Saint-Michel est là. Quand tu appelles Jésus, automatiquement Jésus est là. Bien-aimé, mon message, il ne faudrait pas qu'on joue avec le nom. Parce que le nom est une grande porte ouverte. Et le nom À travers le nom, on peut bloquer la destinée de ton enfant. À travers le nom, on peut... La destinée de ton enfant peut être vraiment glorieuse.
2: Alléluia. Amen.
0: Au travers le nom, de grandes choses peuvent se produire, bien-aimé dans le Seigneur. Je veux m'arrêter là parce que c'est très profond pour cette première partie. La prochaine fois, nous allons développer l'influence

peut venir dans la vie de la personne au travers le nom que vous portez, ou bien au travers le nom que vous donnez à votre enfant. Et c'est ça qu'il faut retenir. On ne donne pas le nom par complaisance, ou bien le nom par simple étiquette. Il faut donner le nom qui va élever ton enfant. Il faut donner le nom que tu sais qu'avec ce nom, l'enfant fera un grand impact. Suivons l'exemple de Jésus-Christ de Nazareth. Donnez un nom prophétique. Que le Seigneur vous bénisse. Amen. Et s'il y a des personnes qui voudraient bien les bel et bien approfondir l'enseignement, vous pouvez appeler au 01 42 15 30 99. 01 42 15 30 99. Que le Seigneur vous bénisse.

0: Bien-aimés dans le Seigneur, nous sommes au thème de notre émission, le Mont Horeb. Je t'invite à écouter la rediffusion ce dimanche à partir de 21h. 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Que le Seigneur vous bénisse.
1: Amen.
0: Que le Seigneur vous garde. Que le Seigneur étend sa main sur vous. Et que l'Esprit de Dieu vous éclaire. L'Esprit de Dieu vous accompagne. Nous avons prié au nom du Père, du Fils et du Saint-Esprit. Amen. Amen. Shalom, shalom, shalom.
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0: Pour votre salut, il est 15h.

0: Au nom du Père et du Fils et du Saint-Esprit. Amen. Amen. Notre Père qui es aux cieux, que ton nom soit sanctifié, que ton règne vienne, que ta volonté soit faite sur la terre comme au ciel.
1: Donne-nous aujourd'hui notre pain de ce jour. Pardonne-nous nos offenses, comme nous pardonnons aussi à ceux qui nous ont offensés. Et ne nous laisse pas entrer en tentation, mais délivre-nous du mal.
0: Je vous salue, Marie, pleine de grâce. Le Seigneur est avec vous. Vous êtes bénie entre toutes les femmes, et Jésus, le fruit de vos entrailles, est béni.
2: Sainte Marie, Mère de Dieu, priez pour nous pauvres pécheurs, maintenant et à l'heure de notre mort. Amen.
0: Je crois en Dieu, le Père Tout-Puissant, Créateur du ciel et de la terre, et en Jésus-Christ, son Fils unique, notre Seigneur, qui a été conçu du Saint-Esprit, est né de la Vierge Marie, a souffert sous Ponce Pilate, a été crucifié, est mort, a été enseveli, est descendu aux enfers, le troisième jour est ressuscité des morts, est monté aux cieux, est assis à la droite de Dieu le Père Tout-Puissant, d'où il viendra juger les vivants et les morts.
2: Je crois en l'Esprit Saint, à la Sainte Église catholique, à la communion des saints, à la rémission des péchés, à la résurrection de la chair, à la vie éternelle. Amen.
3: Père éternel, je t'offre le corps et le sang, l'âme et la divinité de ton Fils bien-aimé, notre Seigneur Jésus-Christ.
4: En réparation de nos péchés et de ceux du monde entier.
3: Par sa douloureuse passion,
4: sois miséricordieux pour nous et pour le monde entier.
3: Par sa douloureuse passion,
4: sois miséricordieux pour nous et pour le monde entier.
3: Par sa douloureuse passion,
4: sois miséricordieux pour nous et pour le monde entier.
3: Par sa douloureuse passion,
4: sois miséricordieux pour nous et pour le monde entier.
3: Par sa douloureuse passion,
4: sois miséricordieux pour nous et pour le monde entier.
3: Par sa douloureuse passion,
4: sois miséricordieux pour nous et pour le monde entier.
3: Par sa douloureuse passion,
4: sois miséricordieux pour nous et pour le monde entier.
3: Par sa douloureuse passion,
4: sois miséricordieux pour nous et pour le monde entier.
3: Par sa douloureuse passion,
4: sois miséricordieux pour nous et pour le monde entier.
3: Par sa douloureuse passion,
4: sois miséricordieux pour nous et pour le monde entier.

0: Père éternel, je t'offre le corps et le sang, l'âme et la divinité de ton Fils bien-aimé, notre Seigneur Jésus-Christ.
1: En réparation de nos péchés et de ceux du monde entier.
0: Par sa douloureuse passion,
1: sois miséricordieux pour nous et pour le monde entier.
0: Par sa douloureuse passion,
1: sois miséricordieux pour nous et pour le monde entier.
0: Par sa douloureuse passion,
1: sois miséricordieux pour nous et pour le monde entier.
0: Par sa douloureuse passion,
1: sois miséricordieux pour nous et pour le monde entier.
0: Par sa douloureuse passion,
1: sois miséricordieux pour nous et pour le monde entier.
0: Par sa douloureuse passion,
1: sois miséricordieux pour nous et pour le monde entier.
0: Par sa douloureuse passion,
1: sois miséricordieux pour nous et pour le monde entier.
0: Par sa douloureuse passion,
1: sois miséricordieux pour nous et pour le monde entier.
0: Par sa douloureuse passion,
1: sois miséricordieux pour nous et pour le monde entier.
0: Par sa douloureuse passion,
1: sois miséricordieux pour nous et pour le monde entier.

0: Père éternel, je t'offre le corps et le sang, l'âme et la divinité de ton Fils bien-aimé, notre Seigneur Jésus-Christ.
1: En réparation de nos péchés et de ceux du monde entier.
0: Par sa douloureuse passion,
1: sois miséricordieux pour nous et pour le monde entier.
0: Par sa douloureuse passion,
1: sois miséricordieux pour nous et pour le monde entier.
0: Par sa douloureuse passion,
1: sois miséricordieux pour nous et pour le monde entier.
0: Par sa douloureuse passion,
1: sois miséricordieux pour nous et pour le monde entier.
0: Par sa douloureuse passion,
1: sois miséricordieux pour nous et pour le monde entier.
0: Par sa douloureuse passion,
1: sois miséricordieux pour nous et pour le monde entier.
0: Par sa douloureuse passion,
1: sois miséricordieux pour nous et pour le monde entier.
0: Par sa douloureuse passion,
1: sois miséricordieux pour nous et pour le monde entier.
0: Par sa douloureuse passion,
1: sois miséricordieux pour nous et pour le monde entier.
0: Par sa douloureuse passion,
1: sois miséricordieux pour nous et pour le monde entier.

0: Père éternel, je t'offre le corps et le sang, l'âme et la divinité de ton Fils bien-aimé, notre Seigneur Jésus-Christ.
1: En réparation de nos péchés et de ceux du monde entier.
0: Par sa douloureuse passion,
1: sois miséricordieux pour nous et pour le monde entier.
0: Par sa douloureuse passion,
1: sois miséricordieux pour nous et pour le monde entier.
0: Par sa douloureuse passion,
1: sois miséricordieux pour nous et pour le monde entier.
0: Par sa douloureuse passion,
1: sois miséricordieux pour nous et pour le monde entier.
0: Par sa douloureuse passion,
1: sois miséricordieux pour nous et pour le monde entier.
0: Par sa douloureuse passion,
1: sois miséricordieux pour nous et pour le monde entier.
0: Par sa douloureuse passion,
1: sois miséricordieux pour nous et pour le monde entier.
0: Par sa douloureuse passion,
1: sois miséricordieux pour nous et pour le monde entier.
0: Par sa douloureuse passion,
1: sois miséricordieux pour nous et pour le monde entier.
0: Par sa douloureuse passion,

0: Père éternel, je t'offre le corps et le sang, l'âme et la divinité de ton Fils bien-aimé, notre Seigneur Jésus-Christ.
1: En réparation de nos péchés et de ceux du monde entier.
0: Par sa douloureuse passion,
1: sois miséricordieux pour nous et pour le monde entier.
0: Par sa douloureuse passion,
1: sois miséricordieux pour nous et pour le monde entier.
0: Par sa douloureuse passion,
1: sois miséricordieux pour nous et pour le monde entier.
0: Par sa douloureuse passion,
1: sois miséricordieux pour nous et pour le monde entier.
0: Par sa douloureuse passion,
1: sois miséricordieux pour nous et pour le monde entier.
0: Par sa douloureuse passion,
1: sois miséricordieux pour nous et pour le monde entier.
0: Par sa douloureuse passion,
1: sois miséricordieux pour nous et pour le monde entier.
0: Par sa douloureuse passion,
1: sois miséricordieux pour nous et pour le monde entier.
0: Par sa douloureuse passion,
1: sois miséricordieux pour nous et pour le monde entier.
0: Par sa douloureuse passion,
1: sois miséricordieux pour nous et pour le monde entier.
2: Dieu saint, saint fort, saint immortel,
3: aie pitié de nous et du monde entier.
2: Dieu saint, saint fort, saint immortel,
3: aie pitié de nous et du monde entier.
2: Dieu saint, saint fort, saint immortel,
3: aie pitié de nous et du monde entier.
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3: Nous devons le substantif de catéchèse au verbe grec katekein, qui signifie raisonner, faire entendre. Chers auditeurs, chères auditrices du compendium du catéchisme de l'Église catholique, nous voulons vous partager, à travers cette œuvre, le bonheur d'entendre l'enseignement de l'Église, approuvé par le magistère. Nous voulons faire résonner pour tous, et particulièrement pour tous les agents pastoraux, évêques, prêtres, diacres, religieux et religieuses, catéchistes, catéchisés ou catéchumènes, le son juste et bon, l'écho de nos questions et de nos réponses, selon l'Église catholique. De par la volonté du Saint-Père, le pape Jean-Paul II, le joyau du catéchisme de l'Église catholique, que le Concile Vatican II a suscité, est à présent mis à notre disposition. Le grand pape émérite, Benoît XVI, a de nouveau visité et pédagogiquement mis à notre disposition le même catéchisme de l'Église catholique, cette fois-ci dans une forme comprimée sous le vocable du compendium du catéchisme de l'Église catholique. À l'école du pape François, nous nous proposons, à travers cet instrument audio, de répandre les ondes de l'annonce de la bonne nouvelle de Jésus-Christ jusque dans les périphéries les plus reculés de nos terres de mission. Dans les périphéries de nos cœurs d'hommes et de femmes appelés à la conversion. En vous souhaitant bonne écoute, notre humble prière accompagne la bénédiction que nous vous accordons de la part du Seigneur Jésus-Christ.
4: Première partie. La profession de la foi. Première section, je crois, nous croyons.
5: Quel est le dessein de Dieu sur l'homme?
6: Infiniment parfait et bienheureux en lui-même. Dieu, dans un dessein de pure bonté, a librement créé l'homme pour le rendre participant de sa vie bienheureuse. Lorsque les temps furent accomplis, Dieu le Père a envoyé son Fils comme Rédempteur et Sauveur des hommes tombés dans le péché, pour les appeler dans son Église et pour leur donner d'être ses fils adoptifs par l'action de l'Esprit Saint et les héritiers de son éternité bienheureuse.
4: Chapitre 1. L'homme est capable de Dieu. Tu es grand Seigneur, et louable hautement, tu nous as fait pour toi et notre cœur est sans repos tant qu'il ne se repose pas en toi, disait saint Augustin.
5: Pourquoi y a-t-il en l'homme le désir de Dieu?
6: En créant l'homme à son image, Dieu lui-même a inscrit dans son cœur le désir de le voir. Même si un tel désir est ignoré de l'homme, Dieu ne cesse d'attirer l'homme à lui pour qu'il vive et trouve en lui la plénitude de vérité et de bonheur qu'il ne cesse de chercher. Par nature et par vocation, l'homme est donc un être religieux, capable d'entrer en communion avec Dieu. Ce lien vital et intime avec Dieu confère à l'homme sa dignité fondamentale.
5: Peut-on connaître Dieu avec la seule lumière de la raison?
6: À partir de la création, cet hardi du monde et de la personne humaine, l'homme, par sa seule raison, peut avec certitude connaître Dieu comme origine et fin de l'univers, comme souverain bien et comme vérité et beauté infinie.
5: Suffit-il la lumière de la raison pour connaître le mystère de Dieu?
6: Dans sa connaissance de Dieu, par la seule lumière de sa raison, l'homme rencontre beaucoup de difficultés. De plus, il ne peut entrer par lui-même dans l'intimité du mystère divin. C'est pourquoi Dieu a voulu l'éclairer par sa révélation, non seulement sur les vérités qui dépassent la compréhension humaine, mais aussi sur les vérités religieuses et morales qui, tout en étant en elles-mêmes accessibles à la raison, peuvent ainsi être connues de tous, sans difficulté, avec une ferme certitude et sans risque d'erreur.
5: Comment parler de Dieu?
6: On peut parler de Dieu à tous les hommes et avec tous les hommes, à partir des perfections de l'homme et des autres créatures, qui sont un reflet, bien que limité, de la perfection infinie de Dieu. Il faut donc sans cesse purifier notre langage en ce qu'il a d'imagé et d'imparfait, en sachant que l'on ne pourra jamais exprimer pleinement l'infini mystère de Dieu.
4: Chapitre 2. Dieu à la rencontre de l'homme. La révélation de Dieu.
5: Qu'est-ce que Dieu révèle à l'homme?
6: Dans sa bonté et dans sa sagesse, Dieu se révèle à l'homme. Par les événements et par ses paroles, il se révèle lui-même, ainsi que son dessein de bienveillance, qu'il a établi de toute éternité dans le Christ, en faveur des hommes. Ce dessein consiste à faire participer, par la grâce de l'Esprit Saint, tous les hommes à la vie divine, pour qu'ils soient fils adoptifs en son Fils unique.
5: Quelles sont les premières étapes de la révélation des dieux?
6: Dès l'origine, Dieu s'est manifesté à nos premiers parents, Adam et Ève, et il les a invités à une communion intime avec lui. Après leur chute, il n'a pas interrompu sa révélation et il a promis le salut pour toute leur descendance. Après le déluge, il a conclu avec Noé une alliance entre lui et tous les êtres vivants.
5: Quelles sont les étapes successives de la révélation des dieux?
6: Dieu a choisi Abraham, l'appelant à sortir de son pays pour faire de lui le père d'un grand nombre de peuples. Genèse chapitre 17, verset 5, et lui promettant de bénir en lui toutes les nations de la terre. Genèse chapitre 12, verset 3. Les descendants d'Abraham seront les dépositaires des promesses divines faites aux patriarches. Dieu a formé Israël comme son peuple d'élection, le sauvant de l'esclavage de l'Égypte. Il a conclu avec lui l'alliance du Sinaï et, par Moïse, lui a donné sa loi. Les prophètes ont annoncé une rédemption radicale du peuple et un salut qui inclura toutes les nations dans une alliance nouvelle et éternelle. Du peuple d'Israël, de la race du roi David, naîtra Jésus, le Messie.
5: Quelle est l'étape dernière et définitive de la révélation des dieux?
6: Cette étape s'est accomplie par le Verbe incarné, Jésus-Christ, médiateur et plénitude de la révélation. Parce qu'il est le Fils unique de Dieu fait homme, il est la parole parfaite et définitive du Père. Avec l'envoi du Fils et le don de l'Esprit Saint, la révélation est désormais pleinement accomplie, même si la foi de l'Église devra en saisir graduellement toute la portée au cours des siècles.
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Au nom du Père, du Fils et du Saint-Esprit, Dieu notre Père, Dieu d'amour, nous te disons infiniment merci. Tu as voulu qu'en ce jour béni, tes enfants soient en ta présence. Et ce pourquoi nous sommes là, sans ton esprit, l'être humain ne peut rien faire de lui-même. C'est pourquoi, entre les creux de tes mains, nous nous recommandons, viens te glorifier, toi qui es Père, Fils et Esprit Saint. Amen. Auditeurs, auditrices de la 104.8 Radio Maria Côte d'Ivoire, chantons le Seigneur est aujourd'hui dans une localité. Une localité parce qu'elle est à la recherche de nos différentes chorales. Et comme nous savons si bien le faire, ce pourquoi nous sommes là, nous allons prendre du plaisir à écouter la chorale en question et rentrer dans le vif du sujet.

0: La parabole du semeur. Chef, présentez-vous à nos auditeurs.
1: Je m'appelle Ouattara Yesolo Augustin, originaire de Niakara.
0: Maestro Augustin, c'est toi qui tiens cette chorale. Et tu t'appelles Ouattara et tu chantes en baoulé. Quelle est cette force-là?
1: Bon, c'est juste l'amour de ce que je fais. J'aime chanter et pour ça, je me donne vraiment toutes les forces pour pouvoir atteindre mon objectif.
0: Il se donne tous les moyens nécessaires pour pouvoir atteindre son objectif. La chorale en question, comment se nomme-t-elle?
1: La chorale s'appelle la chorale Sainte-Françoise.
0: La chorale Sainte-Françoise, de quelle localité?
1: De Zakro.
0: Elle est rattachée à quelle paroisse?
1: Zakro est rattachée à la paroisse Saint-Michel de Tumodi.
0: Depuis combien d'années tu tiens cette chorale?
1: Depuis 3 ans.
0: Quelle est la force spirituelle de ta chorale?
1: Notre force spirituelle est que à chaque répétition, nous commençons d'abord par prier. Et après la prière, on fait nos répétitions. Et nous terminons toujours par une prière.
0: Donc il va sans dire que la chorale Sainte-Françoise prie beaucoup. Mais pourquoi avoir choisi Sainte-Françoise comme sainte patronne?
1: Sainte-Françoise, c'est un peu historique.
0: Oui.
1: On avait une maman ici, la femme du ministre Camille Ali, qui a beaucoup œuvré pour que cette église soit construite. Et avant que l'église soit inaugurée, cette dame-là a perdu la vie. Donc, pour lui rendre hommage, la chapelle s'est appelée Sainte-Françoise et la chorale que nous avons mise en place a choisi le nom de cette dame-là.
0: Donc, je dirais que Françoise a accouché de Françoise.
1: Oui, bien sûr. Comme ça, on peut dire.
0: Merci, maestro. Et vous faites quel type de chorale?
1: Nous privilégions beaucoup les chants pour la beauté de la messe.
0: Auditeur de la 104.8, la chorale Sainte-Françoise de Zakro chante à 4 voix. Prêtez oreille attentive, parce que cette grâce vient vers vous.

0: 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Et une belle sur Coco et moi. Et si, à mes cibes sous, Gaboba, Bottier, Yossi Gabo, Yunronio, Atiema, Simango, oh Yunron, maestro, vous faites quel type de chorale? Vous m'avez dit tout à l'heure que vous faites la chorale française. La chorale en question, elle est jeune, adulte ou enfant? Parce que je vois des têtes. Enfin, je vois un mélange. À toi maintenant de me dire.
1: Oui. C'est un mélange de jeunes,
0: oui,
1: et d'adultes.
0: Oui.
1: Voilà, donc nous avons mixé tout ça pour pouvoir chanter pour la gloire de Dieu.
0: Donc c'est une chorale mixte. Maestro, tu as combien de choristes?
1: J'ai présentement 21 choristes.
0: Tu as du bon monde sous la main. Maestro, je te propose une messe et un concert religieux. Je te demande de faire un choix.
1: Notre choix, nous portons beaucoup sur la beauté de la messe. Nous portons beaucoup sur la beauté de la messe. Ça, c'est notre point.
0: Et le conseil religieux?
1: Le conseil religieux, vraiment, pour le moment, on n'est pas encore préparé pour ça. Mais on peut faire.
0: Saint Augustin nous dit bien chanter, c'est prier deux fois. C'est vrai que tu préfères la messe, mais il n'y a pas de bénéfice concernant le conseil religieux?
1: Bien sûr que oui. Bien sûr que oui. Il y a des bénéfices, mais il faut commencer quelque part et puis continuer le reste après. Voilà. Donc nous avons commencé par la messe et ensuite nous allons maintenant mettre le pas dans un peu pour faire les concerts.
0: Comme le dirait l'autre, petit à petit, l'oiseau fait son nid. Merci le maître. Je n'ai pas encore fini avec toi. Aujourd'hui, il y a deux groupes, je dirais deux tendances au sein de l'Église. Il y a un groupe qui dit trop de vieux chants à l'église. Nous voulons de nouveaux chants. Et il y a un groupe qui dit non, les vieux chants font notre affaire. Quel est toi ton point de vue?
1: Mon point de vue sur ceux qui disent trop de vieux chants, je pense que un chant composé pour chanter pour la gloire de Dieu n'est jamais vieux. Donc les vieux chants, nous, en tout cas, on continue de faire la promotion des vieux chants. C'est pourquoi le chant précédent est un chant même qui, je peux dire, qui est plus âgé que moi. Un chant composé en 1974. Et aujourd'hui, nous, on a constaté que ces vieux chants-là ne sont pas trop chantés. Donc, nous voulons les chanter pour pouvoir encore les mettre sur la piste.
0: Donc, tu es pour la promotion des vieux chants?
1: Oui.
0: Merci, le maître. Et je vais enchérir pour te dire que, me concernant, tu es sur la bonne voie. Parce que la Bible, il n'y a pas une nouvelle Bible, n'est-ce pas le maître?
1: Effectivement, il n'y a pas de nouvelle Bible. La Bible, elle est unique.
0: Ce qui revient à dire qu'il n'y a pas de nouvelle parole.
1: Il n'y a pas de nouvelle parole.
0: Merci maestro. J'ai entendu plusieurs voix. J'ai entendu plusieurs notes au sein de cette chorale. Juste savoir, vous chantez en combien de langues?
1: On chante en plusieurs langues, en français, en baoulé. En tout cas, en langue africaine, on peut chanter.
0: Auditeur, la diversité réunie vient de se présenter. Il m'a même dit qu'il peut chanter en swahili si le chant est bien écrit. Il va sans dire que Maestro Augustin a l'oreille musicale. Comme je vous le répète à chaque instant, en face de la grâce, parce que c'est vous qui nous avez envoyé en mission, auditeurs, nous ne pouvons pas être dans l'abondance et vous faire faux pas. Préparez-vous, parce que la diversité va se prononcer tout à l'heure. Ne zappez pas.

0: 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Maestro, tu me dis que tu chantes en plusieurs langues. Quels sont tes jours de répétition?
1: Je répète les jeudis et les samedis.
0: Et puisque tu enseignes en plusieurs langues, un nouveau chant, tes choristes assimilent ce nouveau chant en question en combien de temps?
1: Ça dépend. Il y a des chants souvent, toi tu les trouves très compliqués. Et c'est ces chants-là qui passent vite. Il y a des chants aussi, toi tu te dis vraiment, le chant il est simple. Le temps d'assimiler un chant, il me faut au moins 2 semaines. 2 semaines de répétition. Je vais parler de 4 jours de répétition pour assimiler bien sûr.
0: Merci maestro. Et tu l'as déjà notifié que quand la chorale se retrouve, avant de commencer les répétitions, il y a une prière. Et quand vous avez fini, vous priez avant de vous séparer. Maestro, j'ai pour habitude de dire un saint appelle un autre. Mais cette fois-ci, je dirais une sainte appelle une autre sainte. Parce que là, nous parlons de Sainte Françoise. Est-ce que la chorale Sainte Françoise a une affinité avec la Vierge Marie?
1: Je vais dire pas vraiment véritablement, mais nous portons aussi, on a un pied, mais on n'est pas vraiment beaucoup focalisé sur ce point.
0: Donc ta chorale n'est pas mariale?
1: Elle n'est pas trop mariale, mais nous chantons aussi des chants de Marie.
0: Donc il va sans dire qu'il y a une rupture entre ta chorale et la Vierge Marie?
1: Non, pas une rupture en tant que telle, mais on ne l'ignore pas aussi. Voilà. Donc nous avons des chants de Marie et on n'est pas, comme j'ai dit, nous chantons aussi Marie, mais on n'est pas trop focalisé.
0: Maestro Augustin et sa chorale ne sont pas trop focalisés sur la Vierge Marie. Donc si l'opportunité se présenterait à toi de visiter un lieu saint dédié à la Vierge Marie, dans le diocèse de Yamoussoukro, quand on parle de lieu saint, on parle de Raviat. Si l'opportunité se présente à toi, tu vas sauter là-dessus?
1: Bien sûr que oui. On prépare, on va préparer ça et puis...
0: Maestro, 3 ans que tu as la destinée de cette chorale. Mamie, présentez-vous.
2: Je m'appelle Oku Akissi Marie-Claire.
0: Oku Akissi Marie-Claire. Ce nom, je l'ai entendu quelque part. Et tu as une affinité avec le maître de chœur de la chorale en langue?
2: Oui, oui.
0: C'est ton grand frère, ton cousin?
2: Mon papa.
0: Ton papa. Ton papa est maître de chœur et toi aussi tu suis ses traces?
2: Oui, oui.
0: Depuis combien de temps tu chantes dans cette chorale?
2: Bon, je peux dire depuis toute petite, je suis les pas de mon papa et ma maman.
0: Le couple de maîtres de chœur a pour bébé qui chante aussi dans une autre chorale. Tu es prête à prendre la relève de tes parents?
2: Oui, oui. Je veux suivre les traces pour arriver très loin.
0: Et même leur demander de ne plus chanter, que tu prends leur place?
2: Non, non, non, pas ça. Parce que ça vient du cœur. Oui. Voilà, s'ils décident de continuer, c'est possible de le faire.
0: Juste savoir, tes parents ne se sont jamais plaints. Pourquoi est-ce que tu ne chantes pas dans notre chorale et tu chantes dans l'autre chorale? Ils ne se sont jamais plaints?
2: Non, non, non, ils n'ont jamais fait.
0: Merci. Auditeur, le couple Oku vraiment fait des merveilles à Zaakuru. Parce que ce couple en question tient les rênes de la chorale en langue et leur enfant chante aussi dans l'autre chorale dite française. Chef, présentez-vous.
3: Je m'appelle Nguessan Kofi Hervé.
0: Nguessan Kofi Hervé, ton maître de cœur en question, j'aurais appris qu'il est très nul.
3: Non, il n'est pas nul. C'est un maître de cœur, bon, il est compétent. Il est très fort. C'est mon maître de cœur.
0: Ah oui.
3: Quand je suis tout petit, bon, j'ai au moins 15 ans, il est venu ici, première fois, bon, il est parti et puis il est revenu encore. Maintenant, je vois que, en tout cas...
0: Donc il est fort?
3: Il est fort.
0: C'est le contraire qui m'aurait étonné. J'ai pour habitude de dire, personne n'ose indexer son village avec la main gauche. Et maestro, juste un petit témoignage de tes chants que tu exécutes. Un petit témoignage en 30 secondes. Qu'est-ce que tu veux transmettre au peuple de Dieu de par tes chants?
1: Par mes chants, je veux évangéliser. Parce que dans cette chorale, il y a eu beaucoup qui se sont convertis.
0: Ok. Merci maestro. à travers toi, les âmes égarées vont se retrouver. Et tu composes tes chants toi-même?
1: Bon, quelques chants, mais on travaille plus avec la chorale Sainte-Thérèse de l'Enfant Jésus de la cathédrale Saint-Augustin. Donc je prends la plupart de mes chants avec eux.
0: Maestro Augustin est en collaboration directe avec l'une des chorales de la cathédrale Saint-Augustin. Augustin, Augustin. Merci Maestro et le Maître. Je veux juste un chant venant de toi que tu vas exécuter, je dirais, de façon personnelle.

0: C'est en quelle langue?
1: Il vient de chanter en Tabana.
0: Et le chant parle de quoi?
1: Le chant parle de l'Eucharistie. Le chant parle, c'est un chant de communion. Dieu est nourriture. À travers l'Eucharistie, nous avons la vie qui ne finit pas.
0: Il y a une question que j'ai voulu te poser, mais tu m'as déjà donné une réponse sans que je ne le sache. Parce que le fait de me dire que tu es en collaboration directe avec la chorale, l'une des chorales de Saint-Augustin, il va s'en dire qu'il y a eu une bonne harmonie entre toi et les autres maîtres de chœur.
1: Bien sûr que oui.
0: Merci, maestro. Et le maître, il me semble que tu es méticulé.
1: Bien sûr que oui.
0: Et si tu es méticulé, ta chorale en question a un bureau?
1: Oui, la chorale a un bureau.
0: Composé de?
1: Composé de, d'un président, secrétaire, trésorier, organisation, en tout cas tout. On a cela.
0: Il est là, le président?
1: Le président est là.
0: Je peux lui arracher un petit bonjour?
1: Oui, bien sûr.
0: Patron, comment va?
2: Oui, ça va bien.
0: On se présente?
2: Bon, je m'appelle Conan Oussou Jean-Jacques.
0: Président Jean-Jacques, ça va avec le maître de cœur?
2: Oui, ça va.
0: Il ne vous tape pas trop là-dessus?
2: Non, non.
0: On m'aurait fait savoir qu'il vous fait vivre des misères ici, c'est vrai?
2: Non, c'est faux.
0: Est-ce qu'il ne t'a pas corrompu?
2: Non.
0: Ok, merci. Maestro, je viens quoi à toi? Juste te demander, est-ce qu'il y a une cérémonie particulière pour venir chanter dans la chorale Sainte-Françoise de Zaakro?
1: Oui, pour être choriste à la chorale Sainte-Françoise de Zaakro, il faut passer par...
0: Il faut un test?
1: Non, pas forcément un test, mais une audition.
0: Une audition. Juste savoir si...
1: Effectivement, on doit savoir si vraiment tu es prêt à chanter, est-ce que tu aimes chanter. En tout cas, on t'observe, puis après, vous venez dans le groupe.
0: La chorale en question, elle a une ligne? Oui, un numéro. Si la chorale, ta chorale en question a un numéro?
1: Oui, on a un numéro, le numéro du secrétariat.
0: Qui est le?
1: 07 87 02 41 29.
0: Répète.
1: 07 87 02 41 29.
0: Vous avez un projet?
1: Oui.
0: Lequel?
1: Notre projet est de grandir, de faire plus que ce que nous sommes en train de faire et aussi trouver des instruments encore plus performants pour encore mieux chanter.
0: Merci, maestro. Auditeur, maestro Augustin nous a reçus avec un très beau chant. Et ce pourquoi nous sommes venus, tire allègrement à sa fin. Il va nous accompagner encore avec un chant.

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0: Pour votre salut, il est 16h.
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4: Ce chapelet est parmi les aspects qui marquent la spécificité des apparitions de Kibéo. En effet, c'est en mars 1982 que Marie-Claire Mukanga Angola a pris de la mère du Verbe elle-même et elle a reçu la mission de le propager à travers le monde entier.
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5: 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Ce chapelet de douleur nous a été rappelé envie d'aider le cœur à sentir la soif de changer et de se convertir sans cesse.
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6: Chers auditeurs et auditrices des Radio Maria Rwanda, Burundi, République démocratique du Congo, Centrafrique, Congo-Brazzaville, Burkina Faso, Togo, Voix de la Paix en Guinée-Conakry, Côte d'Ivoire, Gabon, Cameroun, Madagascar, France et Suisse romande, du sanctuaire Notre-Dame de Kibéo au Rwanda, nous vous rejoignons pour prier ensemble. Nous allons méditer le chapelet de ces douleurs de Marie. La Vierge Marie est apparue à Kibéo, au Rwanda, du 28 novembre 1981 au 28 novembre 1989. Son message, destiné au monde entier, se focalise sur l'urgence de la conversion de cœur, allumine le risque que court le monde en se rebellant contre Dieu ou en voulant vivre sans lui. Aujourd'hui, plus que jamais, le message de Kibéo reste d'actualité pour le monde entier. Priez sans cesse et sans hypocrisie, disait la mère du Verbe aux voyantes de Kibéo. Les hommes ne prient pas, et même parmi ceux qui prient, beaucoup ne prient pas comme il faut, a-t-elle ajouté. La Vierge Marie nous demande de mettre plus de zèle à prier sans hypocrisie, et à prier à la place de ceux qui ne prient pas. Dans cette perspective, la mère du Verbe a rappelé le chapelet de ses douleurs, connu autrefois, il était tombé dans l'oubli. Notre-Dame de Kibéo désire qu'il soit remis en honneur et répandu dans l'Église. Les fruits entendus de ce chapelet sont orientés à un renouvellement de vie spirituelle. Si vous récitez ce chapelet en le méditant, vous aurez alors la force de vous repentir. Le message de la mère du Verbe à Marie-Claire Mukanga Angola dans l'apparition du 31 mai 1982. Le chapelet de ces douleurs a donc pour effet d'entretenir dans les cœurs l'essence et l'horreur du péché et ainsi susciter le repentir. Dans ce chapelet, par l'intercession de la Mère du Verbe, nous prions pour la conversion du monde et le repentir des pécheurs. Au nom du Père et du Fils et du Saint-Esprit.
7: Amen.
6: Mon Dieu, je t'offre ce chapelet de cette douleur pour ta sainte gloire et pour honorer ta sainte mère. En méditant et en partageant sa douleur avec elle, je t'en supplie, donne-moi de regretter les péchés que j'ai commis. Aide-moi à être doux et humble comme je le dois, afin de pouvoir obtenir toutes les indulgences qu'il contient. L'acte de contrition des péchés. Seigneur,
7: je n'intègre un regret de t'avoir offensé, parce que tu es infiniment bon, infiniment aimable, et que le péché te déplaît. Je prends la ferme résolution avec le secours de ta sainte grâce, de ne plus t'offenser et de faire pénitence. Amen.
6: Je vous salue, Marie, pleine de grâce. Le Seigneur est avec vous. Vous êtes bénie entre toutes les femmes, et Jésus, le fruit de vos entrailles, est béni.
7: Sainte Marie, Mère de Dieu, priez pour nos pauvres pécheurs, maintenant et à l'heure de notre mort. Amen.
6: Je vous salue, Marie, pleine de grâce. Le Seigneur est avec vous. Vous êtes bénie entre toutes les femmes, et Jésus, le fruit de vos entrailles, est béni.
7: Sainte Marie, Mère de Dieu, priez pour nous pauvres pécheurs, maintenant et à l'heure de notre mort. Amen.
6: Je vous salue, Marie, comblée de grâce, le Seigneur est avec vous. Vous êtes bénie entre toutes les femmes, et Jésus, le fruit de vos entrailles, est béni.
7: Sainte Marie, Mère de Dieu, priez pour nous pauvres pécheurs, maintenant et à l'heure de notre mort. Amen.
6: Mère de miséricorde,
7: rappelle-nous tous les jours la passion de Jésus.
8: Les sept douleurs de la Vierge Marie. Première douleur de la Vierge Marie. Le vieillard Siméon annonce à la Vierge Marie qu'un glaive de douleur transpercera son cœur. La parole de Dieu. Il vint donc au temple poussé par l'Esprit, et quand les parents apportaient le petit enfant Jésus pour accomplir les prescriptions de la loi à son égard, il le reçut dans ses bras et bénit Dieu. Siméon le bénit et dit à Marie sa mère, « Vois, cet enfant doit amener la chute et le relèvement d'un grand nombre en Israël. » Il doit être un signe en but à la contradiction. Et toi-même, une épée te transpercera l'âme, afin que se révèlent les pensées intimes d'un grand nombre.
9: Pour notre méditation, Marie avait respecté les prescriptions de la loi de purification. Même si cette loi ne la concernait pas directement, étant donné qu'elle a été conçue sans péché, elle est venue au temple non pas pour se purifier, mais pour offrir à Dieu le Fils qu'elle avait reçu de la part de Dieu. Oh, de quelle manière elle a offert à Dieu, avec un grand amour et publiquement, celui qui n'a jamais cessé de l'offrir dans le temple de son cœur. Elle offrait un sacrifice et saint sans tâche. Après qu'elle eut fini d'offrir à Dieu le Fils Jésus, le vieux Siméon a prophétisé à son sujet, en lui disant qu'une épée transpercera son âme, ce qui veut dire qu'elle verra son fils souffrir.
10: Prions. Notre Dieu, toi qui nous aimes tant, confieux et humble, nous te prions. Nous te demandons de nous préserver du découragement. Beaucoup ont peur du lendemain. Donne-nous, Seigneur, un cœur fort comme celui de la Vierge Marie, pour que nous te consacrions notre vie par amour. Que notre union à Jésus-Christ nous soit un chemin propice pour parvenir jusqu'à toi, roi des rois. Ô Mère du Verbe qui nous aime, toi qui as beaucoup souffert, obtiens-nous la grâce de pouvoir accepter et supporter les souffrances que nous rencontrons dans notre vie de chaque jour, et que par ton intercession, nous cessions de te faire souffrir. Amen.
8: Notre Père qui es aux cieux, que ton nom soit sanctifié, que ton règne vienne, que ta volonté soit faite sur la terre comme au ciel.
7: Donnez-nous aujourd'hui notre pain de ce jour. Pardonnez-nous nos offenses, comme nous pardonnons aussi à ceux qui nous ont offensés. Et ne nous laisse pas entrer en tentation, mais délivre-nous du mal.
8: Je vous salue, Marie, pleine de grâce. Le Seigneur est avec vous. Vous êtes bénie entre toutes les femmes, et Jésus, le fruit de vos entrailles, est béni.
7: Sainte Marie, Mère de Dieu, priez pour nous pauvres pécheurs, maintenant et à l'heure de notre mort. Amen.
8: Je vous salue, Marie, pleine de grâce. Le Seigneur est avec vous. Vous êtes bénie entre toutes les femmes, et Jésus, le fruit de vos entrailles, est béni.
7: Sainte Marie, Mère de Dieu, priez pour nous pauvres pécheurs, maintenant et à l'heure de notre mort. Amen.
8: Je vous salue, Marie, pleine de grâce. Le Seigneur est avec vous. Vous êtes bénie entre toutes les femmes, et Jésus, le fruit de vos entrailles, est béni.

0: Marie, pleine de grâce, le Seigneur est avec vous. Vous êtes bénie entre toutes les femmes, et Jésus, le fruit de vos entrailles, est béni.
1: Sainte Marie, Mère de Dieu, priez pour nos pauvres pécheurs, maintenant et à l'heure de notre mort. Amen.
0: Je vous salue, Marie, pleine de grâce, le Seigneur est avec vous. Vous êtes bénie entre toutes les femmes, et Jésus, le fruit de vos entrailles, est béni.
1: Sainte Marie, Mère de Dieu, priez pour nos pauvres pécheurs, maintenant et à l'heure de notre mort. Amen.
0: Je vous salue, Marie, pleine de grâce, le Seigneur est avec vous. Vous êtes bénie entre toutes les femmes, et Jésus, le fruit de vos entrailles, est béni.
1: Sainte Marie, Mère de Dieu, priez pour nos pauvres pécheurs, maintenant et à l'heure de notre mort. Amen.
0: Je vous salue, Marie, pleine de grâce, le Seigneur est avec vous. Vous êtes bénie entre toutes les femmes, et Jésus, le fruit de vos entrailles, est béni.
1: Sainte Marie, Mère de Dieu, priez pour nos pauvres pécheurs, maintenant et à l'heure de notre mort. Amen.
0: Mère de miséricorde,
1: rappelez-nous tous les jours la passion de Jésus.
2: Deuxième douleur de la Vierge Marie, la fuite en Égypte. La parole de Dieu, l'ange du Seigneur, apparaît en songe à Joseph et lui dit « Lève-toi, prends avec toi l'enfant et sa mère et fuis en Égypte, et reste-y jusqu'à ce que je te dise, car Hérode va rechercher un enfant pour le faire périr. » Il se leva, prit avec lui l'enfant et sa mère de nuit et se retira en Égypte. Et il resta là jusqu'à la mort d'Hérode, pour que s'accomplisse cet oracle prophétique du Seigneur. D'Égypte, j'ai appelé mon fils.
3: Pour notre méditation, Marie cherche ce qu'il faut prendre pour fuir avec Joseph et l'enfant Jésus. D'un amour maternel incommensurable, elle veut protéger l'enfant. Quelle douleur ils ont éprouvé en voyant leur enfant qu'ils aimaient tant, pourchassé par des ennemis si cruels, ce nouveau-né, de qui était-il victime? De quoi est-il victime? D'Hérode, que la soif du pouvoir avait aveuglé. Hérode, victime de cette jalousie, il est prêt à tuer. Heureusement, les parents sont avertis et prennent fuite en Égypte. Un enfant innocent, forcé à l'exil. Une souffrance pour lui et ses parents.
4: Prions. Vierge Marie, Mère que nous aimons, toi qui as souffert en emportant l'enfant Jésus en exil, donne-nous aussi d'accepter la volonté de Dieu, que nous accueillions de bon cœur toutes les souffrances qui nous arrivent comme la volonté de Dieu, comme tu nous en as donné l'exemple et quand tu as fui avec Jésus ne sachant pas où aller, te confiant à Dieu seul. Aide-nous à être des exemples pour les autres et apprends-nous à être courageux quand le monde nous rejette ou nous persécute. Aide-nous à protéger la vie de Jésus qui habite en nos cœurs, puisque la jalousie du diable fait tout pour nous séparer de lui. Mère très tendre, nous t'offrons tous les réfugiés d'aujourd'hui. Garde-les du désespoir, afin qu'ils comprennent que le Tout-Puissant les accompagne partout où ils sont. Amen.
2: Notre Père qui es aux cieux, que ton nom soit sanctifié, que ton règne vienne, que ta volonté soit faite sur la terre comme au ciel.
1: Donnez-nous aujourd'hui notre pain de ce jour. Pardonnez-nous nos offenses, comme nous pardonnons aussi à ceux qui nous ont offensés. Et ne nous laisse pas entrer en tentation, mais délivre-nous du mal.
2: Je vous salue Marie, pleine de grâce. Le Seigneur est avec vous. Vous êtes bénie entre toutes les femmes. Et Jésus, le fruit de vos entrailles, est béni.
1: Sainte Marie, Mère de Dieu, priez pour nos pauvres pécheurs, maintenant et à l'heure de notre mort. Amen.
2: Je vous salue Marie, pleine de grâce. Le Seigneur est avec vous. Vous êtes bénie entre toutes les femmes, et Jésus, le fruit de vos entrailles, est béni.
1: Sainte Marie, Mère de Dieu, priez pour nous pauvres pécheurs, maintenant et à l'heure de notre mort. Amen.
2: Je vous salue, Marie, pleine de grâce, le Seigneur est avec vous. Vous êtes bénie entre toutes les femmes, et Jésus, le fruit de vos entrailles, est béni.
1: Sainte Marie, Mère de Dieu, priez pour nous pauvres pécheurs, maintenant et à l'heure de notre mort. Amen.
2: Je vous salue, Marie, pleine de grâce, le Seigneur est avec vous. Vous êtes bénie entre toutes les femmes, et Jésus, le fruit de vos entrailles, est béni.
1: Sainte Marie, Mère de Dieu, priez pour nous pauvres pécheurs, maintenant et à l'heure de notre mort. Amen.
2: Je vous salue, Marie, pleine de grâce, le Seigneur est avec vous. Vous êtes bénie entre toutes les femmes, et Jésus, le fruit de vos entrailles, est béni.
1: Sainte Marie, Mère de Dieu, priez pour nous pauvres pécheurs, maintenant et à l'heure de notre mort. Amen.
2: Je vous salue, Marie, pleine de grâce, le Seigneur est avec vous. Vous êtes bénie entre toutes les femmes, et Jésus, le fruit de vos entrailles, est béni.
1: Sainte Marie, Mère de Dieu, priez pour nous pauvres pécheurs, maintenant et à l'heure de notre mort. Amen.
2: Je vous salue, Marie, pleine de grâce, le Seigneur est avec vous. Vous êtes bénie entre toutes les femmes, et Jésus, le fruit de vos entrailles, est béni.
1: Sainte Marie, Mère de Dieu, priez pour nous pauvres pécheurs, maintenant et à l'heure de notre mort. Amen.
2: Mère de miséricorde,
1: rappelez-nous tous les jours la passion de Jésus.
3: Troisième douleur de la Vierge Marie, la douleur du cœur de Marie au temps de la disparition de Jésus. La parole de Dieu. À la fin de la fête, comme il s'en retournait, le jeune Jésus resta à Jérusalem à l'insu de ses parents. Pendant qu'il était dans les convois des pèlerins, ils firent une journée de chemin avant de le chercher parmi leurs parents et connaissances. Ne les trouvant pas, ils retournèrent à Jérusalem en continuant à le chercher. C'est au bout de 3 jours qu'ils le trouvèrent dans le temple, assis au milieu des docteurs de la loi. Ils les écoutaient et leur posaient des questions, et tous ceux qui l'entendaient s'extasier sur son intelligence et sur ses réponses. À les voyant, ses parents furent frappés d'étonnement et sa mère lui dit, « Mon enfant, pourquoi nous as-tu fait cela? Vois comme ton père et moi, nous avons souffert en te cherchant. » Il leur dit, « Comment se fait-il que vous m'ayez cherché? Ne saviez-vous pas qu'il me faut être chez mon père? » Mais ils ne comprirent pas ce qu'il leur disait.
4: Pour notre méditation, Jésus est le Fils unique de Dieu et il est aussi le Fils unique de Marie. Elle aimait son Fils d'un amour sans pareil et ne vivait que pour lui. Elle était triste de ne pas le voir et, bravant toute fatigue du voyage, elle et Joseph devait retourner à Jérusalem pour le chercher. La douleur que Marie a ressentie en perdant son fils devrait nous apprendre à ressentir cette douleur de vivre loin de Jésus. Ne nous lassons pas de chercher Dieu dans la simplicité du cœur.
0: Prions. Vierge Marie, notre mère, toi qui as souffert à cause de la disparition du Fils de Dieu, obtiens-nous la grâce de rechercher incessamment Dieu. Et comme tu as souffert de ne pas le trouver, donne-nous aussi de ressentir son manque et la patience que tu as eue pour que nous soyons capables de vaincre tout ce qui nous égare de Dieu.
3: Notre Père qui es aux cieux, que ton nom soit sanctifié. Que ton règne vienne, que ta volonté soit faite sur la terre comme au ciel.
1: Donnez-nous aujourd'hui notre pain de ce jour. Pardonnez-nous nos offenses, comme nous pardonnons aussi à ceux qui nous ont offensés. Et ne nous laisse pas entrer en tentation, mais délivre-nous du mal.
3: Je vous salue Marie, pleine de grâce, le Seigneur est avec vous. Vous êtes bénie entre toutes les femmes, et Jésus, le fruit de vos entrailles, est béni.
1: Sainte Marie, Mère de Dieu, priez pour nous pauvres pécheurs, maintenant et à l'heure de notre mort. Amen.
3: Je vous salue Marie, pleine de grâce, le Seigneur est avec vous. Vous êtes bénie entre toutes les femmes, et Jésus, le fruit de vos entrailles, est béni.
1: Sainte Marie, Mère de Dieu, priez pour nous pauvres pécheurs, maintenant et à l'heure de notre mort. Amen.
3: Je vous salue Marie, pleine de grâce, le Seigneur est avec vous. Vous êtes bénie entre toutes les femmes, et Jésus, le fruit de vos entrailles, est béni.
1: Sainte Marie, Mère de Dieu, priez pour nous pauvres pécheurs, maintenant et à l'heure de notre mort. Amen.
3: Je vous salue Marie, pleine de grâce, le Seigneur est avec vous. Vous êtes bénie entre toutes les femmes, et Jésus, le fruit de vos entrailles, est béni.
1: Sainte Marie, Mère de Dieu, priez pour nous pauvres pécheurs, maintenant et à l'heure de notre mort. Amen.
3: Je vous salue Marie, pleine de grâce, le Seigneur est avec vous. Vous êtes bénie entre toutes les femmes, et Jésus, le fruit de vos entrailles, est béni.
1: Sainte Marie, Mère de Dieu, priez pour nous pauvres pécheurs, maintenant et à l'heure de notre mort. Amen.
3: Je vous salue Marie, pleine de grâce, le Seigneur est avec vous. Vous êtes bénie entre toutes les femmes, et Jésus, le fruit de vos entrailles, est béni.
1: Sainte Marie, Mère de Dieu, priez pour nous pauvres pécheurs, maintenant et à l'heure de notre mort. Amen.
3: Je vous salue Marie, pleine de grâce, le Seigneur est avec vous. Vous êtes bénie entre toutes les femmes, et Jésus, le fruit de vos entrailles, est béni.
1: Sainte Marie, Mère de Dieu, priez pour nous pauvres pécheurs, maintenant et à l'heure de notre mort. Amen.
3: Mère de miséricorde,
2: rappelle-nous tous les jours la passion de Jésus.
4: La quatrième douleur de la Vierge Marie. La Vierge Marie rencontre Jésus qui porte la croix. La parole de Dieu. Une grande masse du peuple le suivait, ainsi que des femmes qui se frappaient la poitrine et se lamentaient sur lui. Mais, se tournant vers elle, Jésus dit, « Fille de Jérusalem, ne pleurez pas sur moi, pleurez plutôt sur vous-même et sur vos enfants. Car voici venir des jours où l'on dira, « Heureuses les femmes stériles, les entrailles qui n'ont pas enfanté, les seins qui n'ont pas nourri. Alors on se mettra à dire aux montagnes, « Tombez sur nous, et aux collines, couvrez-nous. Car si l'on traite ainsi le bois vert, qu'adviendra-t-il du sec ?»
0: Pour notre méditation, la Vierge Marie aimait beaucoup son fils Jésus, tout d'abord comme son fils unique, et puis comme le fils du Très-Haut. Cet amour dont elle l'aimait tant a provoqué en elle beaucoup de peine quand elle l'a rencontré portant sa croix. Comme nous le dit l'Évangile selon saint Luc, il y avait aussi d'autres femmes qui l'accompagnaient et qui se lamentaient sur lui. Celles qui ne savent pas le secret de ce fils de Marie se lamentent. Nous pouvons alors comprendre la grande souffrance de celle à qui ce secret a été révélé par l'ange. Celles qui ne l'ont pas mise au monde, celles qui ne l'ont jamais pris pour s'enfuir et vivre avec lui à l'étranger se lamentent. Nous pouvons alors réaliser comment est bouleversé le cœur de celle qui a vécu tout cela avec lui.
2: Prions. Mère du Verbe, toi qui as tellement souffert, toi qui fais tout pour que ceux qui viennent chez toi, pour y chercher refuge, ne soient pas déçus. Console les mères qui ont été gravement blessées, envoyant les enfants haïs pour chasser ou tuer. Console les mères qui sont affligées par immense chagrin, provoquées par le fait de perdre les enfants, victimes de jugements induits. Console les enfants accusés injustement et qui portent le rude croix de la vie alors qu'ils sont encore très jeunes. Apprends-nous à accepter tout ce qui nous fait souffrir, que nous en ayons un grand amour, et une totale patience, sachant que nous sommes avec toi tout le temps. De là, nous glorifierons Dieu en tout et partout, lui qui t'a offert en nous. Aide-nous, nous nous confions à toi.
5: Notre Père qui es aux cieux, que ton nom soit sanctifié, que ton règne vienne, que ta volonté soit faite sur la terre comme au ciel.
1: Donne-nous aujourd'hui notre pain de ce jour. Pardonne-nous nos offenses, comme nous pardonnons aussi à ceux qui nous ont offensés. Et ne nous laisse pas entrer en tentation, mais délivre-nous du mal.
5: Je vous salue Marie, comblée de grâce. Le Seigneur est avec vous. Vous êtes bénie entre toutes les femmes. Et Jésus, le fruit de vos entrailles, est béni.
1: Sainte Marie, Mère de Dieu, priez pour nous pauvres pécheurs, maintenant et à l'heure de notre mort. Amen.
5: Je vous salue Marie, comblée de grâce. Le Seigneur est avec vous. Vous êtes bénie entre toutes les femmes, et Jésus, le fruit de vos entrailles, est béni.
1: Sainte Marie, Mère de Dieu, priez pour nous pauvres pécheurs, maintenant et à l'heure de notre mort. Amen.
5: Je vous salue Marie, comblée de grâce, le Seigneur est avec vous. Vous êtes bénie entre toutes les femmes, et Jésus, le fruit de vos entrailles, est béni.
1: Sainte Marie, Mère de Dieu, priez pour nous pauvres pécheurs, maintenant et à l'heure de notre mort. Amen.
5: Je vous salue Marie, comblée de grâce. Le Seigneur est avec vous. Vous êtes bénie entre toutes les femmes. Et Jésus, le fruit de vos entrailles, est béni.
1: Sainte Marie, Mère de Dieu, priez pour nous pauvres pécheurs. Maintenant et à l'heure de notre mort. Amen.
5: Je vous salue Marie, comblée de grâce. Le Seigneur est avec vous. Vous êtes bénie entre toutes les femmes. Et Jésus, le fruit de vos entrailles, est béni.
1: Sainte Marie, Mère de Dieu, priez pour nous pauvres pécheurs. Maintenant et à l'heure de notre mort. Amen.
5: Je vous salue Marie, comblée de grâce. Le Seigneur est avec vous. Vous êtes bénie entre toutes les femmes. Et Jésus, le fruit de vos entrailles, est béni.
1: Sainte Marie, Mère de Dieu, priez pour nous pauvres pécheurs, maintenant et à l'heure de notre mort. Amen.
5: Je vous salue Marie, comblée de grâce. Le Seigneur est avec vous. Vous êtes bénie entre toutes les femmes. Et Jésus, le fruit de vos entrailles, est béni.
1: Sainte Marie, Mère de Dieu, priez pour nous pauvres pécheurs, maintenant et à l'heure de notre mort. Amen.
5: Mère de miséricorde,
1: rappelle-nous tous les jours la passion de Jésus.
0: La cinquième douleur de la Vierge Marie. La Vierge Marie au pied de la croix de Jésus. La parole de Dieu. Or, près de la croix de Jésus se tenait sa mère et la sœur de sa mère, Marie, femme de Cléophas, et Marie-Madeleine. Jésus voya sa mère et près d'elle le disciple qu'il aimait dit à sa mère, « Femme, voici ton fils. » Puis il dit au disciple, « Voici ta mère. » Et à partir de cette heure-là, le disciple l'a pris chez lui.
2: Pour notre méditation, la Vierge Marie a gravi avec Jésus la montagne du Calvaire, portant dans son cœur la croix que son fils portait sur les épaules. Tout en marchant, elle observait comment son fils chancelait sur la croix, on le frappait pour qu'il presse le pas. Lorsque Jésus fut crucifié, la Vierge Marie a énormément souffert dans son cœur, comme si elle avait elle-même était cloué sur la croix. Jésus passa ainsi 6 heures dans une grande souffrance, d'autant plus qu'il voyait sa mère si affligée debout près de la croix.
3: Prions. Mère du Verbe et notre mère, toi qui nous aimes tant, reine des martyrs, obtiens-nous ce courage que tu as eu dans de tels moments pénibles. Quand ton fils mourait sur la croix, Mère de toute bonté, toi qui as porté toutes ces souffrances, toi qui as accepté d'être notre mère, nous te supplions. Donne-nous de ne plus te faire souffrir et de faire toujours ce que tu attends de nous. Par ta puissante intercession, nous serons capables des grands sacrifices et glorifier Dieu par nos croix de chaque jour et contribuer au salut de nos frères et sœurs.
0: Notre Père qui es aux cieux, que ton nom soit sanctifié, que ton règne vienne, que ta volonté soit faite sur la terre comme au ciel.
1: Donne-nous aujourd'hui notre pain de ce jour. Pardonne-nous nos offenses, comme nous pardonnons aussi à ceux qui nous ont offensés. Et ne nous laisse pas entrer en tentation, mais délivre-nous du mal.
0: Je vous salue Marie, pleine de grâce, le Seigneur est avec vous. Vous êtes bénie entre toutes les femmes, et Jésus, le fruit de vos entrailles, est béni.
1: Sainte Marie, Mère de Dieu, priez pour nous pauvres pécheurs, maintenant et à l'heure de notre mort. Amen.
0: Je vous salue Marie, pleine de grâce, le Seigneur est avec vous. Vous êtes bénie entre toutes les femmes, et Jésus, le fruit de vos entrailles, est béni.
1: Sainte Marie, Mère de Dieu, priez pour nous pauvres pécheurs, maintenant et à l'heure de notre mort. Amen.
0: Je vous salue, Marie, pleine de grâce, le Seigneur est avec vous. Vous êtes bénie entre toutes les femmes, et Jésus, le fruit de vos entrailles, est béni.
1: Sainte Marie, Mère de Dieu, priez pour nous pauvres pécheurs, maintenant et à l'heure de notre mort. Amen.
0: Je vous salue, Marie, pleine de grâce. Le Seigneur est avec vous. Vous êtes bénie entre toutes les femmes, et Jésus, le fruit de vos entrailles, est béni.
1: Sainte Marie, Mère de Dieu, priez pour nous pauvres pécheurs, maintenant et à l'heure de notre mort. Amen.
0: Je vous salue, Marie, pleine de grâce. Le Seigneur est avec vous. Vous êtes bénie entre toutes les femmes, et Jésus, le fruit de vos entrailles, est béni.
1: Sainte Marie, Mère de Dieu, priez pour nous pauvres pécheurs, maintenant et à l'heure de notre mort. Amen.
0: Je vous salue, Marie, pleine de grâce. Le Seigneur est avec vous. Vous êtes bénie entre toutes les femmes, et Jésus, le fruit de vos entrailles, est béni.
1: Sainte Marie, Mère de Dieu, priez pour nous pauvres pécheurs, maintenant et à l'heure de notre mort. Amen.
0: Je vous salue, Marie, pleine de grâce. Le Seigneur est avec vous. Vous êtes bénie entre toutes les femmes, et Jésus, le fruit de vos entrailles, est béni.
1: Sainte Marie, Mère de Dieu, priez pour nous pauvres pécheurs, maintenant et à l'heure de notre mort. Amen.
0: Mère de miséricorde,
1: rappelez-nous tous les jours la passion de Jésus.
2: Sixième douleur de la Vierge Marie. La Vierge Marie reçoit le corps de Jésus dans ses bras. La parole de Dieu. Après ces événements, Joseph d'Arimathie, qui était disciple de Jésus, mais en secret par peur des Juifs, demanda à Pilate de pouvoir enlever le corps de Jésus. Pilate le permit. Ils vinrent donc et enlevèrent son corps. Nicodème, celui qui précédemment était venu de nuit, trouve Jésus, vint aussi, apportant un mélange de myrrhe et d'aloès d'environ 100 livres. Ils prirent donc le corps de Jésus et le lièrent.

0: mort de ses bras. Qui donc pourrait comprendre la tristesse qui a rempli son cœur de mère? Jésus, son fils unique, est mort comme un criminel. Marie éprouve beaucoup de peine, mais elle offre son corps pour la gloire de Dieu. Nous qui sommes encore en chemin sur cette terre, apprenons par notre mère, la Vierge Marie, de ne jamais nous attacher aux choses qui passent. Tout ce que nous sommes capables d'offrir pour l'honneur de Dieu fructifie en bonheur éternel.
1: Prions. Marie, Mère du Verbe incarné, obtiens-nous auprès de ton Fils la grâce d'une foi toujours croissante. Marie, Mère des douleurs, obtiens-nous auprès de ton Fils la grâce de la persévérance. Mère très bonne et très généreuse, nous te remercions pour ta bienveillance et pour ton intercession auprès de Dieu, toi qui ne cesses de nous obtenir la grâce de suivre correctement la voie de Dieu. Tu fais preuve de ta maternité, toi qui ne nous abandonnes jamais malgré tous les maux qui ont été infligés à ton Fils. Obtiens-nous la grâce de te plaire en faisant tout ce que tu nous demandes. Amen.
2: Notre Père qui es aux cieux, que ton nom soit sanctifié, que ton règne vienne, que ta volonté soit faite sur la terre comme au ciel.
3: Donne-nous aujourd'hui notre pain de ce jour. Pardonne-nous nos offenses, comme nous pardonnons aussi à ceux qui nous ont offensés. Et ne nous laisse pas entrer en tentation, mais délivre-nous du mal.
2: Je vous salue Marie, pleine de grâce, le Seigneur est avec vous. Vous êtes bénie entre toutes les femmes, et Jésus, le fruit de vos entrailles, est béni.
4: Sainte Marie, Mère de Dieu, priez pour nos pauvres pécheurs, maintenant et à l'heure de notre mort. Amen.
2: Je vous salue Marie, pleine de grâce, le Seigneur est avec vous. Vous êtes bénie entre toutes les femmes, et Jésus, le fruit de vos entrailles, est béni.
5: Sainte Marie, Mère de Dieu, priez pour nos pauvres pécheurs, maintenant et à l'heure de notre mort. Amen.
2: Je vous salue Marie, pleine de grâce, le Seigneur est avec vous. Vous êtes bénie entre toutes les femmes, et Jésus, le fruit de vos entrailles, est béni.
5: Sainte Marie, Mère de Dieu, priez pour nos pauvres pécheurs, maintenant et à l'heure de notre mort. Amen.
2: Je vous salue Marie, pleine de grâce, le Seigneur est avec vous. Vous êtes bénie entre toutes les femmes, et Jésus, le fruit de vos entrailles, est béni.
5: Sainte Marie, Mère de Dieu, priez pour nos pauvres pécheurs, maintenant et à l'heure de notre mort. Amen.
2: Je vous salue Marie, pleine de grâce, le Seigneur est avec vous. Vous êtes bénie entre toutes les femmes, et Jésus, le fruit de vos entrailles, est béni.
5: Sainte Marie, Mère de Dieu, priez pour nos pauvres pécheurs, maintenant et à l'heure de notre mort. Amen.
2: Je vous salue Marie, pleine de grâce, le Seigneur est avec vous. Vous êtes bénie entre toutes les femmes, et Jésus, le fruit de vos entrailles, est béni.
5: Sainte Marie, Mère de Dieu, priez pour nos pauvres pécheurs, maintenant et à l'heure de notre mort. Amen.
2: Je vous salue Marie, pleine de grâce, le Seigneur est avec vous. Vous êtes bénie entre toutes les femmes, et Jésus, le fruit de vos entrailles, est béni.
5: Sainte Marie, Mère de Dieu, priez pour nos pauvres pécheurs, maintenant et à l'heure de notre mort. Amen.
2: Mère de miséricorde,
5: rappelle-nous tous les jours la passion de Jésus.
0: Septième douleur de la Vierge Marie. La Vierge Marie met le corps de Jésus au tombeau. La parole de Dieu. Or, il y avait un jardin au lieu où il avait été crucifié, et dans ce jardin, un tombeau neuf dans lequel personne n'avait encore été mis. À cause de la préparation des Juifs, comme les tombeaux étaient proches, c'est là qu'ils déposèrent Jésus.
1: Pour notre méditation, la Vierge Marie a accompagné son fils Jésus tout au long de son chemin de croix. Les gens de peu de foi croyaient que tout était fini, car, pensaient-ils, il en était terminé avec celui auquel ils avaient donné leur confiance. Marie accompagne le corps sacré de son fils lors de sa sépulture, puis elle regarde

0: comment on fermait le tombeau avec une grosse pierre. Pour cette sainte mère cependant, tout n'était pas terminé. Marie nous apprend à garder confiance jusqu'à la fin. Dans les épreuves de la vie, l'espérance de la Vierge Marie nous encourage, comme si elle nous soufflait tout bas. Tenez ferme et soyez assurés que tout changera, car moi-même, je n'ai point désespéré en ce vendredi saint.
1: Prions. Mère du Verbe, toi qui as énormément souffert, nous recourons à toi en tant que notre refuge pour que tu intercèdes pour nous, pour l'Église dans toutes les épreuves qu'elle traverse en ces temps-ci. Obtiens aux fidèles de ton Fils de tenir dans les épreuves et dans les persécutions. Nous nous confions à toi, notre Mère. Veille sur nous tous les jours pour que nous cessions de te déplaire et de te faire souffrir. Nous voulons te consoler et te faire oublier la souffrance que tu as dû vivre à cause de la mort de ton Fils. Nous faisons recours à toi. Protège-nous et soutiens-nous toujours. Mère de miséricorde, veille sur les prêtres en ces temps difficiles que le monde traverse. Mère de toute bonté, protège ce que des multiples épreuves tendent à enfermer dans l'isolement ou provoquent la rébellion contre Dieu et le désordre moral. Donne-leur, Jésus, la lumière du monde.
2: Notre Père qui es aux cieux, que ton nom soit sanctifié, que ton règne vienne, que ta volonté soit faite sur la terre comme au ciel.
3: Donne-nous aujourd'hui notre pain de ce jour. Pardonne-nous nos offenses, comme nous pardonnons aussi à ceux qui nous ont offensés. Et ne nous laisse pas entrer en tentation, mais délivre-nous du mal.
2: Je vous salue Marie, pleine de grâce, le Seigneur est avec vous. Vous êtes bénie entre toutes les femmes, et Jésus, le fruit de vos entrailles, est béni.
3: Sainte Marie, Mère de Dieu, priez pour nous pauvres pécheurs, maintenant et à l'heure de notre mort. Amen.
2: Je vous salue Marie, pleine de grâce, le Seigneur est avec vous. Vous êtes bénie entre toutes les femmes, et Jésus, le fruit de vos entrailles, est béni.
3: Sainte Marie, Mère de Dieu, priez pour nous pauvres pécheurs, maintenant et à l'heure de notre mort. Amen.
2: Je vous salue Marie, pleine de grâce, le Seigneur est avec vous. Vous êtes bénie entre toutes les femmes, et Jésus, le fruit de vos entrailles, est béni.
3: Sainte Marie, Mère de Dieu, priez pour nous pauvres pécheurs, maintenant et à l'heure de notre mort. Amen.
2: Je vous salue Marie, pleine de grâce, le Seigneur est avec vous. Vous êtes bénie entre toutes les femmes, et Jésus, le fruit de vos entrailles, est béni.
3: Sainte Marie, Mère de Dieu, priez pour nous pauvres pécheurs, maintenant et à l'heure de notre mort. Amen.
2: Je vous salue Marie, pleine de grâce, le Seigneur est avec vous. Vous êtes bénie entre toutes les femmes, et Jésus, le fruit de vos entrailles, est béni.
3: Sainte Marie, Mère de Dieu, priez pour nous pauvres pécheurs, maintenant et à l'heure de notre mort. Amen.
2: Je vous salue Marie, pleine de grâce, le Seigneur est avec vous. Vous êtes bénie entre toutes les femmes, et Jésus, le fruit de vos entrailles, est béni.
3: Sainte Marie, Mère de Dieu, priez pour nous pauvres pécheurs, maintenant et à l'heure de notre mort. Amen.
2: Je vous salue Marie, pleine de grâce, le Seigneur est avec vous. Vous êtes bénie entre toutes les femmes, et Jésus, le fruit de vos entrailles, est béni.
3: Sainte Marie, Mère de Dieu, priez pour nous pauvres pécheurs, maintenant et à l'heure de notre mort. Amen.
2: Mère de miséricorde,
4: rappelez-nous tous les jours la passion de Jésus.
0: Ô Marie, reine des martyrs, ton âme a été submergée dans un océan de douleur par la force des larmes que tu as versées dans ce moment de terrible souffrance. Nous te supplions d'obtenir pour nous et pour les pécheurs du monde entier
3: une vraie conversion.
0: Cœur profondément douloureux et immaculé de la Vierge Marie,
3: priez pour nous qui avons recours à vous.
0: Cœur profondément douloureux et immaculé de la Vierge Marie,
3: priez pour nous qui avons recours à vous.
0: Cœur profondément douloureux et immaculé de la Vierge Marie,
3: priez pour nous qui avons recours à vous.
0: Litanie de Notre-Dame de cette douleur. Seigneur, prends pitié.
3: Seigneur, prends pitié.
0: Ô Christ, prends pitié.
3: Ô Christ, prends pitié.
0: Seigneur, prends pitié.
3: Seigneur, prends pitié.
0: Père du ciel, qui est Dieu,
3: prends pitié de nous.
0: Fils rédempteur du monde, qui est Dieu,
3: prends pitié de nous.
0: Esprit Saint, qui est Dieu,
3: prends pitié de nous.
0: Sainte Trinité, qui est un seul Dieu,
3: prends pitié de nous.
0: Sainte Marie,
3: prie pour nous.
0: Sainte Mère de Dieu,
3: prie pour nous.
0: Sainte Vierge des Vierges,
3: prie pour nous.
0: Mère du Crucifié,
3: prie pour nous.
0: Mère des douleurs,
3: prie pour nous.
0: Mère désolée,
3: prie pour nous.
0: Mère en larmes,
3: prie pour nous.
0: Mère abandonnée,
3: prie pour nous.
0: Mère privée de son fils,
3: prie pour nous.
0: Mère au cœur transpercé par l'épée,
3: prie pour nous.
0: Mère usée par les privations,
3: prie pour nous.
0: Mère comblée d'affliction,
3: prie pour nous.
0: Mère crucifiée dans ton cœur,
3: prie pour nous.
0: Mère très affligée,
3: prie pour nous.
0: Mère comblée de souffrance,
3: prie pour nous.
0: Miroir de patience,
3: prie pour nous.
0: Exemple de pénitence,
3: prie pour nous.
0: Rocher de constance,
3: prie pour nous.
0: Ancre de confiance,
3: prie pour nous.
0: Réconfort des abandonnés,
3: prie pour nous.
0: Défense des opprimés,
3: prie pour nous.
0: Refuge des incrédules,
3: prie pour nous.
0: Remède pour les malades,
3: prie pour nous.
0: Force des faibles,
3: prie pour nous.
0: Port des naufragés,
3: prie pour nous.
0: Guide dans les tempêtes,
3: prie pour nous.
0: Espoir des misérables,
3: prie pour nous.
0: Terreur des ennemis,
3: prie pour nous.
0: Trésor des fidèles,
3: prie pour nous.
0: Aide des prophètes,
3: prie pour nous.
0: Soutien des apôtres,
3: prie pour nous.
0: Couronne des martyrs,
3: prie pour nous.
0: Étoile des confesseurs,
3: prie pour nous.
0: Perle des vierges,
3: prie pour nous.
0: Consolation des veuves,
3: prie pour nous.
0: Mère des orphelins,
3: prie pour nous.
0: Agneau de Dieu qui enlève le péché du monde,
3: écoute-nous, Seigneur.
0: Agneau de Dieu qui enlève le péché du monde,
3: pardonne-nous, Seigneur.
0: Agneau de Dieu qui enlève le péché du monde,
3: exauce-nous, Seigneur.
0: Priez pour nous, Sainte Mère de Dieu,
3: afin que nous soyons rendus dignes des promesses du Christ.
0: Prions. Seigneur, daigne nous accorder, à nous tes serviteurs, de jouir toujours de la santé de l'âme et du corps, et par la glorieuse intercession de la bienheureuse Marie toujours Vierge, délivre-nous des tristesses de la vie présente, et donne-nous d'avoir part aux joies éternelles. Par Jésus, le Christ, notre Seigneur.
3: Amen.
0: Au nom du Père et du Fils et du Saint-Esprit.
3: Amen.
0: Bénissons le Seigneur.
3: Nous rendons grâce à Dieu.
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1: Sous le regard de Marie, mère de l'Église, de Saint Augustin, saint patron de notre diocèse, et dans l'élan de l'Esprit Saint, entrons ensemble dans cette année 2025-2026, année pastorale et sociale, avec espérance, avec ma prière fraternelle, Joseph Aka.
0: Pour votre salut, il est 17h.
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À toutes les personnes qui traversent des difficultés, regardez sur le poteau de la croix un homme fixé et qui dit tout est accompli.

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2: La parole est une lampe à mes pieds et une lumière sur mon sentier. Psaume 119, verset 105.
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Bien, alors, je voudrais vous saluer tous, toutes mes mamans qui sont là, mes jeunes sœurs, et saluer les quelques hommes qui sont là. Si on les compte, ils peuvent arriver 10. Je voudrais vous saluer pour votre présence. Ce n'est pas évident avec toutes les difficultés et toute cette souffrance-là dans la vie. Tout ce que nous vivons à la maison, c'est vraiment pas évident de consacrer du temps de façon, je dirais, perdue comme ça. Alors, je tiens à vous dire merci. N'allons pas faire trop de discours, on va parler de mari, femme et mère au foyer. Mari, femme et mère au foyer. C'est de ça que nous allons parler. Et je voudrais remercier les femmes, je crois que c'est ça l'AFEC, non ? Qui nous donnent l'occasion à chaque année de réfléchir sur la présence de Marie dans notre vie et comment elle nous entraîne à la suite du Christ. Et je crois que c'est dans cette optique-là que nous essayons de réfléchir sur le thème Marie, femme et mère au foyer. Alors, je vous ai fait des enseignements ici concernant la Vierge Marie et j'ai souligné l'importance de la Vierge Marie. Par ce thème-là, on montre toute l'importance de la Vierge Marie. Les journées antérieures, je vous avais dit que Marie est la première des saintes. Elle est la première des saintes. Et vous savez pourquoi elle est la première des saintes, non? Vous le savez? Vous devez savoir pourquoi la Vierge Marie est la première des saintes. Ça, vous devez le savoir. C'est la maman du Christ. Bien. Donc déjà, par le fait qu'elle soit la maman du Christ, la mère de Dieu, il y a cette valorisation. Dieu lui a donné un certain privilège. Le fait qu'elle soit la mère du Sauveur lui donne un certain privilège. Le fait d'être la mère du Sauveur, la mère de Dieu, a exigé d'elle, qu'est-ce que ça a exigé d'elle? Le fait que Dieu la choisisse et que elle se laisse choisir, ça a exigé quoi d'elle? Ça a exigé toute sa volonté et toute sa contribution. Donc il faut qu'elle accueille le don de Dieu, de ce Dieu-là qui vient dans sa vie. Dieu vient dans sa vie, il vient pour bouleverser sa vie, mais elle aurait pu dire non.

la première des saintes parce qu'elle va se conformer à la volonté de Dieu. Elle se conformera à la volonté de Dieu et tout au long de sa vie, elle va vivre de cette volonté-là. Et donc si on parle de Marie comme femme et mère au foyer, cette sainte-là dont on parle, qui est la première des saintes, nous voyons qu'elle n'échappe pas à une réalité. Elle n'échappe pas à une réalité, c'est laquelle? Elle n'échappe pas à cette réalité-là qu'elle est une femme au foyer. Et donc vous voyez, elle est une femme au foyer. Et c'est pourquoi je dis merci à la fête, je ne sais pas comment elles ont fait pour trouver un tel thème. Mais elle n'échappe pas à ce fait-là qu'elle est une femme au foyer. Voici que la sainte va se conformer à cette volonté-là d'être une femme au foyer. Et la Vierge est mère, elle est femme, elle est mère, mais elle n'échappe pas à la réalité du foyer. Et vous allez comprendre que c'est dans cette réalité du foyer qu'elle va exprimer toute cette sainteté. Voilà. Elle n'exprime pas la sainteté en dehors de ce milieu-là. Mais elle va exprimer cette sainteté-là dans ce milieu-là, dans le foyer. Il y en a qui, quelquefois, croient qu'ils vont être saints en dehors de leur vie familiale. Il y en a qui cherchent à être saints et puis à être saintes. Mais ils cherchent cette sainteté-là en dehors de la vie familiale. Non, il ne faut pas chercher à être saint ou bien à être sainte en dehors de votre milieu de vie. Si vous êtes une femme politicienne, c'est en faisant la politique et dans cette politique, en vous conformant à la volonté de Dieu, que vous arriverez à la sainteté. Mais la sainteté, si on voudrait la définir, c'est pas la sainteté, c'est pas de dire que je ne commets pas de péché ou bien je ne fais pas de faute. La sainteté, ce serait quoi? C'est quoi? En prenant la vie de la Vierge Marie, puis si on parle de la sainteté, comment on va la définir, la sainteté? La volonté de Dieu, oui, et puis quoi encore? Aspirer à la pureté, à la perfection, tout ça là, c'est des grands mots. C'est trop fort pour nous autres là. L'obéissance, oui. Une vie en conformité avec la parole de Dieu, bien. Donc voilà ce que vous avez dit, tout est juste. La sainteté, c'est tourner toute sa vie, tourner sa vie vers Dieu. Voilà. On tourne, c'est la vie tournée vers Dieu qui n'a d'autre expression que de vivre la volonté de Dieu. L'homme, dans sa faiblesse, se tourne vers Dieu, se met en marche et à travers toute sa vie, il va exprimer cet amour-là de Dieu. Donc voilà ce que c'est que la sainteté. Et cette vie tournée vers Dieu, Marie va la mener, cette vie-là, dans son foyer. Donc, la vie de sainteté de la Vierge Marie commence d'abord où? Commence d'abord, parce qu'il ne faut pas que moi je parle, je m'en vais et puis allez, le Père il a parlé, oui, il a dit quoi, il a bien parlé. Ce n'est pas ça moi mon objectif. Mon objectif c'est que au sorti d'ici, là, chacun de nous, nous ayons compris ce dont nous avons parlé. C'est ça qui est le plus important. Il faut que nous tous là, on se comprenne et qu'on sorte. Voilà. Sinon, ce n'est pas devenu, je vais parler jusqu'à on dit, ah, le Père il a bien parlé, il a dit quoi? Oh, il parle bien. Et puis après, et vous n'avez pas compris? Elle va exprimer toute sa vie là, sa vie de sainteté, c'est-à-dire cette vie tournée vers Dieu, cette vie où elle exprime la volonté de Dieu, commence par où? Par son foyer. Ça veut dire quoi? Par son foyer, ça veut dire que elle est soumise à qui? À son mari et puis à qui? À son enfant. Voilà. Là commence sa responsabilité. Elle a une responsabilité vis-à-vis de son mari et vis-à-vis de son fils. Et vous allez voir que cette responsabilité-là, elle va l'exécuter et l'exercer. Quand l'enfant Jésus se perd, qu'est-ce qu'elle fait? Elle cherche. Elle va chercher. Déjà, à l'annonce, qu'est-ce qu'elle va faire? À l'annonce, elle fait quoi? À l'annonce, l'annonce est là quand l'ange est venu lui dire que voilà ce qui va se passer. Qu'est-ce qu'elle fait? Elle accepte. Ou bien vous pensez que c'est pour vous faire des pièges? Il n'y a pas de piège. Quand l'ange vient pour lui dire, bon voilà, il y a une grâce spéciale, mais que...

tu vas enfanter un enfant. Mais elle dit, bon, que la volonté de Dieu se fasse. Et elle conclut en disant, je suis la servante de Dieu. Donc elle sait qu'on lui annonce qu'elle sera mère. Mais elle ne refuse pas cette maternité. Ça veut dire que durant toute sa vie, elle sait qu'elle va jouer le rôle de femme, de mère, d'épouse, d'éducatrice. Et elle sait que le lieu où va s'exprimer sa vie, cette rencontre avec Dieu, le lieu où elle va exprimer le plus l'amour de Dieu, c'est où? Où elle va exprimer le plus l'amour de Dieu, c'est où? C'est dans son foyer. Vous savez, le milieu, notre milieu dans lequel nous vivons est un milieu important pour nous exprimer envers Dieu ou pour nous exprimer avec les autres et témoigner de la présence de Dieu en nous. Notre milieu est important. Il y en a quelquefois, ils sont dans des familles où il y a des cas. Dis non, moi je vais me retirer de la famille. C'est bien beau de dire non qu'on va se retirer de la famille. C'est bien beau de dire que oui, il y a tellement de sorciers, que ceci, ce, je vais fuir. Mais c'est un manque de responsabilité. Ça, je vous le dis en même temps. C'est pas parce que moi, ma mère, c'est pas parce que Rosalie est un cas, qu'elle ne me comprend pas, que je lui ai tout dit, que je vais dire, ah, Rosalie, cette fois-ci là, moi, je me coupe de toi, il faut rester où tu es, moi, je reste où je suis. Non. Et puis, si je n'arrive pas à dompter Rosalie et à vivre avec elle, à lui témoigner à travers cette vie dure-là, à témoigner la volonté de Dieu dans ma vie, je vais quitter là, je vais aller ailleurs, puis je vais voir maman de quelqu'un. Oui, voilà, c'est, voilà ma maman, je l'ai prise comme ma maman, et puis là, je me sens heureux, je suis à l'aise. Pendant ce temps, ma maman est là-bas. Et il y en a, et il y en a qui fuient la réalité habituelle là, pour aller ailleurs, et puis vous les voyez, ils sont heureux. C'est comme il y en a quelquefois, ceux qui ont les amis comme prêtres ou bien les religieuses comme filles ou bien amis là. Quelquefois, on fait tout le bien aux prêtres, aux religieux, tout ça là, mais chez nous-mêmes, dans notre famille là, il y a un problème. Il y a un problème. Mais vous fuyez une réalité et vous allez dans une autre réalité où vous vous sentez heureux et puis est là. Le premier lieu où doit commencer la vie de sainteté, c'est dans la famille d'abord. Le premier lieu où doit commencer la vie de sainteté, c'est d'abord dans sa famille. Je n'ai pas dit que dans les familles, je n'ai pas dit qu'il n'y a pas de cas de sorcellerie, je n'ai pas dit qu'il n'y a pas de cas de complications, je n'ai pas dit qu'on n'est pas insulté, on n'est pas calomnié, je n'ai pas dit ça. Mais je dis, c'est en assumant, son milieu, c'est en vivant dans son milieu que on marche vers la sainteté, parce qu'on ne peut pas prétendre vivre une sainteté, on ne peut pas prétendre vivre avec Dieu et puis faire fi de son milieu. À ce moment-là, votre témoignage n'est pas complet. Il y a un témoignage qui n'est pas complet. Tant que votre témoignage ne commence pas d'abord là où vous êtes assis et là où vous êtes assise, c'est que votre témoignage ne sera pas complet. Et puis on se rend compte que mari, femme et mère au foyer, on se rend compte que elle n'échappe pas à la condition de femme. Elle n'échappe pas à la condition de femme. Déjà, quand on parlait de la venue de cet enfant-là, depuis l'Ancien Testament, on dit « une femme concevra, une femme fera ceci ». Donc, elle n'échappe pas à la condition de femme. Toute femme est mère et toute mère est femme. Il faut le savoir. Il y en a qui croient qu'ils ont échappé à la condition de femme. Toute mère est femme et toute femme est mère. Ce n'est pas parce que vous n'avez pas, je ne vous insulte pas, ce n'est pas une injure. Je ne vous insulte pas, loin de là. Surtout que quand je prie dans ce sens et c'est une prière fervente concernant les femmes qui sont en quête d'enfants. C'est une véritable prière parce que j'estime que le bon Dieu, il doit nous prouver par mille façons qu'il est ce Dieu-là de la fertilité. Mais ce n'est pas parce qu'une femme n'a pas d'enfant, qu'elle va croire qu'elle n'est pas mère. Non. Ce n'est pas parce qu'une femme n'a pas d'enfant qu'elle va croire qu'elle n'est pas mère. Et qu'elle va entrer dans tous ses états et puis se montrer désagréable. Non. Toute femme, quelle qu'elle soit, elle est mère et elle est en même temps femme. Parce qu'elle donne la vie.
La femme en tant que telle donne la vie, c'est une responsabilité. La vie, donner la vie, c'est une responsabilité qui incombe à toutes les femmes. Et même si la Vierge n'échappe pas à cela, parce qu'elle doit passer par la maternité pour montrer que le Fils de Dieu doit venir, pour montrer qu'elle est la mère, ça dit que toute femme est mère et toute mère est femme. Et ça, vous devez le savoir. Et comme toute mère est femme et toute femme est mère, c'est un engagement. C'est quelque chose qui nous engage dans la vie. Alors, il y a des femmes qui ne sentent pas cet engagement. Il y a des mamans qui ne sentent pas cet engagement et qui sont courageuses même. Je dis bien courageuses. Elles sont courageuses parce que leur enfant, ou bien leur enfant fille, ou bien leur enfant garçon, a fait un enfant avec quelqu'un ou bien quelqu'un, on n'est pas content. La solution, c'est de faire l'avortement. Et elles sont courageuses. Il y a des mères qui sont courageuses dedans. Il y a des mères qui sont courageuses dans ces actes-là. Tu dis, bon, voilà, on va aller faire l'avortement. Parce que je ne suis pas d'accord que ma fille, là, elle est fait, elle est accouchée, elle est fait un enfant avec ce monsieur-là, ou bien cet enfant-là, ou bien ma fille, là, elle n'a pas encore arrivé à l'âge de... Mais elle n'est pas arrivée à l'âge, elle a fait, elle a la grossesse. Qu'est-ce que tu veux? La grossesse est là. Dieu, tu ne veux pas. Mais la grossesse est là. C'est comme il y a... C'était le mercredi. Mercredi matin, j'avais fini de dire la messe chez les soeurs. NDP, puis je rentrais maintenant à l'UKO. Il y a une jeune dame qui m'appelle. Elle dit, bon, on est en train de prier. Mais je crois que le Seigneur a commencé à faire quelque chose. Le Seigneur a commencé à faire quelque chose. Elle, ils ont 10 ans de mariage religieux. Ils n'ont pas d'enfants. Et puis maintenant, la recherche est devenue très forte. Et puis, on a prié. Je crois qu'on est parti à une retraite, deux retraites. Et la dernière retraite qu'on est parti... Elle, ça fait, je crois, un mois, elle n'a pas ses menstrues. Elle a fait le test de grossesse. On dit, il n'y a pas de grossesse, semaine n'a pas ses menstrues. Et puis, elle m'a appelé. Puis, je lui ai dit, il faut faire attention parce que Dieu commence maintenant à se montrer là. Donc, ce que tu vas faire là, c'est que toi, tu as fait test de grossesse, tout ça. Moi, je ne suis pas dedans. On n'a qu'à prier. Je continue de dire des messes. On laisse 2 mois. Et puis, tu viens sur Abidjan pour faire maintenant des tests. Parce que quand le Seigneur veut étonner maintenant là, il passe par des choses pour que le miracle là, c'est-à-dire ce qui est merveilleux, tu t'en rends compte. Donc elle était là, elle m'appelle, elle dit bon voilà, on me demande là, il y a un prêtre qui m'a appelé d'Abidjan, parce qu'elle n'est pas Abidjan, il y a un prêtre qui m'a appelé d'Abidjan, il dit bon, il y a une femme, une maman qui ne veut pas accepter l'enfant de sa fille. Donc le père a dit, il va me donner l'enfant là. Il dit ah, l'histoire est trop jolie hein, pour que ce soit vrai. Donc j'ai dit, c'est pourquoi, tu vas prendre l'enfant, oui, je vais prendre l'enfant, je vais l'adopter, tout ça là, j'ai dit. Hein. Mais est-ce que vous-même, vous voyez l'histoire? Vous voyez, non? La finale, ce sera comment? Donnez-moi la réponse. Parlez, c'est ce que vous faites là, c'est les situations que vous vivez là. Parlez, la finalité, ce sera comment? L'enfant est né, la mère dit, c'est-à-dire sa grand-mère, c'est-à-dire elle, sa maman dit, elle ne veut pas de l'enfant. Donc, la fille... Je crois qu'elle a parlé avec un prêtre et maintenant qu'il voit une autre dame qui, elle, a un problème d'enfantement et lui dit, bon, tu vas venir prendre l'enfant. Dites-moi, la finalité là, ce sera comment? Donc voilà, ça veut dire quoi? Qu'un jour, il va arriver où la porteuse là va dire, je veux mon enfant. Ah, mais c'est une responsabilité. Mais un jour viendra, même si c'est la grand-mère qui ne veut pas, mais moi je n'ai pas dit je ne veux pas. C'est mon enfant. Ça veut dire quoi? La chair de ma chair, elle sort de mes entrailles. Mais l'autre jour, je suis resté là jusqu'à quand j'ai dit, mais attends, une fois, je vous ai dit ici, les mamans, je vous ai dit de ne pas maudire. Je ne vous ai pas dit ça. J'ai dit, si vous sortez une parole de malédiction, ça va direct. Pourquoi? Parce que c'est sacré. Une naissance, c'est sacré. Chez nous, au village, les femmes ont coutume de dire que à l'accouchement, la femme est entre la vie et la mort. Et ma maman Rosalie me disait que elle avait quelque chose pour exprimer. Elle dit, dans l'au-delà, on tape le tam-tam de l'au-delà et puis tu entends. Ça veut dire quoi? Que tu as un pied ici et l'autre pied là-bas. Et vous voyez comment ça se passe. Comment ça se passe, les grossesses. Vous voyez comment ça se passe, les naissances. Et vous savez tous les malheurs quelquefois qui s'en suivent. Donc, tu ne peux pas dire, quelqu'un qui a souffert, qui a porté son enfant 9 mois dans le ventre, et tôt ou tard, viendra et puis elle va te dire, écoute, il faut me donner mon enfant parce que moi je suis assez responsable. Est-ce que vous avez vu? Je suis assez responsable et que si à un moment là, tu as pris mon enfant, c'est pour m'aider parce que c'est mon enfant et il me revient. C'est trop facile. Donc, il ne faut pas que
vous vous désengagiez, vous les mamans, et que vous trouvez des solutions de facilité. Marie se sent responsable comme mère et comme femme jusqu'au bout. Elle dit oui, elle accueille et elle porte cela jusqu'à son terme, mais comme si cela ne suffisait pas, elle élève. Elle élève l'enfant, elle l'éduque, elle lui montre le chemin de la vie. Jésus a appris à réciter la prière sur les pieds de sa mère. Ce n'est pas Thierry Banani, c'est un homme. Non, non, non. C'est pas, il n'est pas Thierry Banani. C'est un homme. Il a appris cela. Il a été éduqué par sa mère. Donc, elle n'échappe pas à la réalité du foyer. Elle vit la réalité du foyer et elle est engagée. Parce que la vie de sainteté s'exprime dans son milieu de vie. Et en même temps qu'elle est mère, elle est femme et elle est mère au foyer, on va voir que voilà une femme qui est tournée vers deux choses, deux réalités. Elle est tournée vers deux réalités. Quelles sont ces deux réalités-là? En tant que femme et mère, elle est tournée vers deux réalités. C'est lesquelles? Marie, en tant que femme et mère, est tournée vers deux réalités. C'est lesquelles? Voilà, là comme ça, quand vous allez partir, là, vous saurez de quoi on a parlé. Oui? Une fois ici, je vous ai dit ce qu'on écrit là. Un jour, ça se perd. Mais ce qu'on a écrit dans son cœur, dans ce livre-là, il reste toujours. Marie, en tant que femme et mère, elle est tournée vers deux réalités. Il y a deux réalités qu'elle est en train de vivre. C'est lesquelles, ces deux réalités-là? Elle est épouse et mère. Ça, c'est une réalité. Mais elle vit deux réalités. Elle vit la réalité terrestre. Elle vit la réalité de la terre. C'est-à-dire qu'elle est épouse et mère. Et puis la deuxième réalité, c'est la réalité céleste, la réalité divine. Parce que cette vie-là, elle est orientée vers la vie d'enfant de Dieu. Il faut que la finalité de la vie sur la terre arrive à la finalité de la vie au ciel. Et c'est pourquoi dans l'évangile de Saint Jean, au chapitre 2, les versets 1 à 11, vous voyez que elle est une femme qui non seulement vit la réalité terrestre, mais à partir de cette réalité terrestre, elle oriente les gens vers ce qui est céleste. Alors elle dit, elle comprend la misère des hommes et puis elle dit à Jésus, ils n'ont plus de vin. Et ça, déjà, je vous ai dit que c'est un verset que les gens... Et commente trop là. Hein? Il y a déjà des gens qui font plein de commentaires. On ne va pas revenir sur ça. Mais Jésus lui dit, mec, regarde, sur la terre là, il y a quelque chose qui nous manque. Voilà, notre vie terrestre a besoin de quelque chose. Ils n'ont plus de faim. Donc, elle est véritablement femme, femme du foyer. Elle a les yeux sur tout ce qui se passe. Tout ce qui se passe. Elle a les yeux sur tout ce qui se passe. Et ce sont des qualités qu'on devrait avoir en tant que des personnes qui sont en Dieu.

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0: Reine du ciel, réjouis-toi, alléluia.
1: Car le Seigneur est vraiment ressuscité, alléluia.
0: Dieu qui a donné la joie au monde en ressuscitant Jésus ton Fils, accorde-nous par sa mère la Vierge Marie de parvenir au bonheur de la vie éternelle. Par Jésus le Christ, notre Seigneur.
1: Amen.

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3: Prions avec les intentions qui nous sont parvenues et celles des bienfaiteurs de Radio Maria.
4: François, Agathe, Ange Christ et Marie-Stella demandent au Seigneur aide, assistance et protection par l'intercession de la Vierge Marie. La grande famille Kachiré demande au Seigneur aide, assistance et protection par l'intercession de la Vierge Marie.
5: Une maman demande aide, assistance et protection pour sa fille Christelle Marina Amoni par l'intercession de Saint-Michel Archange.
6: Une mère rend grâce au Seigneur pour le nouveau travail accordé à son fils après un licenciement, par l'intercession de Notre-Dame de Guadeloupe.
7: Intention pour les bienfaiteurs et donateurs de Radio Maria. Ô Vierge Marie, jette ton regard de compassion sur tes enfants fatigués et affaiblis par la maladie. Par ta puissante intervention, restaure tout leur être, corps et âme. Nous t'en prions.
4: Une fidèle demande au Seigneur aide, assistance et protection pour sa famille et elle. Elle lui confie la réhabilitation de la tombe de son père par l'intercession de Notre-Dame du Perpétuel Secours. La pharmacie Marielle remercie le Seigneur pour toutes les grâces reçues. Elle demande par ailleurs aide, assistance, protection et croissance pour la pharmacie.
8: Prions pour la délivrance de Assémien Arnaud et pour la restauration de son couple par l'intercession de Notre-Dame de la délivrance, demandée par Assémien Julie. Kwaku Afoué-Marie Emmanuel prie le Seigneur pour délivrance et restauration de la lignée de Kofi Nguesson et de sa femme Jay Aya par l'intercession de Notre-Dame de la délivrance. Une fidèle confie son neveu Kwasi Yaouil Adams au Seigneur pour aide, assistance, guérison et délivrance par Notre-Dame de la délivrance.
9: Radio Maria confie au Seigneur le Père Acte Saint-Jean-Claude pour aide, assistance, protection et guérison par l'intercession de Notre-Dame, santé des malades.
10: Aide, assistance et protection du Seigneur pour les dirigeants de l'entreprise, à tout le personnel de Gestossi et à leurs familles ainsi que les installations.
11: Une fidèle rend grâce à Dieu pour tous ses bienfaits. Elle lui confie sa santé et ses projets par l'intercession de Notre-Dame des Victoires.
12: Assémia Juliette demande au Seigneur la guérison de sa maman Adamo Afiba. Elle remercie la Vierge Marie pour tous ses bienfaits.
13: Je mets mon espoir dans le Seigneur, je suis sûr de sa parole. Le Seigneur a donné, le Seigneur a repris, que le nom du Seigneur soit béni.
14: Radio Maria prie pour la vie avec Dieu de Sébastien Kofi Kwame, dit Sébastien, que le Seigneur l'accueille dans sa félicité céleste par l'intercession de Notre-Dame de Mort Légion.
15: Madame Kwaku Albertine prie pour la vie avec Dieu de Kwaku Kwasi Léonard.
16: 8 mai 2016, 8 mai 2026. Voici 10 ans que nous a quitté notre fille, sœur, mère et nièce Kwaku Tene Edwige, ses parents, sœurs, frères et enfants, prie pour son repos éternel. Que le Seigneur lui pardonne tous ses péchés et la reçoit dans sa félicité céleste, par l'intercession de Notre-Dame de Mont-Légion.
17: Yao Aou Yvonne prie pour la vie avec Dieu de Yao Akisi Hélène, Oufoué Yao, Yao Conan Frédéric, Yao Yao Jules, Yao Aya Clémentine, qu'il repose en paix par l'intercession de Notre-Dame de Mont-Légion.
18: Monsieur Guy Kakou Roger et Ernest Quadio prient pour la vie avec Dieu de Tano Kakou Clavet à l'occasion de son anniversaire de décès. Que le Seigneur lui pardonne ses fautes et l'accueille dans sa félicité céleste.
19: Une famille prie pour la vie avec Dieu de Nyankon Antoinette Akuba Mat, Kwasi Quadio, Ndangé Saint-Gustave, Kwasi Afoué. Tous les défunts, défuntes de la famille paternelle et maternelle et toutes les âmes en purification.
20: Monsieur Kwadio Magloire prie pour la vie avec Dieu de Kono Kwadio Maurice, son beau-père Nguessan André et tous les défunts de la famille Kwadio.
21: Madame Aka Ewia Sidonie prie pour la vie en Dieu de Aka Boni Jean et de Chi Aya Suzanne.
22: Prions pour la vie avec Dieu de Kwaku Kwasi Amoué Matide, Conan Afoué Antoinette, Kofi Amoué Georgette, Général Bani François, Colonel Fanou, Fatim, Oumar Cédric.
0: La famille Ba prie pour la vie avec Dieu de Vibi Ba et de Ouattara Fatoumata par l'intercession de la Vierge Marie. Prions pour la vie avec Dieu de Kwasi Bertin Touré, Nguesson Aminon Viviane, Touré Adjoa Jonas, Touré Ngoron Ferdinand, Koué Aminon Madeleine, demandés par leurs enfants.
1: Une fidèle prie pour la vie avec Dieu de Kwadio Kosia Marcel, Nguesson Aya Yvette, Nguesson Konan Jano, Ngoron Kwadio Michel et tous les défunts de la famille Alanikan.
2: Les enfants de Arthur Ouloté prient pour la vie avec Dieu de Yorobla Agnès, Oulobo Marie et de Ouloté Mathurin. En union avec la famille Ngoran, prions pour la vie avec Dieu de Gérard Ngoran, Maxime Yoboué, Joseph Ngoran, Ernest Conan, Kongwe Joséphine, Oka Kwaku, tous leurs parents défunts et les âmes du purgatoire. Prions pour la vie avec Dieu de Nguesson Conan Judicael, Béranger, et de Kofi Adi, Manuel, Jumadin, demandé par Maman Joglo Rosalie.
23: Prions pour la vie avec Dieu de Sœur Joséphine Adoua, à Pau, de la Congrégation des Sœurs Notre-Dame de la Paix. Que le Seigneur l'accueille dans sa demeure en compagnie de tous les anges et des saints. Parmi ceux qui se sont endormis dans l'espérance de la résurrection, se comptent les membres de nos familles respectives, les auditeurs, les bienfaiteurs et donateurs de Radio Maria. Seigneur notre Dieu, à cause de ton autre nom qui est miséricorde, par la puissante intercession de la Vierge Marie, accueille-les. Que le Seigneur Jésus-Christ daigne les accueillir et les accepter dans son royaume céleste et de joie sans fin, par le secours de Notre-Dame de Mont-Ligion.

0: Auditeurs et auditrices de Radio Maria Côte d'Ivoire, la radio catholique du diocèse de Yamoussoukro qui émet sur la 104.8 FM. Avec nos dames des ondes, préparons-nous à la récitation et à la méditation du rosaire. Déposons nos intentions et surtout notre pays, la Côte d'Ivoire, dans les mains très pures et très saintes de la Vierge Marie, pour qu'elle les porte à son Fils bien-aimé, notre Seigneur Jésus. Nous sommes rassemblés au nom du Père et du Fils et du Saint-Esprit. Amen. Amen. Je crois en Dieu le Père Tout-Puissant, Créateur du ciel et de la terre, et en Jésus-Christ, son Fils unique, notre Seigneur, qui a été conçu du Saint-Esprit, est né de la Vierge Marie, a souffert sous Ponce Pilate, a été crucifié, est mort, a été enseveli, est descendu aux enfers, le troisième jour, est ressuscité des morts, est monté aux cieux, est assis à la droite de Dieu le Père Tout-Puissant, d'où il viendra juger les vivants et les morts. Je crois en l'Esprit Saint, à la Sainte Église catholique, à la communion des saints, à la rémission des péchés, à la résurrection de la chair, à la vie éternelle. Amen. Notre Père qui es aux cieux, que ton nom soit sanctifié, que ton règne vienne, que ta volonté soit faite sur la terre comme au ciel.
1: Donne-nous aujourd'hui notre pain de ce jour.
2: Donne-nous aujourd'hui notre pain de ce jour. Pardonne-nous nos offenses, comme nous pardonnons aussi à ceux qui nous ont offensés. Et ne nous laisse pas entrer en tentation, mais délivre-nous du mal. Amen.
0: Je vous salue Marie, pleine de grâce. Le Seigneur est avec vous. Vous êtes bénie entre toutes les femmes, et Jésus, le fruit de vos entrailles, est béni.
2: Sainte Marie, Mère de Dieu, priez pour nous pauvres pécheurs, maintenant et à l'heure de notre mort. Amen.
0: Je vous salue Marie, pleine de grâce. Le Seigneur est avec vous. Vous êtes bénie entre toutes les femmes, et Jésus, le fruit de vos entrailles, est béni.
2: Sainte Marie, Mère de Dieu, priez pour nous pauvres pécheurs, maintenant et à l'heure de notre mort. Amen.
0: Je vous salue Marie, pleine de grâce, le Seigneur est avec vous. Vous êtes bénie entre toutes les femmes, et Jésus, le fruit de vos entrailles, est béni.
2: Sainte Marie, Mère de Dieu, priez pour nous pauvres pécheurs, maintenant et à l'heure de notre mort. Amen.
0: Que la gloire soit rendue au Père, au Fils et au Saint-Esprit, comme il était au commencement, maintenant et toujours, dans les siècles des siècles. Amen. Prions pour que les conjoints qui se sont séparés trouvent accueil et soutien dans la communauté chrétienne.

0: Nous méditons les mystères joyeux de notre Seigneur Jésus. Premier mystère joyeux, l'Annonciation. Fruit du mystère, l'humilité. Je te bénis, Père, Seigneur du ciel et de la terre, d'avoir caché cela aux sages et aux savants et de l'avoir révélé aux tout petits. Prions. Seigneur, rends-nous humbles. Apprends-nous à accepter ta volonté, à accueillir en nos vies ton œuvre de salut. Notre Père qui es aux cieux, que ton nom soit sanctifié, que ton règne vienne, que ta volonté soit faite sur la terre comme au ciel.
1: Donne-nous aujourd'hui notre pain de ce jour. Pardonne-nous nos offenses, comme nous pardonnons aussi à ceux qui nous ont offensés. Et ne nous laisse pas entrer en tentation, mais délivre-nous du mal. Amen.
0: Je vous salue Marie, pleine de grâce. Le Seigneur est avec vous. Vous êtes bénie en toutes les femmes, et Jésus, le fruit de vos entrailles, est béni.
1: Sainte Marie, Mère de Dieu, priez pour nous pauvres pécheurs, maintenant et à l'heure de notre mort. Amen.
0: Je vous salue Marie, pleine de grâce, le Seigneur est avec vous. Vous êtes bénie en toutes les femmes, et Jésus, le fruit de vos entrailles, est béni.
1: Sainte Marie, Mère de Dieu, priez pour nous pauvres pécheurs, maintenant et à l'heure de notre mort. Amen.
0: Je vous salue Marie, pleine de grâce, le Seigneur est avec vous. Vous êtes bénie en toutes les femmes, et Jésus, le fruit de vos entrailles, est béni.
1: Sainte Marie, Mère de Dieu, priez pour nous pauvres pécheurs, maintenant et à l'heure de notre mort. Amen.
0: Je vous salue Marie, pleine de grâce, le Seigneur est avec vous. Vous êtes bénie en toutes les femmes, et Jésus, le fruit de vos entrailles, est béni.
1: Sainte Marie, Mère de Dieu, priez pour nous pauvres pécheurs, maintenant et à l'heure de notre mort. Amen.
0: Je vous salue Marie, pleine de grâce, le Seigneur est avec vous. Vous êtes bénie en toutes les femmes, et Jésus, le fruit de vos entrailles, est béni.
1: Sainte Marie, Mère de Dieu, priez pour nous pauvres pécheurs, maintenant et à l'heure de notre mort. Amen.
0: Je vous salue Marie, pleine de grâce, le Seigneur est avec vous. Vous êtes bénie en toutes les femmes, et Jésus, le fruit de vos entrailles, est béni.
1: Sainte Marie, Mère de Dieu, priez pour nous pauvres pécheurs, maintenant et à l'heure de notre mort. Amen.
0: Je vous salue Marie, pleine de grâce, le Seigneur est avec vous. Vous êtes bénie en toutes les femmes, et Jésus, le fruit de vos entrailles, est béni.
1: Sainte Marie, Mère de Dieu, priez pour nous pauvres pécheurs, maintenant et à l'heure de notre mort. Amen.
0: Je vous salue Marie, pleine de grâce, le Seigneur est avec vous. Vous êtes bénie en toutes les femmes, et Jésus, le fruit de vos entrailles, est béni.
2: Sainte Marie, Mère de Dieu, priez pour nous pauvres pécheurs, maintenant et à l'heure de notre mort. Amen.
0: Je vous salue Marie, pleine de grâce, le Seigneur est avec vous. Vous êtes bénie en toutes les femmes, et Jésus, le fruit de vos entrailles, est béni.
1: Sainte Marie, Mère de Dieu, priez pour nous pauvres pécheurs, maintenant et à l'heure de notre mort. Amen.
0: Je vous salue Marie, pleine de grâce, le Seigneur est avec vous. Vous êtes bénie en toutes les femmes, et Jésus, le fruit de vos entrailles, est béni.
1: Sainte Marie, Mère de Dieu, priez pour nous pauvres pécheurs, maintenant et à l'heure de notre mort. Amen.
0: Que la gloire soit rendue au Père, au Fils et au Saint-Esprit,
3: comme il était au commencement, maintenant et toujours, dans les siècles des siècles. Amen.
0: Mon Dieu, je crois, j'adore, j'espère et je vous aime. Je vous demande pardon pour ceux qui ne croient pas, qui n'adorent pas, qui n'espèrent pas et qui ne vous aiment pas. Notre Dame de toute grâce, priez pour nous. Deuxième mystère joyeux, la visitation. Fruit du mystère, l'amour du prochain. Par la charité, mettez-vous au service les uns des autres. Galates chapitre 5, verset 13. Prions. Seigneur, ouvre nos cœurs à l'amour de nos frères. Apprends-nous à les accepter et à les servir dans leurs différences et dans leur diversité. Notre Père qui es aux cieux, que ton nom soit sanctifié, que ton règne vienne, que ta volonté soit faite sur la terre comme au ciel.
1: Donne-nous aujourd'hui notre pain de ce jour. Pardonne-nous nos offenses, comme nous pardonnons aussi à ceux qui nous ont offensés. Et ne nous laisse pas entrer en tentation, mais délivre-nous du mal. Amen.
0: Je vous salue Marie, pleine de grâce. Le Seigneur est avec vous. Vous êtes bénie en toutes les femmes, et Jésus,
4: le fruit de vos entrailles est béni.
1: Sainte Marie, Mère de Dieu, priez pour nous pauvres pécheurs, maintenant et à l'heure de notre mort. Amen.
4: Je vous salue Marie, pleine de grâce, le Seigneur est avec vous. Vous êtes bénie entre toutes les femmes, et Jésus, le fruit de vos entrailles, est béni.
1: Sainte Marie, Mère de Dieu, priez pour nous pauvres pécheurs, maintenant et à l'heure de notre mort. Amen.
4: Je vous salue Marie, pleine de grâce, le Seigneur est avec vous. Vous êtes bénie entre toutes les femmes, et Jésus, le fruit de vos entrailles, est béni.
1: Sainte Marie, Mère de Dieu, priez pour nous pauvres pécheurs, maintenant et à l'heure de notre mort. Amen.
4: Je vous salue Marie, pleine de grâce, le Seigneur est avec vous. Vous êtes bénie entre toutes les femmes, et Jésus, le fruit de vos entrailles, est béni.
1: Sainte Marie, Mère de Dieu, priez pour nous pauvres pécheurs, maintenant et à l'heure de notre mort. Amen.
4: Je vous salue Marie, pleine de grâce, le Seigneur est avec vous. Vous êtes bénie entre toutes les femmes, et Jésus, le fruit de vos entrailles, est béni.
1: Sainte Marie, Mère de Dieu, priez pour nous pauvres pécheurs, maintenant et à l'heure de notre mort. Amen.
4: Je vous salue Marie, pleine de grâce, le Seigneur est avec vous. Vous êtes bénie entre toutes les femmes, et Jésus, le fruit de vos entrailles, est béni.
1: Sainte Marie, Mère de Dieu, priez pour nous pauvres pécheurs, maintenant et à l'heure de notre mort. Amen.
4: Je vous salue Marie, pleine de grâce, le Seigneur est avec vous. Vous êtes bénie entre toutes les femmes, et Jésus, le fruit de vos entrailles, est béni.
1: Sainte Marie, Mère de Dieu, priez pour nous pauvres pécheurs, maintenant et à l'heure de notre mort. Amen.
4: Je vous salue Marie, pleine de grâce, le Seigneur est avec vous. Vous êtes bénie entre toutes les femmes, et Jésus, le fruit de vos entrailles, est béni.
1: Sainte Marie, Mère de Dieu, priez pour nous pauvres pécheurs, maintenant et à l'heure de notre mort. Amen.
4: Je vous salue Marie, pleine de grâce, le Seigneur est avec vous. Vous êtes bénie entre toutes les femmes, et Jésus, le fruit de vos entrailles, est béni.
1: Sainte Marie, Mère de Dieu, priez pour nous pauvres pécheurs, maintenant et à l'heure de notre mort. Amen.
4: Je vous salue Marie, pleine de grâce, le Seigneur est avec vous. Vous êtes bénie entre toutes les femmes, et Jésus, le fruit de vos entrailles, est béni.
1: Sainte Marie, Mère de Dieu, priez pour nous pauvres pécheurs, maintenant et à l'heure de notre mort. Amen.
4: Que la gloire soit rendue au Père, au Fils et au Saint-Esprit,
2: comme il était au commencement, maintenant et toujours, dans les siècles des siècles. Amen.
4: Mon Dieu, je crois, j'adore, j'espère et je vous aime. Je vous demande pardon pour ceux qui ne croient pas, qui n'adorent pas, qui n'espèrent pas et qui ne vous aiment pas. Notre-Dame de toute grâce,
2: priez pour nous.
4: Troisième mystère joyeux, la naissance de Jésus. Fruit du mystère, la simplicité de cœur. Heureux ceux qui ont une âme de pauvre, car le royaume des cieux est à eux. Matthieu chapitre 5, verset 3. Prions. Seigneur, viens renaître dans nos cœurs et y répandre ta paix. Détache-nous des richesses de ce monde. Donne-nous un cœur d'enfant, simple, confiant et reconnaissant, qui cherche à donner dans la joie plutôt qu'à recevoir, prendre ou posséder. Notre Père qui es aux cieux, que ton nom soit sanctifié, que ton règne vienne, que ta volonté soit faite sur la terre comme au ciel.
1: Donne-nous aujourd'hui notre pain de ce jour. Pardonne-nous nos offenses, comme nous pardonnons aussi à ceux qui nous ont offensés. Et ne nous laisse pas entrer en tentation, mais délivre-nous du mal. Amen.
4: Je vous salue Marie, pleine de grâce. Le Seigneur est avec vous. Vous êtes bénie entre toutes les femmes, et Jésus, le fruit de vos entrailles, est béni.
1: Sainte Marie, Mère de Dieu, priez pour nous pauvres pécheurs, maintenant et à l'heure de notre mort. Amen.
4: Je vous salue Marie, pleine de grâce, le Seigneur est avec vous. Vous êtes bénie entre toutes les femmes, et Jésus, le fruit de vos entrailles, est béni.
1: Sainte Marie, Mère de Dieu, priez pour nous pauvres pécheurs, maintenant et à l'heure de notre mort. Amen.
4: Je vous salue Marie, pleine de grâce, le Seigneur est avec vous. Vous êtes bénie entre toutes les femmes, et Jésus, le fruit de vos entrailles, est béni.
1: Sainte Marie, Mère de Dieu, priez pour nous pauvres pécheurs, maintenant et à l'heure de notre mort. Amen.
4: Je vous salue Marie, pleine de grâce, le Seigneur est avec vous. Vous êtes bénie entre toutes les femmes, et Jésus, le fruit de vos entrailles, est béni.
1: Sainte Marie, Mère de Dieu, priez pour nous pauvres pécheurs, maintenant et à l'heure de notre mort. Amen.
4: Je vous salue Marie, pleine de grâce, le Seigneur est avec vous. Vous êtes bénie entre toutes les femmes, et Jésus, le fruit de vos entrailles, est béni.
1: Sainte Marie, Mère de Dieu, priez pour nous pauvres pécheurs, maintenant et à l'heure de notre mort. Amen.
4: Je vous salue Marie, pleine de grâce, le Seigneur est avec vous. Vous êtes bénie entre toutes les femmes, et Jésus, le fruit de vos entrailles, est béni.
1: Sainte Marie, Mère de Dieu, priez pour nous pauvres pécheurs, maintenant et à l'heure de notre mort. Amen.
4: Je vous salue Marie, pleine de grâce, le Seigneur est avec vous. Vous êtes bénie entre toutes les femmes, et Jésus, le fruit de vos entrailles, est béni.
1: Sainte Marie, Mère de Dieu, priez pour nous pauvres pécheurs, maintenant et à l'heure de notre mort. Amen.
4: Je vous salue Marie, pleine de grâce, le Seigneur est avec vous. Vous êtes bénie entre toutes les femmes, et Jésus, le fruit de vos entrailles, est béni.
1: Sainte Marie, Mère de Dieu, priez pour nous pauvres pécheurs, maintenant et à l'heure de notre mort. Amen.
4: Je vous salue Marie, pleine de grâce, le Seigneur est avec vous. Vous êtes bénie entre toutes les femmes, et Jésus, le fruit de vos entrailles, est béni.
1: Sainte Marie, Mère de Dieu, priez pour nous pauvres pécheurs, maintenant et à l'heure de notre mort. Amen.
4: Je vous salue Marie, pleine de grâce, le Seigneur est avec vous. Vous êtes bénie entre toutes les femmes, et Jésus, le fruit de vos entrailles, est béni.
1: Sainte Marie, Mère de Dieu, priez pour nous pauvres pécheurs, maintenant et à l'heure de notre mort. Amen.
4: Que la gloire soit rendue au Père, au Fils et au Saint-Esprit,
2: comme il était au commencement, maintenant et toujours,
0: dans les siècles des siècles. Amen.
4: Mon Dieu, je crois,
0: j'adore, j'espère et je vous aime. Je vous demande pardon pour ceux qui ne croient pas, qui n'adorent pas, qui n'espèrent pas et qui ne vous aiment pas.
4: Notre Dame de toute grâce, priez pour nous. Quatrième mystère joyeux. Jésus est présenté au temple. Fruit du mystère, le don de soi. Alors j'ai dit, voici, je viens. Hébreux chapitre 10, verset 7. Prions. Seigneur, aide-nous à comprendre, à reconnaître et à accomplir ta volonté, à coopérer à ton œuvre. Notre Père qui es aux cieux, que ton nom soit sanctifié, que ton règne vienne, que ta volonté soit faite sur la terre comme au ciel.
1: Donne-nous aujourd'hui notre pain de ce jour. Pardonne-nous nos offenses, comme nous pardonnons aussi à ceux qui nous ont offensés. Et ne nous laisse pas entrer en tentation, mais délivre-nous du mal. Amen.
4: Je vous salue Marie, pleine de grâce. Le Seigneur est avec vous. Vous êtes bénie entre toutes les femmes, et Jésus, le fruit de vos entrailles, est béni.
1: Sainte Marie, Mère de Dieu, priez pour nous pauvres pécheurs, maintenant et à l'heure de notre mort. Amen.
4: Je vous salue Marie, pleine de grâce, le Seigneur est avec vous. Vous êtes bénie entre toutes les femmes, et Jésus, le fruit de vos entrailles, est béni.
1: Sainte Marie, Mère de Dieu, priez pour nous pauvres pécheurs, maintenant et à l'heure de notre mort. Amen.
4: Je vous salue Marie, pleine de grâce, le Seigneur est avec vous. Vous êtes bénie entre toutes les femmes, et Jésus, le fruit de vos entrailles, est béni.
1: Sainte Marie, Mère de Dieu, priez pour nous pauvres pécheurs, maintenant et à l'heure de notre mort. Amen.
4: Je vous salue Marie, pleine de grâce, le Seigneur est avec vous. Vous êtes bénie entre toutes les femmes, et Jésus, le fruit de vos entrailles, est béni.
1: Sainte Marie, Mère de Dieu, priez pour nous pauvres pécheurs, maintenant et à l'heure de notre mort. Amen.
4: Je vous salue Marie, pleine de grâce, le Seigneur est avec vous. Vous êtes bénie entre toutes les femmes, et Jésus, le fruit de vos entrailles, est béni.
1: Sainte Marie, Mère de Dieu, priez pour nous pauvres pécheurs, maintenant et à l'heure de notre mort. Amen.
4: Je vous salue Marie, pleine de grâce, le Seigneur est avec vous. Vous êtes bénie entre toutes les femmes, et Jésus, le fruit de vos entrailles, est béni.
1: Sainte Marie, Mère de Dieu, priez pour nous pauvres pécheurs, maintenant et à l'heure de notre mort. Amen.
4: Je vous salue Marie, pleine de grâce, le Seigneur est avec vous. Vous êtes bénie entre toutes les femmes, et Jésus, le fruit de vos entrailles, est béni.
1: Sainte Marie, Mère de Dieu, priez pour nous pauvres pécheurs, maintenant et à l'heure de notre mort. Amen.
4: Je vous salue Marie, pleine de grâce, le Seigneur est avec vous. Vous êtes bénie entre toutes les femmes, et Jésus, le fruit de vos entrailles, est béni.
1: Sainte Marie, Mère de Dieu, priez pour nous pauvres pécheurs, maintenant et à l'heure de notre mort. Amen.
4: Je vous salue Marie, pleine de grâce, le Seigneur est avec vous. Vous êtes bénie entre toutes les femmes, et Jésus, le fruit de vos entrailles, est béni.
1: Sainte Marie, Mère de Dieu, priez pour nous pauvres pécheurs, maintenant et à l'heure de notre mort. Amen.
4: Je vous salue Marie, pleine de grâce, le Seigneur est avec vous. Vous êtes bénie entre toutes les femmes, et Jésus, le fruit de vos entrailles, est béni.
1: Sainte Marie, Mère de Dieu, priez pour nous pauvres pécheurs, maintenant et à l'heure de notre mort. Amen.
4: Que la gloire soit rendue au Père, au Fils et au Saint-Esprit,
2: comme il était au commencement, maintenant et toujours,
0: dans les siècles des siècles. Amen.
4: Mon Dieu, je crois, j'adore, j'espère et je vous aime.
0: Je vous demande pardon pour ceux qui ne croient pas, qui n'adorent pas, qui n'espèrent pas et qui ne vous aiment pas.
4: Notre Dame de toute grâce, priez pour nous. Cinquième mystère joyeux. Jésus est retrouvé au temple. Fruit du mystère, la recherche de Dieu. Heureux ceux qui écoutent la parole de Dieu et l'observent. Luc chapitre 11, verset 28. Prions. Seigneur, enseigne-nous. Fais grandir en nous le désir de te découvrir, de t'aimer et de te trouver en toutes choses. Notre Père qui es aux cieux, que ton nom soit sanctifié. Que ton règne vienne, que ta volonté soit faite sur la terre comme au ciel.
1: Donne-nous aujourd'hui notre pain de ce jour. Pardonne-nous nos offenses, comme nous pardonnons aussi à ceux qui nous ont offensés. Et ne nous laisse pas entrer en tentation, mais délivre-nous du mal. Amen.
4: Je vous salue Marie, pleine de grâce. Le Seigneur est avec vous. Vous êtes bénie entre toutes les femmes, et Jésus, le fruit de vos entrailles est béni.
1: Sainte Marie, Mère de Dieu, priez pour nous pauvres pécheurs, maintenant et à l'heure de notre mort. Amen.
4: Je vous salue Marie, pleine de grâce, le Seigneur est avec vous. Vous êtes bénie entre toutes les femmes, et Jésus, le fruit de vos entrailles, est béni.
1: Sainte Marie,

0: Mort. Amen.
1: Je vous salue Marie, pleine de grâce, le Seigneur est avec vous. Vous êtes bénie entre toutes les femmes, et Jésus, le fruit de vos entrailles, est béni.
2: Sainte Marie, Mère de Dieu, priez pour nous pauvres pécheurs, maintenant et à l'heure de notre mort. Amen.
1: Je vous salue Marie, pleine de grâce, le Seigneur est avec vous. Vous êtes bénie entre toutes les femmes, et Jésus, le fruit de vos entrailles, est béni.
2: Sainte Marie, Mère de Dieu, priez pour nous pauvres pécheurs, maintenant et à l'heure de notre mort. Amen.
1: Je vous salue Marie, pleine de grâce, le Seigneur est avec vous. Vous êtes bénie entre toutes les femmes, et Jésus, le fruit de vos entrailles, est béni.
2: Sainte Marie, Mère de Dieu, priez pour nous pauvres pécheurs, maintenant et à l'heure de notre mort. Amen.
1: Je vous salue Marie, pleine de grâce, le Seigneur est avec vous. Vous êtes bénie entre toutes les femmes, et Jésus, le fruit de vos entrailles, est béni.
2: Sainte Marie, Mère de Dieu, priez pour nous pauvres pécheurs, maintenant et à l'heure de notre mort. Amen.
1: Je vous salue Marie, pleine de grâce, le Seigneur est avec vous. Vous êtes bénie entre toutes les femmes, et Jésus, le fruit de vos entrailles, est béni.
2: Sainte Marie, Mère de Dieu, priez pour nous pauvres pécheurs, maintenant et à l'heure de notre mort. Amen.
1: Je vous salue Marie, pleine de grâce, le Seigneur est avec vous. Vous êtes bénie entre toutes les femmes, et Jésus, le fruit de vos entrailles, est béni.
2: Sainte Marie, Mère de Dieu, priez pour nous pauvres pécheurs, maintenant et à l'heure de notre mort. Amen.
1: Je vous salue Marie, pleine de grâce, le Seigneur est avec vous. Vous êtes bénie entre toutes les femmes, et Jésus, le fruit de vos entrailles, est béni.
2: Sainte Marie, Mère de Dieu, priez pour nous pauvres pécheurs, maintenant et à l'heure de notre mort. Amen.
1: Que la gloire soit rendue au Père, au Fils et au Saint-Esprit,
3: comme il était au commencement, maintenant et toujours, dans les siècles des siècles. Amen.
1: Mon Dieu, je crois, j'adore, j'espère et je vous aime. Je vous demande pardon pour ceux qui ne croient pas, qui n'adorent pas, qui n'espèrent pas et qui ne vous aiment pas. Notre Dame de toute grâce, priez pour nous.

0: Nous méditons les mystères lumineux de notre Seigneur Jésus. Premier mystère lumineux, Jésus est baptisé dans les eaux du Jourdain. Fruit du mystère, l'amour filial. À ceux qui l'ont reçu, à ceux qui croient en son nom, il a donné le pouvoir de devenir enfant de Dieu. Jean chapitre 1, verset 12. Prions. Seigneur, nous te rendons grâce de nous avoir établis héritiers, fils bien-aimé du Père, enfant de Dieu et de l'Église par le baptême. Ouvre-nous à la vie de la grâce. Renouvelle-nous chaque jour en ton amour. Notre Père qui es aux cieux, que ton nom soit sanctifié, que ton règne vienne, que ta volonté soit faite sur la terre comme au ciel.
1: Donne-nous aujourd'hui notre pain de ce jour. Pardonne-nous nos offenses, comme nous pardonnons aussi à ceux qui nous ont offensés. Et ne nous laisse pas entrer en tentation, mais délivre-nous du mal. Amen.
0: Je vous salue Marie, pleine de grâce. Le Seigneur est avec vous. Vous êtes bénie entre toutes les femmes, et Jésus, le fruit de vos entrailles, est béni.
1: Sainte Marie, Mère de Dieu, priez pour nous pauvres pécheurs, maintenant et à l'heure de notre mort. Amen.
0: Je vous salue Marie, pleine de grâce, le Seigneur est avec vous. Vous êtes bénie entre toutes les femmes, et Jésus, le fruit de vos entrailles, est béni.
1: Sainte Marie, Mère de Dieu, priez pour nous pauvres pécheurs, maintenant et à l'heure de notre mort. Amen.
0: Je vous salue Marie, pleine de grâce, le Seigneur est avec vous. Vous êtes bénie entre toutes les femmes, et Jésus, le fruit de vos entrailles, est béni.
1: Sainte Marie, Mère de Dieu, priez pour nous pauvres pécheurs, maintenant et à l'heure de notre mort. Amen.
0: Je vous salue Marie, pleine de grâce, le Seigneur est avec vous. Vous êtes bénie entre toutes les femmes, et Jésus, le fruit de vos entrailles, est béni.
1: Sainte Marie, Mère de Dieu, priez pour nous pauvres pécheurs, maintenant et à l'heure de notre mort. Amen.
0: Je vous salue Marie, pleine de grâce, le Seigneur est avec vous. Vous êtes bénie entre toutes les femmes, et Jésus, le fruit de vos entrailles, est béni.
1: Sainte Marie, Mère de Dieu, priez pour nous pauvres pécheurs, maintenant et à l'heure de notre mort. Amen.
0: Je vous salue Marie, pleine de grâce, le Seigneur est avec vous. Vous êtes bénie entre toutes les femmes, et Jésus, le fruit de vos entrailles, est béni.
1: Sainte Marie, Mère de Dieu, priez pour nous pauvres pécheurs, maintenant et à l'heure de notre mort. Amen.
0: Je vous salue Marie, pleine de grâce, le Seigneur est avec vous. Vous êtes bénie entre toutes les femmes, et Jésus, le fruit de vos entrailles, est béni.
1: Sainte Marie, Mère de Dieu, priez pour nous pauvres pécheurs, maintenant et à l'heure de notre mort. Amen.
0: Je vous salue Marie, pleine de grâce, le Seigneur est avec vous. Vous êtes bénie entre toutes les femmes, et Jésus, le fruit de vos entrailles, est béni.
1: Sainte Marie, Mère de Dieu, priez pour nous pauvres pécheurs, maintenant et à l'heure de notre mort. Amen.
0: Je vous salue Marie, pleine de grâce, le Seigneur est avec vous. Vous êtes bénie entre toutes les femmes, et Jésus, le fruit de vos entrailles, est béni.
1: Sainte Marie, Mère de Dieu, priez pour nous pauvres pécheurs, maintenant et à l'heure de notre mort. Amen.
0: Je vous salue Marie, pleine de grâce, le Seigneur est avec vous. Vous êtes bénie entre toutes les femmes, et Jésus, le fruit de vos entrailles, est béni.
1: Sainte Marie, Mère de Dieu, priez pour nous pauvres pécheurs, maintenant et à l'heure de notre mort. Amen.
0: Que la gloire soit rendue au Père, au Fils et au Saint-Esprit,
2: comme il était au commencement, maintenant et toujours, dans les siècles des siècles. Amen.
0: Mon Dieu, je crois, j'adore, j'espère et je vous aime. Je vous demande pardon pour ceux qui ne croient pas, qui n'adorent pas, qui n'espèrent pas et qui ne vous aiment pas. Notre-Dame de l'Eucharistie, priez pour nous. Deuxième mystère, lumineux. Jésus change l'eau en vin. Fruit du mystère, la joie de la révélation. Tel fut le premier des signes de Jésus. Il accomplit à Cana de Galilée, et il manifesta sa gloire, et ses disciples crurent en lui. Jean chapitre 2, verset 11. Prions. Seigneur, par l'intercession de Marie, médiatrice de toute grâce, veille et pourvois à nos besoins, ouvre nos cœurs à ton œuvre de rédemption, et affermis notre foi. Notre Père qui es aux cieux, que ton nom soit sanctifié, que ton règne vienne, que ta volonté soit faite sur la terre comme au ciel.
1: Donne-nous aujourd'hui notre pain de ce jour. pardonne-nous nos offenses, comme nous pardonnons aussi à ceux qui nous ont offensés. Et ne nous laisse pas entrer en tentation, mais délivre-nous du mal. Amen.
0: Je vous salue Marie, pleine de grâce. Le Seigneur est avec vous. Vous êtes bénie entre toutes les femmes, et Jésus, le fruit de vos entrailles, est béni.
1: Sainte Marie, Mère de Dieu, priez pour nous pauvres pécheurs, maintenant et à l'heure de notre mort. Amen.
0: Je vous salue Marie, pleine de grâce, le Seigneur est avec vous. Vous êtes bénie entre toutes les femmes, et Jésus, le fruit de vos entrailles, est béni.
1: Sainte Marie, Mère de Dieu, priez pour nous pauvres pécheurs, maintenant et à l'heure de notre mort. Amen.
0: Je vous salue Marie, pleine de grâce, le Seigneur est avec vous. Vous êtes bénie entre toutes les femmes, et Jésus, le fruit de vos entrailles, est béni.
1: Sainte Marie, Mère de Dieu, priez pour nous pauvres pécheurs, maintenant et à l'heure de notre mort. Amen.
0: Je vous salue Marie, pleine de grâce, le Seigneur est avec vous. Vous êtes bénie entre toutes les femmes, et Jésus, le fruit de vos entrailles, est béni.
1: Sainte Marie, Mère de Dieu, priez pour nous pauvres pécheurs, maintenant et à l'heure de notre mort. Amen.
0: Je vous salue Marie, pleine de grâce, le Seigneur est avec vous. Vous êtes bénie entre toutes les femmes, et Jésus, le fruit de vos entrailles, est béni.
1: Sainte Marie, Mère de Dieu, priez pour nous pauvres pécheurs, maintenant et à l'heure de notre mort. Amen.
0: Je vous salue Marie, pleine de grâce, le Seigneur est avec vous. Vous êtes bénie entre toutes les femmes, et Jésus, le fruit de vos entrailles, est béni.
1: Sainte Marie, Mère de Dieu, priez pour nous pauvres pécheurs, maintenant et à l'heure de notre mort. Amen.
0: Je vous salue Marie, pleine de grâce, le Seigneur est avec vous. Vous êtes bénie entre toutes les femmes, et Jésus, le fruit de vos entrailles, est béni.
1: Sainte Marie, Mère de Dieu, priez pour nous pauvres pécheurs, maintenant et à l'heure de notre mort. Amen.
0: Je vous salue Marie, pleine de grâce, le Seigneur est avec vous. Vous êtes bénie entre toutes les femmes, et Jésus, le fruit de vos entrailles, est béni.
1: Sainte Marie, Mère de Dieu, priez pour nous pauvres pécheurs, maintenant et à l'heure de notre mort. Amen.
0: Je vous salue Marie, pleine de grâce, le Seigneur est avec vous. Vous êtes bénie entre toutes les femmes, et Jésus, le fruit de vos entrailles, est béni.
1: Sainte Marie, Mère de Dieu, priez pour nous pauvres pécheurs, maintenant et à l'heure de notre mort. Amen.
0: Je vous salue Marie, pleine de grâce, le Seigneur est avec vous. Vous êtes bénie entre toutes les femmes, et Jésus, le fruit de vos entrailles, est béni.
1: Sainte Marie, Mère de Dieu, priez pour nous pauvres pécheurs, maintenant et à l'heure de notre mort. Amen.
0: Que la gloire soit rendue au Père, au Fils et au Saint-Esprit,
2: comme il était au commencement, maintenant et toujours, dans les siècles des siècles. Amen.
0: Mon Dieu, je crois, j'adore, j'espère et je vous aime.
2: Je vous demande pardon pour ceux qui ne croient pas, qui n'adorent pas, qui n'espèrent pas et qui ne vous aiment pas.
0: Notre-Dame de l'Eucharistie, priez pour nous. Troisième mystère lumineux, la prédication de Jésus. Fruit du mystère, la conversion et la confiance en la miséricorde. Approchez-vous de Dieu et il s'approchera de vous. Humiliez-vous devant le Seigneur et il vous élèvera. Jacques chapitre 4, verset 8. Prions. Seigneur, confiant en ta miséricorde, fais-nous venir à toi avec foi et humilité dans le sacrement de la réconciliation. Rétablis-nous dans ta grâce et dans ta paix, et aide-nous à vivre selon le message de l'Évangile et l'Esprit des Béatitudes. Notre Père qui es aux cieux, que ton nom soit sanctifié, que ton règne vienne, que ta volonté soit faite sur la terre comme au ciel.
1: Donne-nous aujourd'hui notre pain de ce jour. Pardonne-nous nos offenses, comme nous pardonnons aussi à ceux qui nous ont offensés. Et ne nous laisse pas entrer en tentation, mais délivre-nous du mal. Amen.
0: Je vous salue Marie, pleine de grâce. Le Seigneur est avec vous. Vous êtes bénie entre toutes les femmes, et Jésus, le fruit de vos entrailles, est béni.
1: Sainte Marie, Mère de Dieu, priez pour nous pauvres pécheurs, maintenant et à l'heure de notre mort. Amen.
0: Je vous salue Marie, pleine de grâce, le Seigneur est avec vous. Vous êtes bénie entre toutes les femmes, et Jésus, le fruit de vos entrailles, est béni.
1: Sainte Marie, Mère de Dieu, priez pour nous pauvres pécheurs, maintenant et à l'heure de notre mort. Amen.
0: Je vous salue Marie, pleine de grâce, le Seigneur est avec vous. Vous êtes bénie entre toutes les femmes, et Jésus, le fruit de vos entrailles, est béni.
1: Sainte Marie, Mère de Dieu, priez pour nous pauvres pécheurs, maintenant et à l'heure de notre mort. Amen.
0: Je vous salue Marie, pleine de grâce, le Seigneur est avec vous. Vous êtes bénie entre toutes les femmes, et Jésus, le fruit de vos entrailles, est béni.
1: Sainte Marie, Mère de Dieu, priez pour nous pauvres pécheurs, maintenant et à l'heure de notre mort. Amen.
0: Je vous salue Marie, pleine de grâce, le Seigneur est avec vous. Vous êtes bénie entre toutes les femmes, et Jésus, le fruit de vos entrailles, est béni.
1: Sainte Marie, Mère de Dieu, priez pour nous pauvres pécheurs, maintenant et à l'heure de notre mort. Amen.
0: Je vous salue Marie, pleine de grâce, le Seigneur est avec vous. Vous êtes bénie entre toutes les femmes, et Jésus, le fruit de vos entrailles, est béni.
1: Sainte Marie, Mère de Dieu, priez pour nous pauvres pécheurs, maintenant et à l'heure de notre mort. Amen.
0: Je vous salue Marie, pleine de grâce, le Seigneur est avec vous. Vous êtes bénie entre toutes les femmes, et Jésus, le fruit de vos entrailles, est béni.
1: Sainte Marie, Mère de Dieu, priez pour nous pauvres pécheurs, maintenant et à l'heure de notre mort. Amen.
0: Je vous salue Marie, pleine de grâce, le Seigneur est avec vous. Vous êtes bénie entre toutes les femmes, et Jésus, le fruit de vos entrailles, est béni.
1: Sainte Marie, Mère de Dieu, priez pour nous pauvres pécheurs, maintenant et à l'heure de notre mort. Amen.
0: Je vous salue Marie, pleine de grâce, le Seigneur est avec vous. Vous êtes bénie entre toutes les femmes, et Jésus, le fruit de vos entrailles, est béni.
1: Sainte Marie, Mère de Dieu, priez pour nous pauvres pécheurs, maintenant et à l'heure de notre mort. Amen.
0: Je vous salue Marie, pleine de grâce, le Seigneur est avec vous. Vous êtes bénie entre toutes les femmes, et Jésus, le fruit de vos entrailles, est béni.
1: Sainte Marie, Mère de Dieu, priez pour nous pauvres pécheurs, maintenant et à l'heure de notre mort. Amen.
0: Que la gloire soit rendue au Père, au Fils et au Saint-Esprit,
2: comme il était au commencement, maintenant et toujours, dans les siècles des siècles. Amen.
0: Mon Dieu, je crois, j'adore, j'espère et je vous aime.
2: Je vous demande pardon pour ceux qui ne croient pas, qui n'adorent pas, qui n'espèrent pas et qui ne vous aiment pas.
0: Notre-Dame de l'Eucharistie, priez pour nous. Quatrième mystère lumineux, la transfiguration. Fruit du mystère, la contemplation et la ferveur. Nous sommes transfigurés en son image avec une gloire de plus en plus grande par l'action du Seigneur qui est Esprit. 2 Corinthiens chapitre 3, verset 18. Prions. Seigneur, tu nous appelles à recevoir la lumière de la vie et à partager la gloire de ton royaume. Revêt-nous de ta beauté. Fais resplendir sur nous l'éclat de ta face. Que la joie et la béatitude que tu nous laisses entrevoir nous donnent la vigueur pour affronter les difficultés, lutter contre le mal et marcher avec faveur à ta suite, fortifié et sanctifié par ta présence et par ton amour. Notre Père qui es aux cieux, que ton nom soit sanctifié, que ton règne vienne, que ta volonté soit faite sur la terre comme au ciel.
1: Donne-nous aujourd'hui notre pain de ce jour. Pardonne-nous nos offenses, comme nous pardonnons aussi à ceux qui nous ont offensés. Et ne nous laisse pas entrer en tentation, mais délivre-nous du mal. Amen.
0: Je vous salue Marie, pleine de grâce. Le Seigneur est avec vous. Vous êtes bénie entre toutes les femmes, et Jésus, le fruit de vos entrailles, est béni.
1: Sainte Marie, Mère de Dieu, priez pour nous pauvres pécheurs, maintenant et à l'heure de notre mort. Amen.
0: Je vous salue Marie, pleine de grâce, le Seigneur est avec vous. Vous êtes bénie entre toutes les femmes, et Jésus, le fruit de vos entrailles, est béni.
1: Sainte Marie, Mère de Dieu, priez pour nous pauvres pécheurs, maintenant et à l'heure de notre mort. Amen.
0: Je vous salue Marie, pleine de grâce, le Seigneur est avec vous. Vous êtes bénie entre toutes les femmes, et Jésus, le fruit de vos entrailles, est béni.
1: Sainte Marie, Mère de Dieu, priez pour nous pauvres pécheurs, maintenant et à l'heure de notre mort. Amen.
0: Je vous salue Marie, pleine de grâce, le Seigneur est avec vous. Vous êtes bénie entre toutes les femmes, et Jésus, le fruit de vos entrailles, est béni.
1: Sainte Marie, Mère de Dieu, priez pour nous pauvres pécheurs, maintenant et à l'heure de notre mort. Amen.
0: Je vous salue Marie, pleine de grâce, le Seigneur est avec vous. Vous êtes bénie entre toutes les femmes, et Jésus, le fruit de vos entrailles, est béni.
1: Sainte Marie, Mère de Dieu, priez pour nous pauvres pécheurs, maintenant et à l'heure de notre mort. Amen.
0: Je vous salue Marie, pleine de grâce, le Seigneur est avec vous. Vous êtes bénie entre toutes les femmes, et Jésus, le fruit de vos entrailles, est béni.
1: Sainte Marie, Mère de Dieu, priez pour nous pauvres pécheurs, maintenant et à l'heure de notre mort. Amen.
0: Je vous salue Marie, pleine de grâce, le Seigneur est avec vous. Vous êtes bénie entre toutes les femmes, et Jésus, le fruit de vos entrailles, est béni.
1: Sainte Marie, Mère de Dieu, priez pour nous pauvres pécheurs, maintenant et à l'heure de notre mort. Amen.
0: Je vous salue Marie, pleine de grâce, le Seigneur est avec vous. Vous êtes bénie entre toutes les femmes, et Jésus, le fruit de vos entrailles, est béni.
1: Sainte Marie, Mère de Dieu, priez pour nous pauvres pécheurs, maintenant et à l'heure de notre mort. Amen.
0: Je vous salue Marie, pleine de grâce, le Seigneur est avec vous. Vous êtes bénie entre toutes les femmes, et Jésus, le fruit de vos entrailles, est béni.
1: Sainte Marie, Mère de Dieu, priez pour nous pauvres pécheurs, maintenant et à l'heure de notre mort. Amen.
0: Je vous salue Marie, pleine de grâce, le Seigneur est avec vous. Vous êtes bénie entre toutes les femmes, et Jésus, le fruit de vos entrailles, est béni.
1: Sainte Marie, Mère de Dieu, priez pour nous pauvres pécheurs, maintenant et à l'heure de notre mort. Amen.
0: Que la gloire soit rendue au Père, au Fils et au Saint-Esprit,
2: comme il était au commencement, maintenant et toujours, dans les siècles des siècles. Amen.
0: Mon Dieu, je crois, j'adore, j'espère et je vous aime. Je vous demande pardon pour ceux qui ne croient pas, qui n'adorent pas, qui n'espèrent pas et qui ne vous aiment pas. Notre-Dame de l'Eucharistie, priez pour nous. Cinquième mystère lumineux, l'institution de l'Eucharistie. Fruit du mystère, l'amour de Jésus présent dans l'Eucharistie. Qui mange ma chair et boit mon sang, demeure en moi, et moi en lui. Jean chapitre 6, verset 56. Prions. Seigneur, nous te rendons grâce pour le don de ton corps et de ton sang, nourriture de vie éternelle, pour ta présence vivante et sainte, pour la force, la joie et l'amour que tu nous donnes dans ton Eucharistie. Notre Père qui es aux cieux, que ton nom soit sanctifié, que ton règne vienne, que ta volonté soit faite sur la terre comme au ciel.
1: Donne-nous aujourd'hui notre pain de ce jour. Pardonne-nous nos offenses, comme nous pardonnons aussi à ceux qui nous ont offensés. Et ne nous laisse pas entrer en tentation, mais délivre-nous du mal. Amen.
0: Je vous salue Marie, pleine de grâce. Le Seigneur est avec vous. Vous êtes bénie entre toutes les femmes, et Jésus, le fruit de vos entrailles, est béni.
1: Sainte Marie, Mère de Dieu, priez pour nous pauvres pécheurs, maintenant et à l'heure de notre mort. Amen.
0: Je vous salue Marie, pleine de grâce, le Seigneur est avec vous. Vous êtes bénie entre toutes les femmes, et Jésus, le fruit de vos entrailles, est béni.
1: Sainte Marie, Mère de Dieu, priez pour nous pauvres pécheurs, maintenant et à l'heure de notre mort. Amen.
0: Je vous salue Marie, pleine de grâce, le Seigneur est avec vous. Vous êtes bénie entre toutes les femmes, et Jésus, le fruit de vos entrailles, est béni.
1: Sainte Marie, Mère de Dieu, priez pour nous pauvres pécheurs, maintenant et à l'heure de notre mort. Amen.
0: Je vous salue Marie, pleine de grâce, le Seigneur est avec vous. Vous êtes bénie entre toutes les femmes, et Jésus, le fruit de vos entrailles, est béni.
1: Sainte Marie, Mère de Dieu, priez pour nous pauvres pécheurs, maintenant et à l'heure de notre mort. Amen.
0: Je vous salue Marie, pleine de grâce, le Seigneur est avec vous. Vous êtes bénie entre toutes les femmes, et Jésus, le fruit de vos entrailles, est béni.
1: Sainte Marie, Mère de Dieu, priez pour nous pauvres pécheurs, maintenant et à l'heure de notre mort. Amen.
0: Je vous salue Marie, pleine de grâce, le Seigneur est avec vous. Vous êtes bénie entre toutes les femmes, et Jésus, le fruit de vos entrailles, est béni.
1: Sainte Marie, Mère de Dieu, priez pour nous pauvres pécheurs, maintenant et à l'heure de notre mort. Amen.
0: Je vous salue Marie, pleine de grâce, le Seigneur est avec vous. Vous êtes bénie entre toutes les femmes, et Jésus, le fruit de vos entrailles, est béni.
1: Sainte Marie, Mère de Dieu, priez pour nous pauvres pécheurs, maintenant et à l'heure de notre mort. Amen.
0: Je vous salue Marie, pleine de grâce, le Seigneur est avec vous. Vous êtes bénie entre toutes les femmes, et Jésus, le fruit de vos entrailles, est béni.
1: Sainte Marie, Mère de Dieu, priez pour nous pauvres pécheurs, maintenant et à l'heure de notre mort. Amen.
0: Je vous salue Marie, pleine de grâce, le Seigneur est avec vous. Vous êtes bénie entre toutes les femmes, et Jésus, le fruit de vos entrailles, est béni.
1: Sainte Marie, Mère de Dieu, priez pour nous pauvres pécheurs, maintenant et à l'heure de notre mort. Amen.
0: Je vous salue Marie, pleine de grâce, le Seigneur est avec vous. Vous êtes bénie entre toutes les femmes, et Jésus, le fruit de vos entrailles, est béni.
1: Sainte Marie, Mère de Dieu, priez pour nous pauvres pécheurs, maintenant et à l'heure de notre mort. Amen.
0: Que la gloire soit rendue au Père, au Fils et au Saint-Esprit,
2: comme il était au commencement, maintenant et toujours, dans les siècles des siècles. Amen.
0: Mon Dieu, je crois, j'adore, j'espère et je vous aime. Je vous demande pardon pour ceux qui ne croient pas, qui n'adorent pas, qui n'espèrent pas et qui ne vous aiment pas. Notre Dame de l'Eucharistie, priez pour nous.

0: Nous méditons les mystères douloureux de notre Seigneur Jésus. Premier mystère douloureux, l'agonie de Jésus. Fruit du mystère, le regret des péchés. Pitié pour moi, mon Dieu, en ta grande tendresse. Efface mon péché, lave-moi tout entier de mon mal. Et de ma faute, purifie-moi. Psaume 50, versets 3 à 4. Prions. Seigneur, donne-nous de regretter nos péchés, de confesser nos fautes, pardonne-nous. Notre Père qui es aux cieux, que ton nom soit sanctifié, que ton règne vienne, que ta volonté soit faite sur la terre comme au ciel.
1: Donne-nous aujourd'hui notre pain de ce jour. Pardonne-nous nos offenses, comme nous pardonnons aussi à ceux qui nous ont offensés. Et ne nous laisse pas entrer en tentation, mais délivre-nous du mal. Amen.
0: Je vous salue Marie, pleine de grâce. Le Seigneur est avec vous. Vous êtes bénie entre toutes les femmes, et Jésus, le fruit de vos entrailles, est béni.
1: Sainte Marie, Mère de Dieu, priez pour nous pauvres pécheurs, maintenant et à l'heure de notre mort. Amen.
0: Je vous salue Marie, pleine de grâce, le Seigneur est avec vous. Vous êtes bénie entre toutes les femmes, et Jésus, le fruit de vos entrailles, est béni.
1: Sainte Marie, Mère de Dieu, priez pour nous pauvres pécheurs, maintenant et à l'heure de notre mort. Amen.
0: Je vous salue Marie, pleine de grâce, le Seigneur est avec vous. Vous êtes bénie entre toutes les femmes, et Jésus, le fruit de vos entrailles, est béni.
1: Sainte Marie, Mère de Dieu, priez pour nous pauvres pécheurs, maintenant et à l'heure de notre mort. Amen.
0: Je vous salue Marie, pleine de grâce, le Seigneur est avec vous. Vous êtes bénie entre toutes les femmes, et Jésus, le fruit de vos entrailles, est béni.
1: Sainte Marie, Mère de Dieu, priez pour nous pauvres pécheurs, maintenant et à l'heure de notre mort. Amen.
0: Je vous salue Marie, pleine de grâce, le Seigneur est avec vous. Vous êtes bénie entre toutes les femmes, et Jésus, le fruit de vos entrailles, est béni.
1: Sainte Marie, Mère de Dieu, priez pour nous pauvres pécheurs, maintenant et à l'heure de notre mort. Amen.
0: Je vous salue Marie, pleine de grâce, le Seigneur est avec vous. Vous êtes bénie entre toutes les femmes, et Jésus, le fruit de vos entrailles, est béni.
1: Sainte Marie, Mère de Dieu, priez pour nous pauvres pécheurs, maintenant et à l'heure de notre mort. Amen.
0: Je vous salue Marie, pleine de grâce, le Seigneur est avec vous. Vous êtes bénie entre toutes les femmes, et Jésus, le fruit de vos entrailles, est béni.
1: Sainte Marie, Mère de Dieu, priez pour nous pauvres pécheurs, maintenant et à l'heure de notre mort. Amen.
0: Je vous salue Marie, pleine de grâce, le Seigneur est avec vous. Vous êtes bénie entre toutes les femmes, et Jésus, le fruit de vos entrailles, est béni.
1: Sainte Marie, Mère de Dieu, priez pour nous pauvres pécheurs, maintenant et à l'heure de notre mort. Amen.
0: Je vous salue Marie, pleine de grâce, le Seigneur est avec vous. Vous êtes bénie entre toutes les femmes, et Jésus, le fruit de vos entrailles, est béni.
1: Sainte Marie, Mère de Dieu, priez pour nous pauvres pécheurs, maintenant et à l'heure de notre mort. Amen.
0: Je vous salue Marie, pleine de grâce, le Seigneur est avec vous. Vous êtes bénie entre toutes les femmes, et Jésus, le fruit de vos entrailles, est béni.
1: Sainte Marie, Mère de Dieu, priez pour nous pauvres pécheurs, maintenant et à l'heure de notre mort. Amen.
0: Que la gloire soit rendue au Père, au Fils et au Saint-Esprit,
2: comme il était au commencement, maintenant et toujours,
3: dans les siècles des siècles. Amen.
0: Mon Dieu, je crois, j'adore, j'espère et je vous aime.
3: Je vous demande pardon pour ceux qui ne croient pas, qui n'adorent pas, qui n'espèrent pas et qui ne vous aiment pas.
0: Marie, refuge des pécheurs, priez pour nous. Deuxième mystère douloureux, Jésus est flagellé. Fruit du mystère, la pureté. Ceux qui appartiennent au Christ Jésus ont crucifié la chair avec ses passions et ses convoitises. Galates chapitre 5, verset 14. Prions. Seigneur, apprends-nous la maîtrise de nos sens. Rends-nous dignes et responsables. Fais-nous découvrir et aimer la modération, le jeûne, la pureté, la chasteté. Notre Père qui es aux cieux, que ton nom soit sanctifié, que ton règne vienne, que ta volonté soit faite sur la terre comme au ciel.
1: Donne-nous aujourd'hui notre pain de ce jour. Pardonne-nous nos offenses, comme nous pardonnons aussi à ceux qui nous ont offensés. Et ne nous laisse pas entrer en tentation, mais délivre-nous du mal. Amen.
0: Je vous salue Marie, pleine de grâce. Le Seigneur est avec vous. Vous êtes bénie entre toutes les femmes, et Jésus, le fruit de vos entrailles, est béni.
1: Sainte Marie, Mère de Dieu, priez pour nous pauvres pécheurs, maintenant et à l'heure de notre mort. Amen.
0: Je vous salue Marie, pleine de grâce, le Seigneur est avec vous. Vous êtes bénie entre toutes les femmes, et Jésus, le fruit de vos entrailles, est béni.
1: Sainte Marie, Mère de Dieu, priez pour nous pauvres pécheurs, maintenant et à l'heure de notre mort. Amen.
0: Je vous salue Marie, pleine de grâce, le Seigneur est avec vous. Vous êtes bénie entre toutes les femmes, et Jésus, le fruit de vos entrailles, est béni.
1: Sainte Marie, Mère de Dieu, priez pour nous pauvres pécheurs, maintenant et à l'heure de notre mort. Amen.
0: Je vous salue Marie, pleine de grâce, le Seigneur est avec vous. Vous êtes bénie entre toutes les femmes, et Jésus, le fruit de vos entrailles, est béni.
1: Sainte Marie, Mère de Dieu, priez pour nous pauvres pécheurs, maintenant et à l'heure de notre mort. Amen.
0: Je vous salue Marie, pleine de grâce, le Seigneur est avec vous. Vous êtes bénie entre toutes les femmes, et Jésus, le fruit de vos entrailles, est béni.
1: Sainte Marie, Mère de Dieu, priez pour nous pauvres pécheurs, maintenant et à l'heure de notre mort. Amen.
0: Je vous salue Marie, pleine de grâce, le Seigneur est avec vous. Vous êtes bénie entre toutes les femmes, et Jésus, le fruit de vos entrailles, est béni.
1: Sainte Marie, Mère de Dieu, priez pour nous pauvres pécheurs, maintenant et à l'heure de notre mort. Amen.
0: Je vous salue Marie, pleine de grâce, le Seigneur est avec vous. Vous êtes bénie entre toutes les femmes, et Jésus, le fruit de vos entrailles, est béni.
1: Sainte Marie, Mère de Dieu, priez pour nous pauvres pécheurs, maintenant et à l'heure de notre mort. Amen.
0: Je vous salue Marie, pleine de grâce, le Seigneur est avec vous. Vous êtes bénie entre toutes les femmes, et Jésus, le fruit de vos entrailles, est béni.
1: Sainte Marie, Mère de Dieu, priez pour nous pauvres pécheurs, maintenant et à l'heure de notre mort. Amen.
0: Je vous salue Marie, pleine de grâce, le Seigneur est avec vous. Vous êtes bénie entre toutes les femmes, et Jésus, le fruit de vos entrailles, est béni.
1: Sainte Marie, Mère de Dieu, priez pour nous pauvres pécheurs, maintenant et à l'heure de notre mort. Amen.
0: Je vous salue Marie, pleine de grâce, le Seigneur est avec vous. Vous êtes bénie entre toutes les femmes, et Jésus, le fruit de vos entrailles, est béni.
1: Sainte Marie, Mère de Dieu, priez pour nous pauvres pécheurs, maintenant et à l'heure de notre mort. Amen.
0: Que la gloire soit rendue au Père, au Fils et au Saint-Esprit,
2: comme il était au commencement, maintenant et toujours, dans les siècles des siècles. Amen.
0: Mon Dieu, je crois, j'adore, j'espère et je vous aime. Je vous demande pardon pour ceux qui ne croient pas, qui n'adorent pas, qui n'espèrent pas et qui ne vous aiment pas. Marie, refuge des pécheurs, priez pour nous. Troisième mystère douloureux, Jésus est couronné d'épines. Fruit du mystère, la lutte contre l'orgueil. Laissez-vous attirer par ce qui est humble. Romains chapitre 12, verset 16. Prions. Seigneur, apprends-nous à être doux et effacés, à reconnaître notre petitesse et à ne pas tomber dans l'orgueil. Notre Père qui es aux cieux, que ton nom soit sanctifié, que ton règne vienne, que ta volonté soit faite sur la terre comme au ciel.
1: Donne-nous aujourd'hui notre pain de ce jour. Pardonne-nous nos offenses, comme nous pardonnons aussi à ceux qui nous ont offensés. Et ne nous laisse pas entrer en tentation, mais délivre-nous du mal. Amen.
0: Je vous salue Marie, pleine de grâce. Le Seigneur est avec vous. Vous êtes bénie entre toutes les femmes, et Jésus, le fruit de vos entrailles, est béni.
1: Sainte Marie, Mère de Dieu, priez pour nous pauvres pécheurs, maintenant et à l'heure de notre mort. Amen.
0: Je vous salue Marie, pleine de grâce, le Seigneur est avec vous. Vous êtes bénie entre toutes les femmes, et Jésus, le fruit de vos entrailles, est béni.
1: Sainte Marie, Mère de Dieu, priez pour nous pauvres pécheurs, maintenant et à l'heure de notre mort. Amen.
0: Je vous salue Marie, pleine de grâce, le Seigneur est avec vous. Vous êtes bénie entre toutes les femmes, et Jésus, le fruit de vos entrailles, est béni.
1: Sainte Marie, Mère de Dieu, priez pour nous pauvres pécheurs, maintenant et à l'heure de notre mort. Amen.
0: Je vous salue Marie, pleine de grâce, le Seigneur est avec vous. Vous êtes bénie entre toutes les femmes, et Jésus, le fruit de vos entrailles, est béni.
1: Sainte Marie, Mère de Dieu, priez pour nous pauvres pécheurs, maintenant et à l'heure de notre mort. Amen.
0: Je vous salue Marie, pleine de grâce, le Seigneur est avec vous. Vous êtes bénie entre toutes les femmes, et Jésus, le fruit de vos entrailles, est béni.
1: Sainte Marie, Mère de Dieu, priez pour nous pauvres pécheurs, maintenant et à l'heure de notre mort. Amen.
0: Je vous salue Marie, pleine de grâce, le Seigneur est avec vous. Vous êtes bénie entre toutes les femmes, et Jésus, le fruit de vos entrailles, est béni.
1: Sainte Marie, Mère de Dieu, priez pour nous pauvres pécheurs, maintenant et à l'heure de notre mort. Amen.
0: Je vous salue Marie, pleine de grâce, le Seigneur est avec vous. Vous êtes bénie entre toutes les femmes, et Jésus, le fruit de vos entrailles, est béni.
1: Sainte Marie, Mère de Dieu, priez pour nous pauvres pécheurs, maintenant et à l'heure de notre mort. Amen.
0: Je vous salue Marie, pleine de grâce, le Seigneur est avec vous. Vous êtes bénie entre toutes les femmes, et Jésus, le fruit de vos entrailles, est béni.
1: Sainte Marie, Mère de Dieu, priez pour nous pauvres pécheurs, maintenant et à l'heure de notre mort. Amen.
0: Je vous salue Marie, pleine de grâce, le Seigneur est avec vous. Vous êtes bénie entre toutes les femmes, et Jésus, le fruit de vos entrailles, est béni.
1: Sainte Marie, Mère de Dieu, priez pour nous pauvres pécheurs, maintenant et à l'heure de notre mort. Amen.
0: Je vous salue Marie, pleine de grâce, le Seigneur est avec vous. Vous êtes bénie entre toutes les femmes, et Jésus, le fruit de vos entrailles, est béni.
1: Sainte Marie, Mère de Dieu, priez pour nous pauvres pécheurs, maintenant et à l'heure de notre mort. Amen.
0: Que la gloire soit rendue au Père, au Fils et au Saint-Esprit,
2: comme il était au commencement, maintenant et toujours, dans les siècles des siècles. Amen.
0: Mon Dieu, je crois, j'adore, j'espère et je vous aime. Je vous demande pardon pour ceux qui ne croient pas, qui n'adorent pas, qui n'espèrent pas et qui ne vous aiment pas. Marie, refuge des pécheurs, priez pour nous. Quatrième mystère douloureux, Jésus porte sa croix. Fruit du mystère, la patience et la compassion dans les épreuves. Si quelqu'un veut venir à ma suite, qu'il renonce à lui-même, qu'il prenne sa croix chaque jour et qu'il me suive. Luc chapitre 9, verset 23. Prions. Seigneur, apprends-nous à être patients dans les épreuves. Donne-nous ta paix dans les difficultés. Apprends-nous à aider nos frères. Notre Père qui es aux cieux, que ton nom soit sanctifié, que ton règne vienne, que ta volonté soit faite sur la terre comme au ciel.
1: Donne-nous aujourd'hui notre pain de ce jour. Pardonne-nous nos offenses, comme nous pardonnons aussi à ceux qui nous ont offensés. Et ne nous laisse pas entrer en tentation, mais délivre-nous du mal. Amen.
0: Je vous salue Marie, pleine de grâce. Le Seigneur est avec vous. Vous êtes bénie entre toutes les femmes, et Jésus, le fruit de vos entrailles, est béni.
1: Sainte Marie, Mère de Dieu, priez pour nous pauvres pécheurs, maintenant et à l'heure de notre mort. Amen.
0: Je vous salue Marie, pleine de grâce, le Seigneur est avec vous. Vous êtes bénie entre toutes les femmes, et Jésus, le fruit de vos entrailles, est béni.
1: Sainte Marie, Mère de Dieu, priez pour nous pauvres pécheurs, maintenant et à l'heure de notre mort. Amen.
0: Je vous salue Marie, pleine de grâce, le Seigneur est avec vous. Vous êtes bénie entre toutes les femmes, et Jésus, le fruit de vos entrailles, est béni.
1: Sainte Marie, Mère de Dieu, priez pour nous pauvres pécheurs, maintenant et à l'heure de notre mort. Amen.
0: Je vous salue Marie, pleine de grâce, le Seigneur est avec vous. Vous êtes bénie entre toutes les femmes, et Jésus, le fruit de vos entrailles, est béni.
1: Sainte Marie, Mère de Dieu, priez pour nous pauvres pécheurs, maintenant et à l'heure de notre mort. Amen.
0: Je vous salue Marie, pleine de grâce, le Seigneur est avec vous. Vous êtes bénie entre toutes les femmes, et Jésus, le fruit de vos entrailles, est béni.
1: Sainte Marie, Mère de Dieu, priez pour nous pauvres pécheurs, maintenant et à l'heure de notre mort. Amen.
0: Je vous salue Marie, pleine de grâce, le Seigneur est avec vous. Vous êtes bénie entre toutes les femmes, et Jésus, le fruit de vos entrailles, est béni.
1: Sainte Marie, Mère de Dieu, priez pour nous pauvres pécheurs, maintenant et à l'heure de notre mort. Amen.
0: Je vous salue Marie, pleine de grâce, le Seigneur est avec vous. Vous êtes bénie entre toutes les femmes, et Jésus, le fruit de vos entrailles, est béni.
1: Sainte Marie, Mère de Dieu, priez pour nous pauvres pécheurs, maintenant et à l'heure de notre mort. Amen.
0: Je vous salue Marie, pleine de grâce, le Seigneur est avec vous. Vous êtes bénie entre toutes les femmes, et Jésus, le fruit de vos entrailles, est béni.
1: Sainte Marie, Mère de Dieu, priez pour nous pauvres pécheurs, maintenant et à l'heure de notre mort. Amen.
0: Je vous salue Marie, pleine de grâce, le Seigneur est avec vous. Vous êtes bénie entre toutes les femmes, et Jésus, le fruit de vos entrailles, est béni.
1: Sainte Marie, Mère de Dieu, priez pour nous pauvres pécheurs, maintenant et à l'heure de notre mort. Amen.
0: Je vous salue Marie, pleine de grâce, le Seigneur est avec vous. Vous êtes bénie entre toutes les femmes, et Jésus, le fruit de vos entrailles, est béni.
1: Sainte Marie, Mère de Dieu, priez pour nous pauvres pécheurs, maintenant et à l'heure de notre mort. Amen.
0: Que la gloire soit rendue au Père, au Fils et au Saint-Esprit,
2: comme il était au commencement, maintenant et toujours, dans les siècles des siècles. Amen.
0: Mon Dieu, je crois, j'adore, j'espère et je vous aime. Je vous demande pardon pour ceux qui ne croient pas, qui n'adorent pas, qui n'espèrent pas et qui ne vous aiment pas. Marie, refuge des pécheurs, priez pour nous. Cinquième mystère douloureux, Jésus est crucifié. Pour ceux qui peuvent se mettre à genoux, faites-le humblement. Fruit du mystère, l'amour de Dieu, de Jésus, de Marie. À ceci, nous avons connu l'amour. Celui-là a donné sa vie pour nous. Et nous devons, nous aussi, donner notre vie pour nos frères. En Jean chapitre 3, verset 16. Prions. Seigneur, fais-nous comprendre l'amour de Dieu, ton amour, l'amour de Marie pour chacun de nous. Guéris-nous, convertis-nous, sauve-nous, touche les cœurs de ceux qui se perdent loin de toi. Notre Père qui es aux cieux, que ton nom soit sanctifié, que ton règne vienne, que ta volonté soit faite sur la terre comme au ciel.
1: Donne-nous aujourd'hui notre pain de ce jour. Pardonne-nous nos offenses, comme nous pardonnons aussi à ceux qui nous ont offensés. Et ne nous laisse pas entrer en tentation, mais délivre-nous du mal. Amen.
0: Je vous salue Marie, pleine de grâce. Le Seigneur est avec vous. Vous êtes bénie entre toutes les femmes, et Jésus, le fruit de vos entrailles, est béni.
1: Sainte Marie, Mère de Dieu, priez pour nous pauvres pécheurs, maintenant et à l'heure de notre mort. Amen.
0: Je vous salue Marie, pleine de grâce, le Seigneur est avec vous. Vous êtes bénie entre toutes les femmes, et Jésus, le fruit de vos entrailles, est béni.
1: Sainte Marie, Mère de Dieu, priez pour nous pauvres pécheurs, maintenant et à l'heure de notre mort. Amen.
0: Je vous salue Marie, pleine de grâce, le Seigneur est avec vous. Vous êtes bénie entre toutes les femmes, et Jésus, le fruit de vos entrailles, est béni.
1: Sainte Marie, Mère de Dieu, priez pour nous pauvres pécheurs, maintenant et à l'heure de notre mort. Amen.
0: Je vous salue Marie, pleine de grâce, le Seigneur est avec vous. Vous êtes bénie entre toutes les femmes, et Jésus, le fruit de vos entrailles, est béni.
1: Sainte Marie, Mère de Dieu, priez pour nous pauvres pécheurs, maintenant et à l'heure de notre mort. Amen.
0: Je vous salue Marie, pleine de grâce, le Seigneur est avec vous. Vous êtes bénie entre toutes les femmes, et Jésus, le fruit de vos entrailles, est béni.
1: Sainte Marie, Mère de Dieu, priez pour nous pauvres pécheurs, maintenant et à l'heure de notre mort. Amen.
0: Je vous salue Marie, pleine de grâce, le Seigneur est avec vous. Vous êtes bénie entre toutes les femmes, et Jésus, le fruit de vos entrailles, est béni.
1: Sainte Marie, Mère de Dieu, priez pour nous pauvres pécheurs, maintenant et à l'heure de notre mort. Amen.
0: Je vous salue Marie, pleine de grâce, le Seigneur est avec vous. Vous êtes bénie entre toutes les femmes, et Jésus, le fruit de vos entrailles, est béni.
1: Sainte Marie, Mère de Dieu, priez pour nous pauvres pécheurs, maintenant et à l'heure de notre mort. Amen.
0: Je vous salue Marie, pleine de grâce, le Seigneur est avec vous. Vous êtes bénie entre toutes les femmes, et Jésus, le fruit de vos entrailles, est béni.
1: Sainte Marie, Mère de Dieu, priez pour nous pauvres pécheurs, maintenant et à l'heure de notre mort. Amen.
0: Je vous salue Marie, pleine de grâce, le Seigneur est avec vous. Vous êtes bénie entre toutes les femmes, et Jésus, le fruit de vos entrailles, est béni.
1: Sainte Marie, Mère de Dieu, priez pour nous pauvres pécheurs,
4: maintenant et à l'heure de notre mort. Amen.
0: Je vous salue Marie, pleine de grâce, le Seigneur est avec vous. Vous êtes bénie entre toutes les femmes, et Jésus, le fruit de vos entrailles, est béni.
1: Sainte Marie, Mère de Dieu, priez pour nous pauvres pécheurs, maintenant et à l'heure de notre mort. Amen.
0: Que la gloire soit rendue au Père, au Fils et au Saint-Esprit,
2: comme il était au commencement, maintenant et toujours,
3: dans les siècles des siècles.
2: Amen.
0: Mon Dieu, je crois, j'adore, j'espère et je vous aime.
3: Je vous demande pardon pour ceux qui ne croient pas, qui n'adorent pas, qui n'espèrent pas et qui ne vous aiment pas.
0: Marie, refuge des pécheurs, priez pour nous.

0: Nous méditons les mystères glorieux. Premier mystère glorieux, Jésus est ressuscité. Fruit du mystère, la foi et la joie en Jésus-Christ ressuscité. Que le Christ habite en vos cœurs par la foi. Éphésiens 3, verset 17. Prions. Seigneur, fais grandir en nous la foi. Viens habiter nos cœurs. Renouvelle-nous chaque jour dans ta grâce. Garde-nous dans la joie. Aide-nous à être vainqueurs du mal par le bien. Notre Père qui es aux cieux, que ton nom soit sanctifié, que ton règne vienne, que ta volonté soit faite sur la terre comme au ciel.
1: Donne-nous aujourd'hui notre pain de ce jour. Pardonne-nous nos offenses, comme nous pardonnons aussi à ceux qui nous ont offensés. Et ne nous laisse pas entrer en tentation, mais délivre-nous du mal. Amen.
0: Je vous salue Marie, pleine de grâce. Le Seigneur est avec vous. Vous êtes bénie entre toutes les femmes, et Jésus, le fruit de vos entrailles, est béni.
1: Sainte Marie, Mère de Dieu, priez pour nous pauvres pécheurs, maintenant et à l'heure de notre mort. Amen.
0: Je vous salue Marie, pleine de grâce, le Seigneur est avec vous. Vous êtes bénie entre toutes les femmes, et Jésus, le fruit de vos entrailles, est béni.
1: Sainte Marie, Mère de Dieu, priez pour nous pauvres pécheurs, maintenant et à l'heure de notre mort. Amen.
0: Je vous salue Marie, pleine de grâce, le Seigneur est avec vous. Vous êtes bénie entre toutes les femmes, et Jésus, le fruit de vos entrailles, est béni.
1: Sainte Marie, Mère de Dieu, priez pour nous pauvres pécheurs, maintenant et à l'heure de notre mort. Amen.
0: Je vous salue Marie, pleine de grâce, le Seigneur est avec vous. Vous êtes bénie entre toutes les femmes, et Jésus, le fruit de vos entrailles, est béni.
1: Sainte Marie, Mère de Dieu, priez pour nous pauvres pécheurs, maintenant et à l'heure de notre mort. Amen.
0: Je vous salue Marie, pleine de grâce, le Seigneur est avec vous. Vous êtes bénie entre toutes les femmes, et Jésus, le fruit de vos entrailles, est béni.
1: Sainte Marie, Mère de Dieu, priez pour nous pauvres pécheurs, maintenant et à l'heure de notre mort. Amen.
0: Je vous salue Marie, pleine de grâce, le Seigneur est avec vous. Vous êtes bénie entre toutes les femmes, et Jésus, le fruit de vos entrailles, est béni.
1: Sainte Marie, Mère de Dieu, priez pour nous pauvres pécheurs, maintenant et à l'heure de notre mort. Amen.
0: Je vous salue Marie, pleine de grâce, le Seigneur est avec vous. Vous êtes bénie entre toutes les femmes, et Jésus, le fruit de vos entrailles, est béni.
1: Sainte Marie, Mère de Dieu, priez pour nous pauvres pécheurs, maintenant et à l'heure de notre mort. Amen.
0: Je vous salue Marie, pleine de grâce, le Seigneur est avec vous. Vous êtes bénie entre toutes les femmes, et Jésus, le fruit de vos entrailles, est béni.
1: Sainte Marie, Mère de Dieu, priez pour nous pauvres pécheurs, maintenant et à l'heure de notre mort. Amen.
0: Je vous salue Marie, pleine de grâce, le Seigneur est avec vous. Vous êtes bénie entre toutes les femmes, et Jésus, le fruit de vos entrailles, est béni.
1: Sainte Marie, Mère de Dieu, priez pour nous pauvres pécheurs, maintenant et à l'heure de notre mort. Amen.
0: Je vous salue Marie, pleine de grâce, le Seigneur est avec vous. Vous êtes bénie entre toutes les femmes, et Jésus, le fruit de vos entrailles, est béni.
1: Sainte Marie, Mère de Dieu, priez pour nous pauvres pécheurs, maintenant et à l'heure de notre mort. Amen.
0: Que la gloire soit rendue au Père, au Fils et au Saint-Esprit,
2: comme il était au commencement, maintenant et toujours, dans les siècles des siècles. Amen.
0: Mon Dieu, je crois, j'adore, j'espère et je vous aime. Je vous demande pardon pour ceux qui ne croient pas, qui n'adorent pas, qui n'espèrent pas et qui ne vous aiment pas. Notre Dame de la paix,
2: priez pour nous.
0: Deuxième mystère glorieux, l'Ascension. Fruit du mystère, le désir du ciel. Le monde passe avec ses convoitises, mais celui qui fait la volonté de Dieu demeure éternellement. 1 Jean chapitre 2, verset 17. Prions. Seigneur, donne-nous le désir du ciel. Garde-nous dans l'espérance tout au long de notre pèlerinage sur la terre. Notre Père qui es aux cieux, que ton nom soit sanctifié, que ton règne vienne, que ta volonté soit faite sur la terre comme au ciel.
1: Donne-nous aujourd'hui notre pain de ce jour. Pardonne-nous nos offenses, comme nous pardonnons aussi à ceux qui nous ont offensés. Et ne nous laisse pas entrer en tentation, mais délivre-nous du mal.
3: Amen.
0: Je vous salue Marie, pleine de grâce. Le Seigneur est avec vous. Vous êtes bénie entre toutes les femmes. Et Jésus, le fruit de vos entrailles, est béni.
1: Sainte Marie, Mère de Dieu, priez pour nous pauvres pécheurs, maintenant et à l'heure de notre mort. Amen.
0: Je vous salue Marie, pleine de grâce, le Seigneur est avec vous. Vous êtes bénie entre toutes les femmes, et Jésus, le fruit de vos entrailles, est béni.
1: Sainte Marie, Mère de Dieu, priez pour nous pauvres pécheurs, maintenant et à l'heure de notre mort. Amen.
0: Je vous salue Marie, pleine de grâce, le Seigneur est avec vous. Vous êtes bénie entre toutes les femmes, et Jésus, le fruit de vos entrailles, est béni.
1: Sainte Marie, Mère de Dieu, priez pour nous pauvres pécheurs, maintenant et à l'heure de notre mort. Amen.
0: Je vous salue Marie, pleine de grâce, le Seigneur est avec vous. Vous êtes bénie entre toutes les femmes, et Jésus, le fruit de vos entrailles, est béni.
1: Sainte Marie, Mère de Dieu, priez pour nous pauvres pécheurs, maintenant et à l'heure de notre mort. Amen.
0: Je vous salue Marie, pleine de grâce, le Seigneur est avec vous. Vous êtes bénie entre toutes les femmes, et Jésus, le fruit de vos entrailles, est béni.
1: Sainte Marie, Mère de Dieu, priez pour nous pauvres pécheurs, maintenant et à l'heure de notre mort. Amen.
0: Je vous salue Marie, pleine de grâce, le Seigneur est avec vous. Vous êtes bénie entre toutes les femmes, et Jésus, le fruit de vos entrailles, est béni.
1: Sainte Marie, Mère de Dieu, priez pour nous pauvres pécheurs, maintenant et à l'heure de notre mort. Amen.
0: Je vous salue Marie, pleine de grâce, le Seigneur est avec vous. Vous êtes bénie entre toutes les femmes, et Jésus, le fruit de vos entrailles, est béni.
1: Sainte Marie, Mère de Dieu, priez pour nous pauvres pécheurs, maintenant et à l'heure de notre mort. Amen.
0: Je vous salue Marie, pleine de grâce, le Seigneur est avec vous.

0: entre toutes les femmes, et Jésus, le fruit de vos entrailles, est béni.
1: Sainte Marie, Mère de Dieu, priez pour nous pauvres pécheurs, maintenant et à l'heure de notre mort. Amen.
0: Je vous salue Marie, pleine de grâce, le Seigneur est avec vous. Vous êtes bénie entre toutes les femmes, et Jésus, le fruit de vos entrailles, est béni.
1: Sainte Marie, Mère de Dieu, priez pour nous pauvres pécheurs, maintenant et à l'heure de notre mort. Amen.
0: Que la gloire soit rendue au Père, au Fils et au Saint-Esprit,
2: comme il était au commencement, maintenant et toujours,
0: dans les siècles des siècles. Amen. Mon Dieu, je crois, j'adore, j'espère et je vous aime. Je vous demande pardon pour ceux qui ne croient pas, qui n'adorent pas, qui n'espèrent pas et qui ne vous aiment pas. Notre-Dame de la paix,
2: priez pour nous.
0: Troisième mystère glorieux, la Pentecôte. Fruit du mystère, une âme d'apôtre et le feu de la charité. Allez dans le monde entier, proclamez l'Évangile à toute la création. Marc chapitre 16, verset 15. Prions. Seigneur, renouvelle en nous les dons de ton Esprit Saint et apprends-nous à vivre de ton Esprit. Donne-nous la force pour t'annoncer dans la confiance et dans la joie, pour témoigner de la vérité et de ton amour, source de bonheur. Notre Père qui es aux cieux, que ton nom soit sanctifié, que ton règne vienne, que ta volonté soit faite sur la terre comme au ciel.
1: Donne-nous aujourd'hui notre pain de ce jour. Pardonne-nous nos offenses, comme nous pardonnons aussi à ceux qui nous ont offensés. Et ne nous laisse pas entrer en tentation, mais délivre-nous du mal. Amen.
0: Je vous salue Marie, pleine de grâce. Le Seigneur est avec vous. Vous êtes bénie entre toutes les femmes, et Jésus, le fruit de vos entrailles, est béni.
1: Sainte Marie, Mère de Dieu, priez pour nous pauvres pécheurs, maintenant et à l'heure de notre mort. Amen.
0: Je vous salue Marie, pleine de grâce. Le Seigneur est avec vous. Vous êtes bénie entre toutes les femmes, et Jésus, le fruit de vos entrailles, est béni.
1: Sainte Marie, Mère de Dieu, priez pour nous pauvres pécheurs, maintenant et à l'heure de notre mort. Amen.
0: Je vous salue Marie, pleine de grâce. Le Seigneur est avec vous. Vous êtes bénie entre toutes les femmes, et Jésus, le fruit de vos entrailles, est béni.
1: Sainte Marie, Mère de Dieu, priez pour nous pauvres pécheurs, maintenant et à l'heure de notre mort. Amen.
0: Je vous salue Marie, pleine de grâce. Le Seigneur est avec vous. Vous êtes bénie entre toutes les femmes, et Jésus, le fruit de vos entrailles, est béni.
1: Sainte Marie, Mère de Dieu, priez pour nous pauvres pécheurs, maintenant et à l'heure de notre mort. Amen.
0: Je vous salue Marie, pleine de grâce. Le Seigneur est avec vous. Vous êtes bénie entre toutes les femmes, et Jésus, le fruit de vos entrailles, est béni.
1: Sainte Marie, Mère de Dieu, priez pour nous pauvres pécheurs, maintenant et à l'heure de notre mort. Amen.
0: Je vous salue Marie, pleine de grâce, le Seigneur est avec vous. Vous êtes bénie entre toutes les femmes, et Jésus, le fruit de vos entrailles, est béni.
1: Sainte Marie, Mère de Dieu, priez pour nous pauvres pécheurs, maintenant et à l'heure de notre mort. Amen.
0: Je vous salue Marie, pleine de grâce, le Seigneur est avec vous. Vous êtes bénie entre toutes les femmes, et Jésus, le fruit de vos entrailles, est béni.
1: Sainte Marie, Mère de Dieu, priez pour nous pauvres pécheurs, maintenant et à l'heure de notre mort. Amen.
0: Je vous salue Marie, pleine de grâce, le Seigneur est avec vous. Vous êtes bénie entre toutes les femmes, et Jésus, le fruit de vos entrailles, est béni.
1: Sainte Marie, Mère de Dieu, priez pour nous pauvres pécheurs, maintenant et à l'heure de notre mort. Amen.
0: Je vous salue Marie, pleine de grâce, le Seigneur est avec vous. Vous êtes bénie entre toutes les femmes, et Jésus, le fruit de vos entrailles, est béni.
1: Sainte Marie, Mère de Dieu, priez pour nous pauvres pécheurs, maintenant et à l'heure de notre mort. Amen.
0: Je vous salue Marie, pleine de grâce, le Seigneur est avec vous. Vous êtes bénie entre toutes les femmes, et Jésus, le fruit de vos entrailles, est béni.
1: Sainte Marie, Mère de Dieu, priez pour nous pauvres pécheurs, maintenant et à l'heure de notre mort. Amen.
0: Que la gloire soit rendue au Père, au Fils et au Saint-Esprit,
2: comme il était au commencement, maintenant et toujours,
0: dans les siècles des siècles. Amen. Mon Dieu, je crois, j'adore, j'espère et je vous aime. Je vous demande pardon pour ceux qui ne croient pas.

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2: Vierge Marie, femme et mère, toute disponible à la volonté de Dieu, communiquez-moi la force de votre foi et de votre amour. Je viens à vous aujourd'hui, le cœur chargé de douleur, pleurer dans les bras de la mère qui toujours nous écoute, supporte tout, croit tout. Je vous demande seulement de m'écouter. Marie, ma mère, présentez mes supplications à votre Fils bien-aimé. Intercédez pour moi, pour que je puisse dire à mon tour, Seigneur, que votre volonté soit faite. Rendez-moi capable d'accueillir le projet de Dieu pour ma vie. Chaque jour, je trébuche dans les filets de mon orgueil, de mon manque d'amour. Libérez-moi des faits de ces nœuds qui m'empêchent d'être heureux, de me rapprocher de vous et de votre Fils. Changez mon cœur de pierre et faites de moi l'artisan d'un monde meilleur et plus généreux. Marie, écoutez ma prière.
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0: Pour votre salut, il est 20h.
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1: Bonjour auditeurs de la Radio Maria. Nous sommes à l'émission Le Consommateur, l'émission que la Radio Maria nous permet d'avoir grâce au partenariat qui la lie à l'Office d'aide à la commercialisation des produits vivriers en Côte d'Ivoire. Émission qui nous permet d'avoir des informations du marché agricole, des produits vivriers de la ville de Yamoussoukro, ainsi que des informations d'ordre général et d'ordre diététique chaque semaine. Votre émission est présentée par votre fidèle présentatrice Miss Laetitia Adjassé, agent à l'antenne régionale au CPV de Yamoussoukro. Cette semaine, nous sommes dans la deuxième semaine du mois de mai et les prix qui vous seront communiqués sont ceux du marché Moufeté de Yamoussoukro. Comme nous le constatons tous, nous sommes dans une période d'abondance pour les produits vivriers. Les prix auront tendance à stagner. Notre émission se déroulera dans ses rubriques habituelles, la lecture des prix et la question de la diététique. Et cette semaine, nous avons choisi de vous parler des bienfaits de la poudre de baobab. Sans plus tarder, nous passons à notre première rubrique du jour, qui est la lecture des prix. Nous commençons par la famille des céréales. Alors, nous avons une disponibilité moyenne dans l'ensemble. Le maïs grain blanc, 250 francs le kilo au prix de gros et 500 francs le kilo au prix de détail. Le mil non pilé, 400 francs le kilo au prix de gros et 500 francs le kilo au prix de détail. Le riz importé de grande consommation, long grain papillon, 440 francs le kilo au prix de gros et 500 francs le kilo au prix de détail. Le riz importé de grande consommation, Bella, 650 francs le kilo au prix de gros et 700 francs le kilo au prix de détail. Le riz local blanchi tout venant, 470 francs le kilo au prix de gros et 500 francs le kilo au prix de détail. Alors nous passons maintenant à la famille des féculents. Alors, concernant la famille des féculents, nous avons une disponibilité faible dans l'ensemble, surtout concernant la famille de la banane, de l'igname et du manioc. Alors, concernant les prix, pour la banane plantain à photo mûre, 249 francs le kilo au prix de gros et 705 francs le kilo au prix de détail. La banane plantain à photo verte, 251 francs le kilo au prix de gros et 666 francs le kilo au prix de détail. La banane plantain à mûre, 260 francs le kilo au prix de gros et 680 francs le kilo au prix de détail. La banane plantain à mûre, 231 francs le kilo au prix de gros et 695 francs le kilo au prix de détail. L'igname bété-bété, 350 francs le kilo au prix de gros et 433 francs le kilo au prix de détail. L'igname Klinglet, 500 francs le kilo au prix de gros et 600 francs le kilo au prix de détail. Le manioc doux, 120 francs le kilo au prix de gros et 290 francs le kilo au prix de détail. La pomme de terre, 360 francs le kilo au prix de gros et 500 francs le kilo au prix de détail. Nous passons à la famille des fruits. Nous avons une disponibilité moyenne dans l'ensemble et une bonne disponibilité concernant l'avocat, la banane pouillou, la mangue et la pamplemousse blanche. Alors, concernant les prix, nous avons l'ananas, 432 francs le kilo au prix de gros et 565 francs le kilo au prix de détail. L'avocat beurre, 171 francs le kilo au prix de gros et 283 francs le kilo au prix de détail. L'avocat ordinaire, 177 francs le kilo au prix de gros et 294 francs le kilo au prix de détail. La banane pollo verte, 78 francs le kilo au prix de gros et 249 francs le kilo au prix de détail. Le gingembre blanc, 2200 francs le kilo au prix de gros et 2500 francs le kilo au prix de détail. La mangue greffée Kate, 216 francs le kilo au prix de gros et 326 francs le kilo au prix de détail. L'orange, 89 francs le kilo au prix de gros et 209 francs le kilo au prix de détail. La pamplemousse blanche, 70 francs le kilo au prix de gros et 345 francs le kilo au prix de détail. La papaye solo, 60 francs le kilo au prix de gros et 212 francs le kilo au prix de détail. Nous passons à la famille des légumes. Alors, nous avons une disponibilité moyenne dans l'ensemble, sauf pour l'aubergine. On trouve pour l'haricot vert, sauf pour le piment frais, sauf pour le piment sans bon et sauf pour le poivron. Sinon, dans l'ensemble, la disponibilité est moyenne. Alors, nous commençons par l'ail. 1400 francs le kilo prix de gros et 1800 francs le kilo prix de détail. L'aubergine Ndroa, 454 francs le kilo prix de gros et 713 francs le kilo prix de détail. L'aubergine Violette, 311 francs le kilo prix de gros et 708 francs le kilo au prix de détail. La carotte, 800 francs le kilo prix de gros et 1000 francs le kilo prix de détail. Le chou vert, 500 francs le kilo au prix de gros et 658 francs le kilo au prix de détail. Le concombre, 134 francs le kilo au prix de gros et 289 francs le kilo au prix de détail. La courgette, 175 francs le kilo au prix de gros et 362 francs le kilo au prix de détail. Le gombo du lait frais, 428 francs le kilo au prix de gros et 920 francs

2549 francs le kilo au prix de gros et 4261 francs le kilo au prix de détail. Le piment frais ordinaire, 2347 francs le kilo au prix de gros et 3478 francs le kilo au prix de détail. Le poivron, 1750 francs le kilo au prix de gros et 2670 francs le kilo au prix de détail. La tomate saut d'Eiffel, 800 francs le kilo au prix de gros et 1000 francs le kilo au prix de détail. Nous passons à la famille des oléagineux. Alors, nous avons une disponibilité moyenne dans l'ensemble. L'arachide décortiqué gros grain, 900 francs le kilo au prix de gros et 1000 francs le kilo au prix de détail. La graine de palme ordinaire, 250 francs le kilo au prix de gros et 377 francs le kilo au prix de détail. Nous passons à la famille des produits halieutiques. Alors, nous avons une disponibilité moyenne dans l'ensemble. Le poisson congelé cap noir, 1300 francs le kilo au prix de gros et 1464 francs le kilo au prix de détail. Le poisson congelé cap rouge, 1750 francs le kilo au prix de gros et 8589 francs le kilo au prix de détail. Le poisson congelé chincha, 1325 francs le kilo au prix de gros et 1528 francs le kilo au prix de détail. Le poisson congelé marquero, 1350 francs le kilo au prix de gros et 1560 francs le kilo au prix de détail. Le poisson congelé soso, 1750 francs le kilo au prix de gros et 2196 francs le kilo au prix de détail. Le poisson congelé thon rouge, 1300 francs le kilo au prix de gros et 1675 francs le kilo au prix de détail. Alors voilà ce qui m'est fait. Alors, première rubrique du jour.

comme je l'ai dit à l'entame, aujourd'hui nous allons parler des bienfaits de la poudre de baobab sur la santé. Alors, l'arbre de vie de l'Afrique porte un merveilleux superfruit appelé baobab. C'est le seul fruit qui peut sécher naturellement tout en restant sur l'arbre. Indigène d'Afrique, d'Australie et de Madagascar, le baobab possède de nombreuses propriétés vitales provenant des feuilles, des graines et des fruits. Le baobab est un aliment sans gluten, très alcalinisant et à faible indice glycémique. Il contient le plus grand nombre de nutriments dans la catégorie des superfruits crus. Voici les 10 principaux bienfaits de la poudre de fruits de baobab biologique. La poudre de fruits de baobab est une excellente source de vitamine C. Cette vitamine joue un rôle important dans l'organisme car elle contribue à renforcer le système immunitaire qui est la défense de notre corps contre les maladies. Elle peut donc vous aider à rester en bonne santé et à renforcer votre capacité à lutter contre

0: Contre les rhumes et autres infections. La poudre de fruits de baobab est plus riche en antioxydants que plusieurs autres fruits. Cette substance aide à protéger les cellules contre les dommages causés par les molécules nocives appelées radicaux libres. Ainsi, la consommation d'aliments riches en antioxydants peut réduire le risque de maladies chroniques telles que le cancer et les maladies cardiaques et ralentir le processus de vieillissement, ce qui donne à votre peau une apparence plus jeune. Les fibres sont un élément essentiel d'un régime alimentaire sain car elles contribuent au bon fonctionnement de l'appareil digestif et préviennent ainsi la constipation. La pulpe de baobab contient des fibres insolubles et solubles en grande quantité. Les fibres solubles et insolubles aident à digérer les aliments les plus rapides et à réguler le transit intestinal, tandis que les fibres solubles régulent le taux de sucre dans le sang et réduisent le cholestérol, prévenant ainsi les maladies cardiaques. Si vous vous sentez souvent fatigué ou épuisé, la poudre de fruits de baobab peut devenir votre source d'énergie naturelle idéale. Elle contient des vitamines, des minéraux et d'autres nutriments qui peuvent augmenter votre niveau d'énergie. Pour avoir une peau saine, il faut un mélange de vitamines et d'antioxydants. La poudre de fruits de baobab peut y contribuer. Les antioxydants contenus dans le baobab contribuent également à la protection contre les radicaux libres qui provoquent le vieillissement de la peau. Une consommation régulière de baobab permet d'obtenir une peau plus saine et plus éclatante chaque jour. Il peut être difficile de perdre du poids, mais inclure de la poudre de fruits de baobab dans votre régime alimentaire peut vous aider. La poudre de fruits de baobab contient une grande quantité de fibres qui vous donne un sentiment de satiété plus longtemps. De plus, le baobab a un faible indice glycémique qui assure la libération progressive du glucose dans le sang, ce qui permet d'éviter l'augmentation soudaine du taux de sucre dans le sang. Un intestin sain est nécessaire au bien-être et la poudre de fruits de baobab contribue à son maintien. Ainsi, les fibres prébiotiques du baobab contribuent à nourrir les bonnes bactéries de l'estomac. Ces bactéries sont importantes pour la digestion et absorbent des nutriments ainsi que pour le maintien d'un système immunitaire fort. Elles favorisent donc une digestion plus saine. Les maladies cardiaques sont l'une des principales causes de décès dans le monde, mais l'intégration de la poudre de fruits de baobab dans votre régime alimentaire améliorera votre santé cardiaque. Les fibres du baobab contribuent à réduire le cholestérol, tandis que sa teneur en potassium régule la tension artérielle. En outre, le baobab contient des antioxydants qui réduisent l'inflammation, un facteur de risque pour ces maladies. L'effet qui en résulte est idéal pour garder un cœur sain et fort. Le fer est important pour la fabrication des globules rouges et le transport de l'oxygène. Néanmoins, de nombreuses personnes, en particulier les femmes, ont du mal à obtenir suffisamment. La poudre de baobab peut stimuler l'absorption du fer car elle contient des niveaux élevés de vitamine C. En aidant le corps à absorber le fer des aliments végétaux, la vitamine C fait du baobab un complément idéal pour les végétariens ou les végétaliens qui suivent un régime. Des eaux solides sont essentielles à une bonne santé. C'est pourquoi la poudre de fruits de baobab contient plusieurs minéraux qui favorisent la santé des os. Elle contient le calcium, le magnésium et le phosphore nécessaires à la santé et à la solidité des os. La poudre de baobab biologique est incluse dans toutes les boissons pour renforcer ses bienfaits. Alors nous vous invitons à en consommer de temps en temps pendant vos journées. J'ai pris du plaisir à passer ce petit moment avec vous aujourd'hui. Que Dieu nous garde tous. Merci.
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3: Fidèles auditeurs et auditrices de Radio Maria Côte d'Ivoire, recevez la bénédiction, la paix et la joie du Christ ressuscité. Sur nos antennes de ce jour, nous écouterons le berger Niago André Martial. Bonjour, berger.
4: Bonjour, ma sœur.
3: Depuis un certain temps, l'expression « berger » est entendue par-ci, par-là. C'est à croire qu'on a beaucoup de bétail à élever en Côte d'Ivoire. C'est le mot « berger » est donné à ceux qui conduisent les troupeaux.
4: Oui.
3: Donc, et comme ce mot, aujourd'hui, fait rage dans l'Église catholique, ce qui était très rare il y a quelques années. On vous concède cette appellation.
4: D'accord.
3: Berger Niago André Martial. Parlez-nous un peu de votre communauté. Si vous êtes berger, vous conduisez un troupeau.
4: D'accord. Alors, je vous remercie, ma sœur. J'appartiens à la communauté de la PPE. Pastorale pour la propagation de l'Évangile. Alors, nous sommes nés aux alentours de 2006. Mais il faut dire que le porteur a reçu la vision bien au-delà. Bien au-delà, mais nous sommes fonctionnellement nés à partir de 2006. D'où nous sommes en train de fêter nos 20 ans d'existence. Nous sommes installés sur le diocèse de Yopougon, diocèse d'Agboville, diocèse de Gagnoua. Nous sommes aussi sur le diocèse de San Pedro. Nous avons longtemps travaillé sur le diocèse de Yamoussoukro. Maintenant, nous sommes en train de nous installer dans la ville de Yamoussoukro. Sinon, nous existons à Kokumbo. Nous existons déjà aussi à Dembokro, qui aussi font partie du diocèse de Yamoussoukro. Mais maintenant, nous essayons de mettre en place maintenant la communauté de la ville de Yamoussoukro. Et donc, moi, je suis le berger provincial de la ville de Yamoussoukro. Alors, l'appellation de berger, c'est effectivement pour aider, pour conduire un troupeau. Moi, j'aime même à dire que moi-même, je suis aussi brebis. Parce que selon notre organisation, je viens encore en dessous. Parce que comme nous sommes composés, nous avons le porteur de la vision. Nous avons le conseil des serviteurs.
3: Ça, c'est l'organigramme.
4: Ouais, ça, c'est l'organigramme. Mmh. Après le conseil des serviteurs, nous avons la modération qui fait tout ce qui est administration. Nous avons deux divisions, la division d'audit et contrôle. Et nous avons aussi la division de gestion du patrimoine. Nous avons aussi deux fondations. La fondation Ecclesia Radorum, en charge de la relation entre l'Église et nous. C'est-à-dire tout ce qui est veiller à ce que la communauté ne sorte pas de ce que dit l'Église. Et veiller à la bonne relation entre la communauté et l'Église.
3: C'est-à-dire respecter le dogme de l'Église catholique.
4: De l'Église catholique, parce que nous sommes dans l'Église catholique. Donc nous ne pouvons agir en dehors de l'Église catholique. Tout ce que nous faisons, tout ce que nous disons doit être en accord avec ce que dit l'Église catholique. Ce que dit l'Église catholique. Alors donc, cette fondation veille à cela. Et nous avons aussi la fondation de lutte contre l'indigence, qui elle gère tout ce qui est action sociale, tout ce qui est promotion de l'humain en fait. Restaurer la dignité humaine. Et au-delà de ça, nous avons maintenant plusieurs diaconies. C'est ce que quelqu'un pourrait appeler un ministère. Donc, les diaconies sont en fonction de leurs objectifs. Les elders, c'est la diaconie qui gère tout ce qui est personne du troisième âge. Parce que les personnes du troisième âge aussi, si vous allez actuellement à Kokumbo, vous allez voir qu'elles sont en train de participer à l'évangélisation. Elles sont là aussi pour veiller à ce que nous ne soyons pas coupés de nos racines. Donc elles veillent à cela. Et puis, elles nous partagent leur expérience, leur vécu. Il y a aussi la diaconie jeunesse. La diaconie jeunesse, c'est une diaconie qui regroupe la jeunesse, qui essaie de faire ressortir le potentiel de la jeunesse, qui essaie aussi, au travers de Christ, guider la jeunesse pour une bonne jeunesse dans un corps sain, une bonne vision. Je sais que tu te dis, j'ai le temps, je suis jeune. Je sais que tu te projettes très loin, regardant seulement à ta force. Mais je veux te dire que aussi j'ai été jeune. Et la jeunesse a ce qu'on appelle aussi des temps de turbulence. Si tu n'as pas le repère, tu n'as pas la bonne personne, tu n'as pas le bon conseiller, tu es en proie à beaucoup de choses. L'alcool, la désobéissance, la rébellion, tout ça qui sont des choses qui sont liées à la chair, tout ça qui sont des choses liées au désir de la chair. On n'a pas besoin de se faire un dessin. On voit la vie des débauches de notre jeunesse. On voit la vie des dépravations de notre jeunesse. Si j'en parle, c'est parce que je suis passé par là. J'ai été victime de cela. J'ai été victime de la mauvaise compagnie. Et en cela, tu penses que tu es dans la vérité. Tu penses que tu as tout le temps. Mes frères, quand j'ai croisé cette pastorale qui est passée chez nous, qui a prié avec nous, qui a pris son temps pour me suivre, j'ai croisé celui-là, le Saint-Esprit. Celui-là qui a posé en moi ses fruits, c'est-à-dire la paix, l'écoute. Et avec lui, tu ne payes pas, mais tu apprends à te connaître, tu apprends à mieux te cerner. Et surtout, quand tu le laisses te conduire, il te prévient de beaucoup de choses, il t'évite beaucoup de choses. Frère, tu es encore jeune, certes, mais c'est maintenant que l'avenir se prépare. C'est maintenant que tu dois apprendre à te maîtriser, tu dois apprendre à vivre l'obéissance, tu dois apprendre à vivre la tempérance. Ce temps, frère, est pour toi. Ce temps, frère, est pour toi. Mais tu as besoin aussi de l'esprit pour conduire ton fils. Tu as besoin aussi de l'esprit pour avoir cette force-là, cet amour-là qui va te permettre de ne pas baisser les bras et de continuer encore de le conduire et de le guider, d'apprendre à l'aimer, bien au-delà de ce qu'il va te présenter, bien au-delà de ce que tu verras. Nous avons tous besoin de lui à tous les niveaux, car nous sommes appelés à impacter et nous ne pouvons pas impacter en dehors de lui. On a aussi la diaconie des kids qui gèrent les plus petits. Commencer avec, parce que moi je dis souvent aux gens, je dis que quand moi j'ai connu Christ, j'étais déjà formé. J'avais reçu déjà beaucoup de séquelles. Donc quand je vois que les tout petits, les plus jeunes connaissent Christ, je suis content parce que je dis que c'est une grâce. C'est une grâce que de commencer déjà à grandir avec Christ, de commencer déjà à avancer avec Christ. Ça nous évite beaucoup de choses. Donc voilà, pour parler un peu de la diaconie, nous avons encore plusieurs autres diaconies telles que la diaconie évangélisation, le chœur qui chaque année organise un concert gratuit au niveau du palais de la culture, mais cette fois-ci nous serons au centre ivoiro-coréen, juste pour la gloire de Dieu. Donc aujourd'hui, nous sommes sur Yakoub Kro pour Promesse du Saint-Esprit, qui est l'activité que nous organisons ce samedi 23 mai au niveau du sanctuaire marial Notre-Dame de la Fertilité, sur la paroisse Saint-Félix de Saint-Zibo. Alors, la vision qui est derrière Promesse du Saint-Esprit, c'est de permettre une nouvelle génération, la sortie de nouveaux chrétiens, des chrétiens basés sur le fruit de l'Esprit-Saint, qui fait voir les saveurs après. C'est-à-dire un chrétien qui se reconnaît au travers de son comportement, au travers de son être. Un chrétien qui fait rejaillir tellement le Christ en lui qu'on n'a plus besoin qu'il vienne nous dire Jésus a besoin de toi, mais que sa vie soit conseil, que sa vie soit modèle. C'est pour ça, comme le dit le thème de notre activité, tu es la réserve que l'Esprit Saint s'est choisi pour relever le défi de ces derniers temps. Tout comme David a été la réserve pour remplacer Saul, tu as aussi cette réserve-là, tu as aussi cette solution-là pour ta famille, tu as aussi cette réserve-là pour impacter dans ton service, tu as aussi cette réserve-là pour impacter au niveau social. Tu as aussi cette réserve-là qui va changer la mentalité de ses frères. Tu as aussi cette réserve-là qui va faire éclore Christ là où il est.
5: sans forcément se balader avec un gros chapelet, sans forcément se balader avec une grosse Bible, mais toi-même être témoin comme Christ nous l'a demandé. Alors, promesse du Saint-Esprit, c'est une plateforme d'enseignement, une plateforme pour recevoir Christ. Mais ce Christ qui transforme l'intérieur, ce Christ qui change l'intérieur, ce Christ lumière, ce Christ qui transforme l'être depuis l'intérieur et qui réjaillit sur l'extérieur.
3: Quelles sont les origines de votre communauté?
4: Alors, notre communauté est née d'une vision qu'a reçue le porteur depuis tout petit, on va dire depuis la classe de CM. Mais cette vision s'est matérialisée seulement qu'en 2006.
3: Comment?
4: Quand le Seigneur s'est présenté à son serviteur, il était encore tout jeune. Et donc, c'est dans cette jeunesse-là, il a commencé, comme on fait quand on est petit, il a un tabouret, il appelait ses frères, il parlait, et il recherchait toujours Christ. Et le Seigneur lui a dit, pour te dire que c'est moi, je vais t'envoyer d'abord au lycée scientifique. La deuxième chose, je vais t'envoyer à l'INP pour te montrer que c'est moi qui t'ai choisi et que c'est moi qui te conduis. Et c'est ce qui a été fait. Et c'est réellement à partir de l'INP, maintenant qu'il a connu presque tous ses frères d'âme, et quand ils ont fini l'INP, ils se sont croisés au sanctuaire marial.
3: D'Abidjan.
4: C'est là maintenant que le nom de la pastorale est sorti. Parce que là maintenant, le Seigneur a décidé que c'était le moment. Et là, nous sommes en 2006. Et c'est là que le Seigneur va commencer à donner les directives pour la création des différentes diaconies. Il va faire les choix des différents bergers des diaconies.
3: Avez-vous un accompagnateur spirituel? Parce que quand on parle de vision, c'est un mot qui fait peur et qui est lourd de sens.
4: Ouais.
3: Bon, nous sommes dans l'Église catholique. La vision, un moment, était rare. Mais aujourd'hui, tout le monde parle de vision. Êtes-vous suivi, accompagné par un prêtre?
4: Nous avons plusieurs, mais je vais parler du père Jean-Marie, qui est maintenant à Toumaudi. Et maintenant, sur la paroisse de Toumaudi, je crois à la paroisse Saint-Joseph. Quand moi, je arrivais, il était encore à Dimboko. Et lui et son frère était à Kokumbo. Et c'est ces deux-là qui nous suivent. Mais sans compter qu'il y a d'autres prêtres qui nous suivent, qui continuent de se greffer à nous durant notre évolution.
3: Donc, pour mieux comprendre, c'est un ancien élève de l'Institut National Polytechnique de Yamoussoukro qui, appartenant au groupe du renouveau charismatique catholique, a réussi à rassembler certains de ses camarades et c'est comme ça que le groupe est né, disons.
4: Oui.
3: Humainement parlant.
4: Humainement, c'est ce que nous allons dire. Oui. Humainement, nous allons dire que c'est des personnes qui ont travaillé ensemble. Ils sont même à l'origine de la création du mouvement chrétien catholique de l'INP.
3: Les auditeurs peuvent-ils connaître le programme de l'activité qui aura lieu ici à Yamoussoukro?
4: D'accord. Nous ne pouvons pas être dans un sanctuaire marial sans commencer par le chapelet. Alors, donc, nous allons faire d'abord le chapelet. Après le chapelet, il y aura un temps de louange et d'adoration pour préparer le peuple de Dieu à recevoir l'enseignement. Et après l'enseignement, nous allons avoir une messe. Une messe et nous allons finir par l'adoration eucharistique. Alors donc, la messe sera célébrée par les pères de la paroisse. Maintenant, au niveau de l'enseignement, ce sera l'intervention du collège des bergers. Voilà. Donc, on ne voudrait pas dire aujourd'hui que c'est X et après tu vas voir Y, tu es un peu dessus. On ne voudrait pas que les gens viennent pour l'homme, mais qu'ils viennent pour Christ. Alors, nous allons débuter l'activité à partir de 9h. À cette activité-là, je ne voudrais pas que tu restes en marge. Je ne voudrais pas que tu restes en dehors de cet appel. Parce que dans cet appel, si tu es la réserve, alors ça voudrait dire que tu es source d'impact, tu es source de transformation. Pouvoir être réellement réserve, Saül a été oint. David a été oint. Alors normalement, quand tu dois intervenir, quand tu dois impacter, tu as besoin de l'onction. Tu es travailleur, tu as besoin de l'onction. Tu es chômeur, tu as besoin de l'onction.
6: Tu es femme au foyer, tu as besoin de l'onction. Tu es serviteur de Dieu, tu as besoin de l'onction. Parce que la vie chrétienne consiste à l'acquisition de l'onction. L'acquisition de l'Esprit Saint. Parce que qui dit onction parle de l'Esprit Saint. Il est le dépositaire, il est le garant, il est le paraclet, il est la promesse, il est celui qui nous a été donné. Alors tu es invité à venir participer à ce temps. Surtout ne viens pas seul. Et je voudrais qu'en venant, tu commences à demander quelque chose de réel, de palpable au Saint-Esprit. Ne viens pas avec un panier, mais viens avec quelque chose. Quelque chose qui va transformer ton intérieur. Alors frères et sœurs, vous êtes attendus au sanctuaire marial Notre-Dame de la Fertilité, à partir de 9h. Ne venez pas seul. Venez pour que ensemble nous élevons encore notre Dieu et que nous recevions encore de lui les dernières consignes pour un monde encore plus meilleur. Que Dieu vous bénisse.
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14: Shalom, shalom, shalom, auditeur, mon frère, auditrice, ma sœur, bien-aimé de Dieu, préféré de Dieu, le Christ ressuscité te dit, pêche-toi. Le Christ ressuscité vient encore te donner une heure d'adoration et de louange en sa présence. Alors mon frère, ma sœur, où que tu te trouves en cet instant précis, tu vas te disposer à rentrer dans cette heure de louange et d'adoration avec nous. Tu es peut-être au travail et à la maison, tu es dans une voiture, tu es en chemin et tu entends cette émission. Ce n'est pas un hasard, mon frère, ma sœur. C'est ton Dieu qui veut passer un temps avec toi. Alors dispose-toi et tu vas rentrer dans ce temps avec la prière. Nous allons demander à notre mère Marie de nous tenir la main afin que nous ne tombions pas sur ce chemin. Nous allons demander à maman Marie de nous apprendre à louer notre Dieu, de nous apprendre à adorer Dieu et de rester avec nous tout au long de cette heure. Au nom du Père et du Fils et du Saint-Esprit.
15: Amen.
14: Seigneur, nous te bénissons, nous te disons merci pour ce temps que tu nous donnes encore de prendre avec toi. Et c'est avec Marie, notre mère, celle-là qui est la première à chanter le Magnificat, que nous voulons rentrer dans cette heure de louange et d'adoration. Maman Marie, notre mère, toi, la patronne de cette radio, toi qui es devant la première devant nous, nous te confions ce moment. Et nous voulons, à travers ce Ave Maria, te demander de rester avec nous, de nous tenir la main et d'invoquer le Saint-Esprit pour que ce temps soit un temps de louange véritable avec nous pour adresser à notre Dieu. Je vous salue Marie, pleine de grâce. Le Seigneur est avec vous. Vous êtes bénie entre toutes les femmes, et Jésus, le fruit de vos entrailles, est béni. Sainte Marie, Mère de Dieu, priez pour nous, pauvres pécheurs, maintenant et à l'heure de notre mort. Amen. Mon frère, ma sœur, est-ce que tu peux, à la suite de notre mère Marie, ouvrir la bouche pour adorer ton Dieu? Est-ce que tu peux ouvrir la bouche pour dire à ton Dieu combien il est grand? De là où tu te trouves, tu vas en quelques instants oublier tes soucis. Tu vas en quelques instants, pour quelques instants, oublier ce qui te fatigue, ce qui te tracasse, et tu vas adorer ton Dieu. Seigneur, nous te louons, nous te bénissons. Nous voulons te reconnaître encore en ce jour comme le Seigneur et le Sauveur de notre vie. Seigneur, sois honoré, sois loué, sois adoré. Seigneur Jésus, ressuscité d'entre les morts, nous te bénissons et nous te rendons toute la gloire car tu es Dieu. Sois béni, sois honoré, sois élevé, Seigneur notre Dieu.
10: Nous voulons te
14: béni sois-tu, Seigneur, toi qui siège, sur ton trône de gloire. Nous voulons, avec nos faiblesses, avec nos joies, nos peines, te louer, te célébrer et te rendre toute la gloire.
10: Nous voulons bénir ton nom, Seigneur. Béni sois-tu.
12: Seigneur, nous te voyons.
14: Seigneur, nous te voyons.
12: Régner dans nos cœurs.
14: Au milieu de nos joies, de nos peines, nous te voyons toujours régner. Tu continues de régner. Même quand la vie veut nous dire autre chose, toi, tu continues de régner. Tu quittes pas ton trône de gloire, Seigneur, nous te voyons.

0: Mon frère, ma soeur, maladie, échec, découragement, renvoi. Le roi continue de régner. Il continue de régner car il est Jésus ressuscité, ressuscité d'entre les morts. Il y a un peu plus de 40 ans, 40 jours, nous avons célébré la résurrection de ce Jésus que je peux voir régner. Il est ressuscité sur la maladie. Il est ressuscité sur ton chômage.
1: Amen.
0: Il est ressuscité sur l'humiliation.
1: Amen.
0: Que tu traverses, mon frère, ma soeur. Je le vois régner sur son trône de gloire. Et il ne compte pas quitter ce roi, ce trône. Il ne compte pas quitter ce trône. Et c'est pour toi qu'il tient bon sur ce trône de gloire. Il ne compte pas quitter ce trône. Et il agira quand bon lui semblera. Il agira au

0: grand et puissant est notre Dieu. Il est élevé et il règne à jamais.
1: Dieu est digne.
0: Il est grand, il est puissant. Il est élevé, il est élevé, il est élevé. Et il règne à jamais, ce Dieu.
1: Tu es digne de recevoir la louange, l'adoration.
0: Seigneur, nous te bénissons. Nous te rendons toute la
1: gloire. Sois élevé au-dessus de tout. Nous te lèvons en cette heure au-dessus de tout.
0: Seigneur, nous te bénissons. Tu es grand en dignité et nul ne peut se comparer à toi. Seigneur, comment ne pas t'honorer? Comment ne pas t'adorer? Comment ne pas te lever? Toi, tu es Dieu. Honneur, louange et gloire à toi. Béni sois-tu. Oh, toi, le Dieu qui est élevé au-dessus de tout. Ressuscité d'entre les morts, tu ne changes pas de position.
1: Béni sois-tu, Seigneur.

élevé et ton règne n'a pas de fin. Ton règne est infini, Seigneur, nous te bénissons. Toi qui es le Dieu ressuscité d'entre les morts, nous voulons ce temple ici te lever en dignité, reconnaître ta royauté sur toutes choses. Seigneur, béni sois-tu, honneur, louange et gloire à toi. Béni sois-tu, le lion de la tribu de Juda. Nous te bénissons, nous te rendons toute la gloire.

0: rendons toute la gloire, toi qui es le roi des rois. Béni sois-tu, toi le Dieu des armées, toi le lion de la tribu de Juda. Seigneur, nous te reconnaissons comme le Seigneur, le sauveur de notre vie. Et nous tenons, Seigneur, à élever ton nom au-dessus de tout. Béni sois-tu, honneur, louange et gloire à toi.
1: Seigneur, gloire à toi l'honneur, à toi.

0: Seigneur.
1: Alléluia.
0: Fais de nous des témoins du ressuscité.
1: Alléluia.
0: Oui, alléluia.
1: Alléluia.
0: Tu es à jamais vivant.
1: Sois de l'heure.
0: Alléluia, dans la vie de mon frère, dans la vie de ma sœur à l'écoute. Oui, alléluia, car c'est la résurrection maintenant.
1: Alléluia.
0: Alléluia.

Nous voulons mettre nos pas dans les pas des patriarches Abraham, Isaac, Jacob, Joseph, David est honoré. La intake tiriba Allah rimanto bo rabasa ingira.

Seigneur, nous t'honorons, Dieu d'Abraham, d'Isaac et de Jacob. Les 24 vieillards, Seigneur, jetez leur couronne pour s'honorer, se poissonner et t'honorer, Seigneur. Seigneur, nous jetons tout ce qui est ordre, tout ce qui est médisant, au pied.

Depuis quelques semaines, tu passes des nuits terribles. Mais élève Dieu au-dessus de ces nuits, de ces cauchemars. Et glorifie Dieu avec nous. Car Dieu siège dans la louange de son peuple. Le roi David a dit, je m'écris, béni soit mon Dieu. Et me voilà délivré de toutes mes frayeurs.

place dans ton âme en ce temps pascal. Parce que nous nous préparons encore à recevoir le Saint-Esprit. Nous nous préparons à recevoir celui qui vient t'affranchir. Dans ce temps pascal, reste, laisse ton cœur ouvert et prépare-toi. Dans quelques jours, nous allons célébrer l'ascension de notre Seigneur et Sauveur Jésus, qui part nous préparer une place et qui part pour laisser le paraclet venir te faire du bien. Jésus a dit, il est important que je m'en aille afin que le Consolateur vienne, afin que le paraclet, celui qui va rétablir la vérité en toi, celui qui va tracer la voie en toi. Alors mon frère, ma soeur, durant ce temps pascal, nous avons déjà commencé il y a moins de 50 jours maintenant. Alors prépare ton âme, trace un boulevard en toi, afin que le paraclet, celui-là dont Jésus même a dit, il va t'affranchir, dont Jésus même a dit, il est important que je m'en aille pour que celui-là vienne. Alors mon frère, tu sais, il est important celui qui vient, celui que tu vas recevoir à la Pentecôte. Alors durant ce temps pascal, prépare-toi mon frère, ma soeur. C'est bon. On cherche de l'argent, c'est bon. On cherche la santé, c'est bon, c'est très bon. Mais cherche le Saint-Esprit, mon frère, qui va te conduire dans tout cela. Car c'est lui qui te donne le don de l'intelligence, de la connaissance, de la sagesse. Et c'est avec tous ces dons que tu pourras travailler. Tu pourras t'éclore. Alors prépare-toi à recevoir celui qui vient, mon frère, ma soeur. Est-ce que Seigneur, tu peux déjà commencer à ouvrir les écluses de tes cieux pour que peu à peu cet esprit commence déjà à descendre en nous? Ouvre les écluses des cieux, Seigneur.

déjà ouvert les églises des cieux pour mes frères, pour mes sœurs. Car l'espérance du Saint-Esprit est une expérience qui ne peut pas être qualifiée. Le Saint-Esprit, celui-là même qui nous apporte la paix, qui nous apporte la joie. Le Seigneur, quand il est venu après sa résurrection, la première grâce qu'il a apportée à ses apôtres, il a dit, recevez la paix, je vous donne ma paix. Et cette paix, c'est par le biais de son esprit qu'il nous l'accorde. Oh Seigneur, ouvre les écluses de tes cieux. Et que cette paix commence déjà à descendre dans les maisons, dans les corps endoloris, dans les corps effrayés. Oh Yahweh. Mon frère, ma soeur, ouvre ton cœur.

0: esprit ça l'écoute. Est-ce que tu peux demander au Saint-Esprit de Dieu d'inonder là où tu te trouves, d'inonder ton cœur, d'inonder ta maison, d'inonder ta vie, d'inonder tous les aspects de ton existence et de se frayer un chemin dans ta vie.
1: Saint-Esprit.

0: s'appelle l'esprit des prophètes. Oui, il est l'esprit des apôtres. C'est avec lui que les apôtres ont tout fait.
1: Tu es le Dieu.
0: Alors si tu crois,
1: de tous les
0: il est le même hier, aujourd'hui et demain.

0: Esprit Saint, tu es là, tu es sur son lit. Seigneur, oh Emmanuel, je bénis ta sainte présence au milieu de nous.
1: C'est tes destins qui vont sur ton côté. Je ne sais pas si tu es à l'hôpital, si tu es chez toi à la maison ou si tu es au cours d'un accident. Mais c'est un destin, comme ça on dit, c'est un destin qui pend sur ton côté. Dieu a le pouvoir de le remettre à sa place exactement là où il était. Il a établi les médecins, il a donné l'onction aux médecins, il a donné la sagesse aux médecins, il a donné la connaissance aux médecins. Ne t'inquiète pas, mon frère, ne t'inquiète pas, ma soeur, si c'est un bébé aussi, ne t'inquiète pas, maman. C'est le Seigneur qui a établi les médecins. C'est lui qui leur a donné la connaissance. Ils sauront exactement remettre cet intestin à sa place. Alors tu peux commencer à bénir ton Dieu pour ce miracle. Cette Emmanuel est là, il est venu pour cela. Pour guérir les malades, pour ressusciter les morts, il est venu pour ça.

0: Christ. Reçois le Saint-Esprit chez toi. Oui, Emmanuel est là. Si tu crois, tu verras sa gloire.
1: Et il n'est pas là seul, Emmanuel. Il est là avec sa mère Marie. Il est là avec sa mère Marie. Et c'est ensemble qu'ils veulent.

0: heure d'adoration et de louange tire à sa fin. Mais cette heure doit se prolonger dans ta maison, dans ton cœur, dans ton lieu de travail, dans les situations de ta vie. Et comme nous t'avons dit dans ta vie, prépare un boulevard pour le Saint-Esprit. Parce que le ressuscité en ce temps pascal est en train de s'apprêter pour monter à l'ascension et te ramener le Saint-Esprit qui va être ton soutien. Alors durant tout ce temps, continue de demander à la Vierge Marie, notre Mère, de prier le Saint-Esprit pour toi. De prier le Saint-Esprit pour toi. Maman Marie, merci. Merci pour ton intercession incessante et permanente. Merci d'être restée avec nous durant cette heure d'adoration et de louange. Maman, là où on va s'arrêter nos balbutiements, continue d'intercéder pour nous, de présenter nos frères, de présenter nos sœurs, de présenter notre Église, notre nation. Merci, maman. Merci de raccompagner ceux qui sont en chemin. Merci de rester avec ceux qui sont dans les hôpitaux. Merci, maman. Et donne-nous de revenir ici, prendre cette heure de louange et d'adoration à l'endroit de ton Fils, notre Seigneur et Sauveur, Jésus-Christ. Merci, maman. Merci. Je vous salue, Marie.
1: Pleine de grâce, le Seigneur est avec vous. Vous êtes bénie en toutes les femmes. Et Jésus, le fruit de vos entrailles, est béni. Sainte Marie, Mère de Dieu, priez pour nous, pauvres pécheurs, maintenant et à l'heure de notre mort. Amen.
0: Je vous salue, Marie, pleine de grâce.
1: Le Seigneur est avec vous. Vous êtes bénie en toutes les femmes. Et Jésus, le fruit de vos entrailles, est béni. Sainte Marie, Mère de Dieu, priez pour nous, pauvres pécheurs, maintenant et à l'heure de notre mort. Amen.
0: Que la gloire soit rendue au Père et au Fils et au Saint-Esprit.
1: Comme il était au commencement, maintenant et toujours, dans les siècles des siècles. Amen.
0: Notre Dame de toute grâce,
2: priez pour
0: nous. Notre Dame de la paix,
2: priez pour nous.
0: Notre Dame de la paix,
2: priez pour
0: nous. Notre Dame de la paix,
2: priez pour
0: nous. Au nom du Père et du Fils et du Saint-Esprit.
2: Amen.
0: Shalom, shalom, pêche-toi. Que Dieu te bénisse et amas du prochain.
2: Amen.
0: Dans la présence du ressuscité.
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1: Jésus nous rappelle que le chemin ensemble est plus fécond, car c'est dans la rencontre de l'autre, du frère, de la sœur, que le Christ se rend présent au monde.
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2: La parole est une lampe à mes pieds et une lumière sur mon sentier. Psaume 119, verset 105.
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frères et sœurs, loué soit Jésus-Christ. Le démon existe, ils sont peut-être nombreux, ces démons, mais nous ne devons pas le voir partout. Nous devons le voir là où il est. Et je vous propose une petite histoire pour commencer. C'est l'histoire d'un petit novice qui arrive dans une communauté monastique assez sérieuse. Peut-être est-ce que c'était à Rimont, chez le père Paul-Marie, je ne sais pas. Enfin, l'histoire ne le dit pas. Et c'est le carême. Le carême est quand même assez sévère. Et ce petit novice, ben, il a faim, tout simplement. Et à la fin d'un repas, il y a un quignon de pain qui traîne sur la table. Subrepticement, il attrape le quignon de pain, il le cache dans sa robe et ensuite dans sa cellule. Manque de chance, le lendemain, le maître des novices passe dans les cellules, découvre le morceau de pain, de quoi, vous avez gardé de la nourriture chez vous, vous savez bien que c'est interdit. Petite novice, tout contrit, c'est pas trop quoi dire, mon père, c'est pas moi, c'est le démon. Et à ce moment-là, on entend une voix caverneuse qui vient d'un coin de la cellule, c'est pas vrai, c'est pas moi. Nos passions et nos tendances sont très capables de nous faire tomber dans le péché sans forcément que le démon y mette sa part. Alors, je voulais aujourd'hui vous parler d'un problème qui se pose dès que nous approchons des personnes qui se plaignent d'un certain nombre de troubles. Comment distinguer une emprise maléfique et une pathologie psychique, voire psychiatrique? Il y a souvent des troubles communs, et c'est là où justement c'est difficile. Des troubles communs, dépression, des douleurs corporelles, des migraines parfois fortes, des voix intérieures, des perceptions olfactives, insomnie, cauchemar, agressivité, problèmes relationnels avec les proches, échec dans la vie quotidienne. Un jour, je vois arriver des parents de Marseille avec une jeune femme, une jeune fille d'une quinzaine d'années, 15-16 ans. Cette jeune fille, fille unique, milieu catholique, tout à fait sérieux, calme, protégé. Cette jeune fille n'était jamais sortie. Enfin. Et brutalement, cette jeune fille, Sylvie, s'est mise à avoir des crises assez violentes où elle criait, bien sûr, mais elle insultait ses parents, elle utilisait des mots grossiers, des injures. Et les parents étaient complètement déconcertés. Nous n'avons jamais élevé notre fille comme ça. Qu'est-ce qui lui arrive? Bon, alors, de quoi s'agit-il? Je ne conclus pas maintenant. Une personne d'une cinquantaine d'années vient me voir et se plaint de voix intérieures qui deviennent très, très invalidantes parce que c'est non seulement pendant la journée, mais c'est également pendant la nuit. Elle n'arrive pas à dormir, elle est obligée de se droguer avec de fortes doses de médicaments pour dormir, de somnifères, d'où viennent ces voix. Alors, y a-t-il des caractéristiques des troubles d'origine maléfique? Est-ce que des troubles d'origine maléfique peuvent avoir quand même certaines caractéristiques qui permettent de les distinguer de troubles psychiques ou psychiatriques? Bon, je parle avec prudence, hein, mon expérience n'est pas très étendue, Je prends des précautions, mais j'ai pu constater les faits suivants. D'autres pourront compléter après. Premièrement, les douleurs se situent en général à la tête, au ventre et bas-ventre, et dans la région du cœur. Deuxièmement, souvent, ces douleurs circulent. Elles circulent dans le dos, elles reviennent dans la poitrine, dans le ventre. Elles peuvent être intenses et venir brutalement et disparaître d'eux-mêmes. Et là, vous voyez, on voit une différence. Par exemple, si vous avez un petit peu trop mangé, une digestion un petit peu difficile, bon, vous avez l'estomac lourd, mais ça prend un certain temps, ça arrive progressivement, le mal-être arrive progressivement et puis disparaît progressivement au fur et à mesure que votre digestion se fait. Là, c'est un mal-être naturel. Ces douleurs prennent souvent la forme de coups de couteau ou d'aiguille.
et il arrive qu'elles se produisent à jour et à heure fixe. C'est fréquent dans le cas de maléfices. Autre caractéristique que j'ai rencontrée, une paralysie temporaire qui cloue sur le lit pendant la nuit ou le matin et sans qu'on puisse faire le moindre mouvement. On est comme ligoté sur son lit et c'est accompagné d'une peur intense. Des sensations brutales de froid ou de chaud intense. On a l'impression que brusquement, on est mis dans la chambre froide ou dans le congélateur. Ou au contraire, dans une fournaise. La sensation d'une main qui prend la gorge et qui serre. C'est extrêmement pénible parce qu'on a une sensation d'oppression, d'étouffement. Enfin, troisième caractéristique de ces troubles d'origine possible maléfique, le diagnostic médical est négatif. La personne a consulté plusieurs médecins, les analyses ont été faites, elles sont tout à fait normales. Les médecins consultés n'arrivent pas à trouver l'origine de ces douleurs, de ces troubles. Et les médicaments prescrits sont sans effet. Par ailleurs, on peut se poser les questions suivantes. La vie de foi de la personne est-elle perturbée? Qu'en est-il de sa prière? Deuxièmement, si la personne entend des voix, quel est le contenu de ces voix? Bon, je précise que les hallucinations auditives existent, hein? C'est fréquent dans le cas, par exemple, de schizophrénie. Troisièmement, ces troubles sont-ils d'origine récente? Est-ce que leur apparition coïncide avec un événement particulier dans la vie de la personne? Par exemple, en cas de dépression, est-ce que cette dépression résulte d'un choc émotionnel récent, un deuil, un divorce, un accident grave? Quatrièmement, y a-t-il des antécédents d'ordre psychique chez la personne, dans son entourage ou chez ses ascendants? Tétanie, spasmophilie, épilepsie, séjour en hôpital psychiatrique, etc. Mais voyez, il faut surtout faire un discernement par les causes, parce que le discernement par les troubles, c'est ambigu. Et c'est vraiment difficile de conclure. Un discernement par les causes, c'est-à-dire, est-ce qu'il y a actuellement ou dans le passé de la personne des causes objectives d'emprise maléfique, portes d'entrée diverses, hein, sur le plan occulte, des vices graves, de la médiumnité? Qu'en est-il de son entourage et de ses ascendants? Alors, si ces causes existent, il est possible que les troubles constatés soient d'origine maléfique. Mais si elles n'existent pas, ce sont des troubles d'origine psychique, voire psychiatrique. Et là, il y a le discernement à faire, mais il y a aussi le problème de la personne. Il n'est pas rare, vous voyez, que des personnes perturbées sur le plan psychique soient dans un refus de leur état, un refus de leur maladie. Parce qu'il y a toujours un petit caractère culpabilisant, voire honteux, dans le fait d'être malade psychiquement. Ça, c'est universel. Vous connaissez ça certainement aussi en Afrique. C'est souvent mal accepté par l'entourage, mal compris. Et ça peut être à la source d'un véritable isolement de la personne dans son milieu naturel. Alors, s'il y a cette difficulté d'acceptation et même ce refus, et si ces personnes sont un petit peu religieuses, elles vont être persuadées que leurs troubles sont d'origine maléfique. On va avoir beaucoup de difficultés à leur faire admettre qu'il faut qu'elles voient un médecin, un psychiatre, et qu'il faut qu'elles se fassent soigner.
J'ai bagarré presque pendant 2 ans avec une jeune femme qui avait des troubles à la fois psychiques et maléfiques, mais qui manifestement avait une tendance hystérique, ce qui perturbait gravement sa vie quotidienne. Elle partait à certains moments dans toutes les directions. J'ai mis 2 ans à lui faire admettre qu'il fallait qu'elle voie un médecin et qu'elle prenne un traitement. Et maintenant que c'est fait, eh bien, sa vie quotidienne est beaucoup plus facile à vivre pour elle et pour son entourage. Je reprends l'exemple que je vous avais proposé. Donc cette jeune Sylvie, 16 ans, de Marseille, qui vient me voir avec ses parents. J'écoute les parents seuls, ensuite je demande à Sylvie de venir parler avec moi et je me rends compte qu'il n'y a absolument aucune cause de lien maléfique dans la vie de cette jeune fille, ni chez ses parents, ni chez ses ascendants probablement. Alors, d'où venaient ces crises? Eh bien, petit à petit, en faisant parler cette jeune fille, je me suis rendu compte, premièrement, qu'elle était en pleine crise d'adolescence, bon, fille unique, couvée un peu par ses parents, les parents, elle commençait à en avoir jusque-là. Ça se conjuguait donc avec la crise d'adolescence, qui est toujours une crise un petit peu de révolte, de contestation de l'autorité. Elle était donc un petit peu, vous voyez, dans la situation de la marmite, ça commence à bouillir, mais le couvercle est encore dessus. Mais plus ça boue, plus ça fait de la pression, et puis le couvercle, il va voler en éclats. Deuxièmement, il y avait eu une cause déclenchante. C'était une bonne élève, elle avait toujours eu de très bonnes notes. Maman était là pour, t'as fait tes devoirs, récite-moi tes leçons, assez perfectionniste. Et un jour, elle avait complètement raté un devoir, par exception, et le professeur, d'une manière très maladroite, en pleine classe, s'était moqué d'elle, disant « Oui, voilà ce que tu as dit dans ton devoir, ça ne tient pas debout, etc. » Et cette jeune fille avait été profondément choquée par les propos de son professeur, d'autant plus que c'était devant toute la classe. Et c'était pratiquement le lendemain de cet événement que les crises avaient commencé. Je pense, vous voyez, qu'on avait affaire vraiment à une crise d'origine psychique. Sa situation de jeune adolescente en état de contestation et de crise, et ensuite cette cause déclenchante de cette action maladroite de son professeur. L'exemple de cette personne de Nice qui était venue me voir pour des voies intérieures, le diagnostic a été relativement facile parce que cette personne m'a dit que depuis déjà un bon moment, plusieurs mois, elle avait pratiqué l'écriture automatique pour essayer de rentrer en communication avec sa mère défunte, une certaine Georgette, et ça avait très très bien marché. Bon, c'est ça le piège, du spiritisme ou de l'écriture automatique, c'est que le démon, il est très capable de connaître certains éléments de votre vie, de la vie de votre maman ou d'un défunt de votre famille, et il va vous ressortir ça dans les messages de l'écriture automatique. Mais ça avait tellement bien marché que le démon, il était passé au niveau au-dessus. C'est-à-dire qu'il n'y avait plus la médiation de l'écriture, et il lui parlait directement à l'oreille. Et cette dame me dit, mais vous savez, mon père, ça devient infernal, parce que Georgette, déjà comme belle-mère vis-à-vis de mon mari, c'était pas très facile, mais là maintenant, c'est fais ci, fais ça, ne fais pas ci, ne fais pas ça, dis à ton mari que là, ça va pas, ça félicitait pas les rapports dans le couple, vous voyez. Donc là, manifestement, il s'agissait d'un trouble d'origine maléfique. Puisque, vous voyez, la cause de ce trouble existait et était bien identifiable facilement. Je vous donne un dernier exemple, celle d'une jeune femme d'une trentaine d'années qui vient me voir et qui me dit « Mon père, je suis possédé, d'ailleurs je fais des crises, il faut absolument que vous priez pour moi. » Bon, bien, je l'écoute. Et je constate que dans sa vie, il n'y avait absolument aucune cause
de liens maléfiques, ni dans son entourage, ni dans ses ascendants. Bon. Alors, pour ne pas la contrarier, je lui dis, bah, écoutez, oui, je vais prier pour vous, bien entendu. Hein, je vais demander au Seigneur de vous renouveler dans la grâce de votre baptême, de votre confirmation, comme je fais souvent après la prière de délivrance. Et donc, je commence la prière comme j'ai l'habitude de le faire, la profession de foi, renonciation, litanie des saints, invocation, etc. Et je commence la prière, une prière toute simple de renouvellement. Et à ce moment-là, grosse crise, elle se roule par terre, elle crie. Il y avait des placards dans mon bureau, elle va taper dans les placards, elle grimpe au rideau presque, enfin vous voyez, vraiment les grosses manifestations. Bon, moi j'étais assez déconcerté parce que c'est la première fois que je voyais ça d'une manière aussi violente. Heureusement, une de ses amies était là, je n'étais pas tout seul. Elle se précipite sur son téléphone, elle appelle le SAMU. Bon, enfin le temps que le SAMU arrive, vous voyez. C'était en été, il y avait une bouteille d'eau non bénite, je précise, qui était sur le bureau, et je profite d'un moment où elle me tournait le dos pour... Je lui flanque une grande rasade d'eau fraîche dans le dos. D'un seul coup, tout s'arrête. Oh, je me dis, alors là... Oh. Hein? Eh bien, j'avais tout simplement affaire à une crise d'hystérie. Et je l'ai compris par la suite, parce que l'hystérie... Et surtout chez les femmes, excusez-moi mesdames, mais ça peut arriver aussi aux hommes, hein. Bon, c'est peut-être plus fréquent chez les femmes, et traduit souvent un grave manque affectif. Or, cette jeune femme, je l'ai appris par la suite, ils étaient deux enfants dans la famille, elle avait un frère, elle avait perdu son père très jeune, et avec sa mère... Elle avait vécu pendant des années une relation très fusionnelle. Bon, fusionnelle, hein, vous savez ce que je veux dire, hein, une affectivité beaucoup trop grande. Hein. Il faut, même dans les familles, même s'il y a un grand amour, que l'affectivité, notre sensibilité est impliquée dans cet amour, hein, il y a toujours une certaine distance à garder pour ne pas tomber dans cet aspect fusionnel où on a l'illusion qu'on est... en communion, mais non seulement en communion, mais en relation permanente, hein, sur le plan de l'affectivité, de la sensibilité. C'est dangereux. Et puis, elle avait trouvé du travail, elle avait un petit ami, parfait, ça se passait très bien, ça baignait dans l'huile. Aïe, aïe, aïe. 2 ans avant, elle avait perdu sa mère, donc cette relation fusionnelle affective avait été coupée. Et quelques mois auparavant, le petit ami avait tourné les talons et elle avait perdu son travail. Donc, elle se trouvait dans un état de manque affectif très grave. Voyez. D'où, vous voyez, s'il y a une petite tendance, une certaine fragilité psychologique, eh bien, d'une manière inconsciente, c'est pas conscient, hein, ces crises pour qu'on s'intéresse à elle et qu'on s'occupe d'elle. Voilà. C'est souvent ça l'origine des crises hystériques. Mais je précise une chose qui m'a tout à fait frappé, c'est que ces crises d'hystérie, autant que je puis le dire avec ma petite expérience, hein, je mets des bémols, n'avaient rien à voir avec ce que j'avais vu comme manifestation maléfique par ailleurs. Cette crise, vous voyez, elle a commencé assez brutalement, elle est passée par un paroxysme, et puis... elle s'est arrêtée assez brutalement également. Mais on a eu affaire à un processus continu. D'autre part, les cris, c'était des cris. Comme un enfant qui crie et qui fait un caprice, à part que là, c'était une adulte. Par contre, ce que j'ai constaté quand il y a des manifestations maléfiques, c'est qu'on n'a pas affaire à un processus continu. D'une seconde à l'autre, la personne est elle-même, elle est consciente, elle prie avec vous, et puis toc. D'un seul coup, l'emprise du démon est forte et il prend possession de la personne à travers la parole, les gesticulations, etc. Ça dure quelques secondes ou quelques minutes, ça dépend. Et puis, pof, on revient à l'état précédent, la personne est de nouveau elle-même. Donc, vous voyez, on a affaire à un processus qui est discontinu. Enfin, du moins, c'est l'expérience que j'ai. Hein. Encore une fois, je mets les bémols parce que je n'ai pas tout vu ni tout compris.
Il est parfois difficile de conclure, d'autant qu'il peut y avoir superposition de causes maléfiques et psychiques. Je crois que c'est très fréquent, parce que justement, les faiblesses psychiques, voire psychiatriques, sont des portes d'entrée à l'action démoniaque. Il faut donc soigner la personne sur ces deux plans. Alors, je ne vais pas vous faire tout un enseignement sur les troubles psychiatriques, ça serait trop long, mais je voudrais vous donner quand même quelques points de repère sur ces troubles. Cela vous permettra, si vous les rencontrez chez des personnes qui viennent vous voir, de commencer à discerner qu'il y a un problème sur ce plan-là. La psychiatrie est cette branche de la médecine qui traite des maladies mentales. Alors, ne confondons pas avec la psychanalyse, hein, que je ne recommande pas vraiment. C'est tout un chapitre, je ne l'aborde pas. Dans ces troubles, on peut parler de, par exemple, de dépression, anorexie ou boulimie. Anorexie, la personne refuse de s'alimenter. Hein. Boulimie, elle mange trop. Il y a des phases d'anorexie et de boulimie chez certaines personnes. Névrose et psychose, dépendance et addiction, dépendance à la drogue, à l'alcool, à Internet, c'est une addiction redoutable, trouble du comportement et de la personnalité. Voyez, selon les statistiques de l'OMS, Organisation Mondiale de la Santé, un tiers de l'humanité souffre à un moment donné de sa vie de troubles psychiques ou de comportement. Bon, pas forcément en longue période, hein. Ça peut être un épisode qui dure quelques mois. Alors, quand peut-on parler de troubles mentaux ou psychiques? Je vous donne quatre critères. Un comportement jugé comme anormal en fonction de la personne, de sa situation, de son environnement familial. Bon, par exemple, un homme seul qui se fait prendre peu à peu par l'alcool, un jeune qui était calme et qui devient violent, une maman attentive et qui peu à peu ne s'intéresse plus à ses enfants et néglige la maison, quelqu'un qui était actif qui devient inactif, paresseux. Donc vous voyez, un changement de comportement par rapport à celui que la personne avait précédemment. Deuxièmement, cette personne manifeste une souffrance, un mal-être. Comme on dit, elle est mal dans sa peau, pas bien dans ses baskets. Je ne sais pas si on dit ça en Afrique. Quelquefois, il y a une crise. Elle a pété un plomb. Troisièmement, ces troubles ont une répercussion sur la vie habituelle de la personne. Son travail est perturbé, sa communication avec les autres. Elle se renferme sur elle-même. Elle devient triste. Et quatrièmement, ces troubles ne sont pas seulement passagers. Bon, on peut tous avoir des petits moments de déprime, évidemment. Mais ils s'inscrivent dans la durée. Ils durent des mois et parfois plus que quelques mois. Donc, vous voyez, une maladie mentale, c'est une pathologie qui perturbe la pensée, les sentiments, le comportement de la personne, et ceci d'une façon suffisamment grave pour perturber son intégration sociale, familiale, et la mettre en souffrance. Et voyez, cette souffrance, elle peut se cacher parce que souvent la personne ne comprend pas ce qui lui arrive. Elle peut se culpabiliser, avoir honte de son état. Il faut d'autant plus être à son écoute. Alors, je vais vous citer quelques troubles. Vous pourrez travailler ces questions par ailleurs, hein, dans des documents un petit peu plus spécialisés. On parle de névrose quand une personne souffre d'angoisse principalement. C'est très pénible. Et cette angoisse perturbe ses sentiments, ses idées et sa conduite quotidienne.
La névrose, elle peut avoir pour cause une situation contraignante de travail, par exemple, dans la famille, ou un choc émotionnel important. La perte d'un enfant, une situation de violence, de guerre, deuil, chômage. La personne qui souffre de névrose est un être difficile à vivre. C'est en cela que c'est difficile pour l'entourage, parce qu'il est d'humeur instable, intolérant, contradicteur, voire agressif. Mais tout cela vient de sa souffrance. Bon, il souffre de troubles du sommeil, d'asthénie, parfois de troubles fonctionnels. La caractéristique de la névrose, c'est que la personne se rend compte de son état, de son mal-être, et si elle est un petit peu réaliste, elle accepte de se soigner. Deuxièmement, un mot de l'hystérie. D'après les exemples que je vous ai donnés, vous situez un petit peu ce que c'est. C'est une névrose caractérisée par une expressivité physique, somatique très, très forte. Il y a des crises de délire, des hallucinations, avec contraction des membres, spasmes, syncopes parfois. La personne hystérique a très peur de ne pas être aimée. Elle a souvent le désir de plaire, de séduire, d'attirer à elle. Ça peut aller jusqu'à une espèce de dramatisation et de théâtralisation. On fait de préférence les crises devant un large public. On ne la fait pas toute seule dans sa chambre. Je vous dis un mot de ce qu'on appelle la psychose. La psychose qui est plus grave que la névrose. La schizophrénie. Schizophrénie, ça recouvre tout un ensemble de troubles. C'est une maladie mentale. On peut atténuer cette maladie par des traitements bien adaptés, mais la guérir, là, les médecins ne sont en général pas très très optimistes. Elle entraîne une modification profonde et durable de la personnalité. Hein, il y a au moins par moment, comme une dissociation de la personnalité pouvant aller jusqu'à la démence. Ce qui est caractéristique, voyez, c'est que la personne perd le contact avec le réel. J'ai eu un cas dans ma famille d'un jeune homme qui, à partir de l'âge de 18-19 ans, a souffert de schizophrénie. Sa mère lui disait, « Bon, Olivier, tu vas te lever, tu te rases, tu te prépares, tu descends prendre le petit déjeuner. » Oui. Et puis, à 11h du matin, Olivier était toujours en pyjama sur son lit. Non pas qu'il n'aurait pas été capable de faire tous ses gestes, mais il était en train de rêver à autre chose. « Dis, maman, j'ai pensé que pour les vacances, on pourrait faire ceci ou cela. » Alors, bien sûr, cette rupture avec la réalité n'est pas permanente, hein, elle est épisodique. Mais elle peut correspondre aussi à une certaine régression psychologique de la personne. Ça peut être accompagné d'idées délirantes, d'hallucinations. C'est une maladie qui c'est déconcertant parce qu'en général, ça prend à l'adolescence, chez l'adulte jeune, qui jusqu'à présent n'avait présenté aucun trouble antécédent. C'est donc très déconcertant pour la famille, le milieu familial. Dans les psychoses, donc, on classe aussi la paranoïa. La paranoïa. Alors, la paranoïa, c'est à la fois un caractère et un délire. Comme caractère, messieurs, attention, il est très répandu dans le sexe masculin. Il y a chez certains responsables économique ou politique, des tendances manifestes à la paranoïa. C'est facilement reconnaissable. Mais ça peut rester dans les limites de la tolérance sociale. Il s'accompagne en général

certains responsables économiques ou politiques des tendances manifestes à la paranoïa. C'est facilement reconnaissable. Mais ça peut rester dans les limites de la tolérance sociale. Il s'accompagne en général

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0: Pour votre salut, il est 23h.

De la lettre aux Colossiens. Puisque vous avez été choisis par Dieu, que vous êtes ses fidèles et ses bien-aimés, revêtez votre cœur de tendresse et de bonté, d'humilité, de douceur, de patience. Supportez-vous mutuellement et pardonnez si vous avez des reproches à vous faire. Agissez comme le Seigneur. Il vous a pardonné, faites de même. Par-dessus tout cela, qu'il y ait l'amour. C'est lui qui fait l'unité dans la perfection. Et que, dans vos cœurs, règne la paix du Christ, à laquelle vous avez été appelés pour former en lui un seul corps. Vivez dans l'action de grâce.

0: Prions. Tu nous as cherchés sans te lasser, Dieu notre Père. Pardonne nos résistances, que la reconnaissance de ton infinie bonté nous rapproche les uns des autres dans un pardon mutuel. Nous t'en prions par Jésus, ton Fils, notre Seigneur.
1: Amen.

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2: L'enseignement que nous allons suivre a pour thème l'attitude du chrétien vis-à-vis de la parole des dieux. Prédicateur, révérend père Jean-Saint-Saint Bayot des Montagnes. 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

La parole de Dieu se manifeste efficacement à travers la création. Elle se manifeste aussi à travers son agir vis-à-vis, par exemple, de Noé, d'Abraham et d'Isaac. Dieu dit son intention de donner la vie à ce peuple. Et cette parole de Dieu, progressivement, prend corps à travers des personnes qui acceptent non seulement d'accueillir cette parole, mais aussi d'être les porte-parole de Dieu. Ce sont, par exemple, dans l'Ancien Testament, les juges, les rois et les prophètes qui viennent et qui accueillent la parole de Dieu et la disent à la communauté ou la vivent au sein de la communauté. Ils sont, en quelque sorte, des hommes et des femmes qui donnent corps à la parole de Dieu. Ils agissent, ils parlent et agissent au nom de Dieu et annoncent ainsi déjà l'incarnation de la parole de Dieu, Jésus-Christ. Jésus-Christ est le Fils éternel, la parole de Dieu, parole intérieure qui est devenue un homme. Et si Jésus-Christ est la parole vivante de Dieu en humanité, c'est parce que dans le mystère de la communauté de Dieu, la communauté trinitaire, il est celui qui s'accueille de Dieu et qui accueille Dieu et la vie que Dieu lui offre totalement. On comprendra pourquoi, dans son humanité, il ne dit que « je ne fais que la volonté de mon Père ». Il est celui qui, constamment, en toutes choses, accueille la parole du Père et devient l'expression vivante de la parole du Père. Qui m'a vu, a vu le Père. En lui, la parole de Dieu devient vie et vie humaine. Il est la transcription, la traduction humaine de ce que Dieu dit, de ce que Dieu pense, de ce qui est vie et amour en Dieu. On pourrait dire qu'il est le modèle de l'homme, de la femme qui accueille Dieu et sa parole et qui laisse la parole de Dieu devenir sa chair, sa vie, son existence. Jésus-Christ est le modèle de l'homme qui accueille la parole de Dieu et qui en tout, dans tout son être et dans toute sa vie, la met en pratique. Il est la parole de Dieu faite chair, traduite en vie humaine. Et nous pourrions lire ici ou relire le prologue, le commencement de l'évangile de Jean. Au commencement était la parole, et la parole était auprès de Dieu, et la parole était Dieu. Le verset 1. Et le Verbe s'est fait chair, et il a habité parmi nous. Si la loi nous a été donnée par Moïse, la grâce et la vérité nous sont venues par le Christ Jésus. Dieu, personne ne l'a jamais vu. Mais le Fils qui repose dans le sein du Père nous l'a fait connaître. Dans son être homme, en qui la parole de Dieu trouve assise, dans son être homme qui est totalement accueil de Dieu, de sa parole, mise en pratique de la parole de Dieu, nous avons contemplé le visage de Dieu et nous avons entendu en écho l'être de Dieu, mais nous avons aussi vu et contemplé ce qu'est l'homme, la femme qui accueille Dieu et sa parole. L'effet de la parole de Dieu dépend également de notre capacité d'accueil. Pourquoi la parole de Dieu ne produit-elle pas du tout ou produit-elle si peu de fruits en nous, dans notre église, dans nos CEB, dans notre vie professionnelle, dans nos foyers parfois, dans la gestion religieuse ou politique de nos pays? Pourquoi la parole de Dieu ne produit pas son effet? La question n'est pas à poser aux autres de manière vague et lointaine, mais la question est à poser à chacun et à chacune d'entre nous.
Telle est mon attitude vis-à-vis de la parole de Dieu que j'entends, que j'écoute depuis tant d'années. Quels en sont les fruits concrets au niveau de ma vie personnelle avec Dieu, au niveau de ma vie avec les membres de ma famille, avec ceux qui me sont proches, au foyer, en famille, avec ce que le Seigneur met sur mon chemin au quotidien. Si nous voulons que la parole de Dieu devienne source de vie pour nous, pour nos foyers et familles et pour nos pays, nous sommes certainement appelés à changer notre manière de l'accueillir et notre manière de la mettre en pratique. Accueillir et vivre la parole de Dieu au quotidien. C'est la troisième étape de notre méditation. Accueillir et vivre la parole de Dieu au quotidien. Dieu en son Fils Jésus et dans l'Esprit Saint sera à demeure chez nous en Afrique et transformera ce continent en terre de bonheur quand les Africains eux-mêmes, les Africaines elles-mêmes, cesseront de jouer avec sa parole, la prendront au sérieux et en feront la lumière qui partout guide leurs pas, éclaire et détermine leurs choix fondamentaux, leurs décisions et conditionne toutes leurs actions. Le drame du sort de la parole en nous-mêmes, dans nos milieux de vie et dans nos pays, c'est sans doute le fait qu'il y a souvent un fossé entre la parole de Dieu que nous entendons et la vie concrète que nous menons. Comme si la parole entendue à l'église ou au fond de notre chambre devant notre petit sanctuaire n'avait rien à voir avec ce qui se passe au quotidien, avec le devenir de nos communautés. C'est ce fossé sans doute où nous mettons Dieu, ce fossé entre la foi en Dieu, la parole entendue et la vie vécue au quotidien qui ne permet peut-être pas à la parole de Dieu de faire son effet. Laissez Dieu et sa parole entrer totalement en nous, dans nos cœurs, nos mentalités, nos coutumes, nos cultures, nos traditions, et tout changer. C'est un choix de vie. C'est un choix de vie qui implique autrement ce que nous appelons en langage chrétien choisir la sainteté. Quand nous oserons être totalement saints, pas la sainteté morale. Quand nous déciderons que Dieu soit celui qui gère, qui conduit nos sentiments, nos comportements, et que nous soyons ainsi le reflet de ce que Dieu est, dans les moindres détails de notre vie, alors notre quotidien sera lumineux de la présence de Dieu. Quand dans l'engagement conjugal, dans l'encadrement des enfants dans la famille, dans la réalisation ou la prise en compte de nos responsabilités, qu'elles soient simplement professionnelles ou politiques, nous deviendrons chacun pour sa part la traduction de la parole de Dieu, des exigences de son amour. Nos familles, nos foyers et nos pays auront un autre visage, plus humain et plus divin. Laissez Dieu et sa parole entrer totalement en nous, dans nos cœurs, nos mentalités, nos coutumes, nos habitudes et tout changer. Mettre fin en nous à tout ce qui est mauvais, améliorer ce qui est assez bon, rendre parfait ce qui est bon. Il n'y a pas de demi-mesure. Ou bien on accepte la parole de Dieu et on la vit entièrement, ou on ne la vit pas du tout.
Il n'y a pas de demi-mesure sur le chemin de la sainteté. Je ne veux pas dire qu'on est saint un seul jour, mais l'option d'accueillir la parole de Dieu et d'être vrai est une option quotidienne progressive. C'est au quotidien qu'on choisit de laisser Dieu être Dieu dans nos vies et de conduire toute notre vie au-delà de nos faiblesses, faire ce choix. Et à ce niveau-là, l'exemple de ceux qui sont porteurs du transcendant dans nos communautés traditionnelles peut nous aider. Un commiant ou une commiant est commiant à vie, totalement livré à son esprit. Un prêtre traditionnel est totalement donné à ses fétiches. Un véritable chrétien, qu'il soit laïque ou consacré, pour l'être réellement et devenir signe, trace de Dieu, devra aussi être totalement livré à Dieu, à sa parole. Laisser Dieu être seulement et seulement Dieu en nous, dans notre vie, et faire de sa parole notre unique nourriture spirituelle, ce qui construit notre cœur, éclaire notre pensée et donne qualité et goût divin et humain à toutes nos actions. C'est à ce prix et à cette condition seulement que l'Afrique sera chrétienne, sauvée. C'est à ce prix de ce don radical à nous et à Dieu et à sa parole que l'Afrique sera terre des fils et des filles de Dieu et qui deviendront ainsi, en se retrouvant à cause et autour de la parole de Dieu, ils deviendront frères et sœurs, bénédiction et porte-bonheur les uns pour les autres de la part de Dieu. Cela implique que nous prenions des résolutions pratiques et fermes, et j'en suggère 7. Pour vivre cette radicalité, accueillir la parole de Dieu comme le Fils l'a accueillie, pour la vivre et pour la transcrire, non seulement pour la transcrire, pour en devenir les signes concrets, cela implique que nous prenions des résolutions pratiques, notamment 7 que je suggère. Premièrement, mettre définitivement Dieu au centre de notre vie et ne bâtir notre vie que sur lui. Mettre définitivement Dieu au centre de notre vie et ne bâtir notre vie que sur lui. C'est le choix radical de Dieu. Et lorsque d'ailleurs vous parcourez l'Écriture, que ce soit dans l'Ancien Testament ou dans le Nouveau Testament, c'est ce que Dieu exige de son peuple. En dehors de moi, vous n'aurez pas d'autre Dieu. Et dans le Nouveau Testament, le Christ déclare « Qui n'est pas avec moi est contre moi, qui n'amasse pas avec moi disperse. » Deuxième résolution, mettre la parole de Dieu au cœur de notre vie, la lire, l'écouter et la mettre en pratique au quotidien. La laisser nous guider en tout, nous interpeller en tout et nous conduire au quotidien à la conversion, à des ruptures. La laisser nous guider en tout, nous interpeller en tout et nous conduire au quotidien à la conversion, à des ruptures, si cela est nécessaire. Et cela aboutit donc à la sainteté existentielle quotidienne. Pour cela, faire nôtre et vivre radicalement le chemin Israël. C'est Deutéronome au chapitre 6, versets 4 à 9. Écoute Israël, vivre au quotidien le chemin Israël, c'est-à-dire écoute Israël. Deutéronome 6, versets 4 à 9. Écoute Israël, le Seigneur notre Dieu est ton Seigneur. Il est l'unique. Tu l'aimeras de tout ton cœur, de tout ton être, de toute ta force. Et ensuite vient la mise en pratique de sa parole qui sera
accroché donc sur le front, accroché à la main, accroché au fronton de la maison et puis au portail de la ville. Que la parole de Dieu traverse notre vie de part en part et la structure. Troisième point, apprendre à connaître la parole de Dieu. Apprendre pour cela à connaître la parole de Dieu. S'adonner à la formation chrétienne et surtout à la formation biblique pour connaître la parole de Dieu. Ne lis pas et ne comprends pas la parole de Dieu qui veut. Il est sûr que l'Esprit inspire, mais l'Esprit inspire et donne la parole de Dieu dans une communauté. Quatrième point, lis la parole de Dieu de manière systématique. C'est-à-dire, lire toute la Bible plusieurs fois dans notre vie. Prendre une ou l'autre fois la résolution de lire la Bible, depuis la Genèse jusqu'à l'Apocalypse, chapitre par chapitre, pas à pas. Cinquième point, lis la parole de Dieu au quotidien. Et là, compagnon de prière, vous y aide. Non seulement la lire et invoquer l'Esprit Saint avant de la lire, puisque c'est lui qui inspire la parole, donne son sens et donne également l'application possible. Donc, lis la parole de Dieu au quotidien, en tirer le message à vivre concrètement, en tirer le message à vivre concrètement, et apprendre à prier personnellement à partir du message central qui a été retenu. Lis la parole de Dieu au quotidien, après avoir invoqué l'Esprit Saint, en tirer le message à vivre concrètement et apprendre à prier personnellement à partir du message central retenu des textes que nous avons lus. Sixième point, ce que nous avons dit, ça c'est vraiment de façon individuelle, mais il y a une pratique, une relation à la parole de Dieu qui est aussi communautaire. Lire la parole de Dieu et prier avec elle, prendre des orientations de vie pour le couple, pour la famille, c'est-à-dire avec les enfants, et pour la CEB. Le sixième point, lire la parole de Dieu et prier avec elle, prendre des orientations de vie pour le couple, pour ceux qui sont mariés, pour la famille, c'est-à-dire avec les enfants, les parents et les enfants, et pour la CEB. Et le septième point possible, faire régulièrement son examen de conscience et sa confession, si possible. Faire régulièrement son examen de conscience et sa confession, si possible, pour ceux qui en ont la possibilité, à partir de la parole de Dieu lue, à partir de la parole de Dieu qui a été lue, écoutée, et à partir des résolutions prises à l'occasion de cette parole entendue. Et c'est ainsi que, comme Abraham et tous les saints, d'étape en étape, on grandit en sainteté. Pour suspendre cette méditation, devenir des paroles vivantes de Dieu. Nous sommes appelés à devenir des hommes et des femmes qui accueillent la parole de Dieu en vérité, l'assimilent et en l'assimilant deviennent eux-mêmes des paroles vivantes de Dieu en acte. La parole de Dieu nous situe dans la logique de ce que Dieu est lui-même. Dieu est vie. Sa parole qu'il profère donne toujours des effets. Et nous sommes, par exemple, l'effet de sa parole. Cette parole en a

0: en acte, en vie concrète. C'est là le véritable défi. Les prières, la contemplation du Saint-Sacrement, la lecture de la parole de Dieu, formes de rencontre avec Dieu sont importantes. Mais tout cela doit se traduire et se concrétiser et devenir vie concrète qui apporte Dieu et qui apporte l'humanité évangélisée au monde. Éduquer, transformer par la parole de Dieu, lu, médité, intériorisé, devenir des hommes et des femmes, des jeunes et des adultes, témoins de Dieu, témoins de l'humain, témoins de la vie, à l'instar de Jésus-Christ et à la suite de Marie la Vierge. Éduquer, transformer par la parole de Dieu, la parole lue, écoutée, méditée et intériorisée. Devenir, nous, des hommes et des femmes qui soient des témoins de Dieu, qui soient des témoins de l'humain, l'humain touché par Dieu et qui est l'humain divinisé et évangélisé. Chacun ainsi imbibé de la présence de la vie de Dieu deviendra bonne nouvelle. Porteur de Dieu à la suite de Marie la Vierge au cœur de l'Afrique et du monde. Notre monde quotidien a besoin de témoins puissants de l'action et de l'efficacité de la parole de Dieu en l'homme. Des hommes et des femmes qui, comme Christ, parole divine incarnée, rayonnent la vie, la joie de vivre, rayonnent le pardon, la miséricorde et le cœur humain de Dieu, et qui, par leur humanité habitée par Dieu, guérissent tous ceux qui les approchent et les touchent par la puissance divine qui sort d'eux. Luc 6, versets 17 à 19. En faisant ainsi, comme dit l'apôtre Paul à son collaborateur Timothée, en faisant ainsi, nous nous sauverons et nous-mêmes et ceux qui nous écoutent et qui nous voient vivre. C'est cette grâce que je nous souhaite à nous tous dans notre marche.
1: L'enseignement que nous venons de suivre a pour thème l'attitude du chrétien vis-à-vis de la parole de Dieu. Prédicateur, révérend père Jean-Saint-Saint Bayo des Montagnes, merci de nous avoir suivis. Que le Seigneur vous bénisse.

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0: Pour votre salut, il est 0h.
3: Le chapelet des larmes de sang de Marie. Ce chapelet a été révélé à une sœur brésilienne en 1930 comme une arme puissante pour mettre en fuite le démon et obtenir la conversion des pécheurs, avec une efficacité particulière dans les cas de possession. Ce chapelet fait pleuvoir les grâces, et tout au long de cette prière, sûr que le Seigneur va accomplir sa promesse. Amen. Au nom du Père, du Fils et du Saint-Esprit. Amen. Je crois en Dieu, le Père Tout-Puissant, Créateur du ciel et de la terre, et en Jésus-Christ, son Fils unique, notre Seigneur, qui a été conçu du Saint-Esprit, est né de la Vierge Marie, a souffert sous Ponce Pilate, a été crucifié, est mort, a été enseveli, est descendu aux enfers, le troisième jour est ressuscité des morts, est monté aux cieux, est assis à la droite de Dieu, le Père Tout-Puissant, d'où il viendra juger les vivants et les morts. Je crois en l'Esprit Saint, à la Sainte Église catholique, à la communion des saints, à la rémission des péchés, à la résurrection de la chair et à la vie éternelle. Amen. Notre Père qui es aux cieux, que ton nom soit sanctifié, que ton règne vienne, que ta volonté soit faite, sur la terre comme au ciel. Donne-nous aujourd'hui notre pain de ce jour. Pardonne-nous nos offenses, comme nous pardonnons aussi à ceux qui nous ont offensés. Et ne nous laisse pas entrer en tentation, mais délivre-nous du mal. Amen. Je vous salue, Marie, pleine de grâce. Le Seigneur est avec vous. Vous êtes bénie entre toutes les femmes. Et Jésus, le fruit de vos entrailles, est béni. Sainte Marie, Mère de Dieu, priez pour nous, pauvres pécheurs, maintenant et à l'heure de notre mort. Amen. Gloire soit au Père, au Fils et au Saint-Esprit, comme il était au commencement, maintenant et toujours, et dans les siècles des siècles. Amen. Récitons maintenant la prière introductive de ce chapelet. Jésus crucifié, prosterné à tes pieds, je t'offre les larmes de sang de celle qui t'a accompagné pendant toute ta vie et pendant ton si douloureux chemin de croix, avec un tendre et compatissant amour. Fais, ô bon Maître, que je prenne à cœur les enseignements des larmes de sang de la très sainte Mère, pour qu'en accomplissant ta sainte volonté sur terre, je puisse te louer et te glorifier au ciel et pour toute l'éternité. Amen. Premier mystère, les larmes versées par la Vierge Marie, suite à la prophétie de Siméon